0: Bravo, bravo, bravo. En effet, en pays toulousain, c'est dit Tussi, autre prononciation, mais Tussi, c'est des brimbales au verbe et tufega, sans oublier le verbe tufega pour dire également tousser. Alors, mais le pauvre drôle, vous pouvez dire que Tussi, ce qui compte. Alors, le pauvre drôle, c'est-à-dire le pauvre garçon, je peux vous dire qu'il tousse quelque chose. Et quand quelqu'un tousse bruyamment, on dit en Gascogne toulousaine que Tussi, c'est comme une tibao.
1: Qu'il tousse comme un cheval.
0: Mais oui, oui, c'est quand une personne pousse très très fort. C'est pas dit l'étabé qui toussisse comme un tambour. Ouais, comme un tambour, là aussi, c'est assez imagé. Oui. Ou encore qui toussisse comme une asclaire. Une asclaire, que j'accou, eh bien, c'est quelqu'un qui fend le bois et qui tousse fort, Macarel, et qui frappe fort comme un forcené. La toux se traduit en occitan par la tousse, le toussimène, le toussite, et dans certains endroits de la Gascogne, la toussiquaire. Alors, concernant le pitchou du voisin, nous n'y a mal que nous n'ajons remède. Il n'est pas de mal sans remède. Une bonne sirop et c'est la garite. Un bon sirop, il sera guéri.
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3: On sait qu'on est Lorrain parce que...
4: Parce qu'on klaxonne en partant de quelque part.
3: Ah oui.
4: Vous faites ça?
3: Ça m'arrive, mais j'ai toujours des scrupules à le faire parce que j'ai peur d'embêter les voisins. Salut, papapap!
4: Vous êtes pile dans le thème.
3: Ouais.
4: Un auditeur fidèle m'indiquait récemment dans un mail qu'il s'étonnait de ce travers très lorrain de klaxonner lorsqu'on quitte des amis ou de la famille.
3: Ça, c'est dans toute la France, non?
4: Bah, je pense. C'est ce que je lui ai répondu, mais je lui ai dit que je m'attarderais sur le sujet tout de même.
3: Très bien.
4: Vous savez, on tourne au coin de la rue, on appuie sur la corne. Mimi! Fais tut-tut, disent les enfants.
3: Tut-tut.
4: Je ne sais pas si cette manie est expressément lorraine. Vous l'avez dit, moi au départ, je croyais que c'était une tradition belge.
3: Pourquoi ?
4: Qu'il klaxonnait pour être sûr qu'il parte vraiment, sinon il reste sur le palier. Mais, quoique, il y a tellement de grisailles et de brouillard chez nous que peut-être qu'en Lorraine, on joue de la corne juste pour être certain qu'on est bien vivant.
3: Mais,
4: ah oui, dis donc, je suis encore là. Encore klaxonner en arrivant, ça se comprend.
3: Oui,
4: par exemple, dans une ferme où il n'y a pas de sonnette, ni d'interphone, ou dans le cas d'une visite à des amis naturistes. T'as pas envie de voir à poil, ou tu as des pratiques un peu chelou. Tu préviens que t'arrives. Mais en partant, tout joyeux soit ton signal, tout prolongement du bon repas partagé soit-il, tout écho de l'amitié qui te lie à tes hôtes soit-il, tout point d'exclamation à une soirée excellente, à 2h du matin, là où il ravit tes copains, il fait chier tous les autres voisins. Tu risques fort de déclencher une kyrielle de réactions irritées. Une de mes voisines, pleine de bon sens, me disait l'autre fois, le klaxon devrait faire autant de bruit dehors que dedans. Ça limiterait son usage. C'est pas bête?
3: C'est vrai.
4: Rappelons ce matin que l'usage de l'avertisseur est encadré par la loi.
3: Oui.
4: Je cite.
3: Oh là là.
4: En France, dans une agglomération, il est prohibé lorsqu'il fait jour, sauf en cas de danger immédiat. À la campagne, on peut l'utiliser pour prévenir d'autres usagers, par exemple, sur une route particulièrement étroite. Mais de nuit, le klaxon est interdit partout, sauf en cas d'absolue nécessité. Bon, on pourrait rétorquer que l'absolue nécessité de dire merci et qu'il y ait une bonne ambiance fait loi, mais non. L'utilisation du klaxon hors de ces circonstances est passible d'une amende forfaitaire de 68 euros. Avouez que ça fait cher le tut-tut.
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1: Bonjour, je m'appelle Esteban Raymond, ma passion est d'organiser les fêtes votives.
2: Je voudrais un jaune et des glaçons dans un verre à ballon.
1: Ah, étrange, quand on vient du Sud, c'est pas étrange. C'est la tradition, c'est la beauté du Sud. Ça me représente du plaisir parce qu'on organise quelque chose qui donne de l'envie aux gens, qui donne le sourire aux gens. Ça permet de se retrouver, c'est ce qui est beau.
3: Vous avez toujours vécu avec ça dans votre village, les villages?
1: Ça fait 22 ans que je vis ici, depuis le 15 octobre 2003 où je suis né, et je vis depuis avec les fêtes votives.
3: Donc Saint-Hilaire d'Ozillon, les fêtes votives, elles sont incroyables ici?
1: Ah, ici, Monsieur Duport-Jeronnet est un très très bon président. Moi je suis président dans le village voisin, à Question-du-Gard. Bon, ben, ça fait depuis mon plus jeune âge où je fais la fête. Donc maintenant, faire monter la fête, monter les projets de la fête votive toute l'année, moi, c'est un honneur. On organise toujours des surprises. Chaque année, on change. Chaque année, on peut rajouter une manade. On peut changer les DJ. On peut changer les animations qu'il y a dans la fête. On peut changer même ce qu'on fait au cours de l'année parce qu'il n'y a pas que les taureaux. Il y a les lotos, il y a les soirées. C'est le loto, je crois que c'est même plus compliqué à organiser que la fête votive.
3: Pourquoi ça vous passionne tant d'organiser tout ça?
1: Ah, donner autant de sourires aux gens. Faire vivre nos traditions, c'est magnifique. Moi, j'aimerais que si plus tard j'ai des enfants, ils puissent vivre la même enfance que j'ai eue avec les fêtes votives. C'est magnifique. Avec tous ces problèmes d'assurance, de maladie actuellement, c'est très compliqué, mais on va arriver à se relever.
3: La fête votive démarre. Vous en profitez quand même un peu ou...
1: On en profite, mais on travaille beaucoup. On travaille beaucoup. Mais grâce à tous les membres qu'on a, on peut arriver à tourner un peu. Des fois, il y en a un qui va faire la fête pendant que les autres servent et on essaye de tourner. Puis à des moments, on a les parents qui passent derrière le comptoir et nous, les enfants, on retourne faire la fête.
3: Votre fête votive, elle est parfaite. Elle serait composée de quoi?
1: De bonheur, de joie et de beau taureau. Le plaisir de voir les gens heureux, le plaisir que nous, on soit heureux. Même en servant, en s'occupant de la fête, il faut qu'on soit heureux. Il faut qu'on fasse la plus belle fête pour que les gens soient le plus heureux.
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4: Bonjour à toutes et tous, bienvenue dans Affaires classées, le podcast. Nous sommes en 1875, au cœur de la Bigorre, dans le petit village de Montousset, pas loin de Bagnères. Un fermier du village est assassiné avec sa fille. La veille, trois inconnus leur avaient rendu visite. Question, qui sont ces étranges visiteurs? La suite, dans un instant.
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4: Nous sommes en l'an 1877. Les gazettes judiciaires de l'époque regorgent de faits divers, de vols, de meurtres. Pour quelques sous, certains n'hésitent guère à frapper, à tuer. Souvent, hélas, ces drames sordides impliquent des ressortissants espagnols sans ressources, des sans domicile fixe, errant de ville en ville, profitant de la quiétude des campagnes pour commettre leurs méfaits. En cette fin de 19e siècle, la France accueille nombre d'immigrés fuyant leur patrie après l'invasion de Napoléon, comme en atteste le procès qui va suivre. Ce matin du 12 mars, une imposante foule de curieux s'est amassée des deux côtés de la petite rue qui conduit de la prison au palais de justice de Tarbes. Tous guettent le passage, dans un instant, du convoi à cheval qui transportera les accusés du crime de Montousset. Voilà plusieurs jours que la presse régionale annonce ce qui sera le procès criminel de l'année dans le coin. Il est 11h. Le président de la cour d'assises, Monsieur Léniel, vêtu de son imposante robe rouge et noire, ordonne aux gardes qu'on introduise les accusés. Deux hommes et une femme dans le box. Ils sont jeunes, une trentaine d'années, de taille moyenne. Les deux hommes sont originaires de la province voisine de l'Aragon, tandis que leur voisine de galère est certes née à Tarbes, mais de parents espagnols. L'affaire a débuté 2 ans plus tôt. Dans la soirée du 25 novembre 1875, le trio arrive d'Auch en diligence à la gare de Lannemezan. Ils vont marcher à pied toute la nuit en direction du petit village de Montousset dans le canton de Bagnères-de-Bigorre qu'ils atteignent enfin au matin suivant.
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4: Leur traversée ne passe pas inaperçue. Des paysans, déjà au champ, scrutent ces inconnus. Qui sait s'ils ne sont pas là pour voler ? Un petit garçon les voit, aiguisant leur couteau au bord d'un sentier. C'est à lui que le trio réclame son chemin. La ferme des Campistrous, tu sais où c'est ? Arrivé à destination, il toque à la porte et tombe sur Philippe, le chef de famille. C'est Louise, sa fille, que la dame du trio demande à voir. Elle dit être une ancienne amie. Direction, un champ proche où Louise est à pied d'œuvre. Quand elle aperçoit sa visiteuse, elle se jette dans ses bras, l'embrasse avec effusion et propose au trio de passer la nuit à la maison. Dimanche 27 novembre, Rosalie, une voisine des Campistrous, s'étonne de voir les volets fermés. Elle frappe à la porte. Personne. Louise ! Silence. Un sombre pressentiment envahit Rosalie, qui part alerter Monsieur le maire, lequel se transporte sur place, accompagné de quelques hommes. Un épouvantable spectacle les attend. Philippe, le chef de famille, gît inanimé dans son lit. Une mare de sang s'écoule à travers le matelas. Un double bâillon noué derrière la tête et fortement serré a été posé sur sa bouche pour l'étouffer ou l'empêcher de crier. Des plaies béantes sur sa poitrine, son cou, sa tête lui ont été infligées par une arme blanche. Et Louise, elle, c'est dans l'écurie que son cadavre mutilé sera découvert, lardé de coups de couteau. Pour les gendarmes de Bagnères, il n'y a pas à chercher bien loin. Le vol est le mobile de ce double meurtre. Les meubles ont été fouillés, le linge des armoires jeté au sol. Un objet va pourtant retenir leur attention.
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4: C'est un cache-nez noir et blanc. Rosalie, la voisine, est formelle. Il appartient à l'un des deux hommes arrivés la veille. Elle a croisé le trio quand il se dirigeait vers la ferme en début de soirée. Et bizarrement, tout ce beau monde a disparu. Nul ne sait à ce stade qui sont les deux hommes à l'accent espagnol qui accompagnaient la visiteuse qui se disait amie de Louise Campistrous. Elle, en revanche, est très vite identifiée. Elle se nomme Marie Viau. Née à Tarbes, elle s'adonne depuis longtemps à la prostitution dans les rues du chef-lieu de la Bigorre. Selon les policiers, Marie s'est mise en ménage avec un certain Francis Badel, un homme fort dangereux, condamné par 3 fois et fraîchement sorti de prison après avoir failli assassiner un compatriote. Sa spécialité, c'est le vol d'argent et malheur à la victime qui lui résiste. Un voleur patenté, capable de tuer sa proie, voilà qui dessine le portrait idéal du suspect numéro 1 dans l'enquête ouverte sur le crime survenu le 26 novembre à la ferme de Montousset. Reste une question. Comment Marie Viau a-t-elle fait connaissance avec Louise ? La réponse ne tarde pas. Quelques mois avant son assassinat, la jeune paysanne avait fait un petit séjour derrière les barreaux à la prison de Tarbes à cause d'un menu larcin. Et c'est là que Louise et Marie s'étaient liées d'amitié, à tel point que Louise lui fit promettre qu'il faudrait passer la visiter une fois dehors à la ferme familiale. Immature, Louise avait glissé une imprudente confidence. Philippe, son père, avait longtemps vécu aux Amériques. Il en était revenu riche, très riche, et pour preuve, il cachait sous son matelas des lingots d'or et 30 000 francs en espèces.
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4: Une confidence qui ne tomba pas dans l'oreille d'une sourde. Marie en parla aussitôt à son amant, lui aussi en prison. C'est pour s'emparer de ce joli magot que Marie Viau conçut le projet de rendre visite à son ex-voisine de cellule, aidée des deux hommes que les policiers ne tardent pas à identifier comme étant les deux frères Badel, Francis et Valentin. Mais où sont-ils passés ? Le lendemain du crime, le trio sanguinaire a déjà traversé la frontière afin de se planquer en Espagne. Grâce à l'entraide entre les deux pays, les trois suspects seront malgré tout interpellés vite après. Face au juge, Marie Viau se met à table et elle raconte. Profitant de l'hospitalité du vieux Campistrous, le trio assassin entamait la soirée en savourant les spécialités culinaires de la ferme de Montousset avant de tuer le père et sa fille. Selon ses deux compères, c'est Marie Viau qui a décidé d'achever le vieil homme.
6: « Il faut en finir, et vite, sinon les gendarmes vont arriver !»
4: Joignant le geste à la parole, elle s'empare d'un couteau de cuisine posé sur la table et elle le tend à son compagnon.
6: « Vas-y, achève-le !»
4: Détail sordide, une fois les deux meurtres commis, la jeune femme s'est mise à danser, ivre de joie, à l'idée du magot qu'elle imaginait découvrir dans les armoires de la ferme. Mais sa joie sera de courte durée. Malgré une fouille approfondie, les trois compères ne trouvent pas une seule trace du butin dont Louise avait parlé à sa copine de cellule en prison. Ni lingots d'or, ni billets, ni pièces de monnaie. Le butin se résumera à quelques vêtements. Deux robes, un parapluie, des boucles d'oreilles, des chemises, des draps et une montre.
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4: Un butin bien dérisoire face à la guillotine que les trois assassins encourent à présent. Inculpés du crime de vol suivi de meurtre, commis avec préméditation, ils retournent à la prison de Tarbes, et pour longtemps, la même où naquit leur sanglant projet criminel. Le procès aux assises s'ouvre au printemps 1877. La presse locale et nationale est là. L'affaire passionne l'opinion publique car, aux yeux de tous, les frères Badel ne sont que des exécutants. Le cerveau du drame, l'instigatrice, c'est Marie, la diabolique. Dans l'inconscient populaire, la femme donne la vie, pas la mort. Et comme chaque fois lorsqu'une femme est accusée d'un crime horrible, la foule accourt. Face aux magistrats et aux jurés, les frères Badel semblent résignés, convaincus que leur sort est déjà scellé et qu'ils finiront coupés en deux par la lame du bourreau. Mais Marie, jeune et belle, joue la comédie jusqu'au bout. En pleine audience, elle tombe à terre, en proie à des attaques nerveuses. Simule-t-elle la folie pour échapper à la peine capitale ? Un médecin accourt, il lui fait respirer des sels. Marie se calme, repose sa tête sur l'épaule d'un gendarme et l'audience reprend. Au nom de la société, l'avocat général, M. Dumoulin, requiert la peine de mort contre les trois accusés. Unis dans le crime, unis dans le châtiment. Une heure suffira à la cour pour rendre son verdict. Peine de mort pour Marie Viau, peine de mort pour Francis Badel et prison à vie pour le jeune frère Valentin. C'est le 12 mai suivant que Francis sera guillotiné. Marie aura plus de chance. Elle est graciée par le chef de l'État. Devenue une détenue modèle, elle sera libérée 25 ans plus tard, en 1902.
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4: D'or et de sang, c'était ce nouvel épisode du podcast. Je vous propose de nous retrouver dans un prochain rendez-vous avec cette fois-ci un petit voyage dans le temps en juillet 1992. Un curé d'origine basque est découvert dans les toilettes d'une aire d'autoroute en Charente-Maritime. Que s'est-il passé ? Réponse dans un prochain numéro. À bientôt.
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7: Bonjour Johan.
8: Salut Manu, bienvenue au garage à Issoudun.
7: Devant un instrument de musique, il y en a quelques-uns ici.
8: Tu connais aussi mon deuxième métier, enfin qui est mon premier métier, on va dire, c'est la musique évidemment.
7: Chanteur-guitariste hein, du groupe Blancas, on le rappelle, Johan Ledoux.
8: Avec mon frère Guillaume, qu'on a fondé il y a plus de 30 ans maintenant, ça ne nous rajeunit pas. Mais on est là, on prépare un nouvel album au fait. Donc forcément, moi dans ma collection d'objets un peu insolites, il y a des instruments de musique anciens. Et là tu es devant un ancien violoncelle de Thibouville, qui était une maison de fabrication qui a fait énormément d'instruments d'études, mais aussi d'instruments de très belle qualité. Ce violoncelle, on va dire qu'il est début du siècle. Il n'est pas en très bon état, donc je t'avoue que je le mets ici pour la déco. Mais c'est toujours très beau. Et puis le format du violoncelle est déjà un format imposant pour un instrument à cordes.
7: Il y a une élégance.
8: Il y a une élégance, on imagine très bien une ou un violoncelliste sur son tabouret avec son archet sortir du bac comme ça. Enfin, voilà, moi je suis fan absolu du violoncelle et du son du violoncelle.
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8: Donc ça c'est une pièce de déco qui peut être vendue, hein, on va dire autour de 300-400 euros. Parce qu'un violoncelle ancien, en bel état, de cette marque-là, ça peut se vendre assez cher aujourd'hui.
7: Là, on pourrait jouer avec un violoncelle de ce type-là ?
8: On pourrait jouer, tout à fait, bien sûr. Ce sont des violoncelles qui sont encore utilisés. C'est un très beau violoncelle d'étude.
7: Ça mérite une grosse restauration.
8: Ça mérite une très grosse restauration chez un luthier. J'ai bien peur que la facture soit un peu onéreuse. Donc, je pense qu'il faut le destiner à la déco ou alors à un bricoleur, vraiment. Voilà.
7: Je le valide parce qu'il est très élégant, ce violoncelle. J'entends déjà un certain son. Ouais. Merci beaucoup, Johan.
8: Merci, Manu. À très vite.
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1: Ouais, ça c'est un truc que je fais souvent. Alors c'est marrant parce que je le fais un tout petit peu moins parce que je vieillis. C'est des bateaux très violents, les bateaux de course. C'est les Imoca, les bateaux du Vendée Globe. C'est des bateaux qui tapent vraiment très très très très fort. Je me suis cassé le dos une fois. J'ai cassé mes caméras plein de fois. Je suis reparti l'année dernière sur Tara, sur la goélette Tara. Donc là c'est plus cool, c'est plus smooth.
2: C'était improbable aussi de croiser tous les gens que t'as pu croiser avec Tara.
1: Ouais, je fais pas une liste, mais oui, ça va de Thomas Pesquet. Je sais même plus, je pourrais pas te dire, mais le dernier film sur lequel j'ai bossé, il sort bientôt d'ailleurs. Il s'appelle Mata. C'était avec Mélanie Laurent.
2: Et tu faisais quoi sur ce film?
1: Là, c'était de la photographie de plateau. Photographie de plateau et making of. Ça, c'est un truc que j'aime beaucoup parce que un tournage, c'est compliqué, c'est éprouvant, c'est 6 semaines de travail intense. Et quand on est à ce poste, en fait, on est mobile, on fait ce qu'on veut, on se balade et ça rejoint mon amour du documentaire.
2: On va revenir sur le fait de naviguer parce que tu as participé à différentes courses, tu as navigué avec des grands skippers, des marins pêcheurs, des sauveteurs de la SNSM. Comment on filme en mer?
1: Sur les bateaux de pêche et sur des gros bateaux, c'est très facile. Et sur les Imoca ou les ultimes, c'est la guerre. C'est vraiment, on est à genoux, on est malade, on se cogne partout. Et là, j'avais fait la face nette avec Jérémy Bayou et Franck Camas sur un Imoca. On utilise 1% des rushs parce que le reste, ça bouge et c'est pas cadré, quoi.
2: Le gars qui est dans le chaos total, quoi.
1: Ouais, ouais, puis les bateaux sont fermés, ils vont vite, ils sautent, ils volent, enfin tout ce qu'on veut. Et par contre, il y a un truc qui est très très chouette et très formateur là-dedans, c'est que quand on revient à terre, et ben, tout paraît facile. On appuie sur un bouton, ça fait un café, on a des toilettes normales et quand on cadre, ben, c'est cadré. Donc c'est une très très bonne école, c'est une sorte de mini-service militaire express.
2: Comment est-ce que tu pourrais la décrire, justement, la mer, toi? Ça t'a appris des choses sur elle de la filmer?
1: Et ben, en fait, c'est même pas que ça m'a appris des choses, c'est que moi je suis né à Cherbourg, j'ai grandi à l'école de voile de Cherbourg, j'ai fait l'optimiste du 420 en compétition. J'ai même été champion de Basse-Normandie en 93 d'optimiste. J'ai toujours fait du bateau. Quand je suis allé habiter à Paris, quand j'étais prof, j'ai acheté une péniche parce qu'il me fallait de l'eau autour de moi. J'ai tout fait pour revenir à Cherbourg et ça, c'est un attachement qui est vraiment profond. Et moi, le Cotentin, on parle de presqu'île, mais je le vois comme une île en fait. Et j'ai toujours été passionné par les îles. J'avais un bateau dans le port que j'ai vendu il y a pas longtemps parce que j'avais plus le temps d'en faire et que je naviguais beaucoup trop sur les autres bateaux. Quand je rentrais, j'avais pas envie de faire du bateau. C'est toujours un truc d'aller vers Origny, Guernesey, Serque. Il y a un petit côté passionnant, là, comme les Robinson ou la série Lost, tout ce genre de choses. Et donc, moi, le Cotentin, je le vois vraiment comme une île, pas comme une presqu'île, un lieu de retraite. C'est pour ça que j'ai jamais fait le choix d'habiter à Paris, ce serait plus facile hein, pour plein de choses. Mais je préfère vivre ici et prendre le train pour aller travailler que l'inverse, que travailler à Paris et prendre le train pour aller me reposer au bord de la mer. En fait, quand on a grandi ici, on est né ici, c'est pas quelque chose qui fait partie du décor, c'est le décor.
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3: Saviez-vous qu'en France, une grande partie des voitures de police que vous voyez dans les séries n'ont jamais arrêté personne? Non, non, elles viennent parfois d'un hangar très discret en Alsace. Oui, oui, ici, entre deux zones industrielles, on fabrique l'illusion du cinéma avec plus de 90 000 objets différents. Aujourd'hui, je teste pour vous Ciné-Régie à Geispolsheim. Nous sommes dans une zone d'activité en périphérie de la ville. Assez classique, hein. Sauf que sur le parking, on peut apercevoir plusieurs voitures de police qui attendent tranquillement. Intriguant, hein? Et là-bas, j'y retrouve Mickaël. C'est le directeur fondateur de Ciné-Régie. C'est une compagnie d'ici hein, qui propose à la location des uniformes, des costumes, des véhicules, des armes et même de la décoration pour le cinéma et la télévision. Mickaël m'accueille avec un super sourire et une phrase plutôt rassurante. Tu verras ici, tout est faux, mais tout doit paraître vrai. Et il n'a pas tort, hein? En poussant la porte de l'immense hangar, je comprends que je viens d'entrer dans un monde littéralement parallèle où se mêlent des uniformes à perte de vue. Police nationale, gendarmerie, pompiers, militaires, chaque uniforme correspond à une époque précise. Une couture, un écusson, une nuance de bleu, tout compte parce qu'un détail faux peut ruiner littéralement la crédibilité d'une scène. Alors comme le veut la chronique, j'ai évidemment tenté d'en porter un, mais je découvre immédiatement un problème. Oui, marcher avec assurance quand on porte un uniforme officiel, ça ne s'improvise pas. Non. Je ressemblais davantage à un agent de sécurité un peu paumé plutôt qu'au commissaire Boulin, si vous voyez ce que je vais dire. On poursuit en changement littéralement d'ambiance. Hein. Place aux fusils, aux flingues et autres lance-roquettes. Méga impressionnant. Mais Mickaël insiste, hein. Toutes les armes sont neutralisées ou adaptées pour le cinéma. Ah oui, ici on rigole pas avec la sécurité. Hein. Elle est maximale pour une illusion absolument totale. Et je vous le confirme, ici, on n'est pas avec des petits jojos en plastoc. Non. Et Mickaël a déjà fourni des tournages de films assez balèzes. Hein. Si je vous dis Fury avec Brad Pitt ou encore Sherlock Holmes avec Robert Downey Jr. Et même le film Les Rivières Pourpres.
4: La classe quand même.
3: Ciné-Régie peut même livrer ses véhicules et ses équipements sur des tournages partout en France et même en Europe. Alors je vous laisse imaginer la scène, hein, lorsqu'il y a un contrôle routier disons banal, la tête de l'agent quand il réalise que le véhicule de police n'est pas un officiel et qu'à l'intérieur on y trouve un bazooka, 10 mitraillettes et 12 fusils à pompe. Et heureusement, hein, avec l'attestation très spéciale que présente Michael, ah bah tout est réglé. Hein. Mais il faut le dire, la scène reste quand même très cocasse. Comme quoi, à Geispolsheim, on peut vivre un polar sans même commettre de délit.
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6: Bonjour Olivier, on parle donc de cuisine aujourd'hui ?
5: Tout à fait, et on fait un viron du côté du nord du département. Bonjour les amis, petit tour du côté du pays rouennais aujourd'hui. Comme on y dit là-bas, la gastronomie c'est très important à Rouen, vous en avez peut-être écouté parler. Sur le plan linguistique, le Y pronom neutre, on y aime bien dans le nord du département. Et je vous rappelle que le verbe entendre n'existe quasiment pas. À Rouen, on écoute. Donc vous avez peut-être écouté parler de l'importance de la gastronomie là-bas. Alors la figure tutélaire, c'est la maison Trois Gros, 3 étoiles au guide Michelin. Le restaurant tenu à partir de 1930 à Rouen par Jean-Baptiste Trois Gros et son épouse Marie, puis par leurs fils Jean et Pierre, et enfin par leur petit-fils Michel, qui s'est installé depuis quelques années à Ouche près de Rouen, et maintenant son fils César. Vous avez remarqué comment je dis Rouen en une syllabe plutôt que Roanne en deux syllabes ? C'est comme ça qu'on y dit dans la région. Donc vous l'avez compris, la gastronomie c'est important, c'est number one. Les gens aiment bien les douceurs aussi. Hein. La région rouennaise, c'est la terre où l'on a fait la vraie papillote, celle qui est faite chez Révillon au Coteau. Ça va être de saison. Et puis, nous avons la praluline, une brioche au beurre et aux pralines roses, créée par Auguste Pralu en 1955. Au fait, la pâtisserie et chocolaterie Pralu, c'est bien d'origine rouennaise, même si on en trouve un peu partout aujourd'hui, et même si les Lyonnais tentent de se l'approprier. Non, les Gones, Pralu, c'est rouennais. Les pralulines, ils en font tellement qu'il faut qu'ils prennent très tôt le matin. Prendre, ça peut vouloir dire embaucher, commencer le travail dans le parler rouennais. Alors, attention quand même avec les papillotes et les pralulines, hein, si vous avez une chemise blanche, parce que vous pouvez vous faire une catole, c'est-à-dire une tache. Par contre, après avoir mangé, vous aurez la caisse. À d'autres termes, vous serez en forme. Les ch'tis, ils adorent. Oui, à Rouen, on parle volontiers de ch'tis pour désigner les enfants. Ne pas confondre avec le ch'timi du Schnorr. Un événement incontournable de la région rouennaise, c'est Rouen Table Ouverte, RTO pour les intimes, dans lequel gastronomie et spectacle vivant se rencontrent pour le plaisir des papilles, des yeux et des oreilles. Un autre grand rendez-vous, c'est le Salon de la Gastronomie, organisé par le comité des fêtes au Coteau et qui se tient depuis quelques années dans la grande salle du Scarabée à Riorges. On y propose le meilleur de la production d'une centaine d'exposants et leur savoir-faire. Et même si ça pleut, et si la pluie vous y craignez, comme on dit volontiers à Rouen, c'est-à-dire si vous n'aimez pas ça, vous serez bien à l'abri au Scarabée. Au Scarabée, on peut s'étendre, mot du patois rouennais qui veut dire se réchauffer. Voilà, voilà.
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1: L'oreille de Sam Berda fait des merveilles depuis 2016. Il s'occupe de masteriser les albums de vos artistes préférés ou encore de s'occuper du son de leur vinyle. C'est un travail précis et unique en Moselle. Bonjour Sam.
2: Bonjour Jérémy.
1: Vous avez commencé par des études dans des domaines très différents avant de tourner vers la musique. Comment cette transition s'est-elle opérée ?
2: Effectivement, ouais, différentes études, même que je dirais avortées. Puis après, j'ai travaillé pas mal d'années en restauration, en faisant de la musique à côté en fait. Et puis, c'est des concours de circonstances et d'opportunités qui ont fait qu'à un moment, j'ai eu la possibilité de me lancer comme d'abord comme producteur et mixeur en musique électronique en essayant de produire d'autres personnes. Et puis, petit à petit, à transitionner vers le mastering par intérêt et puis par opportunité et par demande aussi des clients simplement.
1: Est-ce qu'on peut expliquer ce qu'est le mastering à nos auditeurs qui sont pas forcément dans le milieu de la musique ?
2: Pour faire simple, c'est la dernière étape entre la production de la musique et sa distribution ou la fabrication des disques si on parle d'un support physique.
1: Vous avez l'occasion de travailler avec des artistes de renommée comme Cœur de Pirate, Gims, Lio, Claudio Capeo. Vous êtes occupé de masteriser le tout premier vinyle qui sert ensuite pour le pressage commercial. Comment ces collaborations ont pu voir le jour ?
2: Pour ces artistes-là, je fais ce qu'on appelle donc le master vinyle. Donc c'est le disque témoin qui est ensuite dupliqué pour le pressage et puis la vente des disques comme on les connaît, qu'on achète chez soi. Moi, j'ai pas contact directement avec ces artistes-là, je travaille beaucoup
1: avec les maisons de disques.
2: Les maisons de disques, ouais.
1: Quelle est votre méthode, Sam Berda, de travail pour faire ressortir l'âme de la musique d'un artiste ?
2: Je pense que ça passe beaucoup par énormément d'écoute de musique déjà, de manière générale, être un peu curieux de choses différentes, et il faut savoir mettre ses propres, des fois ses propres goûts, et je dirais même de manière plus générale,
1: de côté,
2: de côté, et essayer de comprendre les intentions de l'artiste et les sens, puisqu'au final, nous, on est des techniciens, des artisans au service d'artistes, et c'est pas du tout l'inverse, quoi.
1: Il y a de plus en plus d'artistes qui font appel à l'intelligence artificielle pour la création de morceaux. Qu'en pensez-vous ? Et est-ce que vous trouvez que votre métier est en danger ?
2: Pour la partie purement créative, je reste assez dubitatif pour l'instant avec tout ce que j'ai entendu, mais bon, j'imagine qu'il en faut quand même pour tout le monde. Pour ce qui est de mon métier, je me sens pas du tout en danger pour l'instant. C'est-à-dire que ce sera peut-être des outils pour
1: perfectionner,
2: pour gagner du temps sur certaines tâches répétitives, mais tant que les outils IA sont dépourvus de sensibilité, bah justement aller comprendre l'essence d'un morceau et mettre en avant des fois ses imperfections parce que c'est ça qui fait que c'est joli, on n'y sera pas, quoi.
1: On souhaite longue vie à The Wall, hein, votre studio de mastering, et puis bonne route pour la suite, Sam Berda.
2: C'est gentil, merci beaucoup.
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5: Arnaud Fromage est avec nous chaque matin. C'est l'heure de la nécessaire minute comptoise. Mon cher Arnaud, bonjour.
6: Bonjour.
5: Du côté des radars, il y a des petites surprises. On donne vraiment des drôles de noms aux choses, parfois, chez nous, en Franche-Comté.
6: Oui, et en voici un nouvel exemple. Alors, petite mise en situation, vous êtes en voiture, vous venez de Belfort et vous roulez en direction de la chapelle sous Rougemont. Bref, vous êtes sur la départementale 83, vous passez de nez avant d'arriver à Rope. Là, vous passez devant la mairie, sur l'avenue Charles de Gaulle, il y a Céline Coiffure, mais vous continuez. La petite patte d'oie à la Vermenoncourt, vous restez sur la route principale et vous avancez encore un petit peu. Il y a les jolies maisons typiques là sur le côté, et c'est là, dans le virage, qu'il faut freiner, tout simplement parce qu'il y a un radar.
5: Bon, bah pas mal la petite balade là autour de Belfort, je vois pas vraiment. Vous voulez en venir, Arnaud ?
6: Eh bien, exactement à cet endroit précis, là, sous le radar, en face de la boîte aux lettres. Parce que ce n'est pas n'importe quel radar. C'est celui qui est surnommé le radar Johnny Hallyday. Mais alors, pourquoi, allez-vous me demander, maintenant que j'ai réussi à capter votre attention ?
5: Eh bien oui, pourquoi le radar de Johnny Hallyday, Arnaud ? Oui.
6: Pour comprendre, il faut remonter à février 1970. L'idole des jeunes a donné la veille un concert à Strasbourg et doit se rendre à Besançon. 3000 personnes l'y attendent et il est 18h passé. dans la DS Palace Citroën qui roule à fond parce que, bah, années 70. Il y a donc Johnny Hallyday et Sylvie Vartan, mais aussi Mickey Jones, le guitariste de Johnny, Jean Ponce, son manager, et Sacha Rulle, son secrétaire. On est en février, il fait nuit, il fait froid, il y a du verglas et ça roule vite. Bref, Johnny perd le contrôle de sa voiture. Il glisse et se retrouve dans le fossé. Alors il parvient à reprendre le contrôle de son véhicule, parce que ne l'oublions pas, Johnny Hallyday est un pilote, mais malheureusement, il y a un bloc de béton qui bloque le fossé et la voiture finit par s'y écraser. À bord, Johnny et son guitariste n'ont rien, mais son secrétaire et son manager sont blessés. Sylvie Vartan, elle, a carrément traversé le pare-brise, elle a le visage en sang. En 1970, la ceinture de sécurité est censée être obligatoire, mais dans les faits, personne ne la met vraiment. Les voisins viennent au secours des blessés, alors au départ, ils avouent ne pas vraiment avoir reconnu Johnny et Sylvie Vartan parce qu'ils sont sous le choc, et les blessés sont conduits à l'hôpital de Belfort. Johnny s'empare du téléphone d'un riverain pour annoncer qu'il n'y aura pas de concert à Besançon ce soir-là. Sylvie Vartan, elle, s'exile quelques mois à New York dans une clinique de chirurgie esthétique où elle subira des dizaines d'opérations de reconstruction pour effacer les traces de l'accident. Alors voilà pour la petite histoire. Et c'est donc dans ce même virage, toujours à la sortie d'Europe et toujours aussi dangereux, qu'a été installé en 2019 un radar, le radar Johnny Hallyday, pour nous rappeler que, star ou pas, il ne faudrait pas oublier de...

0: Johnny Hallyday. Voilà, on sait désormais où il est grâce à vous, Arnaud Fromage, pour la nécessaire minute comptoise. Vous menez les enquêtes dans tous les sens et vous nous faites revivre avec un superbe podcast La vie incroyable de Paul-Émile Victor, un jurassien qui, pour sa première expérience et sa première expédition, est parti au Groenland. On a entendu le premier épisode dimanche à partir de 10h. Et le numéro 2 est déjà disponible en ce moment sur l'application ICI. Vous allez véritablement découvrir ce qu'a enduré l'équipe autour de Paul-Émile Victor, une équipée qui a été véritablement sans danger, mais ô combien importante pour l'avancée de la science. Un podcast passionnant avec vous, mon cher Arnaud Fromage. Je vous dis à demain.
1: À demain.
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1: Bonjour, je m'appelle Julien Patrick Escos, mais on me surnomme Papy Cocos. C'est un surnom qu'on m'a donné quand j'étais plus jeune, à l'époque j'avais 14 ans, et c'est une amie d'école qui m'avait donné ce surnom. Et j'ai mon fils qui s'appelle Cocos.
2: Cet homme d'une soixantaine d'années est un médocain, amoureux de sa terre, de son phare. Il se souvient d'un monument laissé à l'abandon durant son enfance, la base du bâtiment, envahie par les ronces et les herbes. Aujourd'hui, le phare de Richard est restauré, il se visite, l'enfant du pays est même devenu le gardien du phare. Cocos, qui d'ailleurs a plus un look de corsaire que de gardien.
1: Oui, oui, tout à fait. Parce que bon, quand les enfants viennent, ils me voient avec mon bandana, je suis le pirate.
2: Alors justement, comme les gosses, comme les gamins, comme les drôles, ici, nous allons visiter ce phare.
1: Oui, mais bon, il est pas grand.
2: Il est pas grand, mais on le voit.
1: Oui, mais bon, j'avais ma collègue Aurélie qui a travaillé moi cet été, comme elle disait, c'était son petit phare.
2: Quelles sont ses dimensions exactement?
1: 16 mètres de haut.
2: Et quelle est son histoire? Pourquoi a-t-il été construit ici, juste en bordure de l'estuaire de la Gironde?
1: Et apparemment, autrefois, il y avait un arbre qui est tombé. Les pêcheurs, avant, fiés à l'arbre. Et après, ils n'avaient plus aucun repère. Ils ont fabriqué ce phare à la suite.
2: Tout est lié à un arbre, c'est fou quoi.
1: Voilà, au départ, c'est un arbre.
2: On va rentrer, vous avez un trousseau de clés qui vous sert à quoi? À ouvrir le phare, tout simplement?
1: À ouvrir le phare. Caline! Caline! Caline!
2: Et Caline, c'est votre chienne donc?
1: Oui, oui, c'est ma chienne. Ça fait 3 ans, comme un mois, qu'elle vit ici.
2: Ah ouais, dans le phare alors du coup?
1: Ben, elle vit dans l'appartement à côté, oui, avec moi.
2: Elle garde bien le phare ou pas?
1: C'est plutôt la gamelle.
2: Où va-t-on là?
1: Je vais vous faire visiter moi chez moi, là où j'habite, là où je vis tous les jours, enfin, où je dors le soir. C'est là où je passe mes journées.
2: Un bâtiment qui est collé au phare. Ah oui, il y a la cuisine en face.
1: Et à côté, j'ai mon salon. J'ai même la télé, j'ai tout ce qu'il faut.
3: À 7 ans.
1: Je vais sur ICI, parce que bon, les autres chaînes ne me plaisent pas trop.
2: La 3.
1: Voilà, c'est ça.
2: Comment vit-on à l'intérieur d'un phare?
1: Non, après c'est une habitude, on m'appelle l'ermite un peu. J'aime bien la tranquillité, donc bon, l'hiver, moi ça me dérange pas.
2: Aline. Nous quittons le local personnel du gardien. Il nous emmène à présent visiter le musée et le phare en lui-même.
1: Aline.
2: Changement d'ambiance, autant à l'extérieur, il fait très beau, autant quand on rentre à l'intérieur, ça résonne avec, pour commencer, la première pièce qui est un musée.
1: On a des pièces, que des photos, que des personnes du coin nous ont données. Enfin, on donnait à l'époque à l'association.
2: Ce phare avec la pièce d'à côté, votre local, c'est chez vous, c'est votre maison.
1: Mais c'est chez moi, et puis moi, je l'ai toujours connu. Donc après.
2: Quel est l'endroit que vous préférez?
1: Moi, le carrelet.
2: À proximité du phare.
1: À proximité du phare, même.
2: Et c'est pas le phare en lui-même?
1: Si, j'aime bien le phare, mais bon, je monte pas en haut, j'y monterai pas tous les jours.
2: On peut y aller là?
1: Bien sûr, on peut y monter, oui.
2: Donc forcément, il y a un escalier en colimaçon. Il y a combien de marches au total?
1: 63.
2: Vous savez qu'il y a une légende qui dit qu'il y a plus de marches à l'aller qu'au retour. Et vous savez pourquoi? C'est parce que c'est plus facile à descendre qu'à monter.
1: Il y en a qui descendent et il y en a qui arrivent à nous trouver, 72 marches.
2: On a presque le tournis, hein?
1: Oui.
2: Cocos, gardien du phare de Jodignac et Loirac, va reprendre les visites à partir du mois de mars prochain. En attendant, il se contente de profiter d'un cadre exceptionnel.

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2: C'est l'heure de Décibel, toute l'actualité musicale avec ce soir. Vous n'êtes pas prêts. Ah, les ados des années 80-90 et les aficionados du gaming rétro auront reconnu la musique d'un classique du jeu vidéo, Super Mario. Et oui, comme au cinéma et les bandes originales de films, les musiques de jeux vidéo ont leur histoire, leur mode, leur star, leur budget, leur studio dédié. Un univers musical à part entière que vous allez pouvoir découvrir grâce à la grande expo Video Games and Music à la Philharmonie de Paris jusqu'à la fin de l'année. Le co-commissaire de cette expo, Jean Z, est ce soir notre invité.
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2: Salut à toutes, salut à tous et bienvenue dans Décibel. Merci de nous avoir choisis pour passer votre mercredi soir. Qu'est-ce qui vous attend les amis? L'anniversaire du jour extrêmement réjouissant, c'est celui de Stevie Wonder. On l'écoutera donc à la fin de l'émission. La découverte, alors que j'aurais dû vous passer la semaine dernière. Et puis on avait été bavard avec l'invité et puis on n'avait pas eu le temps. Donc c'est ce soir que je vous fais découvrir Metro Verlaine, un duo rock que vous allez adorer, qui en plus chante en français, à découvrir donc tout à l'heure. On ira faire un petit tour aussi à Vienne avec Sissi Impératrice alias Laurent Petit-Guillaume, notre envoyé spécial à l'Eurovision. Ça y est, il est arrivé, il a déjà plein de potins, des coulisses, il a croisé la délégation française, il va vous tenir au courant de ce qui se passe à l'Eurovision. Ce sera dans la deuxième partie de l'émission. Et là, courons à la Philharmonie de Paris, redécouvrir, ou même découvrir pour celles et ceux qui ne s'y étaient jamais intéressés, ces fameuses musiques de jeux vidéo. Jean Z, bonsoir.
4: Bonsoir.
2: Bienvenue dans Décibel. Je vais être tout de suite très transparente avec les auditrices et les auditeurs. On a fait de la radio ensemble au siècle dernier. Ce qui veut dire qu'à tout moment, je ne pourrai plus vous voyez. Et des vieux réflexes, voilà, des vieux réflexes vont revenir. Et peut-être je vais dire, oh, ça fait trop plaisir de te voir, Jean Z. On a fait de la radio ensemble sur Le Move. Vous avez aussi été chroniqueur sur France Info. Donc voilà, beaucoup de radio. Mais vraiment, votre truc depuis ces dernières années, c'est les jeux vidéo. Vous avez déjà été commissaire d'expo autour du jeu vidéo en 2017 à Paris, en 2019 à Saint-Etienne, en 2022 à Montpellier. Et vous avez écrit 6 bouquins sur le sujet, notamment art et jeux vidéo en 2018. Et puis il était une fois le jeu vidéo aux éditions Les Arènes en 2024. L'expo donc qui s'appelle Video Games and Music, jeux vidéo et musique en bon français. Ça a commencé le 2 avril, c'est jusqu'au 1er novembre. Donc ça laisse à nos amis tout le temps de s'organiser pour passer par Paris pour voir cette expo. C'est la plus grande qui ait jamais été faite.

0: ce sont les musiques de jeux vidéo. Donc oui, c'est de la musique et c'est bien de commencer par ça parce qu'en fait, c'est vrai que nous, si on a nos souvenirs de Street Fighter à la borne d'arcade en 1987... Attends, ça y est, j'ai choisi mon perso. C'est un bonheur, mais est-ce que c'est de la musique, ça, déjà, Jean-Z ?
1: Oui, c'était de la musique parce que sur Street Fighter, donc la borne, il faut savoir qu'il y avait des limitations techniques absolument incroyables, donc il faisait bien ce qu'il pouvait. Souvent, d'ailleurs, les compositeurs étaient des ingénieurs, enfin, en gros, des codeurs, parce que pour
0: imprimer... c'était les informaticiens qui faisaient la musique ?
1: Pour mettre de la musique là-dedans, il fallait vraiment, vraiment... Aujourd'hui, c'est plus vraiment le cas. Enfin, il y a une partie logicielle qui est plus cool. Bah voilà, la vie avec des logiciels, c'est devenu plus sympa aujourd'hui qu'hier. Ça, voilà, je vous apprends rien. Et bah, à l'époque, c'était pareil. Mais souvent, il y avait très, très peu. Voilà. Ils avaient un millième de smartphone, quoi. Voilà. Et fait de la musique. Alors que tous les autres développeurs voulaient mettre de l'image. Donc, ils bourraient toute la machine d'image. Et puis, tiens, voilà, il te reste le petit coin en carré, d'ailleurs, pour faire la musique. Donc oui, c'est de la musique. À tel point que, d'ailleurs, il y a certains, comme Yuzo Koshiro, qui est devenu, qui est un compositeur japonais, qui a fait des musiques de Street of Rage 2, et qui est devenu une icône dans l'électronique française, par exemple, parce qu'il a fait des concerts et sa musique est incroyable. Ce qu'il est arrivé à faire, voilà, sur des toutes petites consoles, toutes petites machines, c'est absolument incroyable. Et aujourd'hui, c'est reconnu parce qu'on, voilà, on s'aperçoit que, voilà, il y avait une difficulté à faire de la musique et que cette musique, elle est restée imprimée en nous. Mais c'est ce que vous disiez, c'est-à-dire que comment se fait-il que cette musique-là soit restée en nos mémoires, et même pour celles et ceux qui n'y jouent pas, parce que c'est ça qui est le plus incroyable.
0: C'est ça. Voilà. Et c'est la force. Vraiment,
1: c'est la force de cette musique et c'est la force de cette musique de ce temps-là, voilà, parce qu'elle a changé, mais de cette époque-là.
0: Alors on apprend sur la première console. En 1972, il n'y avait pas de son, non. Par exemple. C'est dire à quel point ce que dit Jean Z est vrai, c'est qu'au départ, c'était vraiment pas une priorité. Ouais,
1: c'est exactement, mais c'est resté une non-priorité depuis, pendant longtemps, des décennies. C'est-à-dire qu'au début, il n'y avait pas de son. Voilà, ça s'appelle la Magnavox Odyssey, elle sort aux États-Unis, puis elle connaît un certain succès, mais il n'y a pas de son. Voilà, il n'y a pas de son, il n'y a pas la place, c'est tout. De toute façon, il n'y a même pas de processeur, il n'y a pas de digne de ce nom, il n'y a quasiment rien. Voilà, pour mettre de la couleur, on met des calques sur le téléviseur, c'est réel. Donc voilà, on est vraiment au minima. Enfin, c'est une période du muet que, on est en 72, donc on va pas connaître une période muette comme l'a connu le cinéma.
0: Voilà. Oui, ça va être beaucoup moins.
1: Ça va être quelques mois, et puis il va y avoir un Pong, et puis il y a du son, et puis voilà, c'est fini. Déjà, on a un peu de sound design, même si c'est un peu crispant.
0: Oui, le son de Pong, voilà. Je l'ai pas mis d'ailleurs ce soir, je me suis dit le pays va assez mal. Je vais pas vous mettre Pong. Voilà. Mais oui.
1: Relevons la France. Mais voilà. Donc, mais le son, oui, et d'ailleurs, quand le grand patron est allé voir Alan Korn, c'est l'ingénieur qui a fait Pong, il a dit ouais, je veux un son comme un Flushing Meadow, comme un Roland Garros. Voilà. Voilà, c'est ça. Voilà ce qu'on pouvait faire à l'époque, et encore en trifouille. Parce que c'était un électronicien de génie, en trifouillant dans la machine pour essayer de trouver des fréquences sonores capables de produire le son Pong.
0: Après, il y a eu donc les fameuses bornes d'arcade, on en a parlé, avec Street Fighter entre autres, où là il y avait quand même un certain type de musique. Et puis, on a eu aussi dans nos consoles à la maison, les premiers jeux, je pense à la NES, où on pouvait jouer à Super Mario, et où là, en fait, la musique changeait selon l'ambiance. Il y avait Mario tout content. Il se balade, des champignons, des étoiles, et puis après il arrive dans le château qui fait peur. Autre grand moment de la musique à l'époque, au début, Tetris, on pouvait choisir la musique A. Qui donnait envie de buter un chat, du coup on passait à la musique B. C'était pire en fait.
1: Ouais, je pense qu'on revenait à la A très vite.
0: Et on revenait à la A très vite. Donc en fait, entre le moment au début des années 70 où il n'y a pas de son, et ensuite quand on arrive dans les années 80, fin des années 80, on peut commencer à faire des choix. Finalement, ça a évolué très très vite. Et c'est devenu un peu comme une musique de film, ça accompagne ce qui se passe à l'écran. C'est-à-dire que non seulement il y a du son, non seulement il y a de la musique, mais la musique s'adapte aussi à ce que fait le joueur.
1: Exactement, c'est ce qui différencie finalement la musique de cinéma, qu'on connaît toutes et tous, et la musique de jeu, c'est-à-dire que la musique est adaptative. L'exemple de Super Mario est frappant parce que dans Super Mario, le Koji Kondo, qui est le compositeur, il utilise un truc qui est utilisé chez Disney, c'est-à-dire que Disney remplaçait le bruitage par des sons musicaux. Voilà, le son devenait une espèce de... Voilà, on pouvait mettre une harpe, un coup de violon, etc. Donc voilà, le son devenait de la musique, le bruitage devenait de la musique. Et chez Super Mario, vous avez exactement la même chose. Et du coup, quand on joue à Super Mario, on intervient dans la musique.
0: C'est ça.
1: Les bruits interviennent et

0: se mêle à la musique de manière gracieuse et on ne le voit pas. Et en fait, donc, on a tout un espace comme ça dans, dans l'exposition où on explique, voilà, la musique de Super Mario, comment finalement elle s'adapte, comment finalement le joueuse et joueur deviennent un peu aussi compositeurs de la musique quelque part. Voilà. Vous n'aurez pas la même expérience que votre voisin. Voilà. Expérience musicale.
1: Mais oui.
0: Non seulement expérience de jeu, mais aussi expérience musicale.
1: Alors, Jean Z, vous êtes co-commissaire de cette expo, je l'ai dit, avec Fanny Rebillard, qui est musicologue et archiviste numérique. Tous les deux, donc, vous avez bossé 2 ans et demi, vous m'avez dit. En vrai, la masse de thèmes à aborder était énorme. Il a fallu faire des choix. Donc voilà, Super Mario, évidemment, est là. Final Fantasy aussi. Enfin, il y a évidemment des incontournables. Mais ça a été compliqué de faire ce tri.
0: Oui. Oui,
1: comment vous avez fait?
0: Parce que quand on vous dit, oui, bon, vous avez 50 ans d'histoire à résumer, 50 ans d'histoire de ce que vous voulez,
1: oui.
0: Vous vous dites, ah oui, en 800 mètres carrés, pourtant c'est assez grand,
1: mais
0: en fait,
1: ça devient
0: tout, oui, surtout à Paris, et au prix des loyers, d'un coup, ça devient tout petit, en fait, voilà, ouais, ça devient tout petit, parce qu'on se dit, mais qu'est-ce qu'on va raconter, par quel fil on prend, etc. Donc, on voulait raconter quand même une histoire au début, donc on s'en tient vraiment au début de l'exposition, on se dit, on reste dans les années 70, puis 80, 90, et à ce moment-là, mais comme dans l'histoire de la musique de jeux vidéo, tout explose. Voilà, en fait, la scénographie devient un univers de jeux vidéo, c'est-à-dire qu'on appelle ça dans le jeu vidéo un monde ouvert. Alors, c'est quoi un monde ouvert? En gros, il y a une porte qui s'ouvre au début du jeu, il y a un grand panorama, et puis on vous dit, vous pouvez aller à droite, à gauche, tout droit, faites bien ce que vous voulez. Là, vous êtes là, mince, qu'est-ce qui se passe si je vais à droite, à gauche, etc. Là, c'est la même chose, et on va découvrir des thématiques différentes des années 90, 2000, 2010. On rencontre l'électro, notamment, avec des musiques de Prodigy, notamment, ou des Chemical Brothers, mais des choses beaucoup plus calmes, comme la musique traditionnelle qu'on a écoutée avec une Game Boy géante.
1: Et on fait jouer
0: Tetris. Voilà. Et du coup, en copiant finalement le monde des jeux, on a réussi à trouver une scéno, un parcours, une visite qui soit un peu comme celle des ce qui se passe dans les jeux vidéo. Et du coup, je pense que les visiteurs qui ne connaissent pas vont être un peu perdus, mais vont se dire, bon, ok, je joue le jeu.
1: Oui, voilà,
0: l'exploration est récompensée dans cette exposition.
1: Ouais.
0: Donc on va trouver une salle sur Sonic, Super Sonic, ok, on va y jouer. Ah ok, on va trouver une salle sur l'électro, elle est vachement bien, etc. Donc voilà, et d'ailleurs il y a plein de Easter eggs, il y a des bonus cachés aussi dans l'exposition.
1: Comme dans les jeux, il y a des passages secrets.
0: Exactement. Et donc ça a été 2 ans où il a fallu ça pour que la Philharmonie, parce que c'est un travail collectif. Voilà, c'est un vrai travail collectif. Il y a Fanny, il y a moi, enfin moi, il y a tous les autres et toutes les autres. Et du coup c'est un peu une rencontre. En fait c'est marrant parce que c'est une rencontre. Un peu des non-joueurs et des joueurs. Voilà.
1: Ouais.
0: Nous, on est plutôt joueurs avec Fanny, donc on joue beaucoup. Et puis eux, ils sont plutôt non-joueurs, mais très curieux. Et donc, du coup, il a fallu aussi dialoguer, leur faire comprendre, etc. Donc, c'est pour ça qu'on a voulu une expo pour tout le monde. C'est pour pas exclure quand même toute cette partie de gens qui n'y connaissent rien ou qui ont lâché. Hein, parce que
1: oui,
0: c'est aussi beaucoup ça.
1: On peut lâcher à la fin du collège.
0: Ouais, c'est
1: certains.
0: Ça, exactement, ouais. Exactement, exactement.
1: Ça a commencé le 2 avril et c'est jusqu'au 1er novembre. Video Games and Music à la Philharmonie de Paris. Vous allez y croiser alors un grand moment, un grand pivot, j'ai l'impression, de la musique de jeux vidéo. Mais Jean Z, ne vous en faites pas, comptez sur lui, va me dire si je dis une bêtise. Grand Theft Auto, GTA, il me semble que c'est un pivot parce que là, un peu comme dans les bandes originales de films de Tarantino, Grand Theft Auto propose, donc on joue à conduire une bagnole, mais alors vraiment comme un cochon, on conduit très mal, on veut tuer des gens, et on a un autoradio, et on a 9 radios au choix.
0: Ça c'est vrai.
1: Alors ça c'est quand même une dinguerie, ouais, ça c'est un vrai pivot.
0: Qui s'est inspiré d'un jeu qu'on n'a pas pu présenter non plus, ça s'appelle Outrun de Sega. Outrun, c'est un jeu de console, hein, de salle d'arcade, où on conduisait une bagnole, c'était le rêve américain, donc c'était un conducteur, il a une blonde assez côté, et voilà, on est à fond la caisse sur la highway, ok, super, et les musiques sont incroyables, et il y a 6 morceaux dans l'autoradio.
1: D'accord.
0: Du coup, Grand Theft Auto a récupéré cette idée, mais on a fait... on a fait le pendant moderne de ce qui se passe quand on fait de la musique de jeu et qu'on va mettre de la musique enregistrée dans les Avengers, voilà, dans un Walkman des Avengers, on va mettre un certain son. Là aussi, on va prendre des sons, mais un peu comme Blur, et le son tout de Blur qui est absolument incroyable, s'est fait connaître, a été popularisé en partie grâce à FIFA, grâce à l'écran titre de
1: un
0: FIFA.
1: Jeu de foot,
0: c'est un jeu de foot, c'est une simulation de foot, sauf que tout le monde, tous ceux, hein, qui ont joué à ces FIFA des années 90-2000, se rappelle de Blur, de Song 2 via ça. Et donc il y a beaucoup de morceaux de hip-hop, de rock aussi, hein, d'ailleurs, de country, parce qu'ils ont mêlent plein de choses.
1: Ah, mais dans GTA, il y a tout.
0: Voilà, exactement, ouais. Qui se sont imprimés dans les mémoires des joueuses et des joueurs grâce à GTA.
1: Ce qui fait qu'en 2001, dans GTA 3, vous pouviez jouer en écoutant Toto Africa. Alors je vous propose de rentrer dans le jeu vidéo, un peu comme dans l'expo Video Games and Music. Jean Z est notre invité, on va continuer à parler d'essais musiques de jeux vidéo et de ce qui se fait maintenant. C'est de la vraie musique classique.

0: de Toto dans Grand Theft Auto, GTA 3, voilà, si vous voulez. C'est sur la radio classique des années 80. Vous écoutez Décibel et on parle avec Jean Z, qui est le co-commissaire de cette grande exposition de la Philharmonie de Paris, pardon, Video Games and Music, jeux vidéo et musique. Je vous soupçonne d'avoir mis le nom de l'expo en anglais parce que vous supportez pas les gens qui écrivent jeux vidéo et qui mettent un S à vidéo.
1: Ça, c'est vrai.
0: Je sais que c'est vos pires ennemis.
1: C'est vrai, hein, qu'au pluriel, ouais, le vidéo ne prend pas de S, mais effectivement, il y a la vox populi qui j'essaie de combattre quelque chose qui est imbattable, c'est la vox populi.
0: J'aime bien, c'est ce petit côté, on se bat contre les moulins avant, mais ça fait du
1: voilà,
0: bien.
1: Voilà, c'est ça.
0: Donc les jeux X vidéo, pas de S. Voilà. Merci les enfants. En vrai, pourquoi c'est en anglais le titre?
1: Parce qu'on dit VGM en anglais. Voilà, la vidéo. Ah. Parce que voilà, au bout d'un moment, la musique de jeux vidéo, ça devient long à dire.
0: C'est un peu long, j'avoue.
1: Voilà, c'est un peu relou. Et donc, du coup, pour les Anglais, les acronymes, ils aiment bien aussi les acronymes, comme les Français, mais voilà, celui-là, on l'a pas, celui-là, mais eux, ils l'ont, c'est VGM.
0: VGM.
1: Et donc, VGM est devenu Video Game and Music, et je trouve que ça colle très bien à l'exposition, c'est-à-dire que, voilà, on explore les rapports de la musique et des jeux vidéo. Voilà, c'est pas une histoire de la musique des jeux vidéo avec une histoire extrêmement poussée et du coup technologique, parce qu'on aurait été obligé de passer par beaucoup de techno, de machines, beaucoup de logiciels pour expliquer comment on intègre finalement de la musique dans les jeux, et on est plus dans les rapports finalement qu'entretient la musique avec ces jeux au fil du temps. Voilà, et là ça nous allait bien, c'était beaucoup plus popu, beaucoup plus pop.
0: Ah ouais. Alors ce qu'on vient d'entendre là, c'est donc une chanson qui était déjà un tube, Toto Africa, et qui s'est mis dans un jeu vidéo. Il y a aussi des compositeurs qui sont devenus, vous l'avez dit tout à l'heure, même des grands compositeurs reconnus et à qui on demande de composer les thèmes des jeux vidéo, comme on pourrait composer le score d'un film à Hollywood. Il y a par exemple dans Final Fantasy VI la musique de Nobuo Uematsu.

0: Dans un autre style, Gustavo Santaolalla, qui avait été le compositeur de la musique de Brokeback Mountain, on lui doit la musique de The Last of Us. Alors comment on passe de tout tout tout tout tout tout à ça, qui est de la belle et grande musique? Vous avez donné un élément de réponse tout à l'heure, c'est l'évolution de la technologie qui fait qu'on...
1: Ah, c'est sûr.
0: Voilà, on a plus de mémoire, plus de place pour les jeux, ça c'est évident. Mais il n'y a pas que ça aussi, il y a quand même un côté psychologique. Intellectuellement, les gens qui vendent du jeu vidéo, qui fabriquent du jeu vidéo, maintenant se disent, il nous faut une musique.
1: Oui, exactement, il y a eu un changement, c'est-à-dire que cette musique est devenue, à partir des années 90 déjà, hein, Nintendo, Sega, ils disent, on va quand même, dans le marketing, on va quand même dire qu'il y a du Dolby, de la stéréo. Enfin voilà, même si ça prend pas beaucoup de place dans la machine en réalité,
0: ouais.
1: Mais on va quand même le dire et on va quand même essayer de montrer que le son, c'est marrant parce que Nintendo a une image aujourd'hui très polie, enfin en tout cas très familiale.
0: Oui.
1: Et à l'époque, dans les années 90-2000, il y avait des pubs ultra grunge, très rock, très rugueuses. Et ouais. Du coup, on se dit ah mais tiens, comment la com a changé. Mais Sega, tout le monde se rappelle, enfin beaucoup en tout cas, les plus anciens se rappellent de ce punk, voilà, qui prenait des roustes aux jeux vidéo et on disait Sega, c'est plus fort que toi. Voilà,
0: bah, oui, c'est
1: et avec un côté extrêmement punk, il arrivait, il était là, il n'arrêtait pas de se prendre des tolls, c'est la machine qui vient. Voilà. Et ça a changé beaucoup quand même avec quelque chose qu'on connaît, c'est le CD. Alors, il n'y a pas que ça, dans les coulisses, on a beaucoup de logiciels. Mais le CD, bah, ça a changé beaucoup de choses pour beaucoup de gens, musicalement, hein, j'entends,
0: bien
1: et
0: sûr.
1: Même dans le secteur musical. Mais là aussi, avec tout cet espace, on s'est dit, bah, tiens, on peut mettre un orchestre symphonique, mais on peut garder les visuels absolument incroyables.
0: Ouais.
1: Et donc, du coup, est-ce qu'on ne pourrait pas mêler un peu les deux, c'est-à-dire une musique plus ambitieuse encore, c'est-à-dire la musique qu'on entend dans les films, hein, en gros, mais cette fois à la manière du jeu vidéo, c'est-à-dire de manière interactive, en impliquant, on va dire, le joueur. Ça a mis un peu de temps aussi, hein, pour que cette interactivité se fasse jour. Mais voilà, effectivement, le CD a beaucoup poussé, le logiciel également. Et effectivement, on arrive aujourd'hui à des qualités qui sont incroyables. Enfin, je veux dire, voilà, on a des orchestres symphoniques. Olivier de Rivière, qui est un compositeur français, qui a fait la musique de Remember Me, il y a une dizaine d'années. Donc, ça se passe dans un Paris futuriste. Le jeu est absolument magnifique. Ça revisite vraiment la capitale. Et on est dans le futur. Enfin, voilà, donc au cinéma, on n'a quasiment jamais vu ça. Et il a fait enregistrer par l'un des plus grands orchestres anglais toute une musique symphonique pour la rescratcher, retravailler, rééchantillonner. On fait pas ça au cinéma, parce que ça a déjà tellement coûté cher.
0: Oui, mais, c'est ça, l'orchestre, voilà, on n'y touche plus après.
1: Voilà, mais ouais. Là, il y a une espèce d'impolitesse dans le jeu vidéo. Mais non, mais si, vous allez voir, on fait en futur, etc. Et c'est la musique est absolument touchante aussi, hein, mais aussi incroyable par ce côté un peu osé, quoi. Ce côté, ben voilà, c'est du jeu vidéo, on a le droit, quoi.
0: J'adore. Et donc, en parallèle de cette expo, la Philharmonie organise alors des conférences, mais aussi des concerts, donc, puisque aujourd'hui, partout dans le monde, il y a des gens qui vont dans les théâtres, dans les cinémas aussi, ça se passe pas mal, et dans les salles de concerts, pour entendre des concerts de musique de jeux vidéo. Donc il y a par exemple un concert Assassin's Creed The Piano Collection, ça sera le 23 juin, toujours autour d'Assassin's Creed, là il y a carrément un concert avec les images, avec l'orchestre symphonique. Il y a l'Orchestre National d'Île-de-France aussi qui va jouer Final Fantasy. Ça va être bien, ça va être le 25 juin, voilà, à la grande salle de la Philharmonie. Et voilà, donc tout au long de cette expo, il y aura aussi en parallèle des concerts. Alors,
1: ouais, c'est presque le regret, ça, de se dire que ouais. Voilà, bah, la Philharmonie de Paris, elle n'est qu'à Paris. Voilà, on aimerait une Philharmonie de Reims,
0: mais ça dure longtemps.
1: Toulouse,
0: alors on se dit, on a toujours un moyen de passer par Paris d'ici novembre.
1: Et c'est tout le parce qu'on reçoit plein de commentaires. Ah, ça a l'air génial. Si je pouvais être à Paris, etc. Mais effectivement, c'est long. Là, la Philharmonie a bien pensé en se disant bon, on va rallonger, on va faire attention au créneau pour que tout le monde puisse jouer, parce qu'il y a une trentaine de postes jouables. Mais du coup, si c'est blindé, effectivement, les gosses peuvent pas jouer, vous non plus, parce que vous avez quand même envie de vous faire une petite salle d'arcade. Là, c'est plutôt bien pensé, je trouve qu'ils font bien les choses, c'est-à-dire qu'il y a des créneaux, et du coup, quand il y a du monde, il n'y a pas non plus trop de monde. Mais voilà, mais c'est un peu le regret de se dire, la Philharmonie de Paris, il en faudrait plein. Voilà,
0: il en faudrait partout en France.
1: Exactement.
0: En attendant, essayez de programmer lors d'un passage à Paris la visite de cette expo. Et alors, si vous pouvez faire ça le samedi 27 juin, il va y avoir un grand moment. C'est la Just Dance Experience. Donc, c'est un spectacle participatif et en famille à partir de 6 ans autour du jeu Just Dance. Alors, vous allez nous en dire deux mots, Jean Z, parce que Just Dance, il a vraiment sa place dans l'expo. Mais avant, je vous propose d'écouter une des chansons en français de Just Dance. Alors, il n'y en avait pas des masses. J'ai trouvé le bal masqué Oé Oé de la compagnie créole.
1: Et pourquoi pas, Amélie?
0: J'ai trouvé Papa Outé de
1: Stromae. Oui, tout à fait.
0: Et j'ai trouvé Plastic Bertrand.
1: Très bien.
0: Ça plane pour moi. Répétez vos chorés.

0: vous pouvez le chanter très fort et très faux dans votre douche. Mais avouez que aller à l'expo sur les musiques de jeux vidéo et taper votre meilleure choré sur Sa Plane pour moi,
1: épuisante,
0: de Plastic,
1: hein,
0: Bertrand, ah bah ça va très très vite. Hein.
1: C'est ça, voilà, ça, faut sautiller, ouais.
0: Donc Just Dance, c'est un des jeux mis en avant et ça fait partie des espaces jouables de l'expo de la Philharmonie de Paris. Il y a 29 jeux en tout, hein, auxquels on peut jouer. Mais celui-là, il est vraiment important.
1: Il a sa petite salle, il est important parce que les jeux musicaux existaient. C'est très populaire. Mais ce qu'a réussi Ubisoft, parce que c'est un éditeur français, hein, qui
0: est en
1: région
0: parisienne.
1: Just Dance, c'est français. C'est fait à Montreuil.
0: C'est voilà, pour ça
1: en région parisienne.
0: Le bal masqué, ohé, ohé. Bravo les gars, dédicace.
1: Après, ils sont très, très éclectiques et ils écoutent effectivement plein de choses. Et c'est marrant parce que ce qu'ils ont réussi à faire, c'est-à-dire que dans les jeux de danse, il y a un petit côté simulation. Alors, il faut jauger le niveau. Est-ce que c'est un peu haut? On va demander de la simulation à danser vraiment bien et à suivre vraiment les chorés. Bon, bah, ça, c'est dans Dance Dance Revolution où avec les pieds, il va falloir suivre toute une série de gestes absolument précis. Alors que Just Dance, pas du tout.
0: Oui. Hein,
1: Just Dance, c'est très permissif. C'est-à-dire que tout le monde peut danser et même de son canapé, normalement, si on est assez malin, on peut quand même réussir à avoir quelques
0: points.
1: Sans se lever, exactement.
0: Oh là là.
1: Mais nous on a fait un truc encore plus fort, mais c'est Ubisoft qui l'a proposé. Je trouve que c'est une idée géniale. C'est-à-dire qu'il y a plus du tout de manette, il y a plus rien. Voilà, on arrive dans la salle, on choisit son morceau et puis on commence à danser. Face à l'écran, il y a pas de points, il y a pas de correct, perfect, etc. On y va, et on danse. D'ailleurs, j'ai vu des jeunes filles notamment danser et changer totalement la choré. Il y avait une choré sur l'écran, un grand écran, et elle faisait une autre choré qui était vachement bien. Et voilà, donc il peut se passer ça pendant l'exposition. Et ça, c'est drôle parce que d'un coup, le jeu vidéo devient un peu autre chose. C'est-à-dire que nous, ce qu'on voulait aussi montrer, c'est que cette musique de jeu, elle est très physique finalement.
0: Ouais.
1: Au-delà même des jeux musicaux, il y a quelque chose d'une physicalité, il y a quelque chose du corps. Et c'est peut-être pour ça aussi qu'on les retient aussi bien, c'est que quelque chose se joue au niveau physique. Et on voulait ces parties dansantes parce qu'en plus, ça sent incroyable. Voilà, quand on fait une expo et qu'on peut danser, c'est quand même super. Voilà. C'est rare, c'est rare.
0: C'est pas tous les
1: c'est
0: jours.
1: Pas chez Matisse que ça arriverait, mais même si on adore Matisse, hein, c'est pas ça le problème. Hein. Mais voilà, chez Matisse, il y a moins Just Dance. Mais là, vous pouvez la voir. C'est quand même sympa.
0: Video Games and Music à la Philharmonie de Paris, c'est jusqu'au 1er novembre. À tout de suite.
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0: On n'a pas parlé d'argent, donnons les tarifs de cette expo. Non, c'est bien parce que c'est pas cher. Je vais dire du bien. Tarif réduit, 6, 9, 11 euros. Tarif plein, 15 euros. Tout va bien pour aller passer un long et bon moment où on va jouer, chanter et même danser. Donc
1: et même danser. Oui,
0: voilà. Video Games and Music.
1: Et si à ce que je vois, les gens restent plutôt 2-3 heures parce qu'on a une grande expo, on a aussi une grande projection, un grand écran pour les gens qui veulent vraiment pas jouer, qui sont allergiques, mais qui passent un excellent moment et les gens restent. Voilà. Enfin, vraiment, c'est un lieu où les gens restent, donc c'est très agréable.
0: Est-ce que, quand vous avez préparé cette exposition, Jean Z, avec Fanny Rebillard, est-ce que vous avez pensé aux gens pour qui la musique de jeux vidéo, c'est ça?
1: Bien sûr.
0: Pac-Man, baby. Voilà, est-ce que si on n'y connaît vraiment rien, ou si on a de très très vieux souvenirs des années 80, est-ce qu'on se sent perdu? Est-ce que c'est devenu une musique savante, la musique de jeux vidéo? Ou bien est-ce que c'est quand même toujours quelque chose qui doit être immédiat?
1: Alors, c'est immédiat, et nous on a voulu le faire jouer comme ça, c'est-à-dire que quand on va dans la salle d'arcade, bah, c'est une salle d'arcade, et on explique un peu avec les cartels, un peu avec un peu de texte ce qui s'y passe, mais après c'est beaucoup de sensations, et les gens vont jouer, vont écouter, vont dire, bah, tiens, les prémices des premières musiques, voilà, on a aussi fait confiance au jeu pour dire ce qu'il avait à dire sur le jeu, et ça veut dire que ça c'est le mode facile, il y a un petit peu le mode intermédiaire, les gens vont commencer à fouiller, tiens, pourquoi il y a Wipeout 2097, pourquoi Prodigy, et Chemical Little Brother, ils ont participé à un tel jeu avec PlayStation au milieu des années 90. Tiens, voilà, là c'est le milieu intermédiaire, puis il y a le milieu, on va dire expert. Le mode expert. Ouais. Donc on a toute une partie sur la plongée dans le code. Bah c'est ça. Enfin, une plongée dans le code.
0: Avec comment coder
1: Comment on peut coder? Comment on peut essayer de commencer à comprendre? D'ailleurs, il y a un vieil ordinateur qui s'appelle le Commodore 64 qui rappellera des souvenirs à certaines et certains. Et on peut composer de la musique dessus. Voilà, on propose de composer de la musique, mais assez facilement. Donc voilà, il y en a un peu pour tous les goûts, mais franchement, ça a été vraiment voulu pour que les non-joueurs et les joueurs dialoguent. Ça, c'est vraiment très important. Et que si on y va en famille, il y a quelqu'un qui n'y connaît rien, ou quelqu'un qui s'y connaît, mais en salle d'arcade, mais l'autre qui s'y connaît plutôt en PlayStation 4, bah, puisse dialoguer ensemble. Et ça, c'est plutôt vraiment important. Et je pense que c'est ce qui se passe. Et on a notre jeu vidéo. Oui. Et on a voulu aussi que tout le monde dialogue et que tout le monde se parle.
0: Ah, ça, c'est une très, très belle chose. Video Games and Music. Juste par curiosité, une musique de jeu vidéo, alors on l'a compris, il y a 50 ans, aux prémices, c'était vraiment, fallait que ça coûte que dalle, et c'est le gars qui faisait les graphismes qui composait une musique vite fait dans son salon avant d'aller au bureau. Aujourd'hui, une musique de jeu vidéo, c'est comme celle qui est orchestrale qu'on a entendu tout à l'heure, celle de Final Fantasy, celle de The Last of Us, c'est combien de pourcentage du budget d'un jeu vidéo à la louche, hein?
1: À la louche, je pense que ça doit toujours pas.
0: Ah oui, c'est toujours pas
1: extrêmement
0: énorme.
1: Extrêmement haut. De fait, pourquoi? Parce que ce qui coûte cher en fait dans un jeu vidéo, je vais vous dire, c'est les mouvements. Voilà, quand vous voyez un jeu qui ressemble à du cinéma, c'est-à-dire tous les PNJ, tous les personnages sont ultra fluides, c'est ça coule, c'est incroyable.
0: C'est là les sous.
1: Et là les sous ils sont là. Okay. Parce que là il faut un max d'animateurs, de gens qui font que vos personnages ils sont super. Ça n'empêche que les gens qui mettent de l'argent, vous allez l'entendre sur la musique, généralement vous l'entendez. Voilà, Just Dance par exemple,
0: mais sauf que
1: derrière il y a quand même des gens qui font des chorés, qui les imaginent, qui se costument au sein d'Ubisoft, voilà, qui vont enregistrer tout ça, mais voilà, ça représente toujours pas quelque chose d'important, mais de plus important en tout cas qu'à l'époque des années 90, ça c'est sûr.
0: Et ça fait vraiment partie de la pop culture, notre culture commune, ces musiques de jeux vidéo. Merci beaucoup.
1: Merci.
0: Jean Z. Pour se dire au revoir, je vous propose une petite partie de Guitar Hero en 2005.
1: Pas de problème. C'était pas le meilleur. Hein.
0: Avec Franz Ferdinand. Ah oui, il y a du rock aussi dans les jeux vidéo. Take Me Out. Merci Jean.
1: Merci.

0: Spéciale dédicace à celles et ceux qui ont marqué plein de points à Guitar Hero grâce à cette chanson de Franz Ferdinand, Take Me Out. Franz Ferdinand en tournée française des festivals d'été. Ça commence à la cartonnerie de Reims le 19 juin. Festival Beauregard à Hérouville-Saint-Clair le samedi 4 juillet. Puis Carcassonne le 27 juillet. Et ensuite Saint-Cloud, Festival Rock en Seine le vendredi 28 août. Semaine de l'Eurovision, notre envoyé spécial sur place, Laurent Petit-Guillaume, est en direct. Il est bien arrivé à Vienne, ça va Lolo ?
1: Oui, salut Émilie, bonsoir à tous. Effectivement, je suis bien à Vienne, entouré de tous mes collègues de tous les pays qui participent à l'Eurovision. Comme chaque année, on est tous réunis ici devant un écran qui nous présente tout ce qui va se passer. Et demain soir, on ira voir dans la salle la demi-finale. Je vous en dirai plus, donc vendredi.
0: Ouais. Alors Laurent, on a vu qu'à Vienne, le ciel est bleu, la mascotte est affreuse. Oui. Et toi,
1: c'est vrai.
0: Elle est affreuse. J'ai vu une story, il faut suivre absolument Laurent Petit-Guillaume sur Instagram. Il vous poste tout en story, cette mascotte est absolument terrifiante, mais c'est pas grave, ce qui nous importe, donc oui, c'est les demi-finales et une petite déception, Lolo, alors.
1: Oh, je suis très déçu, je vous avais parlé du Portugal,
0: oui.
1: Ils ont été éliminés complètement lors de la première demi-finale, et il y a eu une autre annulation, c'est la chanteuse de San Remo qui s'appelle Zenit, et elle était en duo avec Boy George, il était là, Boy George,
0: oh.
1: Et bien il est rentré chez lui, voilà. Ils ne participeront pas à la finale. Puis alors je voudrais quand même rassurer tout le monde, parce que c'est vrai qu'on regarde sur internet les pronostics et les bookmakers, je dois le dire, parfois se trompent. Bon, ils ne s'étaient pas trompés en 2021 quand ils avaient mis les Italiens de Maneskin en première partie, enfin en numéro 1, et
0: oui.
1: Barbara en numéro 2, Barbara Pravi. Mais l'an dernier, ils se sont trompés. Tout le monde croyait que c'était le groupe suédois qui allait gagner, et finalement, c'est l'Autrichien. Donc, si vous êtes un fan de l'Eurovision et que vous regardez les paris, les bookmakers en ce moment, ne vous inquiétez pas, tout peut changer, et notamment pour notre petite Monroe, qui a fait belle impression lors des répétitions cet après-midi, qui participera demain à la demi-finale, que vous pourrez regarder sur France 4 à partir de 21h ou sur le site de France Télévisions. Vous verrez sa prestation pour la première fois demain soir à la télé.
0: Ah, voilà. Trop bien. Et là, les journalistes l'ont vu, hein, puisque donc les répétitions du jour étaient ouvertes à la presse. Revenons à la compétition.
1: Mais il faut voir ce que ça donne en télé. Hein.
0: Oui,
1: bon,
0: bien sûr.
1: Allez, je vais te faire plaisir.
0: La Moldavie, c'est ça ?
1: Oh, je l'adore. C'est un petit gars, il s'appelle Satoshi. Il est très marrant. Et c'est une vraie déclaration d'amour à l'Europe et à son tout petit pays dont l'indépendance est menacée. Bon, c'est un mélange de plein de choses. Il y a de la tradition, il y a du rap. Il a fait sensation lors de la demi-finale. Et voilà ce que ça donne. Ça s'appelle Viva Moldova.
2: Viva Moldova!
1: Mallorca.
0: C'est pas mal du tout, Satoshi.
1: Mais il est sympa. Ah non, franchement, il est sympa. Tu verras, il y a une belle chorégraphie autour de lui. C'est plutôt rigolo. Ça peut le faire. En tout cas, il y a de l'ambiance et il a fait sensation lors de la demi-finale. Alors, il y en a une autre dans la série des refrains vraiment entêtants, voire énervants, mais donc efficaces.
0: Ouais.
1: J'ai choisi de vous parler de la Bulgarie qui fait son grand retour, représentée par une chanteuse qui est star dans son pays. Elle a gagné X Factor. Elle fait partie du jury de The Voice en Bulgarie. Elle s'appelle Dara, c'est très énervant, mais serait très efficace. Baranga, baranga, baranga, baranga. Tu vas voir, c'est génial, c'est génial. Ça fait danser.

0: Tu es sur ton siège.
1: J'adore. Attends, c'est pas du tout agaçant. Je trouve ça très bien. Ça me relaxe. Non, si, bien sûr, non, c'est terrible. Mais oui, en tout cas, ça peut bien rentrer dans la tête. Et encore une fois, tout dépend. Et c'est vrai, Laurent le disait, mais il faut vraiment le préciser. La chanson est bonne ou pas bonne, mais c'est la prestation aussi. Qu'est-ce que ça rend à la télé? Oui. Eh oui, évidemment.
0: Exactement. Parce que nous, dans la salle, on voit tous les trucages. On voit tous les gens qui courent autour, qui accrochent une robe quelque part pour pas qu'elle s'envole, etc., etc. Il faut voir absolument ce qui se passe à l'écran, et c'est comme cela que les jurys pourront juger. Allez, un petit peu de rock, parce que la Roumanie est de retour pour des raisons économiques. Elle était absente, la Roumanie. Alors bon, je suis désolé pour la prononciation, elle s'appelle Alexandra Icapitanișcu. C'est du rock fort. Bon, la chanson s'appelle Shock Me en français.
1: Étrangle-moi.
0: Alors, on lui a demandé de changer certaines parties en termes de paroles, parce que c'était plutôt tendancieux, plutôt.
1: C'est dommage.
0: C'était un petit peu comme une normalisation d'une pratique un peu dangereuse, si tu vois ce que je veux dire. Voilà. Bon. Alors, elle a déclaré que sa chanson était au contraire très positive. Elle parle d'amour de soi, que la notion d'étouffement se rapporte plutôt à des doutes, des remises en question personnelles. Bon, enfin, c'est du rock. Pour une fois qu'il y a un peu de rock à l'Eurovision, écoutez plutôt.

0: a une petite voix, la Lady Gaga. En tout cas, elle plaisante pas quand elle chante. Hein. Ah ouais.
1: Ouais, et, ah ouais. Et pas que la voix, elle dégage également sur scène. Rendez-vous demain soir également, elle participera à la demi-finale. Et puis on va se quitter quand même avec une conclusion. Ce soir, on y croit, on aime toujours et encore plus Monroe. Grâce à ce qu'on a vu cet après-midi, les répétitions, grâce à ce que vous allez voir demain soir lors de la demi-finale. Je
0: dis-nous,
1: le rappelle,
0: dis-nous, est-ce que la robe est belle ? Est-ce que la Corée est belle ? Ouais, on y croit.
1: Alors, elle est entourée de danseurs et de danseuses. La robe est blanche, je ne vous en dirai pas plus.
0: Okay.
1: Et c'est tout un cheminement qui est très inspiré d'œuvres. Enfin, il faut décrypter, hein, d'œuvres connues, de peintures connues, d'œuvres connues.
0: Ah,
1: il y a un
0: bien.
1: Mélange de tout. Oui, oui, ça a la pêche. C'est vraiment quelque chose qui nous emporte jusqu'à la fin. On verra ça demain, Monroe. On regarde et on écoute plutôt.
0: Merci beaucoup, Laurent Petit-Guillaume, en direct de Vienne. À demain, l'Eurovision, grande finale.

0: Elle est franco-américaine, pardon. Elle a 17 ans. Elle s'appelle Monroe, chanteuse lyrique qui représente la France cette année à l'Eurovision. Laurent Petit-Guillaume qui a vu les répètes cet après-midi et qui dit que pour nous, c'est drôlement bien parti.
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0: Le Cheap Show d'Anaïs, le premier album d'Anaïs, donc, fête ses 20 ans. Pour l'occasion, Anaïs sortira vendredi prochain une nouvelle version d'une chanson que vous connaissez bien. Normalement, vous la connaissez même par cœur depuis 20 ans que ça dure. Mon cœur, mon amour. En attendant la nouvelle version, on écoute le classique. On souhaite un bon anniversaire au Cheap Show d'Anaïs. On attend avec impatience le concert.
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0: 20 ans pour le Cheap Show d'Anaïs. Et comme les albums qui sortaient au début des années 2000, ils sortaient pas en vinyle, et bien pour ces 20 ans, il sort pour la première fois en vinyle. Vous pouvez déjà effectuer une petite précommande. Et la nouvelle version de Mon Cœur, Mon Amour, version 2026, ça sera pour le 22 mai.
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0: Métro Verlaine, c'est un groupe que j'adore. Ils viennent de sortir un quatrième et nouvel album. Comment vous dire, c'est un duo, c'est rock, c'est culotté, c'est lettré, intelligent. Les paroles peuvent pas être connes puisqu'elles sont en français. Voilà, c'est ça, parce que parfois on se cache un peu derrière l'anglais en se disant c'est beau, ils vont rien comprendre. Là non, ça n'est pas le cas. Sur scène, ils sont absolument merveilleux. Il y a une vraie alchimie entre eux. J'ai beaucoup aimé cette chanson Rodéo. Je me suis dit qu'elle allait aussi vous plaire, vous parler. Et puis parce qu'on a besoin d'écouter du rock, ça fait du bien. Vous avez entendu tout à l'heure Laurent Petit-Guillaume. Même à l'Eurovision, les gens réclament du rock. Alors en voilà du bon. Made in France, Métro Verlaine.

0: Comme quoi, monter un groupe après avoir eu un coup de foudre, c'est parfois une très très bonne idée. Ça a été le cas de Métro Verlaine. Lui, c'est Axel. Elle, c'est Raphaël. Leur quatrième album va arriver tout bientôt. Il y a déjà donc cette chanson que vous venez d'entendre, Rodéo, qui est disponible. Et puis une autre aussi qui s'appelle À l'envers. Ils fêteront la sortie de leur quatrième album à Paris, au Point Éphémère, le 14 novembre prochain. Mais croyez-moi, ils n'oublieront pas de tourner absolument partout en France. Et ils sont excellents en live, Métro Verlaine. Ils viennent d'Évreux. Vous allez me dire, est-ce que ça a un rapport avec le fait d'être excellent ? Eh bien oui, Made in Normandie, ça fait des années que c'est une recette qui fonctionne dans le rock'n'roll, croyez-moi.
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0: C'est l'anniversaire de Stevie Wonder. Et franchement, on est à deux doigts de faire un jour férié, tellement on a de la chance, toutes et tous, autant que nous sommes, de vivre à la même époque que ce génie. C'est-à-dire que les gens, dans 300 ans, ils diront « Oh là là, Stevie Wonder !» Comme nous, on fait genre « Oh là là, Mozart !» quoi. Stevie Wonder, les gars, légende vivante, 25 Grammy Awards, 100 millions d'albums vendus. Il a aujourd'hui 76 ans. Et on fait ça en musique, évidemment, Sir Duke, chanson dans laquelle Stevie a le bon goût de rendre hommage à ses héros musicaux, Duke Ellington en tête, mais pas que. Vous écoutez ici, bon anniversaire, Stevie!

0: Joyeux anniversaire à Stevie Wonder et à cette chanson qui a pile 50 ans. Allez, merci d'avoir écouté Décibel. Merci à l'équipe. Il y avait ce soir Iris Guitoni, Justin Panigiani, Elodie Biancamaria, Laura Carvalho et Franck Moilier. À demain, la team.
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0: Bonjour à toutes et à tous, j'espère que vous allez bien. Jusqu'à 13h, ce sont les meilleurs moments d'Au Taquet pour vous changer les idées. Bon courage si vous êtes sur la route, bison futé, voire rouge sur tout le pays et même noir sur une partie du quart sud-est dans le sens des départs. Alors dans quelques instants, Valérie Damido et Eric Bastien s'amuseront avec les candidats au programme Dalida, une quiche Lorraine en crochet, des centaines de verres à champagne qui tombent et une candidate enfermée dans un cimetière. Et oui, il s'en passe des choses sur votre radio ici.
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0: Et la musique, c'est maintenant sur votre radio ici avec un succès du groupe Gold qui d'ailleurs donnera son nom à l'album où il est présent, Calicoba.

0: Et puis les apéros avec les copines, hein?
1: Oui, essentiellement, c'est du sport aussi. Hein.
0: Je suis assez d'accord.
2: Bah, le lever de verre, hein, c'est muscle.
0: Bah, c'est très très dur. Les apéros avec les copines, tu donnes une énergie, c'est incroyable.
1: Alors, par contre, on rigole, on parle, ça fait du sport.
0: Mais je suis d'accord. Rigoler, ça fait du sport. Alors, ça me plaît énormément. Voilà, ça, c'est mon petit moment à moi. Et d'ailleurs, hors antenne, je te demanderai d'en faire un pour moi. Parce que figurez-vous qu'Émilie s'est mise au crochet. Elle s'est mise au crochet et à la couture. Donc ça, elle fait pas n'importe quoi. Alors, elle fait des quiches Lorraine en crochet. Ça, c'est comique.
2: Mais c'est quoi?
1: C'est magnifique.
0: Bah, tu vois ce que c'est le crochet quand tu fais, c'est le crochet? C'est...
2: En cuisine? Non mais attends, franchement je vois pas ce que c'est. Non mais là je le fais pas exprès.
0: Mais le crochet
1: du tricot.
0: Du tricot.
2: Mais pourquoi vous parlez de cuisine alors?
0: Parce qu'elle fait des quiches Lorraine en crochet.
2: D'accord, ok. Elle fait des pulls de quiches Lorraine.
0: Mais pas des pulls, des petits. Elle fait au crochet une mini quiche Lorraine.
2: Ok. Mais qui est le capitaine dans tout ça?
0: Allez, ok. Alors elle ne fait pas que des quiches Lorraine. Elle fait un truc que je veux avoir. Elle fait des vulves en crochet.
3: Je me fais sucer la friandise.
0: Et c'est l'occasion d'écouter Colette Renard, et c'est un plaisir.
3: Je me fais empeser la chemise. Bise. Je me fais picorer le bonbon.
0: Ah, elle fait picorer le bonbon. Bien, ah, ça, tu connais. Et ben, elle fait des foufounes en crochet. Et ben, moi, j'en veux une. Mais oui, je veux une foufoune en crochet. C'est extraordinaire.
1: Mais elles sont très belles, elles sont très très belles.
0: Alors, tu vas envoyer tout de suite une photo au professeur Brown. Je veux voir ça, je veux en commander une.
2: Vous savez, les gens qui arrivent pour la première fois et qui entendent « je veux une foufoune en crochet »,
0: ouais.
2: C'est particulier, hein, l'émission.
0: Moi, déjà, t'as pas compris ce que c'était la quiche Lorraine en crochet.
2: Ça,
0: excuse-moi, bon. Alors, tu ne fais pas de jardinage parce que t'es allergique à l'herbe. C'est magnifique, ça.
1: Oui. C'est bien une terrasse en béton, c'est très bien.
0: Ah ouais, d'accord. Bah non, fais-nous une terrasse en crochet. Allez, hop là. Bien, tu vas marquer...
1: J'ai des pots, j'ai des plantes, hein, mais
0: ah oui, bon.
1: pas d'herbe.
0: Ah, tu peux mettre des petites plaques de bois. Enfin, tu vois, t'es pas obligé de mettre du béton. Enfin bref, chacun fait ce qu'il veut. Alors mon chat, deuxième question à un point. C'est une question vraie ou faux. Tiens, une petite extrait. La BO du fabuleux destin d'Amélie Poulain. Quelle musique extraordinaire, quel film magnifique. Alors, je pose une question. Jean-Pierre Jeunet a écrit le film Le fabuleux destin d'Amélie Poulain suite à sa rencontre avec Audrey Tautou. Est-ce que c'est vrai? Est-ce que c'est faux? Top chrono, 5 secondes. Vite.
1: Oui.
0: Eh ben non, figure-toi que pas du tout, parce que Vanessa Paradis et Émilie Dequesne étaient pressenties pour jouer Amélie Poulain.
2: Ah oui.
0: Audrey Tautou, c'était pas le premier choix, mais Jeunet a adoré quand elle a fait le casting, donc il l'a engagée. Je vous rappelle que le film a remporté 4 Césars et a été nommé 5 fois aux Oscars. Mmh. Magnifique, pas de point, mais t'as un point, t'es quand même en tête.
2: Pas de point, François, alors que Émilie Milouze rime avec Louze, nous, on va tout de suite...
0: Tu vas te calmer parce qu'elle a un point. François qui rime avec,
2: voilà. Bon, François, notre comédien qui habite à Dijon, qui est marié et qui cuisine. Il est temps quand même à 12h19 qu'on se fasse plaisir. Ça, c'est une petite séance qu'on aime bien avec Valérie. Alors toi, tu cuisines pour les enfants qui te réclament quoi d'ailleurs essentiellement?
4: Ils réclament des pizzas pas mal ou des nems aussi, des bobounes aussi. Ils réclament ce genre de choses.
2: Et tu cuisines du coup asiatique toi-même?
4: Oui, un peu.
2: Ah ouais.
4: Je cuisine un peu asiatique. La dernière fois, on a pris à la bibliothèque un livre sur comment faire des sushis. Donc, on s'est fait une soirée makis sushi.
0: C'est bien ça. C'était,
4: voilà.
2: Et pareil, tu t'es perfectionné en pliage de samoussa aussi. J'adore les samoussas.
4: Exactement. Oh. J'avais fait, il y a fort longtemps, une petite soirée cuisine avec mon fils. Et on nous avions appris dans cet atelier à faire des pliages de nems et des pliages de
2: samoussa. Non, mais attendez, c'est pas tout, Valérie. Ah oui, non, François est le roi du gratin dauphinois. Si vous aimez. Tu fais quoi? Qu'est-ce que tu mets? Pourquoi il est meilleur qu'ailleurs, ton gratin?
4: Il est meilleur parce qu'on le mange 3 jours après.
2: C'est une vraie astuce, ça?
4: Ah ouais. C'est une vraie astuce, ouais. Il est meilleur le lendemain, le surlendemain. Alors il est meilleur aussi parce qu'il y a plein de crème et de l'ail qui est écrasé cuit dans la crème.
0: Oh là là.
2: Et puis pour finir, pour vous achever un peu, Valérie, il est capable de concevoir un royal, c'est-à-dire un gâteau avec différentes couches. Il sait faire les éclairs et il sait faire lui-même les choux.
4: Oui.
0: J'ai faim.
2: Ah, tu nous as donné envie là, écoute.

0: 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Valérie Damido et Eric Bastien sont à présent avec Patrice, d'ici Héros, qui est un grand fan de Dalida et qui a eu la chance d'échanger avec elle. Et puis Bruna, d'ici Nord, musicienne, qui joue d'un instrument que perso, je ne connaissais pas. C'est l'euphonium. Vous savez, vous, ce qu'est un euphonium ?
1: Alors Patrice...
2: On paye l'addition, midi.
1: Et voilà, Patrice, tu es donc à Montady dans l'Hérault, tu es marié à Marc. Tu t'amuses bien, tu chantes, tu cuisines, tu chines pour te trouver des vêtements parce que tu es très steampunk. Tu adores les vieilles broches, les colliers. Et tu es comme moi, tu aimes cette chanteuse.

0: été.
1: Oh, je te vois, Valérie, dans le noir.
2: Tu es fan de Dalida.
3: Oui.
2: Alors, dis donc, il paraît que Dalida t'a signé ton livre d'or.
3: Oui, c'est ça même. Un mois avant son suicide, j'ai eu la chance de la rencontrer. Donc, j'ai amené mon livre d'or et j'ai demandé de me signer. Voilà.
2: Oh là là.
1: C'est gentil. Sympa.
3: Ah, super. Dalida était super.
2: Ouais. Bah ouais, super. Tu le vois que c'est gentil. Il paraît que tu as une lettre d'elle aussi.
3: Oui, parce que j'avais son adresse personnelle, donc je lui écrivais et j'avais des courriers de Dalida.
2: Mais la gentillesse, quand même, c'est bien.
3: Elle prenait son temps pour répondre, mais elle a toujours répondu.
2: Alors, là, c'est le moment de marquer 3 points, mon chat, avec la question à choix multiples. Je vais te poser une question, je vais te faire des propositions, et à mon top chrono, tu auras 10 secondes pour me donner ta proposition. Tiens, je te mets chez là. L'école est finie pour certains, d'ailleurs c'est les vacances en ce moment.
1: Oui.
2: Mais justement, en quelle année les zones de vacances scolaires, hein, la zone A, la zone B et la zone C, en quelle année ces zones ont-elles été créées ? 1964, 1978, 1986 ou l'année de naissance d'Éric Bastien, 1932 ?
1: Bien sûr.
2: Allez, top chrono, 10 secondes.
3: Alors, je vais dire... c'est quoi avant 86?
2: 64, 78, 86.
1: Ou 32.
3: Bah, je vais dire au pif 78.
2: Et non, c'est 64. Pour étaler les départs en vacances, si vous voulez éviter les embouteillages. Alors bon, 60 ans plus...
3: C'est mais j'étais pas né en 64, je suis en 65.
2: Comme moi, je sais.
1: Bon, t'es pas loin. Hein.
2: Et oui, mais là, bon bah voilà, c'était 64. Pas de points pour toi, mon chat.
1: Bruna, t'étais née toi en 64 ou pas du tout?
4: Ah non, pas encore.
1: Pas encore, toi, t'es bien plus... T'es après, toi, t'es 70, toi, non? T'es dans les années 70.
4: Ouais, c'est ça. Ouais, 73.
1: C'est ça. Exactement. Ah, elle est passionnée de musique aussi. On en a pas parlé, t'es toi-même musicienne. Et alors... Tu joues, je vais te laisser nous présenter un instrument particulier que moi je ne connais pas. Dis-nous ce que c'est.
4: Alors, j'ai pratiqué la clarinette pendant presque 30 ans.
1: Ouais.
4: Et puis un jour, j'ai dit, bah tiens, j'adorais en fait tout ce qui était cuivre. Donc j'ai dit, bah tiens, je vais essayer. Parce que mon mari est musicien aussi, hein, bien sûr. Et donc, je me suis mise, donc c'est maintenant un an et demi que je joue en fait de l'euphonium.
1: Alors, l'euphonium, pour ceux qui ne connaissent pas, voilà, c'est ça. Voilà.
4: C'est ça.
2: Ah ouais.
4: C'est un tuba en fait.
1: C'est plus petit qu'un tuba.
4: Ah. C'est plus petit qu'un tuba.
1: Ouais, donc c'est moins lourd du coup.
4: Pistons, voire 4 ou 5. Et voilà.
1: Ça pèse combien? Parce que ce tuba généralement c'est lourd. Hein.
4: Oui, c'est vrai. Il faut avoir quelques biscottos quand même.
1: Merci de nous avoir fait découvrir pour certains peut-être comme moi d'ailleurs.
2: Comme moi aussi.
1: Pas, et Valérie. Donc l'euphonium. Allez, nous avons joué pour 3 points. Tu aimes le basketball?
4: Évidemment.
1: Tu peux faire le foot peut-être?
4: Ah, pas du tout.
1: Ah bah ça le tombe rugby. Bien. C'est le foot. Ah, j'adore cette musique. Ah là là, l'entrée de Valérie à la radio.
4: Ah, si c'était ma belle-mère près de moi, elle aurait pu m'aider parce que ma belle-mère est fan de foot.
2: Aïe aïe aïe.
1: Allez, voici la question et la belle-mère te le souffle à distance. Pense à elle.
4: Bah, je peux pas aller en bas, moi je suis en haut. C'est pas
1: bah, dis-lui qu'elle monte. C'est maintenant. Hein. Quel joueur détient le record de buts en équipe de France de football? Voici les propositions. Kylian Mbappé, Thierry Henry, Olivier Giroud ou Patrick, mon voisin qui raconte à tout le monde que si c'était pas fait les ligaments croisés, évidemment ça serait le meilleur du monde. Tu parles, mon Patrick. 10 secondes. Mbappé, Thierry Henry, Olivier Giroud ou Patoche?
4: Moi, je dirais... Ouais.
1: Allez. Henry. Ouais. Celui qui détient le record de buts en équipe de France de foot, c'est Olivier Giroud. Ah, 57 buts,
4: alors,
1: Olivier
4: là,
1: Giroud.
4: Alors là, j'ai la belle-mère qui va m'en vouloir.
1: Mais ouais. T'es pas loin parce que Thierry Henry, c'est 51. Et Olivier Giroud, 57. Et Mbappé, 48 buts.
4: Ouais. Eh ben voilà. T'es vraiment pas loin. Hein.
1: Bah non.
2: Non, t'es pas loin, mais t'es pas dedans. Ah, t'étais
4: ouais,
2: à
4: non,
2: ça du bol de sangria.
4: C'est ça.
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2: Bienvenue à ceux qui nous rejoignent, j'espère que vous allez bien. Les meilleurs moments d'Otaquet avec Valérie Damidot et Eric Bastien, sans oublier nos candidats, évidemment, c'est jusqu'à 13h. Nous les retrouvons tous juste après Amy Winehouse, Back to Black sur votre radio, ici.

0: temps déjà pour cette chanson d'Amy Winehouse, Back to Black. Merci d'écouter ici. Nous sommes maintenant avec Jean d'ici Gascogne qui raconte à Valérie Damido et Eric Bastien une histoire de guérison miraculeuse et Sarah d'ici Loire-Océan qui a tendance à tout casser, même quand elle danse.
1: Jean, tu as 4 points, tu es en tête, c'est magnifique. Alors, nous allons raconter une petite anecdote. Tu as eu affaire à une voiture de modèle CX miraculeuse. Eh oui.
2: Ah ouais.
1: Parce que quand il passait beaucoup de temps avec son papa quand il jouait au rugby, notre Jean. Et puis, ton papa a dû partir travailler pendant 3 mois à l'étranger. Et à un moment donné, tu t'es fait mal, tu t'es fait une entorse. Hein?
2: Exactement, oui.
1: Et qu'est-ce qui s'est passé?
2: Alors, c'est très marrant parce qu'il y a mes frères et sœurs qui écoutent et ils vont beaucoup rigoler parce qu'ils me chambrent encore avec. Mm. En fait, je pense qu'à l'époque, pour garder un petit peu d'attention de ma mère, on était 4 frères et sœurs, j'ai un peu poussé la douleur de l'entorse dans le temps, alors qu'en fait, j'avais plus vraiment mal.
1: Oui, tu avais envie de te faire un peu chouchouter, voilà.
2: Exactement. Et on allait chez ma grand-mère pour des vacances, et chez ma grand-mère, il y a plein d'activités. Il y a un baby-foot, on joue au foot avec les cousins, on est assez nombreux, donc c'était toujours des super parties. Enfin, il y avait plein de choses à faire. Et en fait, j'ai tilté sur la route et j'ai dit, non mais attends, mais si j'ai mal au poignet, on va me dire que j'ai le droit de rien faire, ça va pas le faire du tout. Et donc, je me suis réveillé dans la voiture, là, j'étais au fond et j'ai dit, j'ai plus mal.
1: La CX miraculeuse, t'avais guéri pendant le voyage.
2: Exactement, donc c'est resté aussi depuis, on me chambre bien avec, ouais.
1: Bien, alors tu es en tête avec 4 points, peut-être que tu vas en marquer 5 de plus. Avec une question cash, je te mets un petit extrait de sketch.
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1: C'est les Thierry Leluron qui imite le pape, on va parler de pape. Alors Jean, entre 1309 et 1377, dans quelle ville les papes ont-ils vécu en exil loin de Rome? Entre 1309 et 1377, dans quelle ville les papes ont-ils vécu en exil loin de Rome? Top chrono, 10 secondes.
2: Il me semble qu'il y a une ville en France qui s'appelle la Cité des Papes, et c'est Avignon.
1: Eh bien, c'est une bonne réponse, bravo. Ils ont quitté Rome parce que la ville était dangereuse. Sous l'influence du roi de France, ils s'installeront à Avignon. C'était plus sûr et c'est le début de la fameuse papauté d'Avignon qui durera près de 70 ans. Bravo, tu es à 9.
4: Et on salue les équipes d'ici Vaucluse. Alors, toi, t'es pas du tout avec ici Vaucluse, ici Loire-Océan. Sarah qui a 3 points. C'est un petit peu la ramasse, Sarah, quand même. Hein. Là, il y a 5 points qui arrivent. Hein. On y croit.
1: Un petit peu à la ramasse. Moi, j'aime bien. T'es gentil avec tes candidats.
4: C'est un langage familier. Tu as compris. Alors, qu'est-ce qu'elle est maladroite, dis donc, notre Sarah. Qu'est-ce qui se passe quand tu vides le lave-vaisselle?
5: Quand je vide le lave-vaisselle?
4: Il paraît que tu casses tout.
5: Ah oui, il n'y a pas que quand je vais de la vaisselle.
4: Il y a plein de choses. Fais donc confirmer, tu bouscules tout dans la maison, il paraît que tu fais tout tomber, mais en tout tomber.
5: Oui, c'est ça, c'est régulier chez moi.
4: Ouais. Alors, le problème, c'est que tu aimes bien danser, tu es une fille, les femmes adorent danser, et dansent très bien. Et alors, une fois en soirée, tiens, on écoutait le Luron qui faisait tutti quanti, tutti machin, on aurait pu faire tutti, tubi free aussi. Hein. C'est que quand elle veut danser sur du To Be Free, qu'est-ce qu'elle nous fait, Sarah? Elle saute, elle tourne,
5: elle fait la choré et puis elle se tord la cheville.
4: Oui. Ah. Deux mois d'arrêt.
1: Fallait monter dans la CX miraculeuse, hein.
4: En même temps, 2 mois d'arrêt, tout be free, c'était raccord, hein, voilà. Allez.
1: Hein?
4: Non, rien, deux. Excuse-moi. Comme deux, tout be free, les 2 mois d'arrêt. Hein?
1: Mais tu sais que to be free. Deux mois d'arrêt, d'accord. Mais
4: tout be free, tout, le chiffre 2, to be free.
1: Non. Ah ouais, oh là là. Ouais.
4: Être libre, il y avait, ça voulait dire être libre, to be free, to be was been.
1: Allez, pose ta question.
4: C'est même pas ce que j'ai dit, je comprends même pas. Heureusement que j'ai des auteurs, parce que je comprends rien à ce que je dis.
1: Allez.
4: On y va? On y va.
1: Là, c'est la question cash.
4: Écoutez, moi je vous suis. C'est la Watt. C'est la Watt, mais version maths.
6: De toutes les matières.
4: C'est les maths. T'étais bonne en maths ou pas, Sarah, quand t'étais à l'école?
5: Ça allait, après ça dépend quoi.
4: Ouais, on va voir. Combien de mètres carrés font 10 hectares? Top chrono, 10 secondes.
7: C'est 10
4: 000,
7: je crois, je sais pas.
4: 10 000. Combien de mètres carrés font 10 hectares? 10 000. Un hectare, c'est une surface de 100 mètres par 100 mètres. Ça fait donc 10 000 mètres carrés. C'était pas mal, mais 10 000 mètres carrés que l'on multiplie par 10, ça fait donc 100 000 mètres carrés. Donc c'est l'équivalent de 14 terrains de foot.

0: Il faudrait que pleuve l'amour, un titre qui annonce la sortie du prochain album de Pascal Obispo dans une dizaine de jours, ici en duo avec Francis Cabrel. Avez-vous tendance à être maladroit ou malchanceux? C'est le cas de Quentin d'ici Béarn et de Sandrine d'ici Saint-Étienne-Noir qui, j'avoue, sont pas mal dans le genre, ce qui a bien fait rire Valérie Damido et Eric Bastien sur votre radio ici.
1: Alors, nous avons toujours un petit Pierre Richard, un petit gaffeur à qui il arrive toujours des trucs rigolos. Eh bien, aujourd'hui, c'est toi. Quentin, il paraît qu'il travaillait quand il était en apprentissage pour un traiteur. Il fallait qu'il vide le camion rempli du matériel du repas. Et il paraît que tu as fait tomber les caisses de verre à champagne. Et combien t'en as cassé?
2: Oui, à peu près 300.
1: Ah bah c'est sympa, il devait être content, ton patron.
2: À la louche.
1: Oh la vache, oh mon dieu. Alors toujours...
2: Pour me dédouaner, c'était pas tout seul, c'était avec mon cousin. Hein.
1: Ouais bah tu fais bien de parler de lui parce qu'avec ton cousin, tu vidais des cartons, toujours des cartons. Et une fois les cartons vidés, tu donnais des coups de couteau dans les cartons pour les découper, les plier, les mettre à jeter. Et un jour, c'est qui a pris les coups de couteau?
2: C'est le cousin.
1: Et voilà. Et voilà. Et oui, il a pris quand même 3-4 coups de couteau. Hein, combien de points de suture?
2: Non, un, et il a eu 3 ou 4 points.
1: Oh, il t'en veut pas?
2: Oh, pas du tout. Hein. Il est parti en rigolant, donc ça allait.
3: Oh là là.
1: Ah oui, d'accord. Ok, donc il était content. Ok. Bien, alors maintenant, mon chat, c'est le moment de marquer 3 points. Ok?
2: Allez,
1: je rappelle que Sandrine a 3 points. Alors, c'est une question à choix multiple. Je te pose la question, je te propose des réponses. À mon top chrono, tu as 10 secondes pour me donner ta réponse. Alors, Quentin, quel célèbre chanteur français est né un 23 octobre 1953 ? Jean-Jacques Goldman, Francis Cabrel, Julien Clerc, Éric Bastien. Voilà, allez, top chrono, 10 secondes.
2: Goldman.
3: Oh non.
1: Et non, c'est lui.
4: Petite Marie, je parle de toi parce que...
1: C'est Francis Cabrel qui est né le 23 octobre 53 à Astaffort. Voilà, bon bah pas de points, toujours pas.
3: Moi j'adore Valérie, elle est pleine de poésie. Quentin là, t'es en train de nous la déprimer, hein. Là je veux dire.
1: J'ai envie de chialer.
3: Bah voilà, il pleut, c'est la tornade. Hein.
1: J'ai un candidat qui ne marque pas. Quentin, réveille-toi, tu peux pas rester à zéro comme ça.
3: Écoutez Valérie, on va arrêter de chanter, on va essayer de jouer avec Sandrine.
1: Ah oui, t'es en Belge là.
3: Je vous fais un Cabrel belge. Effectivement, je vais te rendre compte, c'est lamentable.
1: Allez.
3: Sandrine. Toi aussi, t'es ma petite chef du jour. Alors, on est dans du lourd, là. Attention, hein, tenez-vous bien, là, avec notre Sandine, ici, Saint-Étienne-Noir, à Rouen. Est-ce qu'elle n'a pas fait celle-là? Elle s'est fait enfermer dans un cimetière. Oui, elle va porter les fleurs sur la tombe de la grand-mère. Bon, voilà, et au moment de sortir, la porte est fermée. Comment t'as fait? Qu'est-ce qui s'est passé?
5: Bah, déjà, j'étais super surprise, quoi, parce que la tombe de mamie, elle est juste à côté de la porte, qu'on m'ait pas vue. Et je vais vers la porte, j'essaye d'ouvrir, fermée, mais c'est pas possible. Je regarde la hauteur, je dis bah jamais j'arriverai à grimper.
3: Oui.
5: Et puis bah, je me suis mis à courir, j'ai vu une dame qui avait un trousseau de clé. Je lui dis madame, vous m'avez enfermée.
3: Elle m'a dit
5: oh bah mince, alors je vous ai pas vue.
3: T'es sûr que c'était une dame réelle avec un trousseau de clé dans un cimetière?
5: Oui, je te jure, elle m'a ouvert et tout, j'étais super contente. Donc comment j'allais appeler les pompiers? Ouais. Qu'est-ce que tu veux que je fasse?
3: Évidemment. Alors attends, cet été t'es parti en vacances en Bretagne, tu nous as dit que t'aimais la Bretagne. Ah bah oui.
5: J'adore.
3: Oui. Ah bah t'adores, t'es passé aux toilettes.
5: Exactement.
3: Les toilettes Sanisette, elle ferme la porte, encore une histoire de porte. Ferme la lumière, mais la lumière marche pas. Qu'est-ce qui se passe?
5: Je me suis retrouvée dans le noir et tous les jets ont été sur moi, jusqu'à mes petites cuisses. Je me suis retrouvée dans une douche auto-nettoyante.
3: Ah mais l'horreur.
1: Oh, quelle horreur!
3: Bon, eh ben écoute, bravo, hein. Quelle vie tu as. Jouons à présent pour tenter de marquer 3 points de plus, parce que rappelons que tu as, toi, déjà des points. À la Toussaint, voilà un petit extrait d'ambiance.
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3: Et ça s'appelle la balade dans le cimetière. Je l'invente pas, c'est justement ce qu'a vécu notre amie Sandrine, c'est du Brassens. À la Toussaint, quel est le kilométrage moyen aller-retour parcouru par les Français pour aller visiter un cimetière? Tout est raccord entre toi et la question. 80 kilomètres, 130 kilomètres, 250 km, ou juste assez pour vider un réservoir et un porte-monnaie. 10 secondes.
5: En voiture, c'est ça, hein, pas
3: oui, exactement. Donc, oui, oui, oui.
5: Je vais dire 250 km.
3: Oui, parce que 80, déjà avec 80 km à pied, t'imagines. Non, c'est juste 130 km selon l'étude du Crédoc, qui est le kilométrage moyen, les retours pour aller visiter un cimetière. Voilà, je suis désolé, c'est pas suffisant, Sandrine. Bon, t'as déjà 3 points, mais là, il n'y en aura pas de plus.
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0: Patricia Cage dans la playlist d'ici, Mademoiselle chante le blues.
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2: Ah là là, ici, nous sommes avec Quentin qui n'a pas de points. Sandrine.
3: Qui en a 8.
2: Qui en a 8. Alors, Quentin.
4: Oui.
2: Malgré cet air sérieux et peu loquace.
3: Ah, c'est un gros, gros déconneur
2: se
3: en temps normal.
2: Un gros déconneur qui adore aller
5: au bal. Au bal masqué.
2: Et oui, parce que tu aimes te déguiser, hein, c'est ça?
4: Ouais, ça. Sur les forêts, ça arrive que j'attrape ce qui passe, ce qui me passe sous la main et je l'enfile, quoi.
2: D'accord. Dans un autre contexte, cette phrase n'a pas du tout la même signification.
3: Et surtout pour ceux qui arrivent à cette heure-ci.
2: Voilà. Surtout pour qui arrivent à cette heure-ci. On parle de vêtements.
4: Oui.
2: Ouais, bah oui, bien sûr, il faut le préciser. Donc, il paraît que tu mets des perruques, des pyjamas en pilou, les sous-vêtements de ta femme, enfin, tout ce qui te passe sous
4: ouais,
2: la main.
4: Ça fait. Arrive.
3: Effectivement, c'est bizarre comme discussion.
2: Eh bien là. Alors, pour t'encourager à tenter de marquer peut-être un point, on ne sait pas, on va te mettre un morceau, tu adores le rap. Eh ben moi aussi, ça tombe bien, on va te mettre un 50 Cent.

0: Si on peut écouter que du rap, c'est ma vie le rap. Donc. Alors j'apprends que tu as vu le film Banlieue 13 150 fois.
1: Pas 150, mais je l'ai vu à l'appel, je le connais.
0: Oh, ah oui, Banlieue 13. Mais pourquoi Banlieue 13? Parce que bon, ouais. C'est sympathique, mais deux fois, ça suffit, non?
1: Ouais, ça suffit, mais je sais pas, j'ai eu ma période où, étant jeune, où je regardais plusieurs fois la même chose, et, ah, et c'était celui-là que j'adorais à l'époque.
0: Ok. Alors, peux-tu demander à la personne qui est à côté de toi de bien vouloir fermer sa bouche physiquement? Alors, est-ce que je t'entends en écho avec lui?
2: Comment il s'appelle?
0: Comment s'appelle-t-il?
1: C'est Thomas.
0: Alors, ferme ta bouche physiquement, mon petit bonhomme, parce que je t'entends et c'est... Oula, pop, pop. Allez, c'est l'heure du bingo. Tu vas gagner, peut-être, ou pas. Allez, on y va. À mon top chrono, tu auras 10 secondes pour me citer un maximum d'animatrices télé. Top chrono, animatrice télé.
1: Valérie Damido. Après, là, ouf. Merde. Mercotte.
0: Bon, ouais. Je vais te prendre Mercotte parce que tu me fais de la peine. Ouais. Anne-Sophie Lapix, Estelle Denis, Léa Salamé, Sophie Davant, ouais. Karine Le Marchand, Faustine Bollard, Sublet, Quétier, Benaïm, Thomas, Boccoloni. Je suis fatiguée. Bon, t'as dit Damido et Mercotte. Ouais. J'allais te dire les deux yeufs de la télé, c'est magnifique. t'en as deux, c'est super.
2: Alors, c'est vrai, ça fait.
1: C'est vrai que je ne vois pas trop la télé, là, du coup.
2: Il n'y a pas que la télé, hein.
1: On
2: fait beaucoup de choses quand même aujourd'hui.
0: Allez,
2: Sandrine,
0: on y va.
2: Ça fait quoi de se dire que...
1: ouais.
2: Attends, Sandrine, ça fait quoi de se dire qu'on a gagné? On a gagné.
0: Hein. Attends, t'en sais rien.
3: Je suis contente, hein, mais je n'ai rien.
2: Non, alors attends. Il faut jamais dire Fontaine. Je ne boirai pas de Fontaine.
3: En fait, pour l'instant, voilà, il était peut-être pas dans le.
2: Exactement.
3: Ça doit pas être facile.
0: Parce que alors, c'est pas ce proverbe qu'il faut dire.
2: c'est
0: il ne faut pas vendre la peau de l'ours avant de l'avoir tué. Parce que Fontaine.
2: Oui, mais comme on aime les animaux, on tue pas les ours. C'est pour ça que je donne pas.
0: Non, Sand, on ne tue pas les animaux. Faut être complètement débile.
2: Mais Fontaine, vous n'avez pas aimé.
0: Tuer des animaux, hein?
2: Fontaine, vous n'avez pas aimé.
0: Mais c'est parce que ça ne veut rien dire, c'est pas la même signification.
2: Alors demandez à Laurent Fontaine si ça veut rien dire. Il vous le dira, il vous ouvrira le rideau et il vous dira la vérité. Bon.
0: J'ai envie de crever.
2: Rappelons les règles de ce jeu. Il y a 8-0 oui. sur le papier. On vient de faire un bingo, il a marqué 2 points. Si tu marques 3 points, t'encaisses 10 points de plus, t'as tout gagné. Mais si tu fais moins de 2...
0: Bah
2: c'est lui qui encaisse les 10 points et il te la met à l'envers, du coup.
0: Ouais.
2: T'as compris la petite pression que je te mets quand même, hein?
0: Allez.
3: Bah oui, je le sais.
2: Allez, on y va.
0: Tu vas lui mettre un petit coup de Mylène Farmer pour l'encourager.
2: Mais écoute, demander si gentiment que je vais le faire tout de suite.
0: Il y a un moment donné, c'était pas Mylène Farmer. Hein. Je sais pas ce que vous m'avez fait là.
2: C'est son cousin qui fait sa première partie. Ouais. Elle adore Mylène Farmer. C'est vrai, Sandrine, t'adores.
3: Oui, j'adore.
2: Pourvu qu'elle soit douce et pourvu que tu marques des points, allons-y. 10 secondes à présent pour me citer un maximum d'animateurs, les hommes, donc animateurs télé. 10 secondes, on y va. Top.
3: Michel Couter, Cyril Ferraud, Nadine, Jean-Pierre Coutou, Arthur, Jean-Luc Reichmann, Olivier Mine, Vincent Lagaffe, Alexandre Devoix.
2: Allez,
0: ça fait 9, bravo!
2: Bravo, bien sûr que c'est gagné. Bravo,
0: et c'est gagné!

0: Conte. C'est parfait pour terminer ces meilleurs moments d'Au Taquet. Suite demain, toujours avec Valérie Damido et Eric Bastien, il sera question de gratin dans le four, de Tour de France et de mariage au caleçon, entre autres. À demain.
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0: Earth, Wind and Fire et leur titre September, parfait pour bien démarrer la journée.
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0: Bonjour, très heureux de vous retrouver à l'heure du petit-déj. On se retrouve, on vous accompagne avec l'info, la musique et la bonne humeur de l'équipe. Emeline, Emma, Saveria, Mélodie et Aude Razzo. Bonjour Aude.
3: Bonjour Yann Guérin, bonjour à tous. Est-ce qu'on se ferait pas un petit cinoche?
0: Oh, avec grand plaisir. C'est mercredi en plus.
3: Oui, c'est mercredi, jour de sortie. Et alors, qu'est-ce qui sort? Une petite créature avec des grandes oreilles, toutes vertes.
0: Ah.
3: Je vais pas vous dire ce que c'est, on va en parler.
0: Ah, c'est intriguant. Bon, on en parle dans un instant. Ce matin, dans Par ici les économies, on vous donne 3 bons plans pour un revenu d'appoint cet été. Explication dans 5 minutes avec Valère Coréard qui vient justement de décliner cette chronique en jeu de cartes ludique, parfait pour s'amuser et faire des économies en famille ou avec les amis. Jeu de cartes qu'on vous offre ce matin, 0810 055 056.
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0: Mercredi 20 mai, excellent réveil, soyez les bienvenus, il est 5h. À la une, on a suivi à Nantes le premier jour d'audience du procès Jonathan Coulon.
3: Terrible affaire, Jonathan Coulon, c'est ce garçon de 10 ans retrouvé mort dans un étang de Guérande il y a 22 ans, porté disparu lors d'une classe verte. Dans le box des accusés, Martin Ney, un Allemand déjà condamné en Allemagne pour le meurtre de 3 garçons. Mais dans cette affaire, Céline Loiseau, pas d'ADN, pas d'aveu et un homme qui nie les accusations.
4: Sur les visages des parents de Jonathan, la fatigue des années à attendre a laissé des traces. Ils ne veulent pas parler pour l'instant. Ils sont assis au premier rang, à quelques mètres d'eux, dans son box vitré, Martin Ney. L'accusé a un physique imposant, il est très grand. Âgé de 55 ans, ses cheveux se sont éclaircis par endroits. Il s'exprime dans sa langue maternelle, l'allemand. Après avoir nié toute implication dans l'affaire Jonathan, il parle volontiers de sa vie. Maître Cathy Richard défend la grand-mère paternelle de Jonathan.
5: On a découvert aujourd'hui un Martin Ney qui est en forme. Qui, comme on s'y attendait, ne perd jamais son sang-froid, qui a réfléchi à toutes ses réponses. On voit déjà l'individu qui ne se laisse pas amener là où il ne veut pas aller. Et puis également, on constate que de toute façon, il est très manipulateur. Il a manipulé son curriculum vitae.
4: Il avoue être attiré par de très jeunes garçons depuis qu'il est adolescent. Il explique avoir eu 2 relations qui ont compté dans sa vie. Il était jeune adulte. Les garçons, eux, avaient 9 et 12 ans. Je ne parlais à personne de ma sexualité, de ma pédophilie, précise-t-il. Côté professionnel, il fait le choix de travailler dans des centres fréquentés par des jeunes.
3: Martin Ney qui encourt la réclusion criminelle à perpétuité dans cette affaire. Son avocate ne souhaite pas s'exprimer au micro. Le procès à Nantes doit se terminer le 4 juin. 3 concerts de Patrick Bruel sont annulés au Québec. Ils étaient programmés pour début décembre. L'agence chargée de l'organisation met en avant l'impossibilité d'assurer la promotion. Patrick Bruel est visé désormais par 9 plaintes pour viol et agression sexuelle alors qu'il doit entamer une tournée le mois prochain en France et à l'étranger. À 1 an de l'élection présidentielle, Édouard Philippe est visé par une enquête soupçonnée de détournement de fonds publics, de favoritisme et de prise illégale d'intérêt pour une convention qu'il avait signée en 2020 en tant que président de la communauté urbaine du Havre. Il assure qu'il répondra de façon très sereine, je cite, à toutes les questions que lui posera la justice.
0: Direction maintenant Saint-Étienne où le tribunal reconnaît un préjudice animalier.
3: Affaire emblématique, un chat et un lapin obtiennent chacun 400 euros de dédommagement. Abandonnés dans un appartement, leur propriétaire condamné, Mathilde Montagnon.
6: Ils sont restés plus d'un mois dans un appartement insalubre du Forêt, sans nourriture, sans eau et sans soins. C'est la SPA de Lyon et du Sud-Est qui a recueilli Athéna, la petite chatte d'un an, et Maddy, une lapine naine, toutes deux en très mauvais état. La propriétaire des animaux a été condamnée la semaine dernière par le tribunal de police de Saint-Étienne à verser 300 euros d'amende pour privation de nourriture et 150 euros parce que le chat n'était pas pucé. Mais surtout, le tribunal a estimé un préjudice animalier de 400 euros par bête. C'est la prise en compte de l'état psychologique causé par l'abandon, se félicite la SPA. Et c'est donc une première à Saint-Étienne qui s'ajoute à d'autres décisions de justice du même ordre depuis 2024, à Béziers et à Lille, des jurisprudences qui seront utiles dans d'autres affaires pour faire reconnaître le préjudice animalier, se félicite l'association.
3: Et depuis, bonne nouvelle, les 2 animaux, le chat et le lapin, ont été adoptés. Ces 400 euros chacun ont été versés à la la SPA. Une pensée ce matin pour les candidats au bac professionnel. Top départ aujourd'hui pour les épreuves écrites. Ce sera le 15 juin pour le bac général et technologique. Ça laisse encore un peu de temps. Attention, il y aura plus d'exigences pour les copies rendues cette année. C'est en tout cas ce que promet le ministre de l'Éducation, Édouard Geoffrey. Noémie Bonin.
2: Une exigence de qualité rédactionnelle déjà. Une attention particulière sera donnée à l'orthographe et à la grammaire. Des barèmes seront fixés pour chaque matière, y compris dans les épreuves scientifiques. Alors impossible de dire aujourd'hui combien de points seront précisément consacrés à l'écriture, mais ça comptera dans les copies. Il faut que le bac atteste d'un certain niveau de langue, selon Édouard Geoffrey. Le ministre a par ailleurs annoncé un renforcement de la lutte contre la fraude, en hausse de 30% l'an dernier, même si ça reste extrêmement minoritaire, avec 1200 cas recensés sur 1 200 000 candidats, terminales et premières confondues. Dans plus de la moitié des cas, la triche était liée à l'utilisation de smartphones, de tablettes, de montres connectées. C'est pour ça que des détecteurs de ce type d'appareils seront installés aléatoirement dans des centres d'examen un peu partout en France.
3: Noémie Bonin, merci. Allez, j'ai une petite devinette pour vous, Johan. Allons-y. Quelle est la sortie du jour au cinéma ? Vous dites rien. Vous dites rien. Je donne un indice pour tout le monde.
0: C'est l'univers de Star Wars.
3: C'est l'univers Star Wars, The Mandalorian and Grogu. Film avec Pedro Pascal, très attendu, surtout avec Bébé Yoda. Ah oui.

0: nuages plus au nord, donc soleil qui est moins présent et quelques ondées encore possibles cet après-midi près des frontières. Le vent, lui, est sensible sur les côtes de la Manche jusqu'à 60 km/h. Les températures, vous allez le ressentir en sortant de chez vous. La douceur revient de bon matin à Grenoble et Châteauroux. On a relevé en ce moment 12 degrés à Paris, Lille, Strasbourg, Metz, Rennes et Rouen 13. On a 14 à Toulouse, Bordeaux, Nantes et Ajaccio, 16 à Marseille. Pour les maximales, ça affiche entre 17 et 22 sur un tiers nord, de 20 à 26 degrés en allant vers le sud.
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0: 5h06, pour qu'une journée démarre de la meilleure des façons, qu'est-ce qu'il faut ? Eh bien, choisir votre radio ici qui vous envoie directement un baiser au réveil et avec Alain Souchon.

0: La petite douceur du matin est signée Alain Souchon et Le Baiser, 5h10.
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0: vous ce matin.
1: Oh là là, mais je suis fatiguée.
0: Bah imaginez, vous êtes coincé au fond d'un ravin taïwanais, sans chaussures, sans nourriture,
1: ça risque pas de m'arriver.
0: Sans téléphone depuis une semaine. C'est l'incroyable mésaventure d'un randonneur australien de 50 ans, porté disparu dans les montagnes escarpées de l'est de l'île. Pendant des jours, les secours ont dû lutter contre une météo exécrable, pas d'hélicoptère possible, tout se fait au drone et donc à pied. Finalement, l'homme a été repéré dans une grotte grâce à la technologie des drones, mais aussi à son sens du spectacle qui lui a permis de survivre. En fait, alors que les sauveteurs l'appelaient dans le brouillard, une mélodie s'est élevée des parois rocheuses. Le randonneur en fait a sorti son saxophone de son sac à dos.
1: Ah, il avait un sax.
0: Ouais, un instrument utilisé comme un sifflet de détresse géant pour guider les équipes vers lui. Il a été retrouvé sain et sauf, ça c'est l'essentiel. Reste à savoir maintenant pourquoi, en partant en rando, il a pris un saxophone avec lui.
1: Mais pourquoi pas ?
0: Eh ben ça, j'ai pas la réponse en tout cas ce matin. C'est vrai qu'on n'y pense pas forcément, mais on y songera la prochaine fois quand on partira en balade. 5h12 dans l'actualité ce mercredi.
1: C'est la journée des abeilles. La récolte du miel bat son plein et elle s'annonce plutôt pas mal. Je vous le dis, on va voir ça dans quelques minutes.
0: Ça, je valide, on adore. Pour la musique, rien de mieux que John Lennon. On l'écoute dans 5 minutes, mais avant, par ici les économies.
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0: Bonjour Valère Coréard.
3: Bonjour Johan, bonjour Aude.
1: Bonjour.
0: À chaque jour avec vous, un bon plan pour notre pouvoir d'achat. Aujourd'hui, vous vouliez nous donner quelques pistes de compléments de revenus pour cet été.
3: On n'y pense pas forcément, mais avec l'arrivée des beaux jours, il y a quelques bons plans pour aller chercher des revenus d'appoint sans trop forcer, et je vais vous donner quelques exemples. À commencer par la voiture et la maison. Si vous partez en vacances cet été, vous allez laisser votre logement vide, a priori quelques jours ou quelques semaines. Cela peut vous donner l'occasion de tester la location de logements entre particuliers ou l'échange de maisons. Alors c'est vrai, ça demande un peu de préparation, je ne vais pas vous cacher que c'est quand même du boulot, mais vous pouvez derrière aller chercher un revenu non négligeable en location ou alors des points pour partir ensuite en vacances gratuitement avec l'échange de maison. Autre piste, la location de voiture à des particuliers. L'été, on n'a pas forcément besoin de sa voiture de la même façon. La louer peut être intéressante. Dans les deux cas, en tout cas, un conseil, passez bien par des plateformes spécialisées.
1: Valère, on est aussi dans la période des ménages de printemps.
3: Clairement, et quand vous dites ça, je pense de suite au vide-grenier. C'est la pleine saison en ce moment. Selon où vous habitez, vous allez payer entre 15 et 60 euros votre emplacement. Ça peut vite être rentable. Par contre, attention, on a dit vide-grenier, donc privilégiez des objets en état d'utilisation. Présentez bien les choses, ne partez pas trop bas non plus niveau prix, parce que vous connaissez la règle du jeu sur ce type d'événement. Négocier fait partie de l'expérience. Et puis, vous verrez, les enfants adorent jouer aux marchands pour de vrai. C'est vraiment très sympa à faire en famille. Mais voilà, vous avez quelques pistes pour cet été. Louer le logement, un véhicule, participer à un vide-grenier à la clé, des rencontres et des petits revenus. Vous en avez d'autres ? Pensez à m'écrire par ici les économies @radiofrance.com.
0: Un grand merci Valère Coréard. On vous met toutes les bonnes adresses évidemment dans par ici les économies sur la page ici.fr. Et il y a aussi l'application ici.
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0: 5h15, Aude, c'est aujourd'hui la journée mondiale des abeilles.
1: Notre chère Bourville, oui. Journée mondiale des abeilles, effectivement, et dans pas mal d'endroits, Johan, c'est aussi le début de la récolte du miel. On est en Lozère ce matin, la saison a commencé plus tôt et elle s'annonce plutôt bonne. Saïd Makhloufi nous emmène dans une miellerie de Chastel-Nouvelle.
8: Des dizaines de ruches gorgées de miel.
9: Ça, c'est la deuxième récolte pour moi de l'année.
8: David Blanc sort un à un les cadres.
9: Une fois qu'on a enlevé l'opercule des cadres, eh bien, on les passe dans cette machine qui est un extracteur.
8: La force centrifuge fait le travail.
9: On voit bien que avec la force centrifuge, le miel est projeté sur les parois de l'extracteur, on le voit vite.
8: Quelques minutes plus tard.
9: Voilà, ça c'est le miel d'acacia, donc qu'on vient d'extraire.
8: Le miel coule généreusement.
10: C'est du miel à la balou là, c'est vraiment... Il en faut vraiment peu pour être heureux.
9: Il en faut
8: Et David Blanc a de quoi être heureux avec ce très bon début de saison.
9: Tout s'est enchaîné assez rapidement, vu qu'il a fait super beau quand même au mois d'avril. Les colonies se sont développées rapidement et les floraisons sont arrivées très vite.
8: De la douceur, de l'eau, combinaison parfaite.
9: Ah, c'est tout ce qu'il nous faut. Il faut beaucoup d'eau de toute façon, sinon il n'y a pas de nectar dans les fleurs. Donc de l'eau et des fleurs, ben, c'est bon que ça continue comme ça.
8: Ouais. Et tout le département est concerné, assure celui qui est aussi le président du syndicat apicole de la Lozère.
9: Ouais, les quelques apiculteurs que j'ai eus, oui, sont quand même contents et satisfaits de ce début de saison aussi. Ouais.
8: La saison démarre fort.
9: C'est bien pour la suite.
8: Une suite qui reste encore à écrire, mais qui s'annonce
9: plutôt bien.
8: Prometteuse.
9: Voilà.
1: Une bonne récolte, c'est tout ce qu'on souhaite. L'an dernier, près de 25 000 tonnes de miel ont été récoltées en France. Ça avait été une bonne année aussi. Plus de 40 000 tonnes de miel sont consommées en France chaque année. Ça paraît beaucoup dit comme ça. Mais en Allemagne, par exemple, on en consomme deux fois plus.
0: Aude, une étude est sortie. 8 Français sur 10 ne savent pas identifier la provenance du miel qu'ils achètent.
1: Oui, parce que le miel qu'on mange n'est pas forcément 100% français. D'ici quelques jours, à partir du 14 juin, tous les pots de mélange de miel devront détailler sur l'étiquette chaque pays de récolte. C'est une directive européenne, on l'appelle la directive petit déjeuner. Sur 320 échantillons de miel importés, près de la moitié sont suspectés de déroger aux règles européennes, avec notamment des ajouts de sirop de sucre. C'est le cas notamment des miels originaires de Chine, de Turquie et du Royaume-Uni.
0: Bah franchement, une petite tartine ce matin avec du miel, mais du miel qui vient de nos régions. Oui. Ça, franchement, on prend. 5h10. Que regarder ce soir à la télé? Entre complot, plongée sous-marine et secret de famille, la nouvelle série événement de France 2 débarque ce soir. On vous emmène dans les coulisses de l'or bleu, mais avant Woman, c'est John Lennon pour vous souhaiter un très bon début de journée.

0: C'est mon petit cœur chamallow, ça. Ben voilà, John Lennon avec Woman.
1: Je vous reconnais bien, là.
0: Ah, ben oui, c'est exactement ça. 5h20, l'éphéméride de ce 20 mai, justement. Tiens, bon anniversaire à l'ancien champion de cyclisme, à Christopher Froome. 41 ans aujourd'hui, 55 ans pour Samuel Etienne, et puis 80 ans pour cet artiste.
1: C'est cher.
0: Cher, évidemment, et son titre Believe, qui est sorti en 1998.
1: Mais j'avais le single, figurez-vous.
0: Oh, j'adore. Oh là là, je vous imagine tellement avec des, je sais pas, des couettes ou.
1: Ouais,
0: oh
1: tout
0: là
1: à fait, une petite presse.
0: Oh, génial. Bon, ce matin, si vous êtes devant votre dressing, cette info va vous interpeller. C'est le 20 mai 1873 que Lévi-Strauss et le tailleur Jacob Davis obtiennent le brevet pour les pantalons de travail renforcés par des rivets en cuivre. Sans ce brevet déposé précisément ce jour-là, le jean tel que nous le portons tous aujourd'hui n'existerait probablement pas, en tout cas sous cette forme.
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0: Vous portez un jean et je porte un jean.
1: Et vous avez même une veste en
0: oui,
1: jean.
0: C'est vrai, on va à full jean ce matin. Bon, on retrouve Patrice Gascoigne avec ses coulisses télé. Aujourd'hui, Patrice, c'est un petit événement à la télé parce que c'est le retour d'une saga de l'été. France 2 lance ce soir sa saga intitulée L'Heure Bleue.
3: Dans les années 80, vous avez vibré devant les sagas de l'été comme le Château des Oliviers, Dolmen. Dès ce soir, laissez-vous emporter par la nouvelle saga de France 2, L'Heure Bleue.
4: On a pu identifier la victime.
5: Il s'agit bien de votre maman.
6: Papa, tu m'as toujours dit qu'elle était partie pour un autre.
4: Je ne l'ai pas tuée.
6: Tout le monde a quelque chose à se reprocher.
3: Ils sont tous là, les ingrédients d'une bonne saga dans L'Heure Bleue qui débute ce soir sur France 2. Des histoires de famille, un secret enfoui depuis près d'un siècle, une question environnementale. Et au milieu de tout cela, une héroïne, Flore, une garde forestière luttant pour une gestion responsable de l'eau de son village face à la sécheresse. Une jeune femme qui découvre que sa mère a été assassinée 35 ans plus tôt. Cette Flore est incarnée par la comédienne Barbara Probst, à qui j'ai demandé ce que cela faisait d'être ainsi choisie pour être la tête d'affiche de L'Heure Bleue. Barbara Probst.
7: Je me sens très, très chanceuse que France Télévisions et puis Aline Panel, évidemment, notre productrice, me fasse confiance sur un rôle comme ça. Parce que c'est pas rien d'être le visage d'une série et puis de faire revenir la saga.
3: Pour rentrer un peu dans les coulisses de votre travail, de votre jeu, s'il y avait un détail qui vous a permis de rentrer dans ce personnage de Flore que vous avez peut-être vous-même amené, par exemple.
7: Déjà, malgré moi, c'était un désir de la production, de notre productrice Aline Panel, qui voulait qu'il y ait vraiment un vrai lien physique de filiation entre le personnage de ma mère, joué par Déborah Cray, et moi, et donc c'est la chevelure. Là, évidemment, on est à la radio, moi j'ai en ce moment un petit carré roux, et notre productrice voulait retrouver un petit peu une essence à la Manon des Sources, une chevelure blonde, flamboyante, qui vole au vent, un côté un peu sauvage, comme ça. Donc déjà, cette chevelure-là, donc j'ai eu des très belles extensions, qui est tout un travail. Moi, j'ai découvert ce pan de la coiffure que je ne connaissais pas, donc on a travaillé avec une experte en la matière qui s'appelle Isabelle Lucet, qui est vraiment sculptrice quoi, du cheveu, incroyable. Donc cette chevelure qui m'a accompagnée pendant 4 mois et demi, et c'était pas rien. Donc ça, vraiment, déjà, j'habitais avec Flore, je la ramenais à la maison.
3: Ça vous a pas donné envie de garder vos cheveux longs, finalement?
7: C'est quand même du travail, les extensions. Mais non, je suis très heureuse pour l'instant avec mon petit carré.
3: Avec Barbara Probst, vous en savez plus sur la chevelure de l'héroïne de la saga L'Heure Bleue qui débute ce soir sur France 2. Quant à moi, je ne vous révélerai aucun secret capillaire demain, mais de nouvelles coulisses télé.
0: Merci Patrice Gascoigne. 5h24, une victoire à la Pyrrhus. Expression qu'on entend parfois. Mais que veut-elle dire précisément? Stéphane Bern, vos réponses ce matin, le temps d'un petit voyage vers la Lune avec Christophe Maé. C'est son tout nouveau titre, Décollage immédiat.
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0: La Lune et Christophe Maé, titre dédié à sa maman. 5h28, un peu d'histoire avant l'actu. Stéphane Bern ce matin en voyage au temps où une victoire ressemble à s'y méprendre à une défaite.
1: Sur certains champs de bataille, il existe des victoires dont on sort plus affaibli que vainqueur. En l'an 279 avant Jésus-Christ, en Italie du Sud, près d'Asculum, en pleine expansion de la République romaine. Un souverain grec a l'ambition de réussir l'impossible. Pyrrhus Ier, roi des Pires, veut stopper la conquête romaine. Et le tout, qui plus est, sans potion magique.
2: Tu vas encore me dire que je suis tombé dans la marmite quand j'étais petit.
1: Les troupes s'affrontent sur le champ de bataille. Avec 40 000 soldats de chaque côté, le combat est rude. En seulement deux jours, les pertes se comptent déjà en milliers de morts de part et d'autre. C'est un peu Verdun au pays de Verdi. Les manœuvres audacieuses du roi des Pires, appuyées par ses impressionnants éléphants de guerre, sorte d'équivalent antique du char d'assaut, lui permettent finalement de prendre l'avantage. Si bien que les Romains se replient sur leur camp, les hommes de Pyrrhus sont victorieux. Mais à quel prix ? Ses troupes sont décimées. Ses officiers les plus expérimentés sont tombés. Il y a fort à parier que sur le moment, les malheureux rescapés ont dû voir le roi des Pires comme l'un des pires rois. Les Romains ont eux aussi perdu beaucoup d'hommes, mais ils peuvent recruter de nouveaux soldats en Italie. Là où Pyrrhus compte ses morts, Rome compte ses réserves. Si nous devons remporter une autre victoire sur les Romains, nous sommes perdus, s'exclame le roi Pyrrhus. Tout est dit dans cette lucidité amère. Les siècles passent, Rome finit par triompher et imposer son empire, mais le nom de Pyrrhus va aussi traverser les siècles dans la langue. Maintenant, vous saurez qu'une victoire à la Pyrrhus, c'est par exemple gagner un procès, mais en ayant payé beaucoup plus de frais d'avocat qu'on a touché d'indemnité.
0: Merci Stéphane Bern pour ce voyage dans le temps. 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Nous sommes le mercredi 20 mai. Bon début de journée, il est 5h30. Toute l'actualité en France et dans le monde, c'est le 90 secondes avec vous, Drazo.
3: Trois concerts de Patrick Bruel sont annulés au Québec. Décision de l'organisateur en raison, dit-il, du contexte actuel. Le chanteur devait se produire à Québec début décembre. Patrick Bruel est visé désormais par au moins 9 plaintes pour viol et agression sexuelle. Édouard Philippe assure qu'il répondra de façon très sereine à la justice. Le candidat à la présidentielle visé par une enquête pour détournement de fonds publics, favoritisme et prise illégale d'intérêt pour une convention qu'il avait signée en 2020 en tant que président de la communauté urbaine du Havre. Le SNES-FSU, syndicat enseignant, dénonce de la poudre aux yeux après le durcissement confirmé des consignes sur l'orthographe au baccalauréat. Toute copie qui n'a pas un niveau suffisant ne peut pas avoir la moyenne, dit le ministre de l'Éducation. Le SNES-FSU demande lui plus de moyens pour aider les élèves à progresser en orthographe et en grammaire. Dans l'affaire des laits infantiles, un rapport parlementaire pointe du doigt les lacunes de l'État et des industriels. Il reproche à Nestlé d'avoir tardé à informer les autorités françaises d'une possible contamination dangereuse pour les bébés et reproche aux autorités sanitaires d'avoir tardé à réagir. Non, le télétravail ne rend pas les salariés moins efficaces, c'est même l'inverse. Étude de l'INSEE, les entreprises qui ont maintenu un télétravail partiel après la crise Covid ont gagné en productivité, un gain qui s'estompe en revanche quand le télétravail est plus massif dans l'entreprise. Et si la deux chevaux mythique renaissait de ses cendres, Stellantis travaille bien à une deux-deux électrique, possible future citadine phare du groupe.
0: L'info du jour, on est allé voir les spectateurs qui continuent d'aller voir Patrick Bruel.
3: Alors que trois concerts du chanteur, je vous le disais, sont annulés à Québec, il est sur scène en ce moment chaque soir au théâtre à Paris. Justine Clos s'y est rendue, Patrick Bruel fait salle comble devant un public indifférent aux accusations qui pèsent contre lui.
4: Pas question pour Brigitte, venue de Normandie, de boycotter l'artiste, même si elle s'interroge sur sa relation avec Flavie Flamand.
5: Bon, ça, effectivement, 16 ans, 32 ans, ça donne réfléchir. Mais Flavie Flamand, personne n'était au courant, elle n'avait jamais rien dit à personne. Elle a invité Patrick Bruel sur les plateaux télévisés, elle n'était pas forcée, elle n'était pas obligée. Donc, c'est peut-être vrai, mais pourquoi est-ce qu'elle a attendu aussi longtemps pour porter plainte ?
4: Dans la file d'attente, c'est aussi la question que se pose Julie, billet à la main. Elle est sceptique sur toutes ces accusations portée contre Patrick Bruel.
6: Il vient d'avoir 68 ans, il est connu depuis qu'il a 19 ans, et que ça ne ressorte que maintenant et tout d'un coup, je trouve que c'est un tsunami curieux que... Alors sinon, il a un super bon service de communication et de presse pour qu'il n'y ait jamais rien eu qui ait fuité, quoi.
4: D'autres comme Guy rappellent que l'artiste n'a pas été condamné et que ce n'est pas au public ni aux internautes de le juger.
7: Ah non, mais les réseaux sociaux, c'est pas la justice. Il y a une justice, elle doit rendre, elle doit dire s'il est coupable ou pas. S'il a fait quelque chose de mal ou pas, voilà, c'est aussi simple que ça. On n'a pas à juger, il y a la présomption d'innocence, on n'a pas à juger à la place de la justice.
4: La présomption d'innocence, c'est ce que martèlent presque tous les spectateurs interrogés.
3: Un public divisé, on entendait hier sur notre antenne des fans qui revendent leur place de concert ou qui réfléchissent à ne pas y aller, la politique de la chaise vide. Patrick Bruel qui doit partir en tournée le 16 juin en France, en Suisse, en Belgique, au Canada. L'organisateur qui a annulé ses 3 concerts au Québec met en avant l'impossibilité de faire la promotion du spectacle étant donné les 9 plaintes pour viol et agression sexuelle.
0: La pétition qui demande l'annulation des concerts de Patrick Bruel compte aujourd'hui plus de 22 000 signatures. 5h34, la météo de la Normandie à l'Alsace. De faibles pluies circulent ce matin. Les nuages sont nombreux du sud-ouest au centre-est et vers la Bretagne, avec quelques bandes brouillard aussi possibles. Du golfe du Lion à la Provence, le soleil s'impose toute la journée, hormis un faible risque d'averse sur le relief des Pyrénées et des Alpes cet après-midi. Le temps est plutôt sec sur la moitié sud, avec un ciel alternant entre éclaircies et nuages. Plus au nord pour cet après-midi, le soleil sera moins présent, avec quelques ondées encore possibles près des frontières et un vent assez sensible sur les côtes de la Manche jusqu'à 60 km/h. Côté Mercure, ce matin, à Grenoble, 12 degrés. À Paris, Lille, Strasbourg, Rennes et Rouen, 13. Nous avons à Toulouse, Bordeaux, Nantes et Ajaccio, 14. 16 à Marseille. Vos messages aussi sur la page Facebook ici, dans le Puy-de-Dôme. Didier a relevé 8 degrés. Marie-Pierre, qui est en Corrèze, 9 degrés 2. 12, ça c'est dans le Nord, nous dit Janine. Même température relevée dans le Loiret, 12 degrés 2 précisément, nous dit Thierry. 13 à Amnéville, dans le Grand Est, on salue Fabrice. Même température en Alsace, merci Doris. Et puis, dans le sud-est, 16 degrés 6 au Lavandou avec cette info dédiée. Pour les maximales, on attend entre 17 et 22 degrés sur un tiers nord cet après-midi, entre 20 et 26 en allant vers le sud.
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0: 5h35, excellent mercredi, c'est le retour des températures de saison. On va très vite connaître d'ailleurs un début d'été dans les heures à venir. Le soleil revient, la bonne humeur est là. Et côté musique, c'est Alain Chamfort pour vous accompagner avec Manureva. Vous faites bien de choisir ici les 5h.

0: Alain Chamfort et Manu Reva à 5h40. Bon début de journée.
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0: Les arnaques se multiplient, vous êtes méfiants, mais parfois ça ne suffit pas. On est là pour vous rendre service dans votre rendez-vous, c'est pas vrai. Et Aude, ce matin, vous êtes plutôt d'humeur musicale.
3: Vous reconnaissez, mon cher Johan, le roi de la pop?
0: Oh oui.
3: Eh bien, certains pensent aussi l'avoir reconnu sur une vidéo qui tourne massivement en ce moment sur les réseaux sociaux. Michael Jackson filmé dans un bus au Brésil.
0: D'accord.
3: Est-il vivant? Vrai ou pas vrai? Gros suspense. On va voir ça dans quelques minutes.
0: J'adore ça. On va y revenir dans un instant. Mais avant, elle est bien avec nous depuis le Luc en Provence et dans le Var. C'est Sonia. Bonjour Sonia.
4: Bonjour à tous les deux.
3: Bonjour.
0: Ravi de vous accueillir ce matin. On vous sent bien énergique de bon matin à 5h41, oh. Sonia.
4: Oui, complètement. Je commence à 5h du matin et c'est vrai que je suis du matin, donc j'ai beaucoup d'énergie le matin.
0: Ça fait hyper plaisir comme ça de vous entendre avec ce sourire. Qu'est-ce que vous faites dans la vie, Sonia?
4: Je suis infirmière.
0: D'accord. Donc là, vous faites une tournée, c'est ça, la rencontre des patients?
4: Exactement.
0: D'accord.
4: Je commence à 5h et je finis à peu près vers les 12h30, 13h, ça dépend des jours.
0: Ouais, franchement, vous avez bien du courage. On salue votre travail, on salue toutes les infirmières également, parce que c'est un travail ô combien important. Sonia, je découvre aussi que vous avez des passions. Alors, il y a la course à pied, les randos et aussi le paddle. Alors, paddle, c'est plutôt, vous, le sport de raquette ou c'est plutôt le sport aquatique?
4: C'est le sport de raquette, tout à fait, oui.
0: Le sport de raquette, ouais, ça c'est chouette. Y a des petits coins d'ailleurs, parce que vous aimez la rando, il y a des petits coins que vous nous conseillez de découvrir près de chez vous, Sonia?
4: Complètement, moi je vous conseille la rando qui part de Gonfaron et qui va jusqu'à Notre-Dame-des-Anges. Il y a un point de vue magnifique sur les îles de Porquerolles, et la chapelle est juste extraordinaire avec un prêtre très très gentil.
0: Ah, franchement, non, mais rien que la vue sur le Var comme ça, sur la mer Méditerranée, moi ça me donne très envie. Je prends un billet et on arrive tout à l'heure. Après votre tournée, on sera là vers 12h30 chez vous. Ça vous va, Sonia?
4: Parfait, je vous attends.
0: Eh ben, on fait ça, formidable.
3: Pour le sandwich.
4: Bonne journée.
0: Pour le sandwich. Sonia, nous ce matin, on vous offre le jeu de cartes par ici, les économies de Valère Coréard, pour vous amuser en famille avec vos deux garçons qui sont à la maison. On vous souhaite une très très bonne journée, Sonia. On vous embrasse bien fort.
4: Merci beaucoup et merci pour votre bonne humeur à vous aussi.
0: Mais ça fait plaisir, merci à vous, à très vite.
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0: C'est pas vrai, le rendez-vous anti-arnaque. Aude, c'est une vidéo qui nous intéresse. Ce matin, elle nous montre un Michael Jackson toujours vivant. Qu'est-ce que c'est que cette histoire?
3: Mais oui, parlons-en, parce que ces images sont reprises partout. 10 millions de vues, rien que sur l'une des vidéos j'ai vu passer, c'est absolument énorme. Que voit-on? Michael Jackson, donc, ou en tout cas quelqu'un qui lui ressemble, mais alors énormément, cheveux gris, le visage vieilli, lunettes sur le nez, il est assis dans un bus, les internautes nous disent que la scène est filmée au Brésil, on voit l'homme s'agacer, il détourne la tête, il repousse de la main le téléphone qui est en train de le filmer. Ressemblance troublante, disent les internautes. Coïncidence, demandent-ils. Ils font remarquer que le roi de la pop aurait aujourd'hui 67 ans et que, bah oui, le visage peut tout à fait correspondre.
0: Ouais, sauf que Michael Jackson est bien mort. Alors, d'où vient cette vidéo?
3: J'ai cherché Johan et j'ai trouvé la première fois qu'elle est apparue, c'était la semaine dernière sur Instagram, sur un compte qui se décrit lui-même comme un portail de l'intelligence artificielle. Mmh. Voilà, on a la réponse. C'est un compte qui publie en fait des images truqué. D'ailleurs, si je les fais un peu défiler, j'en vois une, par exemple, avec deux chats habillés en humains, lunettes de soleil sur le museau et qui se promènent là tranquillement en discutant dans la rue. Donc non, désolé, ce n'est pas Michael Jackson que vous voyez dans ce bus. Les rumeurs sur Michael Michael a simulé sa mort, il est toujours vivant, c'est un grand classique d'Internet. Et ce n'est pas un hasard que ça ressurgisse maintenant, puisque le biopic sur le roi de la pop cartonne en ce moment au cinéma. Les réseaux sociaux ont bien compris qu'il y avait du buzz à faire et donc de l'argent. N'oubliez pas qu'une vidéo virale rapporte des revenus publicitaires.
0: Donc il n'est pas sur une île avec Elvis Presley.
3: Pas du tout, ni Marilyn Monroe.
0: Merci beaucoup pour cette précision. Ce matin, c'est pas vrai, la chronique qui vous rend service, elle est à retrouver sur ici.fr. 5h45, la musique, elle se prolonge, en tout cas avec Louisa et Soleil Bleu sur votre radio ici. Bon réveil.

0: Soleil Bleu et Louisa. Tiens, il y a un petit nouveau dans les kiosques. Ce matin, on vous présente le magazine Saison qui parle d'écologie sans être donneur de leçons. Magazine lancé par le magazine Le Point, justement. On vous le présente dans moins de 2 minutes. Ne bougez pas. Très bon début de journée, c'est l'équipe d'Ici Matin qui nous rejoint en studio à 5h48, tour d'horizon de l'actualité près de chez vous. Bonjour.
1: Bonjour Yann, bonjour à tous et on revient ce matin à Anne Domès sur la loi d'urgence agricole examinée en ce moment même à l'Assemblée nationale pour répondre à la colère exprimée cet hiver par les agriculteurs.
2: Oui, elle propose un éventail de mesures pour protéger les revenus des producteurs, limiter la concurrence étrangère et simplifier les démarches pour construire des bâtiments d'élevage par exemple ou des systèmes de stockage d'eau. Mais ça reste des mesurette pour Laurent Théron. Il est viticulteur à Ménerbe et membre de la Confédération Paysanne. Il espérait des propositions plus ambitieuses.
3: Des mesures de blocage des marges pour la grande distribution, de meilleure répartition de la valeur ajoutée. Là, ils en ont des petites, de mesures. On sent très bien qu'il y a un peu de cosmétique pour faire passer le gros du sujet. Le gros du sujet, c'est ouvrir encore plus pour l'agro-industrie.
2: Et on y revient dès 6h.
1: On évoquera également la plainte que s'apprêtent à déposer des mères de famille de la Rocade à Avignon.
2: Elles ont été visées par une vague de haine sur les réseaux sociaux suite à un article de Vaucluse Matin qui relayait leur inquiétude sur l'état de l'école maternelle des Grands Cyprès. Sur la photo, on voit 5 mamans voilées, ce qui a entraîné des centaines de commentaires racistes, d'où la décision de porter plainte.
1: Et puis on parlera également ce matin, Anne, de la série L'Or Bleu, diffusée à partir d'aujourd'hui sur France 2.
2: Série entièrement tournée dans le Vaucluse, entre Carpentras, Gordes ou encore L'île sur la Sorgue. Cette mini-série de 8 épisodes raconte le combat de Flore pour préserver la ressource en eau. Premier épisode donc ce soir, 21h10.
1: Et pourquoi tourner ici ?
2: Parce que nos paysages sont particulièrement beaux.
1: C'est exactement ce que j'allais dire, parce que c'est beau, c'est le Vaucluse, encore plus sous le soleil. Et du soleil, il y en aura aujourd'hui. Météo complète qu'on fait ensemble après les infos 6h. À tout de suite.
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0: 5h49, la une de la presse.
5: Allez, un petit nouveau, Saison, une autre façon d'habiter le monde. C'est le nouveau magazine lancé par Le Point et on vous le présente ce matin.
0: Oui, avec la directrice de la rédaction du Point. Bonjour Valérie Toragnan.
6: Bonjour.
0: Merci d'être avec nous ce matin. Dans votre magazine, il y a une volonté de nous faire réfléchir, de penser nos actes différemment. Quelle a été l'idée directrice qui vous a poussé vers ce magazine Saison ?
6: Effectivement, comme vous le dites, c'est d'ailleurs ce qu'on a écrit sur la couverture, la première couverture de ce numéro de Saison, c'est réfléchir autour d'une autre façon d'habiter le monde. En fait, nous sommes tous, quelles que soient nos générations aujourd'hui, motivés, conscients que notre planète va mal, qu'il faut changer nos habitudes, qu'il faut repenser notre façon de consommer, par exemple. Mais en même temps, on veut surtout pas être pris dans un système idéologique trop politique, trop politisé, qui nous culpabilise parce qu'on serait jamais les citoyens qu'il faut et qu'on ferait jamais les choses comme il faut. Donc, l'idée, c'était de proposer un art de vivre éco-positif, de façon extrêmement à la fois bienveillante, positive, pleine d'exemples, d'initiatives, de personnalités qui font bouger les choses. Et on s'est dit que la meilleure manière d'impulser ça et de rendre compte de cette vision très positive en fait de notre avenir, parce qu'on va régler ça tous ensemble et pas en s'affrontant, c'était de l'illustrer à travers les saisons, parce que les saisons nous ramènent à ce que nous avons tous en commun, même si les saisons elles changent d'un coin de la planète à l'autre. Mais c'est aussi le cycle du temps long, c'est nous avons les pieds sur terre, nous regardons en l'air, c'est le ciel, et c'est à chaque fois une démarche un peu exigeante qu'on a de s'accorder nous-mêmes avec des problématiques liées à une saison, mais aussi des images, mais aussi des inspirations. Et on parle de cuisine, et on parle évidemment de portraits, mais on peut aussi parler de philosophie, mais aussi on peut parler de plein d'aspects de la vie quotidienne et des aspects plus profonds de réflexion qui tournent autour des saisons.
0: Oui, parce qu'il y a de nombreuses plumes et personnalités en fait qui vous accompagnent.
6: Absolument. Par exemple, on a Gaspard Koenig. Gaspard Koenig, on le connaît bien parce qu'il est à la fois c'est un écrivain qui est complètement animé par cette passion de l'écologie, de la diversité, de la biodiversité. En même temps, il a une vision du monde très particulière. Il est capable de parler aussi bien de l'eau, hein, c'est ce qu'il fait dans son dernier livre, à quoi des vers de terre, et puis aussi est-ce qu'il faut tondre ou pas tondre, ça peut. C'est quelqu'un qui réfléchit à ces questions depuis énormément d'années et qui est voilà un contributeur stimulant. Et beaucoup de personnalités aussi telles par exemple Philippe Aguillon dans ce premier numéro à qui on a posé les questions de notre interview récurrente, c'est-à-dire l'interview empreinte carbone. Mais vous faites quoi dans la vie quotidienne pour essayer d'être moins mauvais pour la planète? C'est fait avec bienveillance, c'est fait avec humour, c'est fait avec distance. Mais voilà, c'est toutes ces personnalités se prêtent aussi au jeu de raconter c'est quoi la vie quand on essaye d'être d'avoir une vision positive et de changer sa façon aussi, son quotidien et sa façon de consommer.
0: Mais vous parliez de Philippe Aguillon qui a été prix Nobel, hein, dernier prix Nobel d'économie. Merci beaucoup Valérie Thoragnan. Longue vie à ce nouveau venu, donc Saison Magazine qui était la une des kiosques. À très bientôt. 5h53, Aude, est-ce que vous êtes bonne en quiz de culture générale?
5: Alors je suis très mauvaise en quiz de manière générale.
0: Vous êtes mauvaise perdante aussi. Voilà, c'est ça qu'il fallait dire. En tout cas, c'est une vraie tendance qui se développe. On en parle avec Muriel Jordan, mais avant, c'est status quo.

0: Francisco in the Arminor, 5h56. Chaque jour, l'œil curieux de Muriel Jourdan s'arrête sur une tendance et nous aide à mieux comprendre le monde qui nous entoure. Ce matin, Muriel, on s'intéresse au quiz de culture générale.
1: Très populaire sur les réseaux sociaux, hein, notamment grâce à Émilien. Né à Nantes, il vit à Toulouse, il n'a que 23 ans et cumule 647 participations consécutives au jeu télévisé Les 12 coups de midi. Émilien détient le record du plus grand gagnant de l'histoire des jeux télévisés en France, en termes de gains comme de longévité. Plus de 21 mois à l'antenne et il a remporté 2,6 millions d'euros de gains. Il a mémorisé des mots-clés, il s'est entraîné longuement, bah oui, parce que pour rester invaincu pendant 647 émissions, faut bosser. La culture générale, c'est son sport. Il s'est entraîné comme un athlète. Il a musclé son cerveau et il a fait des adeptes. Émilien anime des sessions de culture générale sur la plateforme Twitch, où plus de 200 000 abonnés le suivent. Il fait aussi des vidéos sur TikTok.
2: Arkane, c'est la bonne réponse. Bien sûr, tout à fait. Tu récupères les 4 premiers points. T'es le premier à débloquer ton compteur.
3: J'ai une playlist de blind test, histoire d'essayer de m'améliorer dessus, de reconnaître des musiques, bien sûr.
2: Mon site de quiz sur lequel j'enverrai tous les jours, à midi, 2 questionnaires de 10 questions dans 10 thématiques différentes.
1: Bref, le mec nous donne envie d'arrêter de scroller et de réviser, de stabiloter nos fiches Bristol, comme à l'ancienne. Et ça fait du bien sur les réseaux sociaux où l'on performe beaucoup dans le m'as-tu vu, le faire savoir, plutôt que dans le savoir-faire.
4: Muriel, il y a un vrai engouement généralisé pour les quiz de culture générale.
1: Oui, notamment sur Discord, une appli pour communiquer, un peu comme WhatsApp, mais qui sert beaucoup aujourd'hui à faire des quiz de culture générale via des groupes. Il y a aussi la plateforme Quizipedia, créée par des passionnés de quiz, d'anciens champions aussi, comme si tous ces gens sur Internet avaient créé un immense cahier de jeux collaboratifs. Des plateformes pour jouer, il y en a plein. Et il y a aussi celle du fameux Émilien, qui a créé sa propre plateforme de quiz, la table des savoirs.fr, déjà testée par plus de 50 000 personnes. Bref, les quiz, c'est tendance. Et si vous vous entraînez, n'oubliez pas de bien noter dans vos fiches de révision où se situe la mer Noire.
5: Quelle mer fermée de l'Asie occidentale est bordée par la Jordanie et par Israël?
6: C'est la mer Noire.
5: Non, quelle mer faisant partie de l'océan Arctique borde la Sibérie?
6: C'est la mer Noire, la mer.
5: Quelle mer située entre l'Arabie et l'Afrique est reliée à la Méditerranée par le canal de Suez?
6: C'est la mer Noire.
5: Non, là, elle est rouge. Là. Au bord de quelle mer est située la station balnéaire de Yalta?
6: C'est la mer Noire.
5: Oui.
1: Hein, ce souvenir culte de questions pour un champion, on ne risque plus d'oublier la réponse.
0: Ça c'est clair, c'est un super souvenir, on adore cette référence. Merci beaucoup Muriel Jourdan. Tiens, Aude, petit quiz ce matin à la volée pour vous. Mais oui, mais je suis sûr vous en sortir très bien. Qui arrive entre 6h et 9h sur la radio ici chaque matin?
4: Ah je sais, c'est l'équipe d'ici matin.
0: Ah, bah franchement, vous voyez, vous assurez.
4: C'est facile.
0: Bah, bonne réponse et bon mercredi.
7: Eh ben oui, on est là, l'équipe d'ici matin, ça nous a bien fait marrer aussi l'extrait de
0: des
7: questions pour un champion. cette douce voix qu'on vient d'entendre, c'est celle de notre réalisateur, Gaël. Ça va Gaël?
8: Bonjour à tous.
7: Et vous savez, Gaël qui va faire 27 degrés, je comprends pas pourquoi vous avez un bonnet aujourd'hui.
8: Ah parce que le matin il fait froid.
7: Ah c'est donc ça doit être ça. Bon ben vos infos météo déjà, les bienvenues sur le Facebook ici Vaucluse. Il y a une voix qu'on n'a pas encore entendue, elle est très concentrée. Oui, elle met le point final à son journal de 6h. C'est Anne Domez, bonjour Anne.
9: Bonjour Hugo, bonjour tout le monde.
7: Bon, vous êtes en forme, ça y est?
9: Ouais, très en forme.
7: D'attaque pour ce rendez-vous de l'info, le premier de cette journée. Info météo donc sur les réseaux sociaux, également au téléphone. Dalila vous accueille ce matin, 04 90 14 04 04. Et on saura aujourd'hui avant 9h qui aura la chance d'aller applaudir Jean-Louis Aubert. Deux places qu'on vous offre pour ce merveilleux concert archi complet. On vous appellera tout à l'heure à 8h50.
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7: Et bienvenue donc ce mercredi matin, mercredi 20 mai, lors de l'info en Vaucluse à 6h. Anne, des mères de famille d'Avignon, eh bien, s'apprêtent à porter plainte après une série de propos racistes les visant.
9: Oui, ces mamans du quartier de la Rocade ont fait part de leur inquiétude sur l'état de l'école maternelle des Grands Cyprès dans un article publié par Vaucluse Matin. En photo d'illustration, on voit 5 mères de famille déléguées, 5 femmes voilées devant les grilles de l'établissement et ça a suscité des centaines de commentaires racistes sur les réseaux sociaux, notamment sur Facebook, à tel point que Vaucluse Matin a retiré son poste à Del Bossard.
11: L'article a généré
4: généré 500 commentaires en quelques heures avant d'être retirés.
11: Telles avec leurs torchons sur la tête, avec leurs voiles. Mais est-ce qu'on est à la sortie d'une école ou à la sortie d'une mosquée? Sommes-nous en France ou en Algérie? Il faut choisir soit un toit, soit des allocations. C'est vraiment très très grave.
4: Mariam et Halima font partie des mamans déléguées visées par ces messages.
11: Franchement, moi, quand je me suis levée, que j'ai vu ça, j'en ai pleuré. Qu'est-ce qu'on a fait en fait de mal? C'est clairement de racisme, de l'islamophobie.
4: Alors elles en ont beaucoup discuté entre elles et elles ont finalement décidé de porter plainte.
11: C'est inadmissible qu'il y ait ce genre de propos. C'est punissable par la loi et nous, on ne va pas en rester là.
4: Et ces mères de famille ont reçu hier le soutien du député insoumis de la circonscription, Raphaël Arnaud, venu les voir à la sortie de l'école. Il leur a promis de saisir lui aussi la justice.
12: Nous, c'est vrai qu'on peut saisir directement le procureur. Il ne faut rien laisser passer sur ces sujets-là. À chaque fois, ça se répète. Il y a eu le bébé Zaïd qui était né sur Avignon. Voilà, au jour de l'an, il y avait la Provence qui avait fait un article. On a vu un déferlement de haine raciste. Et ouais, les racistes aujourd'hui veulent nier une partie de l'humanité. Il ne faut rien laisser passer.
4: Et les mamans assurent qu'elles sont aussi soutenues par les autres parents d'élèves, par les enseignants et par tout le personnel de l'école.
9: Les précisions d'Adèle Bossard. De nouvelles plaintes seront déposées contre Patrick Bruel dans les jours qui viennent. C'est ce qu'annonce l'avocate de Flavie Flamand, l'une des plaignantes. Le chanteur est déjà visé par 9 plaintes pour viol et agression sexuelle, 8 en France, 1 en Belgique. Et au Québec, l'agence Gestev a annoncé hier l'annulation de 3 concerts de Patrick Bruel prévus en décembre. À Digne-les-Bains, 3e jour de procès ce mercredi pour Guillaume Bussy, accusé de viols aggravés et proxénétisme aggravé sur son ancienne compagne Laetitia. Hier, la cour d'assises s'est penchée sur le rôle des témoins. L'un des voisins a raconté qu'il montait le son de la télé pour ne pas entendre les cris de douleur de la jeune femme, mais il n'a pas prévenu la police. L'accusé, lui, continue de parler d'une relation sadomasochiste consentie. Son procès doit durer jusqu'à vendredi.
7: Une nouvelle journée de mobilisation aujourd'hui à l'usine Orinco de Sorgues.
9: Les salariés de l'entreprise qui fabrique des poudres et des explosifs sont appelés à se rassembler d'ici une heure devant les grilles du site. Ça fait 4 mois qu'ils se mobilisent pour de meilleures conditions de travail et pour des augmentations de salaire. Mais ce matin, la CGT veut aussi dénoncer les sanctions prononcées ces derniers jours à l'encontre de 3 militants du syndicat dont l'un a été licencié.
7: Ici Vaucluse, 6h03, le projet de loi d'urgence agricole devant l'Assemblée nationale.
9: Oui, les députés l'examinent depuis hier. Le texte est pensé pour répondre à la colère exprimée cet hiver par les agriculteurs. Il balaye un grand nombre de sujets, de la souveraineté alimentaire à la protection des revenus agricoles, en passant par la présence du loup, les méga-bassines et le blocage des produits étrangers contenant des pesticides interdits en France. Mais pas de quoi rassurer Laurent Théron. Il est viticulteur à Ménerbe, il est aussi membre du syndicat de la Confédération paysanne. Il attendait mieux de ce texte.
13: Si les mesures majoritaires, parce que là il y en a quelques-unes de ces mesures, mais avaient été sur le fait d'une part de protéger les frontières en disant aucun produit rentre en France en dessous des coûts de production français, par exemple en tous les cas tendre vers des mesures de blocage des marges pour la grande distribution, de meilleure répartition de la valeur ajoutée. Là ils en ont des petites de mesures pour mieux répartir, mais ce sont des comme la loi Egalim, elle n'est pas appliquée en fait, donc ils peuvent faire toutes les lois qu'ils veulent, mais s'ils les appliquent pas, ça sert à rien. Donc on sent très bien qu'il y a un peu de cosmétique pour faire passer le gros du sujet. Le gros du sujet, c'est ouvrir encore plus pour l'agro-industrie.
9: Et on en reparle à 7h45 avec l'invité d'ici matin, le président des jeunes agriculteurs de Vaucluse, Jordan Charansol, nous donnera son avis sur le texte tout à l'heure. L'état de catastrophe naturelle reconnu à Suzette après les inondations et les coulées de boue du 21 septembre dernier. Si vous avez été sinistré, vous avez un délai de 30 jours pour déclarer les dégâts auprès de votre compagnie d'assurance.
7: Près d'un Français sur deux utilise l'intelligence artificielle pour obtenir des conseils de santé.
9: Un réflexe censé compenser les délais qui s'allongent pour obtenir un rendez-vous chez un médecin. C'est ce que révèle l'étude menée par le site Doctolib et la Fondation Jean Jaurès que nous vous révélions hier. Et chez les jeunes, le pourcentage d'utilisation de l'intelligence artificielle monte à 78%. Vous l'avez constaté dans les rues d'Avignon, Victor Costa-Mounier.
14: À 18 ans, Tariq utilise ChatGPT pour tout et n'importe quoi. Il dégaine son téléphone pour la moindre question médicale.
15: J'ai mal à la tête et j'ai aussi mal au ventre. J'ai à peu près 38,5 de fièvre. Qu'est-ce que t'en penses?
14: Alors là, qu'est-ce qu'il vous répond?
15: Je ne peux pas vous poser un diagnostic, mais ça peut être comme une gastro, grippe, Covid ou autre virus.
14: Le lycéen se sert surtout de l'IA parce qu'il a une réponse rapide.
15: Trouver un rendez-vous chez un médecin ou quelque chose comme ça, c'est assez difficile. Alors qu'une IA, ça a portée de main et ça vous fait gagner un gain de temps incroyable.
14: Sur le campus de la faculté, Lucie sort de partiel et justement l'étudiante est à deux doigts de demander à l'IA si c'est la raison de son mal de crâne et de sa fatigue.

0: sur notre site ici.fr.
1: La mairie de Vaison-la-Romaine qui recherche des bénévoles.
0: Oui, pour l'étape amateur organisée en marge du Tour de France féminin entre le 4 et le 6 août prochain. Alors plusieurs missions sont proposées, l'accueil des participants, la remise des dossards ou encore l'encadrement du parc à vélo. Si vous êtes intéressé, rendez-vous dès maintenant sur la page Facebook de la ville de Vaison. 10 000 cyclistes du monde entier sont attendus sur cette épreuve. Et puis est-ce que vous voulez une belle histoire pour finir, Hugo ?
1: Bon, on va demander à notre réalisateur Gaël, mais je pense qu'on est d'accord tous les deux, oui.
0: Celle d'un petit agneau de quelques jours qui a fini en cellule, mais pour la bonne cause. Il a été retrouvé seul au milieu d'une route à Entraigues-sur-la-Sorgue dimanche soir. Et pour lui sauver la vie, les gendarmes de Pernes-les-Fontaines l'ont recueilli et l'ont placé au chaud dans une cellule. Ils l'ont nourri toute la nuit, comme le raconte le major Erwan Monnier, commandant du comité de brigade de Pernes-les-Fontaines.
2: Le côté humoristique, c'est qu'ils ont décidé de le mettre dans notre cellule de dégrisement, où habituellement on met des personnes qui sont alcoolisées ou qui sont placées en garde à vue. Et donc, toute la nuit, ils sont occupés de l'agneau en le nourrissant, en le réchauffant. Ils ont fait un peu comme ils ont pu, en lui donnant un peu de lait. Alors, ils n'ont pas forcément donné les bons aliments qui étaient nécessaires à cet agneau de 2-3 jours. Mais, je pense que sans cette action, cet agneau n'aurait pas pu poursuivre sa vie.
0: Et le petit agneau a pu être redonné dès le lendemain en bonne santé à son propriétaire. Si vous voulez le voir, vous avez la photo sur notre site ici.fr, il est trop mignon.
1: On est bien d'accord qu'à un moment ou l'autre, le propriétaire se charge de le...
0: Non, pas du tout. Non. À quoi ça servirait alors de l'avoir sauvé, nourri toute la nuit si c'est pour qu'il passe à la casserole ensuite? Pas du tout.
1: La météo.
0: Hugo.
1: Vous énervez pas, c'est trop tôt.
0: Non, mais je m'en doutais en plus que vous auriez ce genre d'idée.
1: D'analyse.
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1: Allez, Anne, donne-nous les températures du matin. Il est là, il est avec nous, l'agneau, sur le Facebook ici.
0: Est-ce que vous l'auriez nourri toute la nuit?
1: Mais oui, j'aurais fait des gâtés. Mais il fait bon ou pas?
0: Oui, il fait bon. 10 degrés déjà à Châteauneuf de Gadagne chez Véro. 11 à Puyméras chez Flo. 9 degrés à Tavel chez Magui.
1: Et ça va grimper jusqu'à 27 degrés cet après-midi sur la plaine du Vaucluse. Vous voulez une bonne nouvelle concernant la couleur du ciel?
0: C'est bleu.
1: C'est bleu, il n'y a quasiment pas de nuages. Vraiment 3 pour décorer le ciel de Vaucluse. Mais le vent se met à souffler jusqu'à 40-45 km/h. Ça va, c'est pas trop de vent non plus.
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1: Et Dalila qui vous accueille, vos infos météo, les bienvenus 04 90 14 04 04. Les infos trafic également, si ça devait freiner très tôt sur les routes du Vaucluse, ce qui n'est pas le cas pour l'instant. Donc tout va bien, qu'est-ce qu'on va mettre dans votre autoradio? Qu'est-ce qu'on va mettre dans votre transistor si vous prenez le petit déj avec nous? Et bien la musique de RVM, la musique de Benabar. Tout de suite, voici France Gall, excellent début de journée.

0: France Gall avec Ella, Ella 1987, bientôt 40 ans pour ce morceau dont on ne se lasse pas du tout. REM et Kate Pearson, la chanteuse des B-52s, rassemblée pour Shiny Happy People, c'est dans moins de 2 minutes.
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0: Ici matin. Quittons notre beau département de Vaucluse, comme on aime à le faire tous les matins pour l'info chez nos voisins. Oui, mais on va où, Anne ?
3: Oh, on va pas loin, on va à Marseille,
0: ouais.
3: Ça va.
0: Ouais, l'autoroute A7 et on est arrivé, ça y est.
3: Je vais vous parler d'un concours vraiment original, celui du meilleur chauffeur de bus.
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0: 6h14, pile à l'heure pour l'info qui tous les matins nous amène à 7h06 chez nos voisins, en bus donc jusqu'à Marseille.
3: Oui, où la RTM, la Régie des Transports Métropolitains, prépare le concours national du meilleur chauffeur de bus de France qui se déroule du 9 au 11 juin à Paris. Et la RTM a désigné hier, au cours d'une petite finale, son meilleur chauffeur, celui qu'elle enverra au concours national. Et c'est Bruno Schiavo, 49 ans, conducteur du centre bus La Rose, qui se mesurera aux autres conducteurs venus de toute la France. Mais qu'est-ce qui fait un bon chauffeur de bus ? Eh bien, Rémi Hinck vous a posé la question.
5: Tout le monde n'a pas la chance de monter dans un bus conduit par le meilleur chauffeur de la RTM, mais chaque voyageur a son idée du conducteur idéal. Première chose, la politesse.
6: Le sourire et bonjour. C'est mieux de traverser la vie comme ça, quoi, avec le sourire et la politesse, c'est bien.
7: Ben oui, quand on monte dans un bus, on a un sourire, c'est agréable. Bien sûr, on est les clients, non ?
5: Bon. La ponctualité aussi.
8: Le gain de temps, il est là, hein ? Ça fait un moment que j'attends, merci, au revoir.
5: Et puis la conduite, bien entendu.
9: Moi, j'aime bien que ce soit souple, mais rapide.
10: De manière constante, voilà, qui est agréable, pas trop d'à-coups, oui.
11: Pas aller trop vite, c'est vrai que c'est important. Il y en a qui carburent un peu, mais bon, on se tient.
5: La conduite, c'est la spécialité de Bruno et Aymen, les deux finalistes du concours. Et après une dernière épreuve devant un jury...
12: Il va plus vite, donc t'as vu, il a touché une deuxième fois. Alors c'est 50 points.
5: C'est Bruno qui l'emporte. Après 20 ans de carrière, le meilleur chauffeur de la RTM a toujours en tête les fondamentaux du métier.
13: Conduite fluide, agréable, c'est tout dans la souplesse, dans la fluidité des mouvements, pas de mouvements brusques, surtout toujours rester calme dans toutes les situations. Toujours plaisir, oui, je suis fier d'être à la RTM. Et après, bah, ça roule.
3: Eh ben oui, ça roule, le bus, moyen de transport indispensable. Vous savez que chez nous, en 2024, Orizo, le réseau du Grand Avignon, a enregistré un record de fréquentation avec 14 millions de voyageurs transportés dans le Vaucluse.
0: Ça en fait du monde, c'est pour ça qu'il faut avoir des bons conducteurs. On les salue parce qu'aussi, le matin, ils ont l'inflex d'allumer la radio hein, sur Ici Vaucluse. Ça bosse tôt déjà ce matin. Merci, allez vous monter un petit peu le son. Pour les passagers du bus qui vont écouter REM avec Kate Pearson et B-52s, bon réveil, bienvenue ce matin.

0: Sony Happy People avec le groupe R.E.M. et la chanteuse des B-52s et Benabar, le Vauclusien, qui habite à Gordes, me semble-t-il, qu'on écoute à suivre, quoi qu'on dise, en nouveauté dans Ici Matin. C'est pas nouveau, tous les matins à cette heure-ci, on a grand plaisir à accueillir Philippe Garcia, parce qu'avec lui on aime redécouvrir notre beau département de Vaucluse, il est là, bonjour Philippe.
1: Ah bah oui, encore là, bonjour à tous, bonjour Hugo.
0: Ça fait plaisir, ce matin c'est l'histoire de Mathieu Dole que vous nous racontez. Mathieu était monteur pour série télé, réalisateur de documentaires, et puis il a changé de vie.
1: Eh oui, il a fait des scénarios peu variés, ouais. Il a décidé de suivre une formation sur un an à l'école supérieure d'ébénisterie d'Avignon.
0: Et c'est donc dans la campagne de Gigondas que Mathieu a créé son atelier tout en bois pendant son année de formation.
1: Alors, Mathieu Dole est le véritable frère jumeau de François, architecte d'intérieur à Paris. Une même sensibilité, deux parcours différents. Mathieu est ébéniste, donc il crée des meubles et objets. François, architecte d'intérieur à Paris, commence lui aussi à créer des objets en bois, en même temps qu'il réunit des artistes et des artisans créateurs qu'il intègre à ses projets. Les deux frères viennent de créer leur propre galerie au Four à Chaux, sur la commune de Caron. Alors d'abord, visite dans l'atelier de Mathieu Dole, l'ébéniste, donc, dans la campagne de Gigondas.
2: Quelle vue, hein ?
3: On est pas mal ici, au milieu des vignes. L'atelier, c'est des vieux volets récupérés en brocante. Donc moi, en fait, ce que je fais, c'est que entre les commandes où je fais comme ça, par exemple, des penderies, quoi.
1: Ah
3: là,
1: oui.
3: Là, c'est des portes de penderies, ouais. Ouais. Ça, c'est tourné, ouais. Avec le tour à bois qui est derrière, c'est, ouais, les poignées. Et puis, les portes sont un peu scoutées, vous voyez, elles sont un peu... Il y a un relief, quoi. Quand je me suis installé dans le sud, j'ai retapé une première maison, puis une deuxième, et puis le bois, c'était la matière qui me plaisait le plus quand je manipulais tout ça, quoi.
1: Là, vous travaillez quelles essences, là ?
3: On meuble uniquement du chêne.
1: Là, c'est pas la machine qui a travaillé, là, c'est
3: non.
1: Vous, hein ?
3: Là, c'est moi, ouais. Et ce sont des épaisseurs qui sont grosses, donc je me suis dit, bah tiens, je vais aussi essayer de sculpter ces chutes, quoi. Et donc, je crée des luminaires, des miroirs, des choses comme ça. Je prends la peine de y aller à la gouge, de le ciseau à bois.
1: Hop, magie du montage. On quitte l'atelier de Gigondas pour le showroom du Four à Chaux.
3: Bah là, par exemple, on a une grande table.
1: Voilà, cette table
3: qui fait au moins 2,50 m, quoi. Je suis parti de ce manteau de cheminée, là, le pied.
1: Au sol, c'est un manteau de cheminée.
3: C'est un ancien, voilà, manteau de cheminée en chêne.
1: D'accord.
3: Et puis un jour, je l'ai retourné. Je me suis dit, bah tiens, ce U à l'envers, bon, bah ça peut faire les pieds de la table, quoi. Donc après, je me suis amusé à sculpter entièrement le manteau, à créer des reliefs, etc. Comme il y a des gerces, des fissures qui sont naturelles dans les poutres en chêne comme ça, j'ai créé aussi ce qu'on appelle des papillons.
1: Tirant,
3: voilà, ouais, ouais. Hein, bah, on est un petit, ouais, peu dans, ouais, ce système-là, ouais.
1: Et il y a plein d'objets autour, tout
3: fait,
1: est de vous, là.
3: Oui, tout est de moi. Cette petite console, on l'a, ouais, effectivement dessinée ensemble, travaillée ensemble dans l'atelier, parce que j'avais des grosses chutes de plateau, et puis on s'est amusé à l'assembler ensemble. Alors là, c'est vraiment deux gosses qui mettent des bouts de bois les uns par-dessus les autres, et puis qui trouvent
1: des choses intéressantes, vraiment.
3: Et
1: sympa,
3: en fait, c'est, hein, ça, voilà. C'est,
1: et c'est une lampe, là.
3: Comme moi, je fais aussi, j'ai une activité aussi un petit peu de tourneur sur bois, on s'est amusé à faire une lampe traversante.
1: La galerie François et Mathieu Dole changent le décor autour de leur création tous les trois mois, avec céramistes, peintres, photographes, qui sont invités pour l'occasion. Le tout crée un dialogue vraiment cohérent, original et séduisant.
0: Et la galerie Mathieu et François Dole, notez-le, est ouverte du jeudi au samedi au Four à Chaux sur la commune de Caron. Au même endroit, il y a l'épicerie moderne d'Aurélie Ballas, cantine végétale, lieu d'expo, d'atelier. Ils envisagent d'ailleurs une circulation commune entre leurs univers respectifs. Et bien parce qu'ils s'entendent bien. Bon, on prend des nouvelles de notre horoscope du jour avec Catherine Viguiel. Elle sera avec nous juste après. Ce titre de Benabar en nouveauté. Quoi qu'on dise, pour bien démarrer la journée avec ici Vaucluse.
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0: Ça fait toujours du bien, une belle chanson de Benabar. C'était quoi qu'on dise? L'horoscope avant vos infos de 6h30 en Vaucluse, la météo très ensoleillée, puis on poursuivra avec un Abachung.
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0: Et l'horoscope évidemment de Catherine Vigui, on l'attendait, elle est arrivée pile à l'heure, 6h27 ce matin encore. Bonjour Catherine.
4: Bonjour Hugo.
0: Ah, c'est une belle journée.
4: Avec le succès au pied des natifs du cancer par exemple.
5: Bélier, il se passe de bonnes choses au sujet de la famille et de votre lieu de vie.
6: Taureau, oubliez les périodes délicates et à présent appréciez la vie pour sa douceur.
7: Gémeaux, c'est au sujet de vos biens, de votre argent que la chance se présente.
8: Cancer, vous faites partie des plus favorisés du zodiaque, c'est à vous de jouer.
9: Lion, en votre faveur, une vie intérieure plus belle, plus en accord avec la personne que vous êtes.
10: Vierge, positif, vous pouvez espérer, miser sur vos amis et sur une personne influente.
11: Balance, si vous recherchez un job, vous aurez des propositions avec une rémunération à votre avantage.
12: Scorpion, vous êtes ravi, vous partez à l'aventure de nouvelles contrées, comme de votre âme et de nouveaux gens.
13: Sagittaire, vous tombez sur des personnes qui sortent des sentiers battus, mais est-ce un hasard?
14: Capricorne, cette période est importante. Avec l'autre, vous allez nouer un lien précieux, à moins que vous ne décidiez de partir.
15: Verseau, il y a le foyer, les sentiments pour un être cher, et il y a votre santé, sur laquelle vous devez veiller.
16: Poisson, bien sûr, il y a des obstacles, mais sincèrement, vous avez tellement d'atouts pour vaincre.
17: Et pour nous tous, un sourire peut être le début de tout.
0: Oh, un grand sourire, merci Catherine. On a le sourire tous les matins quand on écoute l'horoscope avec l'appli ici, elle est gratuite. Sourire que vous aurez également, parce que voilà, le printemps est définitivement installé sur le Vaucluse, il fait beau. Et si vous alliez faire un petit crochet du côté de Montfavet vendredi, pour le marché qui vous attend à Montfavet, ça tombe bien parce que sur place, vous allez récupérer un panier garni, totalement garni de produits d'ici, et gratuit. Et ce panier récupéré à Montfavet vendredi fin d'après-midi, bien on vous l'offre dans quelques minutes.
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0: Tadam ! L'équipe d'ici matin qui est ravie de vous accompagner, de vous souhaiter un bon réveil. Merci d'écouter ici Vaucluse. On va s'informer ce matin en Vaucluse avec qui ? Tadam ! Avec Anne Domez. Bonjour Anne.
18: Bonjour Hugo, bonjour à tous.
0: On fera la météo ensemble aussi. Hein. Ah bah oui, non mais on fera la météo ensemble.
18: Ah bah bien sûr.
0: Ça donne le sourire, vous avez vu tout ce soleil qu'on a sur le Vaucluse. Météo à suivre avec les réseaux sociaux dans un instant. Et puis il y a la une de l'info d'ici aujourd'hui, Anne.
18: On va parler de la plainte que s'apprête à déposer des mères de famille avignonnaises victimes d'une vague de haine sur les réseaux sociaux. Je vous explique tout dans un instant.
0: 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On a joué depuis le début de semaine, il fallait s'inscrire. 8h50. L'ordinateur de la radio va composer un numéro, peut-être le vôtre, et on vous offrira ces invitations pour le concert de lundi prochain, lundi de Pentecôte à Ville-sur-Ozon. Eh ben dites donc, on va passer du bon temps ensemble. La météo qu'on fait donc au complet pour le Vaucluse juste après ce rendez-vous de l'info également avec Aude Razo qui nous rejoint à 6h30, le tour de l'actu en 90 secondes. Aude.
19: Trois concerts de Patrick Bruel sont annulés au Québec. Le chanteur devait se produire en décembre, mais l'organisateur met en avant, je cite, le contexte actuel. Patrick Bruel est visé désormais par au moins 9 plaintes pour viol et agression sexuelle. Édouard Philippe assure qu'il répondra de façon très sereine à la justice. Le candidat à la présidentielle visé par une enquête pour détournement de fonds publics, favoritisme et prise illégale d'intérêt pour une convention qu'il avait signée en 2020 en tant que président de la communauté urbaine du Havre. Le tribunal de Saint-Étienne reconnaît un préjudice animalier. Un chat et un lapin abandonnés dans un appartement sans nourriture et sans soins. Leur propriétaire condamné à une amende et les deux animaux reçoivent, eux, 400 euros de dédommagement chacun versé à la SPA. Elle se félicite de cette décision. L'accès à l'emploi progresse pour les personnes en situation de handicap, mais il reste du chemin à faire avec un taux de chômage à 12%. C'est le bilan de la GFIP, Association pour l'insertion professionnelle. Elle regrette que beaucoup hésitent à demander le statut de travailleur handicapé par peur du regard des autres. Une pensée ce matin pour les candidats au bac professionnel. Les épreuves écrites commencent aujourd'hui. C'est le test de langue pour les autres, bac général et bac technologique. Ce sera le 15 juin avec la philo. Sortez les sabres laser. La saga Star Wars revient dans les salles obscures avec la sortie de The Mandalorian and Grogu. Sacré casting avec Pedro Pascal, Sigourney Weaver, Martin Scorsese et Bébé Yoda, bien sûr.
18: Merci Aude. Et l'info d'ici, donc, c'est la plainte que s'apprêtent à déposer des mères de famille du quartier de la Rocade d'Avignon. Elles ont été visées par une vague de haine sur les réseaux sociaux après un article de Vaucluse Matin. Le journal a relayé leur inquiétude sur l'état de l'école maternelle des Grands Cyprès sur la Rocade. Et la photo d'illustration montrait les mamans déléguées, 5 femmes voilées. C'est cette photo qui a suscité plus de 500 commentaires racistes sur Facebook, notamment à tel point que Vaucluse Matin a retiré son poste. Et face à cette haine, les mères de famille ont décidé de déposer plainte. Halima et Mariam ont été très choquées.
20: Ah, j'ai été vraiment touchée, pas du tout bien. En fait, j'avais l'impression d'avoir une haine, une violence, mais ignoble envers moi, alors que c'était pas du tout le sujet. Et ça m'a vraiment mis mal, en fait. On se dit, mais pourquoi on est là pour défendre nos enfants et on se retrouve avec
21: des commentaires. Oui. Des commentaires tels avec leur torchon sur la tête, avec leur voile. Mais est-ce qu'on est à la sortie d'une école ou à la sortie d'une mosquée? Sommes-nous en France ou en Algérie? Il faut choisir soit un toit, soit des allocations. C'est vraiment très, très grave. On est là pour défendre. On parle d'enfants de 3 à 6 ans quand même. C'est pour leur sécurité. Et on se bat, c'est pas que cette année. Ça fait, comme l'a dit Mariam, ça fait 4 ans qu'on se bat pour ça. Et on a, franchement, moi, quand je me suis levée, que j'ai vu ça, j'en ai pleuré parce que qu'est-ce qu'on a fait en fait de mal? On est là pour justement défendre une cause et au final, ben, on est victime. C'est clairement de racisme, de l'islamophobie, parce que là, les propos tenus, c'était vraiment visé. Et il y avait carrément un commentaire qui disait que c'était nos têtes carrément qui dérangeaient sur la photo. Et sur les 500 commentaires, je peux vous dire, il doit avoir une dizaine de commentaires positifs. Tout le reste, c'était que du négatif.
20: Parce que les gens se cachent derrière des comptes en pensant qu'ils sont inatteignables, alors qu'on peut les retrouver facilement avec les noms, prénoms.
21: Donc, pour nous, on ne laissera pas passer. On a fait des captures d'écran et on ira porter plainte. Et voilà, il y a des lois qui sont faites pour ça. On est en France et voilà, la justice fera son travail.
18: Et les mamans d'élèves ont reçu hier le soutien du député de la France Insoumise d'Avignon, Raphaël Arnaud. Il a assuré qu'il saisirait lui aussi le procureur de la République via l'article 40, en plus de leur plainte.
0: Dans notre journal de 7h, Anne, on va revenir sur la loi d'urgence agricole qui est examinée en ce moment à l'Assemblée nationale.
18: Mais le texte balaye de nombreux sujets, hein, des méga-bassines à la souveraineté alimentaire, en passant par la simplification des démarches administratives et la protection des revenus des agriculteurs. Alors qu'en pensent nos producteurs vauclusiens? On entendra Laurent Théron dans une demi-heure, viticulteur à Ménerbe, membre de la Confédération Paysanne.
0: Et puis à 7h également, on s'intéressera à la série L'Or Bleu, diffusée à partir de ce soir sur France 2.
18: Série entièrement tournée dans le Vaucluse. Vous reconnaîtrez notamment les paysages de Gordes, de Bioux ou encore de Mirabeau.
0: Et oui, le Vaucluse, terre de cinéma, terre de série, terre de tournage. On a d'ailleurs ce fabuleux podcast Partir qui sera bientôt disponible, dans lequel on va effectivement s'intéresser aux lieux emblématiques des tournages vauclusiens côté Luberon. Parce que le Luberon, c'est quand même beau, hein, sur grand écran, même petit écran. Le Luberon sous le soleil ce matin, et les nouvelles qui sont bonnes pour la météo du jour. Je vous laisse ouvrir Facebook pendant que je vous donne la tendance de cette journée de mercredi. C'est la journée de rêve. Vraiment, c'est le printemps, il fait bon, il fait chaud, il fait pas trop chaud. Avec pour cet après-midi quand même des températures qui grimpent au-dessus des normales de saison. 27 degrés attendus, notamment à Avignon et Morières-les-Avignon. 27 à Sarrian pour 28 à Rastaud. Vous aurez 28 degrés à Malemort-du-Comtat et Apt. Et puis ce matin, je suis même pas sûr que la petite soit soit nécessaire.
18: Non, il fait doux. 11 degrés déjà en trek sur la Sorgue chez Joe. Ouais. Il fait 9 degrés à la peine sur Ouvèze chez Bibi. Ouais. 11,3 à Rasto chez Nadine. Et puis il y a Mado là, qui nous rappelle ouais. qu'aujourd'hui c'est la journée mondiale des abeilles et du miel. Ouais. Donc une petite pensée pour ces butineuses qui sont mises à mal par les frelons asiatiques, nous rappelle Mado.
0: Et c'est bon le miel de Provence.
18: Miel de lavande.
0: Bah ouais, évidemment. Merci pour ce petit rappel. Pourquoi vous avez mis votre châle ce matin ?
18: Bon, par habitude.
0: Bon, il vous va bien, vous êtes élégante. Mais c'est pas de saison. Vos infos météo, vos infos trafic, Dalila vous accueille ce matin. C'est au 04 90 14 04 04 que ça se passe, bien évidemment, votre radio d'ici.
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0: Ça donne envie de pédaler, de se lancer dans l'ascension du col de Murs. Tiens, ce sera le cas dans quelques minutes avec Maxime Perron qui va nous raconter l'histoire de cet autre géant du Vaucluse. Mais juste après, Vertige de l'amour. Voici Alain Bachung. Bienvenue.

0: Vertige de l'amour avec Alain Bachung sur Ici Vaucluse. On évoquait tout à l'heure, tiens, le podcast Partir pour évoquer les lieux de tournage. Ça tombe bien parce que celui qui est à l'origine de ce podcast, il vient de rentrer dans le studio ici matin, c'est Maxime Perron. Bonjour Maxime.
1: Bonjour Hugo, bonjour Anne.
2: Bonjour
1: Maxime. Il sortira le 8 juin.
0: D'accord.
1: Sur la plateforme ici et sur Radio France aussi, 8 ou 9 quoi.
0: Sachant que vous avez déjà signé un podcast Partir, vous en êtes à combien d'ailleurs?
1: Là c'est le quatrième.
0: Déjà le quatrième.
1: C'est le troisième et hier on était en tournage, je peux vous le dire?
0: Ouais, dites-le.
1: Eh ben, au Ventoux, parce que l'occasion du Tour de France féminin dont nous sommes partenaires, oui. Ben, il y aura une étape Ventoux, vous le savez, donc on va suivre comme ça ce Tour de France féminin partout en France. Il y aura un podcast et un épisode pour chaque étape.
0: Le bon conseil c'est abonnez-vous à ce podcast, téléchargez l'appli ici. Merci Maxime, on y va pour le saviez-vous?
1: Allez, c'est parti.
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0: 6h40, tous les matins à cette heure-ci, des histoires sur le Vaucluse dans ce rendez-vous, le saviez-vous. Et on va donc pédaler ce mercredi dans le Vaucluse. Maxime, il n'y a pas que le Ventoux qui fait chauffer les mollets, il y a aussi le col de Murs et pourquoi pas aussi le col de la ligne à Métamis. Petit col discret, mais grande histoire sous les roues.
1: Bah oui, on parlait de Tour de France féminin. Tiens, on est dans le thème avec ce beau temps aussi. Pourquoi pas partir à vélo en Vaucluse? Parce que c'est vrai que quand on parle vélo, on pense quoi? On pense Mont Ventoux, le géant Provence, les pros, les cyclistes du dimanche, les motards, les photos au sommet, le vent qui décoiffe tout le monde. Ouais, mais juste à côté, vous avez aussi des cols beaucoup plus discrets et moins mythiques peut-être, mais en tout cas, franchement, ils ont du caractère. Moi, pour tout vous dire, je fais un petit peu de vélo. Et la balade que je vais vous raconter en tant que Vauclusien, moi, elle m'a scotché.
0: Vous l'avez faite?
1: Bah oui, par son authenticité, par ses paysages aussi, et franchement, ça vaut le détour, surtout avec l'événement qui s'y prépare. Et un événement ici Vaucluse. Je vous en parle dans un instant. Le col de Murs, par exemple. Tiens, on l'appelle aussi le col du Puy-Griffon. Il est perché à plus de 620 mètres d'altitude dans les Monts de Vaucluse, sur la commune de Murs, donc au cœur des Monts de Vaucluse, au port du Luberon, quoi. Et d'un côté, vous avez donc la vallée de la Nesque, de l'autre, la vallée de l'Imergue, qui descend vers le Calavon. Et là, déjà, bah, le décor, il est magnifique. On est sur une route, en fait, qui serpente entre la garrigue, les chênes. Il y a pas mal de calcaire aussi, des virages qui s'enchaînent. Quand on fait ce col de Murs, on a l'impression que ça va jamais se finir, ce truc. Je vous jure. Bon. Et puis, à partir de 20 minutes d'ascension, vous arrivez donc au village de Murs, qui se mérite évidemment. Il y a pas mal de cyclistes. Moi, je l'ai fait au mois de mars, et franchement, ça parlait déjà un peu toutes les langues.
0: Hein. C'est vrai, forcément, c'est attractif. Mais ce col Maxime, ce n'est pas seulement qu'une jolie route pour les cyclistes. Hein.
1: Bah oui, ça a surtout été un passage en fait, hein, pas juste pour les vélos en carbone et les maillots fluo, une vraie route entre le comtat venaissin et le pays d'Apt. Et puis au 19e siècle, près du col, on construit le jas du Griffon. On le voit au loin, une ferme bergerie. Sauf que là-bas, bah, le sol est pauvre, calcaire, pas vraiment idéal pour faire pousser quoi que ce soit d'ailleurs. Donc on y élève des moutons, on creuse des puits dans la roche, on aménage un aiguier, une citerne en pierre pour récupérer l'eau. Il y avait aussi des charbonniers, donc les gens qui fabriquaient du charbon dans les forêts. C'est vrai que voilà, c'est un peu tout ça qui se mélange autour de pierres sèches.
0: Et côté vélo, là aussi, le col de Murs, c'est quand même une vraie petite carte de visite. Hein.
1: Oui, puisque le Tour de France est passé à plusieurs reprises. Le Dico du Tour recense trois passages en 1967, 1998 et 2000. En 98, c'était José Vicente Gracia Costa qui passe en tête. En 2000, c'était Christophe Agnoluto sur l'étape Carpentras-Mont-Ventoux. Vous avez aussi le col de la ligne. Je voulais vous en parler du col de la ligne.
0: Oui.
1: Encore moins connu que le col de Murs. Et pourtant, vous avez au sol une ligne, hein, le col de la ligne, qui indique le changement de parc naturel. Donc c'est assez fort quand même. Vous avez deux parcs qui s'entrechoquent.
0: D'accord.
1: Le parc du Luberon derrière vous et face à vous, le parc du Mont-Ventoux.
0: Du Ventoux, ouais.
1: Avec le Ventoux que vous voyez.
0: On a deux parcs ici. Hein.
1: C'est mythique. Hein.
0: Ouais, à quel point le département est beau. Ouais.
1: Exactement. Au-delà des parcs, vous avez aussi la dimension historique, puisque si vous regardez à droite au niveau du col de la ligne, vous avez quoi? Le mur de la peste aussi, qui a été construit, j'en ai parlé hier. En 1721 pour protéger le comtat venaissin de la peste. Donc ce col de la ligne est pas mal, puisqu'ensuite vous avez une descente de plusieurs kilomètres dans les gorges, des gorges que moi je ne connaissais même pas. C'est pas des gorges de la Nesque, c'est d'autres gorges, encore plus confidentielles, et là on en prend plein les yeux. Ces gorges, elles vous mènent où? À Métamis. Ça tombe bien, parce que samedi 30 mai, vous avez un événement qui s'appelle vos cols réservés. Événement ici Vaucluse. C'est pour ça que je vous en parle.
0: Oui.
1: Le principe est simple. Bah, tout ce que je viens de vous dire, là, ces routes, elles sont fermées. Voilà, il n'y a pas de voiture. Donc, vous pouvez pouvoir vous amuser à pied ou à vélo de 8h à 13h. Le col, donc là, c'est la D4, la D5, la D15. Toutes ces routes seront sécurisées, conviviales, histoire de redécouvrir, même à vélo électrique, hein, ces cols qu'on ne connaît pas, en fait. Et c'est super beau. Voilà, ça change un peu du Ventoux.
0: Eh ben, écoutez, c'est très bien. Vous avez dit le rendez-vous samedi
1: 30 mai.
0: Samedi 30 mai.
1: On aura l'occasion d'en reparler. C'est un événement ici.
0: Oui, c'est dans 10 jours. Donc, on va y revenir, évidemment, puisqu'on est partenaire de ce bel événement. Et ben ça fait du bien. Si on veut découvrir toutes ces images de col.
1: Ben, je vous ai mis mes photos du coup quand je suis allé en marche. J'ai fait plein de photos. Donc vous avez les photos sur l'appli ici.
0: Votre mollet galbé?
1: Non, voilà. Quand même pas.
0: Non, mais et quand on roule là, on est nombreux à faire un petit peu de vélo comme ça.
1: Oui.
0: peut-être pas à votre niveau à vous, mais,
1: non, mais, oui.
0: Mais quelle chance, vous avez vu ces paysages, vous avez vu où on roule, vous avez vu où on roule et où on habite.
1: Exact.
0: C'est incroyable. L'occasion de saluer Lionel Demurs qui nous appelle tous les matins pour essayer de la météo. Oui. Il a 11 degrés 5, il vient de passer un petit coup de fil à la radio. Et c'est très sympa. Voilà, un léger vent chez lui. À tout à l'heure, 8h45 pour nous trouver du boulot. Et puis, prochain rendez-vous dans Ici Matin, le veto qui nous rejoint pour nous donner les bons réflexes à voir si notre chien ou notre chat se fait piquer par un insecte.
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0: Notre veto qui nous rejoint, le docteur Aymeric Gontier, il est là ce mercredi matin. Bonjour Aymeric.
11: Bonjour Hugo.
0: Ce mercredi 20 mai, c'est la journée mondiale des abeilles, on l'évoquait il y a quelques minutes avec la météo. Bonne fête à nos super pollinisatrices, qu'elles soient sauvages ou domestiques. Et puis surtout, bah, ça nous donne une bonne occasion de parler des piqûres d'insectes chez les chiens avec vous docteur.
11: Alors les piqûres d'insectes en général, que ce soit les abeilles, les guêpes ou les frelons, ça arrive souvent en promenade ou pendant des sessions de jeu dans le jardin. Parfois on les entend se plaindre, on comprend pas tout de suite ce qui s'est passé, et parfois ça passe complètement inaperçu avant de voir les conséquences, parce qu'ils sont pris dans leur jeu, dans leur phase de jeu, et les conséquences, c'est qu'ils vont gonfler autour de l'endroit où se sont fait piquer. C'est une réaction allergique, et ce gonflement est causé par l'œdème. Parfois, c'est sur la patte, parfois c'est sur le museau. Ça les déforme, ça leur donne parfois un air amusant, ça peut faire rire, mais alors attention, ouais, ça peut être dangereux.
0: Et quels sont les risques, justement ?
11: Avant toute chose, une piqûre, déjà, c'est douloureux, et l'œdème, c'est douloureux aussi. Alors, si la piqûre est à la patte, ça peut faire boiter, et si la piqûre se situe au niveau du visage, lorsque l'animal va se mettre à gonfler, alors par exemple du museau ou de la gorge, l'œdème peut venir rétrécir, voire boucher les voies respiratoires et étouffer l'animal. Alors, bien sûr, on parle ici des cas les plus extrêmes, et dans ce cas-là, on parle d'un œdème de coinque. La piqûre peut aussi conduire à un abcès, mais c'est un risque moins important, et surtout, un peu plus délayé dans le temps.
0: Et qu'est-ce qu'il va faire, alors?
11: Si vous y arrivez et qu'il est visible, il faut retirer le dard. Parfois, il n'y a rien à faire et ça dégonfle tout seul, ou ça ne gonfle peut-être même parfois pas du tout. On conseille tout de même d'appeler un vétérinaire pour éviter de prendre le risque que ça ne s'empire. Et le traitement est une injection de corticoïdes à action rapide. Ça peut arriver qu'on ait besoin de le faire directement dans la veine pour agir plus rapidement. Et éventuellement, vous pouvez aussi placer de la glace, alors du froid, sur la zone gonflée, en attendant la visite chez le vétérinaire, mais souvent, ça suffit pas. Évidemment, une fois dégonflé, on surveille que la piqûre ne s'infecte pas.
0: Merci Doc, merci Aymeric. Demain, on évoquera les aliments, médicaments pour nos chats et nos chiens. Et puis dans un instant, on va vous offrir le premier cadeau de cette journée. Cadeau gourmand pour vous qui aimez les produits d'ici. Un panier garni récupéré sur le marché de fin d'après-midi à Montfavet. Ce sera vendredi et tout ça, c'est à gagner juste après. Trois cafés gourmands. Voici à nos souvenirs. Comment

0: Et nous aussi, on a des yeux qui brillent parce qu'elle fait du bien, cette chanson pour le réveil. Trois cafés gourmands sur Ici Vaucluse, 6h51.
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0: Est-ce que vous avez l'habitude de prendre la direction des marchés du soir dans le Vaucluse quand vous avez envie d'acheter des produits de saison?
3: Ah ouais, j'aime bien.
0: Ouais. Ça, c'est bien, ça régale, Anne.
3: Ouais, ouais.
0: Qu'est-ce que vous metteriez si vous alliez au marché de ce vendredi à Montfavet, place de l'Église, 16h30, 19h?
3: Des fruits et légumes de saison. Peut-être encore des fraises.
0: Ah oui.
3: Ouais. Les premiers abricots qui arrivent,
0: ils
3: là,
0: sont
3: déjà.
0: En avance, un petit peu en avance, ouais, c'est vrai. Ouais. Bon, on peut mettre ça, puis je sais pas, il reste de l'asperge. On va trouver. Vous allez trouver parce qu'on va vous offrir un panier garni récupéré vendredi, justement, sur ce marché du soir à Montfavet. 40 euros, vous remplissez ça, vous payez pas, c'est ici qui régale. Mais pour ça, eh bien, il va falloir nous donner le nom d'une chanteuse comédienne dont on célèbre aujourd'hui l'anniversaire. Elle a 53 ans aujourd'hui. De qui s'agit-il? Quelques indices. Elle a chanté avec ce gars-là, par exemple. En duo, ils ont chanté. Bon, c'est pas le duo, je vous fais écouter, c'est juste lui tout seul, mais elle a chanté avec lui. Je sais pas si même à l'époque, il n'y avait pas un petit bisou, quelque chose comme ça. Bon, premier indice. Autre indice que je vous donne, ici tout commence, le gars. Et puis elle a chanté également ça, écoutez. Vous l'avez, Anne?
3: Je crois, oui.
0: Vous pensez? Bon, donnez le numéro de téléphone, s'il vous plaît.
3: 04 90 14 0404.
0: Allez, à la clé, il y a ce panier garni récupéré sur le marché du soir à Montfavet, vendredi, fin de journée, grâce à Ici Vaucluse, pendant qu'on écoute Bill Medley, Jennifer Warnes.

0: la BO du film Dirty Dancing. Ça aussi, on s'en lasse pas. Bill Medley, Jennifer Warnes, on laisse pas bébé dans un coin. C'était The Time of My Life, évidemment. Vincent est avec nous, garé sur le parking du boulot ce matin, parti de Cavaillon. Bonjour Vincent.
1: Allez, bonjour.
0: Et vous êtes horticulteur, vous travaillez, vous, chez Muller Provence, c'est ça?
1: Ouais, tout à fait. Alors moi, je suis juste employé, je suis pas le patron.
0: Ah, vous êtes pas le patron, vous êtes pas le boss.
1: Non, pas encore.
0: Ah, ça viendra.
1: Ouais, je sais pas, mais bon, voilà. Pour l'instant, non.
0: Bon, l'ambition professionnelle et puis surtout l'ambition de faire un petit crochet par le marché du soir à Montfavet vendredi.
1: Oui, tout à fait.
0: Bah, vous y allez après le boulot, vous avez entre 16h30 et 19h pour aller remplir jusqu'à 40 euros votre panier qu'on vous offre. Et on joue autour de l'anniversaire de la chanteuse dont on a écouté ce petit extrait tout à l'heure.
1: Oui.
0: Alors
1: c'est Elsa.
0: Eh bien, oui, absolument. Je vous donnais comme indice, Ici tout commence, parce que c'est le nom de la série dans laquelle on l'a vue.
1: Ouais,
0: tournée dans le Gard. Et puis, quand je disais qu'elle avait chanté avec Glenn Medeiros, son duo.
1: Oui.
0: C'est un bon souvenir, ça aussi, Vincent.
1: Tout à fait, ouais.
0: Bah,
1: j'étais jeune à l'époque.
0: Bah, moi aussi, ouais.
1: Voilà.
0: Bon, j'étais un peu jaloux de Glenn hein, quand même. Enfin bref. Tiens, côté horticulture, qu'est-ce que vous pouvez nous conseiller en ce moment? Qu'est-ce qu'on doit planter? C'est la saison de quoi actuellement pour...
1: Ah ben là en ce moment c'est la saison de tout ce qui est plantes de tomates, aubergines, poivrons.
0: Hein, ah ouais.
1: Principalement. Ouais. Voilà. Melon.
0: Une variété de tomates qui est très demandée aujourd'hui par les gourmands. C'est laquelle?
1: Alors il y a beaucoup la tomate cerise parce que pour l'apéritif.
0: Ah bah oui.
1: Voilà. Mais après sinon. Après, celle qui a le plus de succès, c'est la cœur de bœuf.
0: Ah ouais, ça reste gourmand, généreux. Eh bien, écoutez, on va se mettre au jardin.
1: Oui, tout à fait.
0: Et puis, si on a besoin de conseils, on viendra chez vous, chez Muller Provence. On salue toute l'équipe et le futur patron. Bonne journée, Vincent.
1: Ouais, merci beaucoup. Au revoir.
0: Salut. À suivre l'humour en tube avec Fred Ballard. On dit toujours que c'est pas la taille qui compte, mais si, un peu quand même, nous dira-t-elle.
2: Qu'est-ce que tu fais, ma chérie?
3: Ben, je lis.
2: Avec des solaires? Tu serais pas plutôt en train d'admirer le beau gosse sur la plage?
3: Non, je lis, mon chéri. 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
0: Au moment où on passe tous en mode printemps, été au niveau vestimentaire, le problème des tailles qui se pose, 42 ou 38, telle est la question. Mais dans l'humour en tube, Fred Ballard a remarqué que pour les tailles enfants, c'était encore pire.
9: Annick, Tom a 12 ans, tu lui mets du combien? Du 17.
10: Voilà, comme quoi il n'y a pas que la taille qui compte, hein, surtout à 12 ans, quand t'as pas l'âge de ta taille, ni la taille de ton âge, et que tes parents essayent de te trouver des vêtements adaptés.
9: Quand je vais avec mon grand garçon qui a 8 ans, par exemple, bonjour monsieur, voilà mon garçon a 8 ans, je cherche des habits. Très bien, on va aller lui chercher du 10 ans. Vous avez pas du 8 ans? Oui, on a du 8 ans, monsieur, bien sûr. Pour les 6 ans. Il n'y a pas un mec qui s'est dit, tiens, je vais faire des fringues de 8 ans pour les gamins qui ont 8 ans. Vêtements, hein.
10: Oui, et puis si on pouvait demander aux gamins de 8 ans de ne pas dépasser la taille qu'ils sont censés avoir à 8 ans, ça arrangerait tout le monde. Hein. Et on ne parle pas des gamins de 8 ans trop petits, le mot petit étant à prendre avec des petites pincettes.
11: Des fois, on dit pas une heure, hein, on dit une petite heure. Alors là, pourquoi? Qu'est-ce qu'elle a de plus petite que l'heure normale? Parce que l'heure, c'est l'heure. C'est quoi, oh? Elle est en maternelle, l'heure? Elle débute dans l'heure? Elle aime qu'ils disent une bonne heure. Alors là, c'est une heure avec des grosses aiguilles.
10: Bon, ben on va présenter Adèle Fugazi à Franck Dubosc. Hein. Il va avoir plein de petits trucs à se dire et des grosses vannes à nous sortir pour faire marrer petits et grands de 8 à 107 ans.
0: Merci Fred Ballard. Tiens, à propos d'humour, notez que dans 20 minutes, on vous offre des places pour aller applaudir Fabrice Eboué qui sera bientôt à Vaison-la-Romaine.
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0: Le choix est bon pour avoir l'info d'ici. Vous avez choisi Ici Vaucluse en ce mercredi 20 mai. Les infos à 7h avec Anne Domès. Anne, ce sont des mesures cosmétiques.
10: La Confédération paysanne du Vaucluse n'est pas tendre avec le projet de loi d'urgence agricole examiné depuis hier devant l'Assemblée nationale. Le texte veut répondre à la colère agricole de cet hiver et il balaie large simplification administrative, protection des revenus, encadrement de la présence du loup, blocage des importations contenant des pesticides interdits en Europe. Mais pour l'instant, les syndicats restent sceptiques. Sceptiques aussi concernant l'aide promise par l'Union européenne pour soutenir les agriculteurs touchés par l'envolée des prix des engrais. L'annonce ne suscite pas d'engouement dans le département, Dimitri Morgado.
12: À Ménerbe, dans l'Luberon, Laurent Théron est viticulteur. Il est aussi membre de la Confédération paysanne. Ce coup de pouce sur les engrais ne le convainc pas.
13: Disons que là, déjà, les engrais, ils sont déjà là pour cette année. Simplement, déjà, il faut se préparer pour l'année prochaine. Les engrais dont on parle sont des engrais qui sont très liés aux énergies fossiles. Je ne dis pas qu'il ne faut pas s'organiser un peu pour en avoir pour l'année prochaine, parce qu'on ne va pas changer de modèle en 5 minutes, mais par contre, il y a plein de techniques à changer, ça ne se fera pas d'un coup de pouce, mais il faut y aller résolument, et on n'y va pas du tout résolument.
12: De l'autre côté du département, Jean Davery, producteur d'olives et président de la coordination rurale, autre syndicat dont les idées sont bien loin de celles de la Confédération paysanne, il n'est pas emballé non plus par ces aides.
14: C'est que des pansements, il ne faut pas vivre avec des aides, voilà, il faut qu'on vive avec des lois, et des vraies lois pour que les gens puissent travailler.
12: Ce soutien exceptionnel de l'Union européenne permettra tout de même de soulager un peu la trésorerie, mais selon la Confédération paysanne et la Coordination rurale du Vaucluse, il ne suffira pas à avoir un avenir plus serein pour nos agriculteurs.
10: Et on en reparle dans trois quarts d'heure avec le représentant d'un autre syndicat, les jeunes agriculteurs de Vaucluse. Son président Jordan Charansol est l'invité d'ici matin à 7h45.
0: Trois concerts de Patrick Bruel prévus au Québec en décembre sont annulés.
10: Oui, annonce de l'agence Gestev après la multiplication des témoignages de femmes qui accusent le chanteur de viol ou d'agression sexuelle. 9 plaintes ont été déposées, 8 en France, 1 en Belgique et d'autres vont suivre dans les prochains jours, prévient l'avocate de Flavie Flamand, l'une des plaignantes. Patrick Bruel vit en partie dans le Vaucluse, il a ouvert un hôtel de luxe à Lille-sur-la-Sorgue. À Digne-les-Bains, le procès de Guillaume Bussy se poursuit, 3e jour d'audience ce mercredi pour cet homme de 51 ans jugé pour viol aggravé, acte de torture et de barbarie et proxénétisme aggravé sur son ancienne compagne Laetitia. Hier, des voisins et des proches du couple ont été entendus et la cour s'est interrogée sur le rôle des témoins. Pourquoi n'ont-ils pas donné l'alerte, Lauriane Delanoë?
15: Ils ont entendu les cris de douleur dans l'appartement du dessus. Elles ont vu leur amie, la victime, s'éteindre peu à peu. À tous ces témoins qui se succèdent à la barre, les juges et les jurés déclinent la question. Pourquoi n'avez-vous pas prévenu la police? Ou pourquoi avez-vous attendu toutes ces années? La présidente les pousse. On est un peu atterré. Quand vous entendiez ces cris de femmes, vous montiez le son de la télé. Pour l'avocat de la victime, Philippe-Henri Honegger, ce procès doit donc servir de leçon sur le rôle des témoins.
16: Je pense que on a tous collectivement, malheureusement, parfois tendance à trop fermer les yeux, à trop se dire, comme ça a été dit par certains des témoins, ça me regarde pas. Ça devrait nous alerter et qu'on se dise tous, la prochaine fois qu'on n'est pas sûr, ça coûte pas grand chose de passer un petit coup de fil peut-être à la police pour être sûr. Ça aurait pu la sauver encore plus tôt si d'autres, qui visiblement avaient les moyens de savoir ce qui se passait, étaient effectivement allés signaler les faits.
15: Au bout de 7 ans, une amie de la victime était finalement allée au commissariat. À l'audience, la voisine se justifie. Elle explique qu'elle ne voulait pas aggraver la situation de Laetitia. Un autre témoin résume : beaucoup de personnes n'ont rien dit, on aurait dû le faire.
10: Et le procès de Guillaume Bussy doit durer jusqu'à vendredi. L'accusé encourt la réclusion criminelle à perpétuité.
0: Ici Vaucluse, 7h04, des mères de famille du quartier de la Rocade à Avignon. Anne, s'apprête à porter plainte.
10: Elles ont été très choquées par la vague de haine qui a déferlé à leur encontre sur les réseaux sociaux. Après un article de Vaucluse Matin, le journal a relayé leur inquiétude sur l'état de l'école maternelle des Grands Cyprès sur la Rocade. Et en photo d'illustration, on voyait les mamans déléguées devant la grille de l'établissement, 5 femmes voilée. Ça a déclenché plus de 500 commentaires racistes sur les réseaux, sur Facebook notamment. Les mères concernées ont fait des captures d'écran, elles vont porter plainte. Le député de la circonscription, l'insoumis Raphaël Arnaud, va également saisir le procureur via l'article 40.
0: Une nouvelle journée de mobilisation aujourd'hui à l'usine Orinco de Sorgue.
10: Les salariés se réunissent en ce moment devant les grilles de l'entreprise à l'appel de la CGT. Ils demandent depuis 4 mois de meilleures conditions de travail et des augmentations de salaire, alors que le chiffre d'affaires du groupe qui fabrique des
17: poudres et des explosifs est en nette hausse ces dernières années. La CGT veut aussi dénoncer ce matin les sanctions prononcées ces derniers jours à l'encontre de 3 militants du syndicat, dont l'un a été licencié.
0: Près d'un Français sur deux utilise l'intelligence artificielle pour obtenir des conseils de santé.
17: Oui, il compense ainsi les délais qui s'allongent pour obtenir un rendez-vous chez un médecin. C'est ce que révèle l'étude menée par le site Doctolib et la Fondation Jean Jaurès, étude que nous vous révélions hier. Et chez les jeunes, le pourcentage de ceux qui utilisent l'intelligence artificielle monte à 78%. Bilal, un lycéen avignonnais, l'utilise très régulièrement.
18: Moi, en l'occurrence, d'un point de vue personnel, j'ai l'habitude d'utiliser Grok, qui est une intelligence artificielle menée par Twitter. Et en l'occurrence, il y a un mode dessus où on peut régler un assistant médical et qui m'aide franchement beaucoup pour me donner mes symptômes, me les expliquer, me dire aussi vers quel médecin me diriger et m'expliquer des questionnements personnels de médecine qui me passent par l'esprit. Par exemple, il peut m'arriver d'avoir mal à la tête et je demande, voilà, j'ai un mal de tête, je suis pâle, j'ai un petit mal de ventre qui s'accompagne. C'est pas l'intelligence artificielle qui va me soigner, mais c'est bien un médecin qui va me prescrire une ordonnance. Donc, à partir du moment où les faits sont établis par ChatGPT, en tout cas la maladie possible,

0: semaine et devrait donc l'éloigner des circuits pendant un certain temps.
1: À voir ce soir sur France 2, le début de la série L'Or Bleu.
0: Oui, cette mini-série de 8 épisodes se déroule en Provence, en période de grande sécheresse. L'héroïne Flore est une garde forestière qui se bat pour protéger l'eau et la terre. Et elle découvre que sa mère n'a pas disparu volontairement. Et ce sont bien les paysages de Vaucluse qui ont été choisis pour accompagner cette histoire, Pénélope Jobert.
2: La série a été tournée pendant 72 jours entre mars et juillet 2025.
3: La nappe phréatique, elle s'assèche. Et la rivière, elle coule plus. S'il vous plaît, s'il vous plaît.
4: Non, on n'en est pas là.
5: Les ravanelles, les domaces et les pageons, là, vous avez tous des parts dans la station de pompage.
6: Leur seul but, c'est de s'approprier la distribution d'eau pour s'en mettre plein les poches.
2: Les 8 épisodes ont été entièrement filmés dans le Vaucluse. Les villes de Carpentras, Gordes, Bioux, Mirabeau ou encore l'Isle-sur-la-Sorgue ont servi de lieu de tournage. Le village de Seignon est le décor principal et le centre des Augustins de Pernes-les-Fontaines, lui, s'est transformé en commissariat. Dans la série, le Vaucluse devient un territoire de sécheresse et de conflits autour de l'eau.
0: L'Or Bleu, à voir à partir de ce soir sur France 2, premier épisode, 21h10.
1: Mais ils n'ont pas cité les Domesses.
0: J'ai l'impression, oui, qu'ils disent les Ravanelles des Domesses, mais peut-être je me trompe, je ne sais pas.
1: Je pense qu'ils sont inspirés de votre nom, ils se sont dit on a un nom de légende, on va l'intégrer dans la série.
0: Écoutez, on le verra, on le découvrira ce soir, 21h10 sur France 2.
1: Nos beaux paysages, sous le soleil en plus, à découvrir aujourd'hui, hein, pour nous qui habitons ici.
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1: Bah oui, ça va vite la météo pour aujourd'hui, c'est du grand beau temps sur le Vaucluse. Le vent qui se lève, secteur nord, nord-ouest, donc on peut imaginer le Mistral jusqu'à 45 km/h. 28 degrés cet après-midi sur Roussillon et Apt. J'aime autant vous dire qu'on est bien au-dessus des normales de saison. 28 que vous aurez également à Caron et Baume de Venise, 27 sur Avignon et Orange. Dans l'enclave des Papes, on devrait avoir 26-27 degrés également à Visan. Et puis deux températures ce matin piochées sur le Facebook ici Vaucluse, Anne, s'il vous plaît.
0: 11 degrés à Lille sur la Sorgue chez France, 10 à Châteauneuf de Gadagne chez Véro.
1: Votre auto coup de cœur?
0: Oh ben y en a plein, bah peut-être celle de Papillon, là c'est un champ de coquelicots, c'est magnifique.
1: Ah oui, oui, oui, oui, oui, on se lasse pas de ces belles photos que vous partagez avec nous. On n'est pas encore amis sur Facebook, allez un petit like et puis on le devient et on papote, on discute avec vous.
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1: Alors du petit-déj, ou le cas échéant déjà sur la route du boulot, oui, j'aime à vous le rappeler, toutes ces semaines du mois de mai, dans quelques jours, vous serez en long week-end de 3 jours. Si tout va bien, pour vous, je croise les doigts pour le lundi de la Pentecôte. Bon, Bande à l'Euro qui chante Paris Latino, Chicago à suivre également pour une petite douceur. On est bien ensemble ce matin, merci d'écouter ici Vaucluse.

0: Bandolero, Paris Latino dans Ici Matin. Je vous avais dit Chicago, la petite douceur, If You Leave Me Now. Il n'y aura pas que ça, il y aura aussi Clara Luciani. Côté cadeau, ça vous dit d'aller applaudir Fabrice Eboué qui sera Vaison la Romaine au Théâtre Antique le 26 juin. Si la réponse est oui, ben vous restez avec nous parce que c'est ce que je vais vous offrir dans moins de 10 minutes.
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0: Au menu également ce matin, ce regard sur l'actu de David, aussi où c'est mon œil. Dans un instant, on s'intéresse aux très très jeunes candidats au bac que le ministre ne veut plus voir.
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0: David Oussiou, tous les matins, 7h15 sur Ici Vaucluse, pour mon œil. David, le ministre de l'Éducation nationale, eh bien, souhaite un âge minimum pour passer le bac.
3: Oui, parce que l'an dernier, un record a été battu à 9 ans. Une jeune fille avait décroché l'examen en choisissant des spécialités scientifiques. Édouard Geoffrey se dit que 9 ans, c'est quand même un peu jeune. Et il ajoute, l'épanouissement d'un enfant passe par autre chose que la préparation d'un examen national. Bien sûr, on a autre chose à faire que de passer ses journées à réviser le bac. S'inscrire sur TikTok, regarder des tutos et surtout, quand il y a Roland Garros à la télé, regarder tous les matchs. Ça reste la pire des tentations à 9 comme à 18 ans. Et donc, au moment où tous les experts disent que le niveau scolaire des jeunes Français baisse, le ministre a demandé à son équipe de réfléchir à un âge plancher pour être candidat au baccalauréat. C'est donc ça la dernière idée de réforme qui concernera combien de jeunes? L'an dernier, sur plus de 700 000 candidats, seuls 594 bacheliers avaient 16 ans ou moins de 16 ans. Et un seul moins de 10 ans. Est-ce qu'on a vraiment besoin d'une nouvelle règle pour si peu de cas? Cette jeune enfant est forcément brillante. En 2024, à 8 ans, elle avait déjà planché sur l'épreuve anticipée de français, avec parmi les sujets des poèmes d'Arthur Rimbaud, ceux qu'il a écrits quand il avait 16 ans. Et c'est à cet âge-là qu'il dit qu'on n'est pas sérieux quand on a 17 ans. Pas sérieux peut-être, mais parfois surdoué. Ça peut arriver. Vous savez à quel âge Mozart a composé sa première symphonie? À 8 ans. Un peu tôt pour le bac.
0: Précoce. J'en connais un autre qui est précoce. Merci David Oussiou, c'est Médéric Gasquet-Cyrus. Pour le parler provençal, bonjour Médéric.
4: Bonjour Hugo, ouais, c'est ça.
0: Oui, allez, vous avez commencé très tôt le provençal.
4: Exactement.
0: Et ce mercredi, vous avez une bonne nouvelle à nous annoncer.
4: Exactement, c'est malin. Oui, une annonce autour de la langue provençale à Avignon, mais hélas, ben, pour le coup, je suis pas précoce, avec un mois et demi de retard, et vous allez voir que ça a son importance, ce retard.
0: Bon, très bien. Un petit slow pour accompagner le début
4: allez,
0: de journée.
4: Allez, avec plaisir.
0: Et c'est Chicago qui chante dans Ici Matin. If You Leave Me Now, bienvenue à vous.

0: If You Leave Me Now, le groupe Chicago. Merci d'écouter ici matin, ici Vaucluse, avec un point trafic qu'on va faire ensemble. Notre invité, voilà, Jordan Charansol, qui doit nous rejoindre tout à l'heure à 7h45 pour évoquer les difficultés des agriculteurs, vient d'appeler la radio, il est sur l'autoroute, il est coincé. Donc, comme on a eu l'info, ben, à travers notre invité qui sera peut-être un petit peu à la bourre, on vous la donne. La circulation, effectivement, compliquée au niveau de l'autoroute A7 à Orange, quand vous descendez vers Marseille. On voit 10 minutes de ralentissement, c'est vraiment au niveau d'Orange, hein, que l'accident a dû se produire, puisque c'est là que ça coince. Vous confirmez tout ça, vous faites évoluer cette info trafic, vous êtes nos yeux sur les routes vauclusiennes. 04 90 14 04 04.
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0: Le Paris Provençal, donc, à cette heure-ci, comme tous les matins, avec Médéric Gasquet-Cyrus. Médé, on a envie de savoir quelle est donc cette bonne nouvelle.
3: Eh bien, la semaine dernière, je parlais avec mon collègue Fred et son fils Thibaut, qui m'ont raconté qu'ils s'étaient mis à des cours de Provençal auprès de l'association La Bonne Fond à Lambesque. Et ils m'ont annoncé aussi une bonne nouvelle. Les Halles d'Avignon passent au Provençal. Oui, avec, me disait-il, la réintroduction de la langue provençale dans les échanges commerciaux, accompagné de la distribution de livrets pour aider les commerçants et commerçantes à s'approprier ou à se réapproprier la lingua nostra. Excellente initiative et qu'ils étaient très heureux de me faire connaître. Alors moi, excité par cette bonne nouvelle, je suis allé directement à la source sur la page Facebook des Halles d'Avignon et je suis tombé sur cette annonce du 30 mars qui me confirmait la chose. Je vous la lis. Dans le cadre d'une initiative portée par l'ensemble des commerçants des Halles d'Avignon, une nouvelle mesure entrera en vigueur à compter de demain. Le provençal deviendra la langue officielle de communication au sein des Halles. Emoji lavande, emoji rameau. Cette démarche a pour objectif de mettre à l'honneur notre patrimoine local, de valoriser les traditions provençales et de faire vivre au quotidien cette langue qui fait partie de l'histoire et de l'identité de notre territoire. Emoji soleil. Mais attendez, c'est pas qu'une déclaration en l'air, écoutez la suite. Dès mardi, les échanges avec les commerçants, qu'il s'agisse de demander un produit, passer commande ou simplement échanger quelques mots, se feront donc prioritairement en provençal. Non mais vous imaginez la chose, ouais. Une politique linguistique municipale qui réintroduit officiellement le provençal comme langue commerciale et confirmation pour les livres. Pas d'inquiétude toutefois, afin d'accompagner au mieux cette transition, plusieurs commerçants seront équipés de petits lexiques provençaux pour vous aider à vous familiariser. Emoji clin d'œil. Alors, moi j'étais tout retourné par cette nouvelle, je me voyais déjà vous en parler, vous imaginez. Quand j'ai commencé à lire quelques commentaires en dessous qui faisaient remarquer que cette annonce du 30 mars précédait juste le 1er avril. Et en effet, le 1er avril, sur la même page Facebook de cette page, des Halles d'Avignon, confirmation qu'il s'agissait d'un poisson d'avril. Alors, voilà mon avis personnel. Pourquoi pas, c'était rigolo, mais quel dommage. Quel dommage que ça ne soit pas vrai, quel dommage d'avoir donné plein d'espoir à des gens, et pas qu'au linguiste que je suis, d'avoir fait miroiter le retour du Provençal pour juste revenir au français. Mon collègue Fred et son fils Thibaut sont déçus, ils font la bête. Mais ben ou bonjour quand même à Joël. Hein. Alors, si vous nous écoutez du côté des Halles d'Avignon, bon, bravo pour le poisson d'avril, mais voilà. Pourquoi vous ne passeriez pas à l'action? Oui, ça aurait de la gueule, après ce poisson d'avril, de dire, ah ben chiche, chiche, on remet un peu de Provençal, pas simplement symboliquement, mais au cœur de la vie économique de la cité. Oui, ça pourrait marcher. À force, un peu de Provençal par là, un peu de Provençal par-ci. Allez, les Halles, Zou, Boulégan, Os, Copéralingue, Provençal, des bons, pour de bons. Je vous ai même trouvé un slogan. Au lieu de dire, allez l'OM, vous pourriez annoncer, les Halles, Loc, M.
0: Ouais, trop bien, trop bien. Non, mais c'est validé. Hein? Bah quoi, comme quoi, d'un poisson d'avril, on pourra arriver à une vraie réalité. En tout cas, on espère que vous serez entendu, Médéric.
3: On les met au défi.
0: On les met au défi. Voilà. Et on se recroise demain pour un nouveau numéro du Paris Provençal.
3: Mais avec plaisir.
0: Mais oui, partagez, évidemment. 7h23, j'espère que vous avez du réseau, que le portable est bien chargé, parce qu'on va vous offrir cette belle soirée d'humour. Deux places pour le spectacle de Fabrice Séboué, vendredi 26 juin, fin juin. Vous êtes au Théâtre Antique de Vaison-la-Romaine. Belle manière de démarrer votre été en vous marrant, avec son spectacle Solitude. Solitude avec un S, artiste à l'humour, on le sait, corrosif, qui ose tout, il va tout dézinguer, n'épargner rien ni personne, à commencer par lui-même.
4: La cancel culture, Agatha Christie, les Lady Ptinègre, vous êtes au courant? Ils ont dit, il faut changer de titre. Maintenant, ça s'appelle Ils étaient 10. Moi, j'apprends ça. Le lendemain, je vais chez mon libraire. Je dis, bonjour, je voudrais Ils étaient 10. Il me dit, bah, avec vous, ça fait 11. Ah.
0: Voilà. C'est l'humour de Fabrice Séboué, je vous avais dit. Corrosif, deux places pour cette soirée au Théâtre Antique de Vaison, le vendredi 26 juin, en échange du nom d'un des films dans lequel il a joué, parce qu'effectivement, il est aussi comédien, on l'a vu dans Barbac, dans Fatal, dans Le Crocodile du Botswanga, et dans, j'avais adoré celui-ci, Casse-quoi. C'était quoi le nom de ce film dans lequel on pouvait voir Fabrice Séboué? Si vous avez la réponse, Dalila l'attend maintenant, 04 90 14 04 04. Et pour vous, deux places pour l'applaudir à Vaison. Voici Clara Luciani, La Grenade.

0: Sig dans la place Clara Luciani avec la grenade à 7h27 sur ICI Vaucluse. L'audio Jean-Jacques Goldman, Michael Jones chantera après les infos de 7h30 après la météo gorgée de soleil sur le Vaucluse. Avant ça, on va offrir un cadeau sympa à Enzo qui va aller applaudir grâce à ICI Vaucluse, Fabrice Eboué.
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0: Enzo qui est avec nous ce matin depuis Baume de Venise, sur la route du boulot. Bonjour Enzo.
6: Bonjour.
0: Bon, le choix il est bon tous les matins, l'autoradio calé sur la fréquence ici Vaucluse pour aller bosser. Et,
6: oui.
0: Et les deux places qu'on va vous offrir pour aller applaudir Fabrice Eboué. Alors ce sera à la fin du mois de juin, vous avez un petit peu de temps, dans un peu plus d'un mois, au Théâtre Antique de Vaison-la-Romaine pour découvrir son nouveau spectacle. Bon, visiblement vous êtes fan de son humour à Fabrice, hein?
6: Ah oui, carrément, ouais. C'est ouais. Drôle.
0: Le film dans lequel on l'a vu, j'évoquais Casse quelque chose, c'était Casse quoi?
6: Casse départ.
0: Ouais, vous l'avez vu celui-ci?
6: Oui.
0: Bon, très sympa. La coupe de cheveux, sympa aussi, remarquable, vous allez pouvoir découvrir Fabrice Eboué pour ce spectacle. Donc vous notez bien dans votre agenda, ce sera le 26 juin au Théâtre Antique de Vaison-la-Romaine. Je ne sais pas d'ailleurs si vous avez déjà vu des spectacles là-bas, il y a quand même beaucoup de concerts, notamment l'été.
6: Oui, j'ai déjà vu des spectacles là-bas, ouais.
0: Ouais. Bon, ben donc voilà, il y aura ce spectacle d'humour, il s'appelle Solitude au pluriel. Ça s'est bien passé, la route du boulot, vous me confirmez, il y a du soleil à Baume de Venise?
6: Oui, c'est beau aujourd'hui, il n'y a pas de vent, c'est parfait.
0: Eh ben c'est parfait, le mercure ça grimpe jusqu'à 27-28 hein, cet après-midi chez vous. On va faire la météo. On vous souhaite une belle journée, Enzo.
6: Merci, bonne journée.
0: Voilà, au revoir. Météo à suivre, effectivement, après les infos de 7h30.
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0: Et l'info ICI en Vaucluse ce matin avec Anne Domès à la une de l'info d'ICI aujourd'hui, ce mercredi.
7: On va entendre la réaction des agriculteurs vauclusiens face au projet de loi d'urgence agricole qui est étudié en ce moment à l'Assemblée nationale.
0: Et également avec notre invité à 7h45, s'il arrive à sortir du bouchon sur la 7. On y revient après le tour de l'actu avec Aude Razo à 7h30.
7: Trois concerts de Patrick Bruel sont annulés au Québec. Décision de l'organisateur, alors que le chanteur est visé désormais par au moins 9 plaintes pour viol et agression sexuelle. La pétition qui demande l'annulation de ces concerts dépasse les 24 000 signatures. Édouard Philippe assure qu'il répondra de façon très sereine à la justice. Le candidat à la présidentielle, visé par une enquête pour détournement de fonds publics, favoritisme et prise illégale d'intérêts pour une convention qu'il avait signée en 2020 en tant que président de la communauté urbaine du Havre. Dans l'affaire des laits infantiles, un rapport parlementaire pointe du doigt les lacunes des industriels et de l'État. Il reproche à Nestlé d'avoir tardé à informer les autorités françaises d'une possible contamination dangereuse pour les bébés et reproche aux autorités sanitaires d'avoir tardé à réagir. Des premières mesures de précaution sont prises à Mayotte en raison de l'épidémie d'Ebola qui se propage dangereusement en République démocratique du Congo. Sébastien Lecornu, le Premier ministre, assure que le risque d'importation du virus en France est très faible à ce stade. Non, le télétravail ne rend pas les salariés moins efficaces, c'est même l'inverse. Étude de l'INSEE, les entreprises qui ont maintenu un télétravail partiel après la crise Covid ont gagné en productivité, un gain qui s'estompe en revanche quand le télétravail est plus massif dans l'entreprise. Et si la deux chevaux renaissait de ses cendres, Stellantis travaille bien à une deux-deux électrique, la deux chevaux électrique possible future citadine phare du groupe. Merci Aude Razo. Et donc l'info d'ici, c'est la réaction des agriculteurs vauclusiens face au projet de loi d'urgence agricole. Le texte est examiné depuis hier par les députés. Il vise à éteindre la colère du monde agricole qui s'est exprimé une nouvelle fois cet hiver. Et il balaie de nombreux sujets, de la souveraineté alimentaire à la présence du loup, en passant par les méga-bassines, l'élevage intensif et la protection des revenus des agriculteurs. Mais Dimitri Morgado, dans le Vaucluse, le texte ne suscite pas beaucoup d'espoir.
8: À court terme, près d'Orange, Jean Davery, le président de la coordination rurale en Vaucluse, a des préoccupations bien plus terre à terre. Ce producteur d'olives répare son vieux tracteur qui C'est tombé en panne quand je le retrouve, mais forcément, ce qui passe à l'Assemblée nationale, il s'y intéresse.
9: Pour le Vaucluse, malheureusement, on n'est pas dans le coup. Voilà.
8: Il estime que ce qui est en train de se jouer à Paris est bien loin des vraies problématiques.
9: Je ne sais pas, les députés au niveau national, ils ont compris comment fonctionnait la France. C'est tout.
8: Jean Davery est dur avec nos politiques parce qu'il en a marre des fausses promesses.
9: C'est une loi d'urgence. L'urgence, ça veut dire quoi? L'urgence, ça veut dire que les gens, ils sont en train de mourir. Voilà.
8: Pour lui, ce qui manque dans ce texte, c'est l'aspect local, notamment pour l'un des fleurons vauclusiens, le vin.
9: On ne devrait plus recevoir un camion de vin espagnol en France. Voilà. Bon, nous, on a une production locale, nationale. On ne peut pas continuer comme ça.
8: À une cinquantaine de kilomètres de Courthézon, chez Laurent Théron à Ménerbe, cette nouvelle loi ne passe pas non plus.
10: Comme souvent, c'est une loi qui va dans le sens de l'agro-industrie majoritairement. Il y a quelques mesures qui vont un petit peu dans le bon sens sur quelques contrôles de prix ou autres, mais ce n'est pas la majorité du sujet. Alors que nous, toutes les manifestations qu'on a faites, c'était au sujet d'avoir des prix rémunérateurs pour pouvoir changer de modèle agricole. Là, on est toujours dans les prix bas.
8: Laurent Théron est viticulteur. Il fait partie d'un syndicat opposé à la coordination rurale. La Fédération paysanne. Il estime que ce texte ne va pas aider les petits exploitants du Vaucluse, alors qu'il souffre de la conjoncture. Il fait partie lui-même d'un magasin de producteurs.
10: On voit que les locaux, tout ça, ils achètent un peu moins, les touristes aussi. Et donc, dans l'ensemble, ça fait une baisse de chiffres. On sent que les gens y comptent. Moi, j'étais à la caisse parfois, bon, un fromage plutôt que deux, un pain coupé, etc. Des trucs qui montrent que quand même, il y a un peu de gêne.
8: Ce n'est donc pas cette loi d'urgence agricole qui changera grand-chose, selon la Confédération paysanne et la coordination rurale.
7: Et on en reparle dans un quart d'heure avec le président des jeunes agriculteurs de Vaucluse, Jordan Charansol, est l'invité d'ici matin à 7h45.
0: On s'en rappelle qu'il nous appelait pour nous dire qu'il était coincé sur l'autoroute A7. Il descend vers Marseille, donc vers Avignon, et il y a un bouchon, 10 minutes de temps de traversée du bouchon. On y revient dans un instant. Dans le journal de 8h, on va revenir sur la plainte que s'apprêtent à déposer des mères de famille avignonnaises.
7: Oui, ces mamans du quartier de la Rocade ont subi une vague de haine sur les réseaux sociaux suite à un article de Vaucluse Matin. Le journal a relayé leur inquiétude sur l'état de l'école maternelle des Grands Cyprès sur la Rocade, et sur la photo d'illustration, eh bien, il y avait les mamans déléguées, 5 femmes voilées. C'est ce qui a suscité des centaines de messages racistes sur Facebook. Pas question de laisser passer, disent les maires qui vont porter plainte.
0: Et puis dans notre journal de 8h, Anne, on reviendra également sur une opération insolite menée à bien par les gendarmes de Pernes-les-Fontaines.
7: Ils ont sauvé un petit agneau de quelques jours en le plaçant en cellule de dégrisement, parfaitement. Tous les détails dans une demi-heure.
0: Et puis ils se sont bien occupés de lui. Ils l'ont bien cajolé, vous allez voir, c'est une belle histoire. On vous la raconte dans 25 minutes. Une belle histoire météo, on ne s'en lasse pas de ces bonnes nouvelles avec notre prévisionniste du site météovaucluse.fr, Julien Sugier. Bonjour Julien.
11: Bonjour Hugo, bonjour Anne.
7: Bonjour Julien.
0: Bon, même si peut-être que les agriculteurs attendent encore un petit peu de pluie, enfin voilà, on n'a pas tous les mêmes envies côté météo. Par contre, vous nous confirmez effectivement, c'est bien du soleil aujourd'hui sur le département.
11: Oui, du soleil aujourd'hui et à perte de vue, hein, au moins jusqu'à samedi, jusqu'au début du week-end prochain. Donc c'est vrai que ça va être sympathique, et ça s'explique par l'anticyclone qui se renforce à partir d'aujourd'hui et donc qui nous protège des perturbations.
0: Le vent qui se lève, me semble-t-il, en tout cas moi j'en ai sur ma carte, 45 km/h de vent, le secteur nord.
11: Voilà, ça ne devrait pas dépasser les 45 km/h. Un petit peu de mistral, notamment sur la vallée du Rhône, mais bon, pas grand chose.
0: Bon, ben voilà pour ces bonnes nouvelles du jour. Et les températures, ça continue de grimper.
11: Ça continue de grimper, on pourrait atteindre les 28 degrés cet après-midi dans les rues d'Avignon, 28 degrés pour Orange, 27 degrés du côté d'Apt, et demain par contre on pourrait atteindre les 31 degrés, hein, donc ça va continuer de se réchauffer.
0: Mais où ça va s'arrêter?
11: Ça devrait pas monter plus haut quand même. 31 degrés, ah ben je pense que ce sera le maximum. Peut-être 32 degrés, mais ça sera vraiment le maximum de la semaine.
0: Vous imaginez comme ça sollicite nos organismes là. On gagne 10 degrés.
11: Bah oui, il y a encore quelques jours, semaine, on était à même pas 20 degrés.
0: Même pas 20 degrés, ouais. Bon, bah écoutez, on va réaffiner tout ça. On en reparle tout à l'heure à 8h30. Deuxième point avec vous.
11: On fait comme ça.
0: Allez, on fait comme ça. Et d'ici là, Julien vous donne rendez-vous sur le site météovaucluse.fr pour avoir l'info au plus près de chez vous. Info météo, info trafic, au téléphone 04 90 14 0404. Je confirme pour le trafic, justement le bouchon à hauteur d'Orange si vous êtes en train de descendre l'autoroute A7. Perturbation quand vous arrivez au niveau d'Orange Nord, juste après cette sortie Orange Nord, on a effectivement un bouchon qui se forme, qui prend de l'ampleur. 26 minutes de temps de traversée du bouchon en direction d'Avignon. Donc est-ce que vous pouvez nous passer un petit coup de fil si vous êtes arrêté en sécurité, évidemment, ou si vous avez un kit main libre pour nous expliquer ce qui se passe sur l'autoroute? On fera passer l'info à celles et ceux justement qui s'apprêtent à la rejoindre dans ce secteur d'Orange. Donc le numéro de la la radio, je vous le redonne, c'est bien évidemment le 04 90 14 04 04.
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0: Ouais, depuis quelques jours déjà, vous avez été nombreux et nombreux à composer ce numéro de téléphone pour essayer de repartir avec les places pour le concert de Jean-Louis Aubert. Lundi prochain, ce sera Ville-sur-Ozon. Pour le lundi de Pentecôte, c'est promis, on vous appelle dans un peu plus d'une heure pour vous les offrir. En tout cas, à la plus chanceuse, le plus chanceux d'entre vous. Pour l'instant, voici Jean-Jacques Goldman et Michael Jones. Je te donne.

0: Jean-Jacques tout seul, c'est bien.
1: Oui.
0: Mais Jean-Jacques accompagné, c'est pas mal aussi.
1: Et c'est encore mieux.
0: C'était avec
1: Michael Jones.
0: Et absolument. Évidemment. Le titre, c'était Je te donne. Ombline pour Vraiment Nature. On y va, c'est parti.
1: C'est parti.
0: Pour le rendez-vous de ce mercredi matin, Vraiment Nature, si vous le découvrez, c'est le rendez-vous 100% faune et flore vauclusienne. On parle, on bline très souvent du moustique tigre. Bon, c'est vrai qu'on l'aime pas, c'est l'espèce invasive et exotique, mais on a aussi nos moustiques de chez nous, les moustiques d'ici, les moustiques autochtones, et en plus, on est en plein dans la saison.
1: Et son nom, alors, chez nous, il est assez rigolo. C'est le moustique culex. Vous le connaissez?
0: Ah, c'est mignon, ça. Ouais. Non, mais je connais pas, je vais faire détailler.
1: Ben, en fait, on va voir justement quelles sont les différences entre le tigre, le culex, et c'est avec vous qu'on le voit, Thierry Leroy, vous êtes responsable scientifique du Naturoptère à Sérignan-du-Comtat. Alors, avant de nous donner ces différences et nous expliquer aussi pourquoi ils nous piquent, déjà, combien d'espèces avons-nous dans le Vaucluse et plus généralement en France?
2: Alors, en France, on a environ 70 espèces de moustiques. Attention à ne pas les confondre avec les tipules ou les cousins qui sont des diptères, donc des insectes à deux ailes, qui sont plus gros, avec des longues pattes, mais complètement inoffensifs. Pour revenir à nos moustiques, il y a trois catégories de moustiques en France, les culex, les anopheles, et puis le fameux Aedes albopictus, le moustique tigre qui arrivera un petit peu plus tard dans la saison. Il va commencer à nous embêter à partir de juin. Alors ce moustique tigre, il est actif la journée et son vol est discret, on l'entend pas vraiment. Si on revient à notre culex pipiens, notre moustique commun, lui il est assez gros, il peut faire environ 15 mm. Son vol est bruyant, son vol est assez lourd, donc il est facile à écrabouiller, mais il est nombreux et actuellement il est vraiment actif. Hein, avril, mai, il est vraiment actif, il n'hésite pas à aller dans les maisons, il peut même y passer l'hiver, et il nous pique. Point commun à tous ces moustiques, ce sont les femelles qui piquent, donc les femelles vont avoir besoin d'un repas protéiné, un repas de sang, afin de permettre la maturation des œufs. Une fois que le repas de sang est pris, s'il y a assez de sang, parce qu'elle peut piquer plusieurs fois, la femelle va pondre des œufs dans l'eau ou à proximité immédiate de l'eau. Et puis, elle va attendre quelques jours avant de réitérer son attaque et venir nous piquer à nouveau.
0: Bon, ça c'est vraiment la question pratique ce matin, donnez-nous des réponses, comment on évite de se faire piquer?
1: Malheureusement, je vais en décevoir plus d'un, parce qu'il n'y a pas finalement de recette miracle, hein, vous nous le confirmez, Thierry, vous avez bossé sur la question. La seule vraie solution contre l'invasion nocturne, ça reste la bonne vieille moustiquaire, installée aux fenêtres, au-dessus du lit. On peut se payer en fait une ambiance tout simplement assez romantique, pour pas se faire dévorer.
0: Ou alors si on aime le tennis, c'est la période de Roland-Garros qui vient de démarrer avec les qualifs, la bonne vieille raquette électrique.
1: La raquette électrique, ça fait comme
0: ouais. Ça fait des éclairs partout.
1: Ouais, j'avoue que c'est assez satisfaisant. Merci Thierry.
0: Non, totalement satisfaisant. Merci Thierry. Merci Ombline. On retrouve toutes les infos sur la biodiversité vauclusienne sur l'appli ici. Vous la téléchargez. Notre invité qui est finalement sorti du bouchon sur l'autoroute A7 au niveau d'Orange en direction d'Avignon.
3: Qui est arrivé dans notre studio, mais qui est là, c'est Jordan Charansol, donc le président des jeunes agriculteurs de Vaucluse. Avec lui, on va revenir sur le projet de loi dit d'urgence agricole qui est examiné depuis hier à l'Assemblée nationale.
0: J'en profite d'ailleurs pour faire ce point trafic. Il nous a confirmé l'invité que à hauteur de cette zone de chantier où il y a eu l'accident, donc au niveau d'Orange, ça ne passe plus que sur une seule voie, le bouchon est long à traverser. Une grosse vingtaine de minutes, vous confirmez tout ça évidemment au 04 90 14 04 04.
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1: Ah, les philosophes, hein, finalement. Zao de Sagazan, qu'on écoutait avec la symphonie des éclairs. 7h49. Merci d'écouter Ici Vaucluse.
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1: Le projet de loi dit d'urgence agricole est donc examiné depuis hier à l'Assemblée nationale. Texte qui vise à calmer la colère qui s'est exprimée cet hiver. Il prévoit de nombreuses mesures. Protection des revenus des agriculteurs, méga bassine pour stocker l'eau, simplification administrative. Alors qu'en pensent justement les principaux concernés? Anne Domès, on pose la question au président des jeunes agriculteurs du Vaucluse, invité d'Ici Vaucluse.
4: Bonjour Jordan Charansol.
5: Bonjour.
4: Merci d'être avec nous ce matin. Alors ce projet de loi fait un peu feu de tout bois quand même, il est très, très dense, très complexe. Qu'est-ce que vous en retenez, vous?
5: Alors oui, effectivement, il est dense, il est complexe. Il a pour but d'essayer de répondre aux problématiques du monde agricole français qu'on a soulevé cet hiver, décembre 2025, janvier 2026. Ce qu'on en retient, c'est qu'il y a énormément de choses. Il y a des choses qui vont concerner les agriculteurs vauclusiens, d'autres choses un peu moins, qui vont un peu moins concerner nos agriculteurs. Mais on a quand même de bonnes choses et des cartes à jouer sur ce projet de loi s'il arrive au bout.
4: Qu'est-ce que vous retenez, justement, vous, pour les Vauclusiens, qu'est-ce qui va peser?
5: Ben nous, ce qui est important, c'est la simplification des procédures pour les ouvrages hydrauliques. On est dans un département quand même soumis aux aléas climatiques.
4: Les méga-bassines, appelle...
5: Oui, des méga-bassines, surtout des retenues collinaires. Nous, c'est plutôt avec le département qu'on a quand même un peu montagneux autour du Ventoux, on peut faire des retenues collinaires, donc l'allègement des procédures peut être une solution pour les agriculteurs. Et il y a aussi quelque chose qui nous intéresse beaucoup dans ce projet de loi, c'est l'interdiction des importations qui ne respectent pas les standards de production de l'Union européenne. Et quand on voit le Mercosur et demain les traités avec l'Union européenne et l'Australie, ça peut intéresser et c'est très intéressant pour la sauvegarde de notre agriculture vauclusienne.
4: Oui, parce que le texte en fait prévoit de bloquer les importations, notamment des produits qui contiennent des pesticides interdits en Europe. Ça, c'est le point que vous retenez qui est important pour les producteurs vauclusiens.
5: Ah oui, c'est un point qui est très important. On voit, comme je le redis, le Mercosur qui était en vigueur. On nous dit que les denrées alimentaires qui vont rentrer en Europe et en France respectent nos standards de production, on n'en est pas sûr. Donc du coup, avec cette loi, on pourrait interdire l'entrée. On parle du Mercosur, ça touche un peu le Vaucluse, mais il y a aussi d'autres échanges avec d'autres pays. On a les pays du Maghreb avec tous les fruits et les légumes qui ne respectent pas forcément nos standards de production. Et là, ça impacte directement nos agriculteurs vauclusiens.
4: Alors, il y a aussi un autre élément hein, dans ce texte, c'est l'accompagnement des producteurs qui veulent en fait se réorienter vers d'autres filières, des filières d'avenir. C'est très important dans le Vaucluse, hein, on le voit avec des viticulteurs par exemple qui arrachent pour se consacrer à d'autres cultures. Ça, vous en attendez beaucoup de ce point-là?
5: Oui, ça on en attend énormément. C'est ce que appellent les jeunes agriculteurs les projets d'avenir. Le projet d'avenir agricole, c'est local et c'est structurant. On sait qu'on va avoir énormément d'arrachage de viticulture et vous pouvez le voir si vous vous promenez dans le Vaucluse, des vignes non taillées ou des vignes déjà arrachées. Et il faut accompagner justement les agriculteurs pour changer de filière, trouver de nouvelles débouchées, sans toutefois déséquilibrer les filières déjà existantes. Donc c'est tout un défi et là l'État a toute sa carte à jouer pour nous aider justement à structurer ces filières.
4: Aujourd'hui, dans le Vaucluse, quelles sont les filières d'avenir justement?
5: Alors, les filières d'avenir, on en a un petit peu. On a les plantes aromatiques qui peuvent revenir, la sauge, la sarriette. On a également l'élevage parce qu'on est un département qui est moins.
4: Il y en a peu d'élevage hein, chez nous.
5: Il y a peu d'élevage. Il y a beaucoup d'élevage ovin et on peut se diversifier en élevage. Restera le problème de la prédation, mais c'est un autre problème. Mais on peut se diversifier en élevage, même en zone de plaine, justement, à la place de vignes. Il y a plein de choses à faire. C'est juste la chose qui est importante, c'est structurer la filière en amont, structurer l'amont de la filière et l'aval pour qu'il y ait des débouchés pour tout le monde et pour ne pas déstructurer une filière comme on a pu le faire par le passé.
4: Alors, vous parliez de prédation quand vous parliez d'élevage. Justement, le texte prévoit de nouvelles règles pour gérer la présence des loups, de nouvelles règles de tir, notamment. Est-ce qu'il y en a besoin dans le Vaucluse?
5: Dans le Vaucluse, il y en a besoin. On est peut-être moins prédatés que certains départements de la région PACA, mais il y a de plus en plus de prédation et ça se cantonne plus qu'aux zones de montagne maintenant. Dans les zones de plaine, il y a des loups, on le sait. Alors la protection avec les chiens de protection, c'est une solution, mais des fois ça ne suffit pas parce que le loup, quand même assez intelligent comme animal, arrive à contourner ses moyens de protection. Donc là, dans le texte de loi, il y a le régime de protection, c'est un régime moins strict sur la protection du loup comme espèce protégée. Ça va peut-être pas assez loin pour nous, mais c'est déjà un bon point quand même.
4: Donc beaucoup de choses dans ce texte. Qu'est-ce qui manque selon vous?
5: Il manque l'essentiel, c'est sécuriser le revenu. Il va falloir le faire très vite. parce qu'on dit que c'est une loi d'urgence. L'agriculture, c'est urgent depuis peut-être 4-5 ans.
4: Ça passe par quoi, sécuriser les revenus des agriculteurs ?
5: Par exemple, dans ce projet de loi, il y a le renforcement de la loi Egalim, qui prend en compte les coûts de production des agriculteurs dans les négociations commerciales avec les industriels et avec la grande distribution. Et ça, c'est un des facteurs qui peut aider, la contractualisation peut aider aussi. Mais le fait qu'on prenne en compte nos coûts de production dans la construction du prix, c'est important, parce que nous, on vend à perte, et c'est pas possible de vendre à perte pendant trop longtemps.
4: Merci beaucoup Jordan Charansol, donc président des jeunes agriculteurs de Vaucluse. Merci d'être venu jusqu'à nous. Bonne journée.
1: Et d'avoir passé le bouchon, on le rappelle, sur l'autoroute A7 au niveau d'Orange, en direction du sud. C'est vous qui m'avez dit qu'il n'y avait qu'une seule voie pour passer.
5: Merci.
1: Voilà. L'occasion de saluer votre maman qui vous regarde à la télé sur le canal 3 de la TNT. Merci. Donc si on la voit, elle se prénomme
5: Sophie.
1: Eh ben voilà, on l'embrasse Sophie. Elle peut aller bosser maintenant en disant « Oh, il passe bien la télé mon fils ». Les infos, elles arrivent à 8h. Et puis n'oubliez pas cette bonne nouvelle. Après les infos de 8h, on vous offrira des places pour aller applaudir Julien Clerc bientôt en concert à Vaison-la-Romaine. À propos de concert, avant 9h aussi, on rappelle un vénard parmi vous qui avait joué avec nous depuis lundi pour essayer de repartir avec les places pour le concert de Jean-Louis Aubert à Ville-sur-Ozon. 8h50, dans une heure tout juste, on fera sonner votre téléphone. Donc soyez fidèles à Ici Matin, ne changez rien, ne touchez pas la radio, bien calé sur Ici Vaucluse.

0: on est sur l'album Dangerous pour Michael Jackson en 91. Remember the time. Il est l'heure, c'est d'accueillir Stéphane Bern pour notre voyage dans le temps. Stéphane, ce mercredi, nous voyageons au temps où une victoire ressemble à s'y méprendre à une défaite.
1: Sur certains champs de bataille, il existe des victoires dont on sort plus affaibli que vainqueur. En l'an 279 avant Jésus-Christ, en Italie du Sud, près d'Asculum, en pleine expansion de la République romaine. Un souverain grec a l'ambition de réussir l'impossible. Pyrrhus Ier, roi des Pires, veut stopper la conquête romaine. Et le tout, qui plus est, sans potion magique.
2: Tu vas encore me dire que je suis tombé dans la marmite quand j'étais petit.
1: Les troupes s'affrontent sur le champ de bataille. Avec 40 000 soldats de chaque côté, le combat est rude. En seulement deux jours, les pertes se comptent déjà en milliers de morts de part et d'autre. C'est un peu Verdun au pays de Verdi. Les manœuvres audacieuses du roi des Pires, appuyées par ses impressionnants éléphants de guerre, sorte d'équivalent antique du char d'assaut, lui permettent finalement de prendre l'avantage. Si bien que les Romains se replient sur leur camp, les hommes de Pyrrhus sont victorieux. Mais à quel prix ? Ses troupes sont décimées, ses officiers les plus expérimentés sont tombés. Il y a fort à parier que sur le moment, les malheureux rescapés ont dû voir le roi des Pires comme l'un des pires rois. Les Romains ont eux aussi perdu beaucoup d'hommes, mais ils peuvent recruter de nouveaux soldats en Italie. Là où Pyrrhus compte ses morts, Rome compte ses réserves. Si nous devons remporter une autre victoire sur les Romains, nous sommes perdus, s'exclame le roi Pyrrhus. Tout est dit dans cette lucidité amère. Les siècles passent, Rome finit par triompher et imposer son empire, mais le nom de Pyrrhus va aussi traverser les siècles dans la langue. Maintenant, vous saurez qu'une victoire à la Pyrrhus, c'est par exemple gagner un procès, mais en ayant payé beaucoup plus de frais d'avocat qu'on a touché d'indemnité.
0: Merci Stéphane, qui demain nous emmènera à la conquête du Mont Blanc. Il est 8h, merci d'écouter Simon Cluse.
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0: Bienvenue ce mercredi matin, mercredi 20 mai, l'info ici en Vaucluse, Anne Domès. Choqué, écœuré des mères de famille d'Avignon, Anne, eh bien, s'apprête à porter plainte pour des propos racistes.
4: Ces mamans du quartier de la Rocade ont fait l'objet d'une vague de haine sur les réseaux sociaux après un article de Vaucluse Matin. Le journal a relayé leur inquiétude sur l'état de l'école maternelle des Grands Cyprès sur la Rocade. Et en illustration, le quotidien publiait la photo des mamans déléguées, cinq femmes voilées, et ça a suscité des centaines de commentaires racistes sur les réseaux, notamment sur Facebook, à tel point que Vaucluse Matin a retiré son poste à Adèle Bossard.
5: L'article a généré 500 commentaires en quelques heures avant d'être retiré.
6: Telles avec leurs torchons sur la tête, avec leurs voiles. Mais est-ce qu'on est à la sortie d'une école ou à la sortie d'une mosquée ? Sommes-nous en France ou en Algérie ? Il faut choisir soit un toit, soit des allocations. C'est vraiment très très grave.
5: Mariam et Halima font partie des mamans déléguées visées par ces messages.
6: Franchement, moi, quand je me suis levée, que j'ai vu ça, j'en ai pleuré. Qu'est-ce qu'on a fait en fait de mal? C'est clairement de racisme, de l'islamophobie.
5: Alors elles en ont beaucoup discuté entre elles et elles ont finalement décidé de porter plainte.
6: C'est inadmissible qu'il y ait ce genre de propos. C'est punissable par la loi et nous on ne va pas en rester là.
5: Et ces mères de famille ont reçu hier le soutien du député insoumis de la circonscription, Raphaël Arnaud, venu les voir à la sortie de l'école. Il leur a promis de saisir lui aussi la justice.
7: Nous c'est vrai qu'on peut saisir directement le procureur, il ne faut rien laisser passer sur ces sujets-là, à chaque fois ça se répète. Il y a eu le bébé Zaïd qui était né sur Avignon, voilà, le jour de l'an, il y avait la Provence qui avait fait un article. On a vu un déferlement de haine raciste. Et ouais, les racistes aujourd'hui veulent nier une partie de l'humanité, il ne faut rien laisser passer.
5: Et les mamans assurent qu'elles sont aussi soutenues par les autres parents d'élèves, par les enseignants et par tout le personnel de l'école.
4: Les précisions d'Adèle Bossard. De nouvelles plaintes seront déposées contre Patrick Bruel dans les jours qui viennent. C'est ce qu'annonce l'avocate de Flavie Flamand, l'une des plaignantes. Le chanteur qui possède un hôtel de luxe à Lille-sur-la-Sorgue est déjà visé par 9 9 plaintes pour viol et agression sexuelle, 8 en France et 1 en Belgique. Et au Québec, l'agence Gestev a annoncé hier l'annulation de 3 de ses concerts prévus en décembre. À Digne-les-Bains, 3e jour de procès ce mercredi pour Guillaume Bussy, accusé de viol aggravé et proxénétisme aggravé sur son ancienne compagne Laetitia. Hier, la cour d'assises s'est penchée sur le rôle des témoins. L'un des voisins a raconté qu'il montait le son de la télé pour ne pas entendre les cris de douleur de la jeune femme, mais il n'a pas prévenu la police. L'accusé, lui, continue de parler d'une relation sadomasochiste consentie. Son procès doit durer jusqu'à vendredi.
0: Une nouvelle journée de mobilisation aujourd'hui à l'usine Rinco de Sorgues.
4: Les salariés sont rassemblés ce matin devant le portail de l'entreprise qui fabrique des poudres et des explosifs. Ils réclament depuis 4 mois de meilleures conditions de travail et des augmentations de salaire. La CGT veut aussi dénoncer ce matin les sanctions prononcées ces derniers jours à l'encontre de 3 militants du syndicat dont l'un a été licencié.
0: Ici Vaucluse, 8h03, le projet de loi d'urgence agricole devant l'Assemblée nationale.
4: Les députés l'examinent depuis hier. Le texte est pensé pour répondre à la colère exprimée cet hiver par les agriculteurs. Il balaye un grand nombre de sujets, de la souveraineté alimentaire à la protection des revenus agricoles, en passant par la présence du loup, les méga-bassines ou le blocage des produits étrangers contenant des pesticides interdits en Europe. Pas de quoi cependant rassurer Laurent Théron. Il est viticulteur à Ménerbe. Il est aussi membre du syndicat de la Confédération paysanne. Il attendait mieux de cette loi.
8: Si les mesures majoritaires, parce que là il y en a quelques-unes de ces mesures, mais avaient été sur le fait d'une part de protéger les frontières en disant aucun produit entre en France en dessous des coûts de production français, par exemple en tous les cas tendre vers des mesures de blocage des marges pour la grande distribution, de meilleure répartition de la valeur ajoutée, là ils en ont des petites de mesures pour mieux répartir, mais ce sont des comme la loi Egalim, elle n'est pas appliquée en fait, donc ils peuvent faire toutes les lois qu'ils veulent, mais s'ils ne les appliquent pas ça ne sert à rien. Donc on sent très bien qu'il y a un peu de cosmétique pour faire passer le gros du sujet, c'est ouvrir encore plus pour l'agro-industrie.
4: De son côté, le syndicat des jeunes agriculteurs de Vaucluse retient de ce texte le blocage justement des importations qui ne respectent pas les normes européennes, mesure indispensable pour Jordan Charansol. Le président du syndicat dans le Vaucluse était l'invité d'ici matin, juste avant ce journal. Vous retrouverez son interview complète sur notre site ici.fr. L'état de catastrophe naturelle reconnu à Suzette après les inondations et les coulées de boue du 21 septembre dernier. Si vous avez été sinistré ce jour-là, vous avez un délai maximum de 30 jours pour déclarer les dégâts auprès de votre compagnie d'assurance.
0: Près d'un Français sur deux utilise l'intelligence artificielle pour obtenir des conseils de santé.
4: Oui, réflexe censé compenser les délais qui s'allongent pour obtenir un rendez-vous chez un médecin, entre 6 et 7 jours pour obtenir un créneau chez un généraliste dans le Vaucluse. C'est ce que révèle l'étude menée par le site Doctolib et la fondation Jean Jaurès que nous vous révélions hier. Et chez les jeunes, le pourcentage d'utilisation de l'intelligence artificielle monte à 78%. Vous l'avez constaté dans les rues d'Avignon, Victor Costin-Mounier.
9: À 18 ans, Tariq utilise ChatGPT pour tout et n'importe quoi. Il dégaine son téléphone pour la moindre question médicale.
10: J'ai mal à la tête et j'ai aussi mal au ventre. J'ai à peu près 38,5 de fièvre. Qu'est-ce que t'en penses ?
9: Alors là, qu'est-ce qu'il vous répond ?
10: Je ne peux pas vous poser un diagnostic, mais ça peut être comme une gastro, grippe, Covid ou autre virus.
9: Le lycéen se sert surtout de l'IA parce qu'il a une réponse rapide.
10: Trouver un rendez-vous chez un médecin ou quelque chose comme ça, c'est assez difficile. Alors qu'une IA, ça portée de main et ça vous fait gagner un gain de temps incroyable.
9: Sur le campus de la faculté, Lucie sort de partiel et justement, l'étudiante est à deux doigts de demander à l'IA si c'est la raison de son mal de crâne et de sa fatigue. Elle l'utilise surtout pour se rassurer.
11: Des fois, il me dit que je vais avoir un cancer et tout, donc pour moi, il faut prendre du recul en se disant, c'est pas vraiment des médecins, c'est pas vraiment tout ça, donc il faut quand même priorité aux professionnels, quoi.
9: Médecin généraliste à Avignon, Claudio Tatulo aimerait justement que tous ses patients pensent comme elle.
12: Ça peut nous faire prendre des directions inutiles et donc rendez-vous inutile, prescription d'analyse, d'imagerie sûrement inutile, pas urgent en tout cas.
9: Avec ces jeunes patients qui utilisent l'IA, il estime prendre 10 minutes de plus par consultation pour contrecarrer des diagnostics erronés.
4: Et vous trouverez les détails de l'enquête Doctolib, Fondation Jean Jaurès, sur notre site ici.fr. Allez, une belle histoire Hugo pour finir.
0: Oui.
4: Celle d'un petit agneau de quelques jours qui a fini dans les geôles de la gendarmerie, figurez-vous. Oh. Il a été retrouvé seul, le petit animal, au milieu d'une route à Entraigues sur la Sorgue dimanche soir. Et pour lui sauver la vie, les gendarmes de Pernay-Fontaine l'ont recueilli. Ils l'ont placé au chaud dans une cellule et l'ont nourri toute la nuit, comme le raconte le major Erwan Monnier, commandant du comité de

0: l'histoire, je le garderai. Je le garderai.
1: Bah oui.
0: Je le garderai.
1: Pourquoi pas? Qu'est-ce que vous voulez qu'il en fasse? Non, Hugo, je sais à quoi vous pensez. Non, on ne va pas le manger, ce petit agneau.
0: C'est pas Pâques. De toute façon, c'est plus Pâques.
1: Oui, bon. En plus, oui, voilà.
0: C'est l'heure de la météo.
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0: On devrait le mettre à l'adoption dans notre rendez-vous du week-end.
1: Tu me fends le cœur.
0: Comment ça? Le rendez-vous du week-end, on adopte des animaux. Bon, c'est souvent des chats, des chiens. Non, le hashtag trop mignon à 8h10, mais on pourrait pourquoi pas faire l'agneau. Ok, la météo, on y va. Grand beau temps sur le Vaucluse pour aujourd'hui. Des températures qui devraient avoisiner les 27-28 degrés sur la plaine. Donc voilà pour cette météo du jour. 27 notamment attendus à Avignon et Châteauneuf de Gadagne. 27 degrés à Sérignan, Ducontat, Kéran, Rasto et Orange. 28 plus au sud-est, c'est ce qu'on attend entre Villars, Apt et Seignan. Et combien chez vous ce matin? Bah, vous nous le dites au téléphone. La couleur du ciel, comment ça se présente? 04 90 14 04 04. Le soleil, un ciel bien clair chez Coco à Valréas. Quelques nuages pour Marisol Ponté. Elle confirme qu'il n'y a pas de vent. Mistral qui devrait quand même se lever pour souffler jusqu'à 45 km/h. L'infotrafic également au téléphone. Je vous rappelle la difficulté sur l'autoroute A7. Vous êtes dans le secteur d'Orange, vous allez le rejoindre. Bientôt, on a un accident qui s'est produit il y a une bonne demi-heure et toujours une vingtaine de minutes de temps de traverser du bouchon. On est vraiment au niveau d'Orange et c'est en direction de Marseille, d'Avignon que ça vous concerne. Faites évoluer cet infotrafic. 04 90 14 04 04.
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0: Ce numéro de téléphone que vous êtes nombreuses et nombreux à avoir composé lundi, mardi, avec à la clé la possibilité de repartir aujourd'hui avec deux places pour le concert de Jean-Louis Aubert qui vous donne rendez-vous le lundi de Pentecôte à Ville-sur-Ozon pour un concert au profit de l'église, c'est ça? C'est
1: oui, la rénovation de l'église.
0: La rénovation du toit de l'église. Ouais, c'est pas une grosse jauge, hein, c'est pas non plus le Stade de France à remplir. Il n'y avait pas beaucoup de places.
1: Et on en a pour vous.
0: Et ouais, mais pour ça, bah, faut être fidèle à ici Vaucluse. Vous êtes déjà passé effectivement à travers les mails du filet pour qu'on ait rentré votre nom dans l'ordinateur et on vous appelle dans 40 minutes si vous avez un petit peu de chance. Touche à rien. La radio reste calée sur ici Vaucluse où on va écouter bientôt Stevie Wonder. Également Guillaume Grand. Tout de suite, c'est Félix Gray. C'est la gitane.

La Gitane de Félix Gray, ça c'est parfait sur la route du travail ce matin. Vous avez le beau soleil qui brille sur le Vaucluse, la Provence et cette chanson qui fait plaisir. 88 pour l'année de sortie du disque. Stevie Wonder arrive, ça fait plaisir. Et puis également

0: deux places pour le concert de Julien Clerc à vous offrir au Théâtre Antique de Vaison-la-Romaine qu'on vous offre dans moins de 10 minutes. Ça fait encore une bonne raison de rester fidèle à Ici Vaucluse.
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0: Michael Jackson, on l'écoutait tiens avant les infos de 8h avec son titre Remember the Time. Il est vivant, va nous dire Odrazo. Enfin, on y croit ou pas?
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0: 8h14, Aude Razo. Alors pour votre rendez-vous en Tiernac d'ici matin, c'est pas vrai. Aude, c'est une vidéo qui nous intéresse ce mercredi matin. Elle nous montre un Michael Jackson toujours vivant. Qu'est-ce que c'est encore que cette histoire?
7: Oui, parlons-en parce que ces images sont reprises partout. 10 millions de vues, rien que sur l'une des vidéos que j'ai vues passer, c'est énorme. Alors que voit-on? Michael Jackson, ou en tout cas quelqu'un qui lui ressemble, mais alors énormément, cheveux gris, le visage vieilli, lunettes sur le nez. Il est assis dans un bus, les internautes nous disent que la scène est filmée au Brésil et on voit l'homme s'agacer, il détourne la tête, il repousse de la main le téléphone qui est en train de le filmer. Ressemblance troublante, disent les internautes. Coïncidence, demande-t-il. Il faut remarquer que le roi de la pop aurait aujourd'hui 67 ans et que oui, le visage peut tout à fait correspondre. Ouais,
0: sauf que Michael Jackson, on le sait, il est vraiment mort. Alors d'où elle vient cette vidéo, Aude?
7: J'ai cherché et j'ai trouvé. La première fois qu'elle est apparue, c'était la semaine dernière sur Instagram, sur un compte qui se décrit lui-même comme un portail de l'intelligence artificielle. Voilà, on a la réponse. C'est un compte, en fait, qui publie des images truquées. D'ailleurs, si je les fais un peu défiler, j'en vois une, par exemple, avec 2 chats habillés en humains, lunettes de soleil sur le museau et qui se promènent, là, comme ça, en discutant dans la rue. Donc, non, désolé, ce n'est pas Michael Jackson que vous voyez dans ce bus. Les rumeurs sur Michael a simulé sa mort, il est toujours vivant, c'est un grand classique d'internet et ce n'est pas un hasard que ça ressurgisse maintenant puisque le biopic sur le roi de la pop cartonne en ce moment au cinéma. Les réseaux sociaux ont bien compris qu'il y avait du buzz à faire et donc de l'argent. Ouais. N'oubliez pas qu'une vidéo virale, ça rapporte des revenus publicitaires.
0: Et ouais, c'est toujours la même histoire. Ce rendez-vous en Tiernac est partagé avec l'appli Ici, vous la téléchargez. Le vrai Philippe Bircia nous emmène en balade ce matin à Gigondas. Et puis on vous amène aussi à Vaison-la-Romaine, je vous rappelle que dans quelques minutes, on vous offre aussi des places pour le concert de Julien Clerc. Pour l'instant, voici Stevie Wonder.

0: Cohen, qu'est-ce que vous venez de me dire?
1: Je l'aime bien cette chanson.
0: C'était qui chantait?
1: Stevie Wonder.
0: Ben ouais, parce que Time Paradise, il y a eu la version rap de Coolio dans les années 90.
1: Oui, c'est vrai, c'est vrai.
0: L'original, on a quand même un faible. Classique, qui fait plaisir ce matin. Guillaume Grand chante Toi et moi dans 3 minutes, le temps qu'on parte en balade avec Philippe Garcia.
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0: Ouais, c'est un peu l'idée tous les matins, 8h20, effectivement, on redécouvre notre beau département de Vaucluse. Bonjour Philippe.
4: Ah bah oui, encore là. Bonjour à tous, bonjour Hugo.
0: On s'en lasse pas. Ce matin, c'est l'histoire de Mathieu Doll que vous nous racontez. Il est monteur. Il était monteur, en l'occurrence, pour série télé, réalisateur de doc. Et puis, il a changé de vie.
4: Eh oui, il a fait des scénarios peu variés. Il a décidé de suivre une formation sur un an à l'école supérieure d'ébénisterie d'Avignon.
0: Et c'est donc dans la campagne de Gigondas que Mathieu a créé son atelier tout en bois pendant son année de formation.
4: Alors, Mathieu Doll est le véritable frère jumeau de François, architecte d'intérieur à Paris. Une même sensibilité, deux parcours différents. Mathieu est ébéniste, donc il crée des meubles et objets. François, architecte d'intérieur à Paris, commence lui aussi à créer des objets en bois, en même temps qu'il réunit des artistes et des artisans créateurs qu'il intègre à ses projets. Les deux frères viennent de créer leur propre galerie au Four à Chaux, sur la commune de Caron. Alors d'abord, visite dans l'atelier de Mathieu Doll, l'ébéniste, donc, dans la campagne de Gigondas.
5: Quelle vue, hein ?
6: On est pas mal ici, au milieu des vignes. L'atelier, c'est des vieux volets récupérés en brocante. Donc moi, en fait, ce que je fais, c'est que entre les commandes où je fais comme ça, par exemple, des penderies, quoi.
4: Ah
6: là,
4: oui.
6: Là, c'est des portes de penderie, ouais. Ouais. Ça, c'est tourné avec le tour à bois qui est derrière, c'est les poignées. Et puis, les portes sont un peu scrutées, vous voyez, elles sont un peu... Il y a un relief, quoi. Quand je me suis installé dans le sud, j'ai retapé une première maison, puis une deuxième, et puis le bois, c'était la matière qui me plaisait le plus quand je manipulais tout ça, quoi.
4: Là, vous travaillez quelles essences, là ?
6: On meuble uniquement du chêne.
4: Là, c'est pas la machine qui a travaillé, là, c'est
6: non.
4: Vous, hein ?
6: Là, c'est moi, ouais. Et sur des épaisseurs qui sont grosses, je me suis dit, bah tiens, je vais aussi essayer de sculpter ces chutes, quoi. Et donc, je crée des luminaires, des miroirs, des choses comme ça. Je prends la peine de y aller à la gouge, de le ciseau à bois.
4: Hop, magie du montage. On quitte l'atelier de Gigondas pour le showroom du Four à Chaux.
6: Bah là, par exemple, on a une grande table.
4: Ah, cette table-là.
6: Qui fait au moins 2,50 m, quoi. Je suis parti de ce manteau de cheminée, là, le pied.
4: Au sol, c'est un manteau de cheminée.
6: C'est un ancien manteau de cheminée en chêne.
4: D'accord.
6: Et puis un jour, je l'ai retourné. Je me suis dit, bah tiens, ce U à l'envers, bon, bah ça peut faire les pieds de la table, quoi. Donc après, je me suis amusé à sculpter entièrement le manteau, à créer des reliefs, etc. Comme il y a des gerces, des fissures qui sont naturelles dans les poutres en chêne comme ça, j'ai créé aussi ce qu'on appelle des papillons.
4: Tirant,
6: voilà, ouais. Hein? Bah, on est un petit peu dans ce système-là. Ouais,
4: Et il y a plein d'objets autour,
6: Oui, tout est de moi. Cette petite console, on l'a effectivement dessinée ensemble, travaillée ensemble dans l'atelier, parce que j'avais des grosses chutes de plateau, et puis on s'est amusé à l'assembler ensemble. Alors là, c'est vraiment deux gosses qui mettent des bouts de bois les uns par-dessus les autres, et puis qui trouvent
4: une forme. Ça donne des choses intéressantes, vraiment.
6: Et en fait, c'est ça, voilà.
4: C'est une lampe, là ?
6: Comme moi, j'ai une activité aussi un petit peu de tourneur sur bois, on s'est amusé à faire une lampe traversante.
4: La galerie François et Mathieu Doll changent le décor autour de leur création tous les 3 mois, avec céramistes, peintres, photographes, qui sont invités pour l'occasion. Le tout crée un dialogue vraiment cohérent, original et séduisant.
0: Et elle se visite, et si vous voulez les infos pratiques, on vous laisse ces infos au 04 90 14 04 04. Tiens, on se met dans l'ambiance.
7: Julien,
0: vous croyez qu'on pourra l'appeler Juju, Julien Clerc ?
7: Bah bien sûr, on sera pas les seuls, je pense.
0: On sera pas les seuls. Théâtre antique de Vaison-la-Romaine, Julien Clerc chantera le jeudi 2 juillet ses plus belles chansons, ses plus grands succès.
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0: La bonne idée, vous allez chanter jusqu'au bout de la nuit avec Julien Clerc. Deux invitations qu'on va vous offrir pour ce concert au Théâtre Antique de Vaison-la-Romaine. Peut-être aussi ce petit moment d'émotion. Peut-être une chanson chantée un peu moins fort avec cette ambiance estivale. Ah bah oui, franchement, c'est la tournée des 50 ans de carrière de Julien Clerc. 50 ans de tube. La tournée qui s'appelle Une vie, on va vous offrir les invitations. Julien Clerc qui s'est écrit des belles chansons. Puis quand il lui reste un petit peu de temps, il en composait aussi pour les autres. Il a notamment composé la musique d'une chanson d'un Vauclusien qu'on aime très très fort.
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0: Vous savez que c'est Julien Clerc qui a composé cette musique
7: autour de l'humanité. Non, je ne savais pas.
0: Eh bien, vous le savez maintenant.
7: On en apprend des choses avec vous, Hugo.
0: C'est fou, hein. Julien Clerc qui a composé la musique de cette belle chanson de Renaud, C'est quand qu'on va où. Je vous pose une question, vous avez 3 minutes pour trouver la réponse. Question que voici, que voilà. Sur quel album de Renaud peut-on entendre cette magnifique chanson? Donc voilà, si vous avez la réponse, vous avez 3 minutes pour la trouver. 04 90 14 04 04. Sur quel album de Renaud on peut entendre la chanson C'est quand qu'on va où? Si vous n'avez pas la réponse, 3 minutes avec un moteur de recherche, ça devrait passer. 04 90 14 04 04. Ensuite, direction le concert de Julien à Vaison-la-Romaine.
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0: 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Ben on y va maintenant, hein. Guillaume Grand, toi et moi, on y va à Sarrian. On est chez Roselyne ce matin. Bonjour Roselyne.
1: Oui, bonjour Hugo.
0: Est-ce que vous saviez donc que Julien Clerc avait écrit des mélodies pour d'autres chanteurs et notamment pour Renaud, celle-ci pas celle-ci, l'autre.
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0: Vous saviez ça?
1: Je vous entends très mal.
0: Ah, vous m'entendez très mal, ouais. On écoute du Renaud et une mélodie écrite par justement par Julien Clerc.
1: Oui.
0: Vous étiez au courant?
1: Mais j'avais entendu, mais c'est vrai que je l'avais entendu, oui.
0: D'accord. Et alors justement, je vous posais la question, cette belle chanson écrite pour la mélodie par Julien Clerc, interprétée par Renaud, elle est sur quel album de Renaud?
1: C'est sur son 11e album.
0: Qui s'appelle?
1: La Belle de Mai.
0: Et ouais, absolument, très bel album de Renaud. C'est validé, votre chanson préférée dans le répertoire de Julien Clerc, Roselyne?
1: Ben, j'en aime énormément. Vous dire d'en trop donner comme ça, je ne saurais pas, mais quand il chante, quoi, de suite, les paroles viennent. Oui. Hein, j'aime beaucoup, on aime beaucoup Femme, je vous aime.
0: Ouais. Et je crois que Daniel, votre mari qui est fan, adore celle-là. C'est lui qui vous a soufflé Femme, je vous aime.
1: Oui.
0: Bon, et bien tous les deux, vous irez passer cette belle soirée au Théâtre Antique de Vaison-la-Romaine, jeudi 2 juillet. Belle soirée d'été. Ouais.
1: Magnifique. On est très contents.
0: On vous embrasse, passez une belle journée à Sarrian. La météo chez vous, ce sera sympa, c'est ce qu'on verra après les infos.
1: Merci beaucoup.
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0: À la une de l'info d'ICI aujourd'hui, Anne.
4: La colère des mères de famille d'Avignon après une vague de haine sur les réseaux sociaux.
0: On va tout vous expliquer après le tour de l'actu à 8h30 avec Aude Razo.
5: Trois concerts de Patrick Bruel sont annulés au Québec. Le chanteur devait se produire en décembre, mais l'organisateur met en avant, je cite, le contexte actuel. Patrick Bruel visé désormais par au moins 9 plaintes pour viol et agression sexuelle. Édouard Philippe assure qu'il répondra de façon très sereine à la justice. Le candidat à la présidentielle visé par une enquête pour détournement de fonds publics, favoritisme et prise illégale d'intérêt pour une convention qu'il avait signée en 2020 en tant que président de la communauté urbaine du Havre. Le tribunal de Saint-Étienne reconnaît un préjudice animalier. Un chat et un lapin abandonnés dans un appartement sans nourriture et sans soins. Leur propriétaire condamné à une amende et les deux animaux reçoivent eux 400 euros de dédommagement chacun versés à la SPA. Elle se félicite de cette décision. L'accès à l'emploi progresse pour les personnes en situation de handicap, mais il reste du chemin à faire avec un taux de chômage à 12%. C'est le bilan de l'AGFIP, Association pour l'insertion professionnelle. Elle regrette que beaucoup hésitent à demander le statut de travailleur handicapé par peur du regard des autres. Le SNES-FSU, syndicat enseignant, dénonce de la poudre aux yeux après le durcissement confirmé des consignes sur l'orthographe au baccalauréat. Toute copie qui n'a pas un niveau suffisant ne peut pas avoir la moyenne, dit le ministre. Une pensée d'ailleurs ce matin pour les candidats au bac professionnel. Les épreuves écrites commencent aujourd'hui, c'est un test de langue.
4: Merci Aude. L'info d'ici, c'est la plainte que s'apprêtent à déposer des mères de famille du quartier de la Rocade à Avignon. Elles ont été visées par une vague de haine sur les réseaux sociaux après un article de Vaucluse Matin. Le journal a relayé leur inquiétude sur l'état de l'école maternelle des Grands Cyprès. Et la photo d'illustration montrait les mamans déléguées, 5 femmes voilées. C'est cette photo qui a suscité plus de 500 commentaires racistes sur Facebook, notamment à tel point que Vaucluse Matin a retiré son poste. Et face à cette haine, les mères de famille ont décidé de déposer plainte. Halima et Mariam ont été très choquées.
6: Ah, j'ai été vraiment touchée, pas du tout bien. En fait, j'avais l'impression d'avoir une haine, une violence, mais ignoble envers moi, alors que c'était pas du tout le sujet. Et ça m'a vraiment mis mal, en fait. On se dit, mais pourquoi on est là pour défendre nos enfants et on se retrouve avec
7: des commentaires. Oui. Des commentaires tels avec leur torchon sur la tête, avec leur voile. Mais est-ce qu'on est à la sortie d'une école ou à la sortie d'une mosquée? Sommes-nous en France ou en Algérie? Il faut choisir soit un toit, soit des allocations. C'est vraiment très très grave. On est là pour défendre. On parle d'enfants de 3 à 6 ans quand même. C'est pour leur sécurité. Et on se bat, c'est pas que cette année, ça fait, comme l'a dit Mariam, ça fait 4 ans qu'on se bat pour ça. Et on a, franchement, moi, quand je me suis levée, que j'ai vu ça, j'en ai pleuré. J'en ai pleuré parce que qu'est-ce qu'on a fait, en fait, de mal? On est là pour justement défendre une cause et au final, ben, on est victime. C'est clairement de racisme, de l'islamophobie, parce que là, les propos tenus, c'était vraiment visé. Et il y avait carrément un commentaire qui disait que c'était nos têtes carrément qui dérangeaient sur la photo. Et sur les 500 commentaires, je peux vous dire, il doit avoir allez, une dizaine de commentaires positifs. Tout le reste, c'était que du négatif.
6: Parce que les gens se cachent derrière des comptes en pensant qu'ils sont inatteignables, alors qu'on peut les retrouver facilement avec les noms, prénoms.
7: Donc, pour nous, on ne laissera pas passer. On a fait des captures d'écran et on ira porter plainte. Et voilà, il y a des lois qui sont faites pour ça. On est en France et voilà, la justice fera son travail.
4: Et les mamans d'élèves ont reçu le soutien du député La France Insoumise d'Avignon, Raphaël Arnaud. Il a assuré qu'il saisirait le procureur de la République via l'article 40.
0: Dans notre journal de 9h de ce mercredi, on va revenir sur la loi d'urgence agricole qui est examinée en ce moment même à l'Assemblée nationale.
4: Le texte balaie de nombreux sujets, des méga-bassines à la souveraineté alimentaire en passant par la simplification des démarches administratives et la protection des revenus des agriculteurs. Alors qu'en pensent nos producteurs vauclusiens? Nous entendrons le président des jeunes agriculteurs de Vaucluse, Jordan Charansol, à 9h.
0: 9h également, on va s'intéresser à la série L'Or Bleu, diffusée à partir de ce soir sur France 2.
4: Série entièrement tournée dans le Vaucluse. Vous reconnaîtrez les paysages de Gordes, de Bioux ou encore de Mirabeau.
0: Des beaux paysages qu'on imagine, qu'on se prend à rêver sous
4: baigné
0: le
4: de soleil.
0: Soleil. Baigné de soleil. Et ben on va confirmer tout ça avec Julien Sujet, notre prévisionniste du site météovauclus.fr. Bonjour Julien.
8: Bonjour Hugo, bonjour Anne.
4: Bonjour Julien.
0: Baigné de soleil, c'est vraiment l'expression consacrée?
8: Ah oui, tout à fait, un beau soleil pour aujourd'hui, quelques nuages de temps en temps, mais vraiment pour décorer le ciel, et puis un peu de mistral en vallée du Rhône jusqu'à 40-45 km/h.
0: Ça donne envie de planter son chevalet et de peindre avec ses petits
8: presque,
0: nuages comme
8: ouais.
0: Ça. Voilà.
8: Peindre le Mont Ventoux.
4: Cézanne, il se prend pour Cézanne maintenant.
0: En mieux. Et les températures, on va avoir chaud par contre, hein. Oh là là, va falloir amener quelque chose pour s'hydrater, hein.
8: Oui, on va avoir chaud jusqu'à 28 degrés dans les rues d'Avignon, dans les rues d'Orange cet après-midi, mais aussi de Carpentras. On attend 27 degrés à Apt, et puis demain, on dépassera les 30 degrés.
0: Je voudrais vous peindre allongé, comme ça, devant ces paysages,
8: bah,
0: sur une petite nappe.
8: Bah, je prends la pause.
0: En Bermuda.
8: Pourquoi pas?
4: Toujours plus.
0: Et ces infos météo à retrouver sur le site de météoboclus.fr. On a tout dit d'ailleurs, je sais plus, on a donné les températures, tout ça, oui.
8: On a tout dit, hein. Bon, je pense qu'on est bon.
0: À demain alors.
8: À demain,
0: salut Julien.
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0: Vous pensez que ça se vendrait, mon tableau?
4: Alors, pas cher, mais oui, sans doute.
0: Bon, peut-être qu'on vous appelle à 8h50 pour vous offrir des places pour aller applaudir lundi prochain. Jean-Louis Aubert qui sera en concert à Ville-sur-Ozon. Restez avec nous.

0: on le dit, c'est bien vrai. Aimer est plus fort que d'être aimé, l'amour qui nous porte dans nos efforts. Daniel Balavoine chantait sur Ici Vaucluse, Les Enfoirés également au complet, avec L'île au trésor après Le Saviez-vous, c'est l'heure de vous raconter une belle histoire vauclusienne.
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0: 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Et on va suer ce mercredi matin pour Le Saviez-vous avec Maxime
2: Perron.
0: Pour
2: la bonne cause.
0: Ah ouais, pour la bonne cause. Bonjour, oui. Maxime.
2: Bonjour Hugo, bonjour Anne et bonjour les amis cyclistes et
3: bonjour
2: autres
3: Maxime.
2: Randonneurs promeneurs.
0: Et ouais, parce que dans le Vaucluse, il n'y a pas que le Ventoux qui fait chauffer nos mollets, il y a aussi le col de Murs et pourquoi pas aussi le col de la ligne à Métamis. Petit col discret mais grande histoire quand même sous les roues.
2: Hein. Vous connaissez ou pas ces deux cols, le col de la ligne, le col de Murs? De nom peut-être?
0: Oui.
2: Vous êtes déjà allé?
3: Bien, moi.
0: Mais jamais emprunté en
2: vélo. Ah ouais, franchement, c'est vrai qu'il est beaucoup moins connu. C'est vrai que quand on parle de vélo, on pense forcément au Ventoux, le géant de Provence. Les pros, les cyclistes, les motards, les photos au sommet, les records, enfin ouais. Bref, le Ventoux quoi. Mais juste à côté, on a des cols plus discrets, moins mythiques peut-être, mais franchement, qui ont du caractère. Alors pour tout vous dire, Hugo, je fais de temps en temps un peu de vélo et j'ai fait cette balade, donc je vais pouvoir vous en parler. Je vais raconter en tant que Vauclusien ce panorama qui m'a scotché en fait, parce que je connaissais pas par son authenticité, ses paysages, ça vaut le détour. Et je vous en parle aussi juste pas parce que j'ai fait une balade, parce qu'il y a aussi un événement ici Vaucluse qui s'y prépare dans pas longtemps.
0: Okay.
2: J'explique tout ça dans un instant. Le col de Murs, tiens, par exemple, on l'appelle aussi le col du Puy Griffon. Il est perché à 620 mètres d'altitude, quand même, dans les monts de Vaucluse, sur la commune de Murs. Ben voilà.
0: Il n'y a pas de piège.
2: Au cœur des monts de Vaucluse, au port du Huberon. Alors, d'un côté, vous avez la vallée de la Nesque et de l'autre, la vallée de Limergue. Vous savez, c'est ces petites gorges quand vous allez à Gordes, la route super belle. C'est la vallée de Limergue qui descend vers le Calavant. Bon, là, déjà, le décor est magnifique. Hein. On est sur une route qui serpente entre chênes, garrigues, pierres calcaires, virages qui s'enchaînent. On a l'impression que ça ne va jamais se terminer, ce col-là. Et un jour, quand même, on y arrive, au bout de 20-25 minutes. Il se mérite, après ces nombreux virages, pas mal de cyclistes. Moi, je l'ai fait au mois de mars, ça parlait déjà toutes les langues. Allez, go, go! Parce qu'on se recourage entre
0: eux. Il y a des belles routes pour faire du vélo quand on arrive de très loin. On vient de très loin exprès pour ces routes vauclusiennes. Maxime, c'est pas seulement une jolie route ce col pour les cyclistes.
2: Non, c'est aussi une route historique. À la base, on n'a pas fait ça pour le plaisir des cyclistes. Historiquement, en tout cas, c'était une route entre le Comtat, Venessa et le Pays d'Apt. C'est de là qu'on allait dans le Pays d'Apt, depuis le Comtat.
0: D'accord.
2: Au 19e siècle aussi, près du col, on construit le Jas du Griffon, une ferme bergerie que vous pouvez apercevoir d'ailleurs. Alors, le sol là-bas, il n'y a pas grand chose qui pousse. Hein. C'est assez aride. Donc, on élève des moutons, on creuse des puits, on aménage un aiguier, une citerne en pierre. On fait aussi un peu de charbon de bois dans la forêt. On a déjà parlé de charbon de bois, ceux qui,
0: c'est vrai.
2: Voilà, à Ville-sur-Ozon notamment, qui fabriquent le charbon. Voilà, c'est à peu près ce qu'on faisait autour de ça. Donc, et puis bien sûr, pas mal de pierres sèches, évidemment.
0: Et côté vélo, là aussi, le col de Murs, il a quand même, on peut dire, une vraie petite carte de visite. Hein.
2: Bah oui, côté vélo, puisqu'il y a eu le Tour de France, s'il vous plaît, trois fois. C'est le Dico du Tour qui nous apprend ça en 67, en 1998 et 2000. Alors en 98, c'était José Vicente Gracia Acosta qui passe en tête.
0: Oui, bien.
2: En 2000, c'est Christophe Agnoluto qui sur l'étape Carpentras-Mont-Ventoux. Et puis je vais vous parler aussi quand même de l'autre col, encore moins connu, le col de Murs. C'est le col de la ligne. Le col de la ligne avec une
0: ligne
2: au sol. Et cette ligne en fait indique le changement de parc naturel. Rien que ça.
0: Ah ouais.
2: Vous avez le parc naturel régional du Luberon. D'accord. Oui. Et ensuite, j'avais cette ligne et c'est celui du Ventoux.
0: Du Ventoux. On avec a deux parcs, nous. C'est vous dire la richesse du
2: exact.
0: Département.
2: Exact. Et il se colle, en fait. Vous avez deux panneaux. Franchement, c'est magnifique,
0: d'accord,
2: cet endroit.
0: Le col de la ligne.
2: Exactement, le col de la ligne. Et puis, en plus, côté historique, vous avez même le mur de la peste qui a été construit en 1721, qui est sur votre droite. Vous pouvez aussi partir là. Il y a plein de. Oui, on le voit.
0: On en a parlé hier, en plus, dans
2: on
0: le
2: On en a parlé hier, hein, suite à la peste qui est venue depuis Marseille. Donc, le col de la ligne. Et ensuite, vous prenez la direction de Métamis. Vous avez des kilomètres de descente, vraiment, dans d'autres gorges, pas celles de la Nesque, des gorges un peu plus confidentielles. Moi, je ne savais même pas que ça existait, ces gorges. En tant que Vauclusien, on en a pris mais plein les yeux. Et surtout, vous allez vous aussi en prendre plein les yeux parce que je vous parlais de Métamis. C'est de là qu'aura lieu l'événement Vaucol réservé à Métamis, samedi 30 mai. Le principe est simple et franchement génial. De 8h à 13h, toutes les routes que je viens de vous citer, Col de la Ligne, Col de Murs, sont fermées aux voitures. Vous allez pouvoir faire du vélo, trottinette, à pied. C'est hyper. Déjà, c'est sécurisé, c'est convivial et surtout familial. C'est l'occasion aussi de réserver à nous, les Vauclusiens, ces cols qu'on connaît un petit peu moins que le Ventoux.
0: Sans les voitures, et ça, c'est.
2: Col réservé.
0: L'événement du 30 mai, on aura l'occasion d'y revenir. C'est un événement ici Vaucluse. Et quand on était au volant d'une voiture, on fait attention, les cyclistes sont nombreux effectivement sur les routes du Vaucluse. On s'écarte bien. On partage la route.
2: Exactement. Et je vous ai mis les photos de mon escapade dans ces cols de la ligne et cols de la Murs sur l'appli ici. Et pour avoir mon vélo là.
0: Ah oui, on va voir vos mollets.
2: Non, juste le vélo.
0: Juste le vélo.
2: Calmez-vous.
0: C'est OK. Vous nous trouvez du boulot dans une minute, Maxime.
2: Tout prêt, on est
0: Et puis, je confirme, dans moins de 10 minutes, on vous passe peut-être un coup de fil pour vous offrir les deux places pour le concert de Jean-Louis Aubert qui sera à Ville-sur-Ozon lundi prochain pour le lundi de Pentecôte.
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0: Tous les matins à cette heure-ci, 8h44, 8h45, on vous propose du boulot. Avis aux personnes qui cherchent justement du travail dans la logistique et l'industrie. On note, Maxime, ce job dating avec que Manpower. Manpower, c'est demain à Pertu dans les locaux de France Travail.
2: Exact, plusieurs postes à pouvoir, ouais. Par exemple magazine et cariste avec les Cassès 1, 3 et 5. Pour par exemple, c'est obligatoire pour postuler à ces postes, pour notamment préparer des commandes et aussi être conducteur de ligne. On a aussi des opportunités en intérim, en CDD, en CDI, j'ai à peu près tout ce que vous voulez. Franchement, on pioche à peu près tout, avec une expérience demandée dans les métiers concernés. Le principe est simple, vous rencontrez directement les recruteurs, entretien, et puis ensuite, pourquoi pas venir avec votre CV, vous présenter votre parcours, votre motivation, et voilà, c'est tout. C'est hyper simple.
0: C'est donc demain matin, Pertuis, inscription obligatoire par contre, donc ça vous le faites ce matin,
2: aujourd'hui,
0: auprès de France Travail, et puis ensuite direction les locaux de l'agence France Travail de Pertuis. Dans 3-4 minutes, votre téléphone va peut-être sonner si vous aimez Jean-Louis Aubert.

0: au trésor et les enfoirés au grand complet. 8h48.
1: C'est un enfoiré d'ailleurs.
0: Jean-Louis ?
1: Oui.
0: C'est vrai qu'il a fait souvent les concerts des enfoirés, parce qu'il a un cœur grand comme ça. Et ça, on va bientôt le savoir, parce qu'on va le voir. Oh, on va l'approcher, on va l'entendre chanter à Ville-sur-Ozon.
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0: Vous y serez ? Vous avez réussi à avoir des places, vous avez de la chance parce que tout le monde n'a pas pu en avoir, ça s'est vendu vraiment en un claquement de doigts. Anne, on rappelle le concert d'ailleurs au profit de l'église.
3: De la rénovation de l'église, absolument.
0: Donc voilà, les places
1: du toit surtout. Hein.
0: Du toit de l'église.
1: Ouais.
0: Là, il y avait ça fuyait. Jean-Louis s'est dit, parce qu'il est très attaché au Vaucluse, je fais un concert, il va y avoir des sous et puis comme ça permettra d'avoir un toit tout neuf. Bon, depuis lundi, donc depuis ce début de semaine, vous avez été nombreuses et nombreux à vous inscrire au 04 90 14 04 04 et c'est maintenant que l'ordinateur va composer un numéro de téléphone.
3: Là, on
0: fait
3: direct,
0: on fait sonner le téléphone, peut-être votre téléphone.
1: Oh, wow.
0: Il faut décrocher, on laissera pas de message parce qu'on a deux invitations à vous offrir pour le concert de Jean-Louis Aubert. Est-ce que ça sonne, allez. Ça sonne pas. Il faut que ça sonne en direct à 8h49, en direct sur la radio ici Vaucluse. Ça sonne pas. Ça sonne. Allez, on laisse pas de message.
4: Bon.
0: Oui. Edith ?
4: Allô ?
0: Edith ? Vous êtes Edith de Molan-sur-Vaise ?
4: Allô ?
0: Oui, vous m'entendez ? Allô ? Edith ?
4: Allô ?
0: Elle nous entend pas, Edith. Qu'est-ce qui se passe ?
1: C'est un gag.
0: Bon, bah nous, on entend, c'est un gag.
4: Allô ?
0: Bon, on envoie quand même le petit...
4: Oui, allô ?
0: Est-ce que vous nous entendez ?
4: J'entends.
1: Après, allô ? Pas, Edith.
0: Est-ce que vous savez que c'est la radio qui vous appelle ?
1: Elle nous entend pas, Edith.
0: Puis c'est incroyable, cette histoire. Qu'est-ce qu'on peut faire ? Est-ce qu'on peut rappeler ?
1: Je pense qu'on va rappeler.
0: On peut rappuyer sur les boutons et tout. Edith. Bah, allô.
4: Ah oui, allô.
0: Allô.
1: Bon. Eh ben voilà, c'est juste une illusion en fait.
0: Ouais. Bon. On confirme pour Edith, on a les deux c'est invitations. Bon. On essaie de lui repasser un petit coup de fil parce que visiblement
1: on va lui faire gagner.
0: On va faire quelque chose. On peut pas la laisser comme ça parce qu'elle sait que c'est la radio forcément et qui essaie de lui offrir les invitations. Edith.
5: Messagerie Orange.
0: Oh non, c'est pas possible.
5: La personne que vous essayez de joindre n'est pas disponible.
0: Bon, on va voir Edith. On va recomposer un autre numéro.
1: On peut laisser un message.
0: Edith, bonjour.
1: Bonjour Edith.
0: Ici Vaucluse, la radio. Coucou. On est ravis de vous offrir. Edith, vous êtes là, il paraît. On me dit qu'elle est là. Non mais c'est un sketch. Bon, ça s'appelle les aléas du direct.
1: Bah
0: mais
1: oui,
0: elle est là
1: direct,
0: normalement,
1: c'est
0: Edith.
1: Clair.
0: C'est Dalila qui me dit ça parce qu'on essaie de la rappeler à tout prix. Edith, vous êtes là avec nous.
1: Bon, Edith.
0: Je suis en train de me ronger les ongles, j'en peux plus de cette histoire, j'en peux plus.
1: Bon,
0: on s'est plié l'affaire. Bon, attendez, on va écouter Abba et on redémarre notre ordinateur.
1: On va faire comme ça. Une petite surprise.
0: On n'aura peut-être pas le Doc Kirzek aujourd'hui, mais on va quand même avoir Edith dans quelques minutes. On passe à Abba et on essaie de repasser un petit coup de fil.
1: On va y arriver.
0: On laisse planer le suspense, sachant qu'en plus, je crois qu'il y aura une autre bonne nouvelle.
1: Une très très bonne nouvelle.
0: Donc voilà. Votre téléphone n'a pas sonné ce matin, mais bon. Alors, peut-être une session de rattrapage, c'est sûr. En tout cas, Edith, on l'aura avec nous dans 3 minutes. On veut bien y croire. À tout de suite. Écoutez, c'est Dancing Queen sur ici Vaucluse.

0: Ah bah avec le titre Dancing Queen sur ici Vaucluse. Bon, attendez, alors je referme le capot de la machine. Un petit coup de tournevis.
1: C'est ça, il manquait du bébé 40.
0: Oui, c'est
1: là.
0: Ça. On voit que vous êtes bricoleur. Est-ce qu'on l'a, enfin, Edith, qu'on avait avec nous tout à l'heure. Voilà, on refait.
1: L'ordinateur,
0: Edith, j'ose pas. Allô, Edith?
2: Oui, bonjour.
0: Oh, ah, alléluia. Vous savez qui vous a appelé ce matin?
2: Ça a été laborieux.
0: Ça a été laborieux. Eh, écoutez. Jean-Louis Aubert,
1: c'est
0: en concert,
1: gagné,
0: c'est gagné.
2: Ah,
0: c'est
2: trop contente.
0: Ouais, Ville-sur-Ozon, pour ce concert caritatif, l'argent recueilli pour le concert permettra tout simplement à refaire le toit de l'église.
2: Jean-Louis... Eh oui, je sais, et j'ai été baptisé dans cette église.
0: Mais c'est incroyable cette histoire. Ah ouais.
2: Et je me suis mariée là-bas, et oui, je suis
0: en plus...
2: Ville-sur-Ozon.
0: Ah ouais, ok, et vous habitez aujourd'hui à Moulins-sur-Ouvèze, d'accord, dans la Drôme.
2: C'est ça.
0: Bon, et ben vous allez pouvoir retrouver l'église de votre mariage avec un gars bien sympathique qui viendra pousser la chansonnette.
2: Ouais, c'est super.
0: Jean-Louis Aubert.
2: Très content.
0: Ouais. Bon, ben voilà, on avait bien fait d'entrer votre numéro de téléphone dans l'ordinateur de la radio qui a eu un petit peu galéré pour vous appeler. Edith, attendez, bougez pas, vous croyez qu'on peut essayer d'appeler quelqu'un d'autre parce que tout le monde est déçu, on voulait t'appeler, on a tellement d'appels. Ouais, allez, on tente de relancer la machine, je sais pas si ça va marcher pour composer un autre numéro
1: deux
0: de téléphone. Oui, on en a deux. Ça serait quand même une belle surprise.
1: C'est un cadeau, ça.
0: Ouais. Vous l'avez déjà vu d'ailleurs, Edith, vous, en concert, Jean-Louis Aubert?
2: Oui, alors je l'ai vu à Vaison-la-Romaine.
0: Ah, d'accord, au Théâtre Antique.
1: J'ai été, moi aussi.
0: D'accord.
1: C'est super concert.
2: Ouais, à Vaison-la-Romaine, et puis bon, je le voyais dans mon village. Hein.
0: Ouais.
2: Parce qu'il venait beaucoup en vacances, et puis mes parents avaient une épicerie, on servait ses parents. Enfin.
0: Maxime.
1: Eh bien, vous avez raison de le dire, Edith, parce que lundi, je vous expliquerai dans le Saviez-vous pourquoi, en fait, Jean-Louis Aubert connaît si bien Ville-sur-Ozon.
0: Oui.
1: En fait, il avait une maison de vacances pendant toute son enfance.
2: Mais il a toujours.
1: Il vient sur du.
0: Attendez, j'entends des oiseaux, il y a quelqu'un au bout du fil. Allô? Allô? Il y a qui?
3: Oui, allô?
0: Vous êtes Gilles?
3: Oui, c'est ça, oui.
0: Gilles?
3: Oui.
0: On en a trouvé deux de plus.
3: Waouh, génial, je suis trop content.
0: C'est vrai? Bon, vous disiez que c'était la radio ici, vous plus, j'ai mis la radio. Vous êtes dit peut-être qu'avec un peu de chance,
3: génial.
0: Ils vont m'appeler.
3: Merci beaucoup. Hein.
0: Ouais. Quand vous avez entendu Edith, vous êtes dit, ça y est, c'est râpé, c'est cuit, ce sera pas pour moi.
3: Ben oui, je suis au taf, je sais qui m'appelle de ces heures-ci. Vraiment surprise, je suis vraiment ravi. Quoi.
0: C'est vrai.
1: Vous aimez Jean-Louis?
0: Jean-Louis Aubert, comme nous, vous êtes fan.
3: Ah, c'est génial, c'est trop cool. En plus, j'habite pas loin et pas possible d'avoir de place, c'est big party.
0: Ouais.
3: Et j'avais promis à mon fils, donc ça va être super content, quoi. Je vais l'avertir après l'école. Et...
0: Tous les deux, Edith et Gilles, on compte sur vous pour dire j'adore ici Vaucluse en cœur. Je vais compter jusqu'à 3 et vous nous dites tous les deux, Edith et Gilles, un grand j'adore ici Vaucluse. Enfin, trouvez quelque chose à dire sur la Vaucluse, la radio. Voilà, tout simplement. 1, 2, 3.
3: J'adore ici Vaucluse.
0: Voilà. Bon, et ben on est ravis de vous offrir les invitations pour le concert, Edith, l'église de votre mariage.
2: Merci beaucoup.
0: Avec Jean-Louis Aubert. Et puis Gilles, vous n'êtes pas marié quand même à Ville-sur-Ozon, vous aussi?
3: Non, je suis à un petit village à côté, moi.
0: Bon, et vous avez déjà vu Jean-Louis Aubert en concert?
3: Non, jamais, moi, jamais.
0: Jamais, bah ce sera l'occasion
3: d'aller
0: l'applaudir pour
3: j'ai
0: le concert.
3: J'ai déjà croisé dans Ville-sur-Ozon, mais jamais vu.
0: Décidément, il y a tout le monde qui le voit sauf moi.
1: On va se régaler.
0: 18h le concert, c'est pas le concert de
2: fin
0: de
2: soirée. Je vous montrerai
0: ta
2: maison.
0: Oui, d'accord. Bah, on verra un apéro chez vous, Edith. On ira entre Moulins et Métamis, et puis on passera un bon moment ensemble. Régalez-vous et rendez-vous lundi pour le concert de Jean-Louis Aubert.
2: Merci beaucoup.
0: Ouais, voilà.
3: Merci beaucoup.
2: Un grand merci.
0: C'est la fin de ce rendez-vous ici matin. Bon, on était un petit peu gênés parce qu'il y a eu un petit souci technique. Donc le doc Kierzek, on n'a pas pu l'avoir avec nous. Mais enfin, il avait plein de conseils.
1: Sa chronique est dispo sur l'appli ici. Hein.
0: Les douleurs du dos, sur le mal au dos. Vous retrouvez tout ça sur l'appli ici. Vous la téléchargez. Elle est gratuite. Et nous, on se donne rendez-vous demain. Waouh.
1: Oh là là, quelle émotion!
0: Ah ouais, super, on s'est régalé.
1: Bon, il faudra prendre peut-être des photos au concert de Jean-Louis, mais pour ça, il faut avoir un appareil qui est chargé.
0: Ah oui, et
1: on va parler justement de nos appareils électroménagers dans un instant, Hugo, à partir de 9h. Est-ce que ça va, votre batterie? Vous chargez toute la nuit votre téléphone? Vous faites comment?
0: Il paraît qu'il ne faut pas, je crois.
1: Il ne faut pas faire ça, justement. On va prendre soin de nos batteries.
0: Pourquoi
1: on va aussi redémarrer, mettre à jour nos appareils, nettoyer, éviter le stockage saturé. Je sais que vous avez 47 000 photos.
0: De vous?
1: Ouais. En tout cas, avec notre expert informatique, Pierrick Battaglini, on va vous donner plein de solutions. Si votre batterie chute rapidement, enfin voilà. Et surtout, la bonne nouvelle, c'est que bientôt, les batteries sur les téléphones seront, comment on appelle ça?
0: Amovibles, on pourra les enlever. Ouais.
1: On pourra changer juste la batterie.
0: Donc, pas besoin d'acheter un nouveau téléphone.
1: Ouais, voilà,
0: c'est
1: la
0: bien pour l'environnement aussi.
1: 04 90 14 04 04, c'est bienvenu chez vous. Et ça commence juste après ça.
0: Merci.
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1: Nous sommes le mercredi 20 mai, il est 9h tout pile, soyez les bienvenus. Les informations avec vous, Anne Domès. Apaiser la colère des agriculteurs, c'est l'objectif affiché du projet de loi d'urgence agricole.
9: Mais le texte est examiné depuis hier à l'Assemblée nationale. Il balaie large. Hein. Simplification administrative, protection des revenus, encadrement de la présence du loup et blocage des importations contenant des pesticides interdits en Europe. Ça, c'est essentiel pour Jordan Charansol, le président des jeunes agriculteurs de Vaucluse.
10: Quelque chose qui nous intéresse beaucoup dans ce projet de loi, c'est l'interdiction des importations qui ne respectent pas les standards de production de l'Union européenne. Et quand on voit le Mercosur et demain les traités avec l'Union européenne et l'Australie, ça peut intéresser et c'est très intéressant pour la sauvegarde de notre agriculture vauclusienne. On nous dit que les denrées alimentaires qui vont rentrer en Europe et en France respectent nos standards de production, on n'en est pas sûr. Donc du coup, avec cette loi, on pourrait interdire l'entrée. On parle du Mercosur, ça touche un peu le Vaucluse, mais il y a aussi d'autres échanges avec d'autres pays. On a les pays du Maghreb avec tous les fruits et les légumes qui ne respectent pas forcément nos standards de production. Et là, ça impacte directement nos agriculteurs vauclusiens.
9: Jordan Charansol était l'invité d'Ici Vaucluse ce matin. Vous retrouverez son interview complète sur notre site ici.fr.
1: Trois concerts de Patrick Bruel prévus au Québec en décembre qui sont annulés.
9: Oui, annonce de l'agence Gestev après la multiplication des témoignages de femmes qui accusent le chanteur de viol ou d'agression sexuelle. 9 plaintes ont été déposées, 8 en France et 1 en Belgique. D'autres vont suivre dans les prochains jours, prévient l'avocate de Flavie Flamand, l'une des plaignantes. Patrick Bruel vit en partie dans le Vaucluse. Il a ouvert un hôtel de luxe à Lille sur la Sorgue. À Digne-les-Bains, le procès de Guillaume Bussy se poursuit. Troisième jour d'audience pour cet homme de 51 ans, jugé pour viol aggravé, acte de torture et de barbarie et proxénétisme aggravé sur son ancienne compagne, Laetitia. Hier, des voisins et des proches du couple ont été entendus et la cour s'est interrogée sur le rôle des témoins. Pourquoi n'ont-ils pas donné l'alerte, Lauriane Delanoë?
11: Ils ont entendu les cris de douleur dans l'appartement du dessus. Elles ont vu leur amie, la victime, s'éteindre peu à peu. À tous ces témoins qui se succèdent à la barre, les juges et les jurés déclinent la question. Pourquoi n'avez-vous pas prévenu la police? Ou pourquoi avez-vous attendu toutes ces années? La présidente les pousse. On est un peu atterré. Quand vous entendiez ces cris de femme, vous montiez le son de la télé. Pour l'avocat de la victime, Philippe-Henri Honegger, ce procès doit donc servir de leçon sur le rôle des témoins.
12: Je pense qu'on a tous collectivement, malheureusement, parfois tendance à trop fermer les yeux, à trop se dire, comme ça a été dit par certains des témoins, ça me regarde pas. Ça devrait nous alerter et qu'on se dise tous, la prochaine fois qu'on n'est pas sûr, ça coûte pas grand-chose de passer un petit coup de fil peut-être à la police pour être sûr. Ça aurait pu la sauver encore plus tôt si d'autres, qui visiblement avaient les moyens de savoir ce qui se passait, étaient effectivement allés signaler les faits.
11: Au bout de 7 ans, une amie de la victime était finalement allée au commissariat. À l'audience, la voisine se justifie. Elle explique qu'elle ne voulait pas aggraver la situation de Laetitia. Un autre témoin résume. Beaucoup de personnes n'ont rien dit. On aurait dû le faire.
9: Et le procès de Guillaume Bussy doit durer jusqu'à vendredi. Il encourt la réclusion à perpétuité.
1: Des mères de famille du quartier de la Rocade à Avignon s'apprêtent à porter plainte.
9: Elles ont été très choquées par la vague de haine qui a déferlé à leur encontre sur les réseaux sociaux. Après un article de Vaucluse Matin, le journal a relayé leur inquiétude sur l'état de l'école maternelle des Grands Cyprès sur la Rocade. Et en photo d'illustration, on voyait les mamans déléguées devant la grille de l'établissement. 5 femmes voilées. Et ça a déclenché plus de 500 commentaires racistes sur les réseaux sociaux, sur Facebook notamment. Les maires concernées ont fait des captures d'écran, elles vont porter plainte. Le député de la circonscription, l'insoumis Raphaël Arnaud, va également saisir le procureur via l'article 40.
1: 9h passées de 4 minutes, on vous parle de cette journée de mobilisation, cette nouvelle journée de mobilisation aujourd'hui à l'usine Renco de Sorgues.
9: Les salariés se sont rassemblés ce matin devant les grilles de l'entreprise à l'appel de la CGT. Ils demandent depuis 4 mois de meilleures conditions de travail et des augmentations de salaire, alors que le chiffre d'affaires du groupe qui fabrique des poudres et des explosifs est en nette hausse ces dernières années. La CGT veut aussi dénoncer ce matin les sanctions prononcées ces derniers jours à l'encontre de 3 militants du syndicat dont l'un a été licencié.
1: Le pilote de moto vauclusien Johan Zarco qui va devoir passer au bloc opératoire.
9: Il doit se faire opérer du genou après sa chute spectaculaire dimanche au cours du Grand Prix de Catalogne. L'intervention ne pourra pas avoir lieu avant quelques semaines et devrait donc l'éloigner des circuits pendant un certain temps. Et puis à voir sur France 2 ce soir le début de la série L'Or Bleu, mini-série de 8 épisodes qui se déroule en Provence en période de grande sécheresse. Flore, l'héroïne, est garde forestière, elle se bat pour protéger l'eau et la terre. Et elle découvre que sa mère n'a pas disparu volontairement. Et ce sont bien les paysages de Vaucluse qui ont été choisis pour cette histoire, Pénélope Jobert.
13: La série a été tournée pendant 72 jours entre mars et juillet 2025.
14: La nappe phréatique, elle s'assèche. Et la rivière, elle coule plus. S'il vous plaît, s'il vous plaît.
15: Non, on n'en est pas là.
16: Les ravanelles, les domaces et les pajons, là, vous avez tous des parts dans la station de pompage.
17: Leur seul but, c'est s'approprier la distribution d'eau pour s'en mettre plein les poches.
13: Les 8 épisodes ont été entièrement filmés dans le Vaucluse. Les villes de Carpentras, Gordes, Bioux, Mirabeau ou encore l'Île-sur-la-Sorgue ont servi de lieu de tournage. Le village de Seignon est le décor principal et le centre des Augustins de Pernes-les-Fontaines, lui, s'est transformé en commissariat. Dans la série, le Vaucluse devient un territoire de sécheresse et de conflits autour de l'eau.
9: Et la série est à voir à partir de ce soir sur France 2, 21h10. La météo, Maxime.
1: Oui.
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9: Belle journée.
1: Belle journée, voilà. Merci, au revoir. Belle journée entre température entre 27 et 28 degrés aujourd'hui. C'est quand même l'été qui s'invite pour cette journée. 28, c'est la maximale pour L'Oriole du Comtat. On embrasse les habitants de L'Oriole du Comtat.
9: Gros voilà. Bisous.
1: J'adore ce village. 27 degrés pour Avignon, 28 aussi pour Apt. Donc vraiment, c'est une journée estivale. Ça sera à peu près le cas pour demain. Hein. Je vous dis les dates, les températures pour demain.
9: Allez-y.
1: 32, 33.
9: Vous pas êtes mal. Sûr.
1: Jeudi. Pourquoi non, c'est pas ça?
9: Si, c'est ça, je crois. Et vendredi, c'est pareil.
1: Oui, exactement. Bon, ça fait du bien, franchement, on en profite. Côté circulation, c'est un petit peu plus compliqué en ce mercredi, ce qui est pas habituel. C'est vrai que le mercredi, d'habitude, c'est un peu plus calme. Là, c'est un petit peu chargé en ce début de matinée, 9h06. Vous êtes nombreux encore sur les bords du Rhône, sur la rocade Charles de Gaulle. Il y a un peu de monde aussi au niveau des angles à l'entrée de la ville, mais tout va bien, c'est parce qu'il y a des travaux, là. Mais ça va se régler d'ici quelques jours, c'est promis. Pour Bonpas aussi, pas mal de monde aussi sur l'axe Comment. Mais ça va aussi se décanter d'ici quelques minutes. Si vous êtes sur la route justement, n'hésitez pas à nous le dire, hein, 04 90 14 04 04. Je suis sur la route, oui. Et c'est surtout pour nous dire s'il y a un incident. Voilà, c'est surtout ça. Merci en tout cas, Anne. On vous retrouve tout à l'heure à 10h pour l'info.
9: À tout à l'heure.
1: À tout à l'heure.
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1: 9h07, vous écoutez ici Vaucluse. C'est la première radio de proximité locale. Grâce à vous, alors merci pour votre fidélité. Bah écoutez, je crois que cette chanson tombe à point nommé. Voilà l'été, les négresses vertes. Bah oui, c'est clair, l'été s'installe dans votre radio et ça fait du bien. On vous propose évidemment plein de surprises pendant cet été, mais on n'y est pas encore. Hein. Pour l'heure, c'est Bienvenue chez vous, cette émission qui vous parle tous les jours dans votre quotidien. Welcome, bienvenue. Voilà.

0: OK, 1988, c'était les négresses vertes. Voilà l'été.
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0: Une émission encore utile, je peux vous le dire, parce qu'on a tous, ou pas, mais si quand même, un téléphone portable, qu'il soit smartphone ou pas, en tout cas aujourd'hui, ils sont un peu partout, nos appareils électroménagers, que ce soit une tablette, une télévision ou autre. D'ailleurs, aujourd'hui, on va parler de tout ça et surtout comment en prendre soin. Vous avez peut-être remarqué peut-être que votre téléphone rame, que votre ordinateur souffle comme un sèche-cheveux. Et si quelques gestes simples permettaient de gagner des années avant de racheter un appareil neuf, on va essayer en tout cas de trouver des solutions concrètes avec notre expert informatique. Et d'ailleurs, multimédia, on peut le dire, hein. C'est Pierrick Battaglini. Bonjour Pierrick.
3: Et bonjour Maxime.
0: Ça fait longtemps. Non ?
3: Un mois, à peu près.
0: Très bien. Bon ben voilà. On est ravis en tout cas, Pierrick, que vous soyez là, parce que vous allez évidemment prendre en compte toutes les questions. On parle aujourd'hui de ça, de l'obsolescence, de tout ça, mais pas que. Si vous avez si vous avez par exemple un appareil qui a un problème quelque part, n'hésitez pas en tout cas à nous le dire. On prend toutes les questions. 04 90 14 04 04. En tout cas, on va quand même parler en premier des batteries. C'est vrai que les batteries, au bout de un an ou deux, déjà, ça commence à réduire. Moi, personnellement, je charge mon portable toute la nuit. Est-ce que c'est grave, docteur ? Est-ce qu'on peut le faire, ça, ou pas ?
3: Alors, effectivement, le problème de tous nos appareils à l'heure actuelle, c'est que les batteries ne sont pas démontables. Et donc, il faut vraiment, effectivement, faire attention à la manière dont on va utiliser notre appareil et surtout dont on va le recharger. Donc, il y a quelque chose à vraiment prendre en compte pour tous les appareils électroniques, c'est les seuils 20 et 80. 20%, 80%.
0: Pardon, les seuils 20 ?
3: Oui, 20-80. C'est-à-dire
0: qu'est-ce que
3: en général, on ne descend pas, on essaye de ne pas descendre en dessous de 20%.
0: D'accord.
3: Et on commence à le recharger. Ça ne sert à rien d'aller au-delà de 80% de charge. Parce que, encore une fois, le temps passé à la recharge ne va pas être forcément énorme. Et donc, la plupart
0: des... Et ça l'abîme la batterie quand on la charge à 100%?
3: Alors, c'est pas que ça l'abîme. Oui, de manière répétée, vous allez abîmer plus rapidement votre batterie. C'est-à-dire

0: elle va tenir moins longtemps. Et ça, ça vaut pour tous les appareils. C'est-à-dire que c'est la même chose, par exemple, pour les voitures électriques. On vous conseille de ne pas charger plus entre 20 et 80 %.
1: D'accord.
0: Donc, les nouveaux appareils, vous avez peut-être pu le remarquer, au bout de à 80-90 %, il va peut-être soit ne plus se charger, soit si, par exemple, vous le chargez la nuit, à 1h du matin, il va être à 90 %, et bien, peut-être à 8h du matin, il va être à 99.
2: Bon, du coup, ça, je voudrais que souhaitais répondre à ma question.
0: Oui.
2: Est-ce qu'on charge notre appareil toute la nuit? Est-ce qu'on le recharge ou pas?
0: Alors,
2: il vaut mieux faire ça la nuit ou la journée?
0: Alors, si on peut, il vaut mieux le faire la journée, puisque justement, on a un contrôle sur le pourcentage de charge.
2: Les smartphones aujourd'hui sont plutôt intelligents. Ils nous disent un truc genre vous savez, le temps de chargement est prévu, ça sera fini de charger
0: c'est
2: dans
0: ça.
2: La nuit, je sais pas quoi. C'est nouveau ça?
0: Oui, ça c'est ce que je vous disais. C'est pour les nouveaux smartphones, c'est que ils vont adapter leur cycle de charge en fonction de vos habitudes de charge. C'est-à-dire que si vous rechargez votre appareil le soir, eh bien votre smartphone va se programmer pour éviter d'être alimenté toute la nuit.
2: Bon.
0: D'accord. Donc ça, effectivement, il faut faire attention parce que c'est vraiment le gros problème de nos smartphones et ça, c'est quelque chose qui va changer. C'est-à-dire qu'à partir de 2027, les constructeurs vont devoir reproposer des smartphones avec batterie amovible.
2: Bon, on a Valérie qui nous envoie un petit message qui nous dit « Moi, quand je charge mon téléphone, il est bouillant. Est-ce que c'est normal ou pas ?» Merci Valérie pour votre message. Vous avez raison, je parle souvent du numéro 04 90 14 04 04. Vous pouvez aussi nous envoyer un message sur Messenger. C'est vrai que parfois ils sont brûlants les téléphones. C'est dangereux, c'est grave, c'est normal, c'est quoi ?
0: Alors, là c'est pareil, tout dépend ce qu'on appelle bouillant. Effectivement, quand un téléphone se recharge, surtout si en plus vous avez un chargeur rapide ou une charge rapide, ça va justement, le téléphone va charger, c'est quelque chose qui est normal. Là où ce n'est pas normal, c'est si par exemple vous posez votre main dessus et que vous ne pouvez pas laisser votre main plus de 5 secondes, là par contre c'est qu'il y a un problème, d'accord ? Un téléphone va créer de la chaleur au moment la recharge, mais encore une fois, c'est quelque chose, vous posez votre main, si au plus de 5 secondes, vous ne pouvez pas le laisser parce que c'est trop brûlant, là, il y a un problème.
2: Il est 9h15. Merci d'écouter ici Vaucluse, en tout cas. C'est Pierrick Battagny qui répond à toutes vos questions autour de nos téléphones, nos portables, tout ça. Bonjour, Nino.

0: 2026. Oui, c'est sa nouvelle chanson, Pascal Obispo. Vous l'avez reconnu, avec Francis Cabrel. Il faudrait que pleuve l'amour.
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0: Aujourd'hui, une émission utile parce que c'est sûr, si vous avez un téléphone, vous le...
3: Charger.
0: Merci. Pierrick Battaghini, notre expert informatique. Et forcément, comment le charger? On vient de, en tout cas de vous donner quelques infos et surtout astuces. En dessous de 20%, il ne faut pas utiliser son téléphone, il faut le charger. Et au-dessus de 80%, il faut éviter de le charger. Voilà, comme ça, vous allez pouvoir conserver une batterie. D'ailleurs, combien de temps? En moyenne? Si on s'en occupe bien.
3: Tout dépend de l'utilisation, mais on va être entre 5 ans avant que la batterie commence à donner à baisser en autonomie. Donc ça permet quand même de s'en servir.
0: Bon, tiens, on a une question de Josette, parce qu'elle éteint sa box tous les jours avant d'aller se coucher. Est-ce que c'est bien ou pas? Et c'est d'ailleurs ce petit chapitre qu'on souhaitait vous proposer aujourd'hui, c'est redémarrer et mettre à jour ses appareils. Est-ce qu'on doit éteindre donc son téléphone? Est-ce que c'est mieux ou pas? Ou est-ce qu'on le laisse allumer tout le temps? Qu'est-ce qu'il y a une démarche à suivre?
3: Alors, peu importe, effectivement, ça c'est vraiment inhérent aux habitudes d'utilisation. Il y a des personnes qui le soir éteignent leur téléphone.
0: C'est pas obligé.
3: Par contre, ce qui est recommandé, c'est au moins une fois par semaine d'éteindre et de rallumer son téléphone, de redémarrer son téléphone. Oui, parce que des fois, vous allez avoir des petits bugs qui peuvent subvenir. Par exemple, l'appareil photo qui quand vous ouvrez l'appareil photo de votre téléphone, vous avez un écran noir, une application qui ne marche plus. Eh bien, vous le savez, maintenant, la plupart des problèmes sont corrigés lorsque j'éteins et je rallume mon appareil. Et ça marche pour tout. Donc, effectivement, une fois par semaine, on éteint son téléphone.
0: Rien à voir avec les mises à jour. Est-ce que quand on éteint son téléphone, c'est pas pour autant qu'il se met à jour, pourtant?
3: Non, mais c'est juste pour corriger les petits bugs qu'on pourrait rencontrer, les petits problèmes, les applications, par exemple, qui ne se ferment pas ou qui ne s'ouvrent pas. Ça va être corrigé quand on éteint le téléphone.
0: Eric qui nous envoie un message aussi sur la page d'ici Vaucluse. Merci pour vos messages. Vous nous appelez aussi 04 90 14 04 04. Profitez-en, vous avez un expert informatique. Ça peut évidemment vous rendre service pour, je sais pas, les photos, les imprimantes, tout ça. Il peut vraiment vous aider. Eric, il nous dit, moi, depuis que j'ai la 5G, ma batterie chute durablement. Est-ce que, là aussi, c'est intéressant, les données cellulaires, est-ce que ça prend plus de batterie que la Wi-Fi? Est-ce qu'en effet, la 5G, entre guillemets, prend plus de batterie que la 4G? Vraie question. Merci, Eric, pour votre question.
3: Alors, au niveau de la 5G, ça n'a pas été démontré que ça prend, ça consomme plus de batterie, puisque sur le téléphone, c'est exactement le même récepteur. Je suis pas sûr que par rapport à la 4G, la 5G ne consomme pas plus de batterie.
0: Bon, des gestes simples, en tout cas, pour qui peuvent peut-être changer, en tout cas, l'obsolescence. Parce que est-ce que c'est vrai que nos appareils vieillissent plus vite qu'avant ou pas? Est-ce qu'il y a, souvent cette pensée que nos téléphones sont déjà programmés à vieillir très mal, etc. Est-ce que vous, qui pratiquez au quotidien tous ces appareils, est-ce que vraiment c'est le cas ou pas?
3: Ben oui, effectivement, il y a quand même cette notion d'obsolescence.
0: J'osais pas dire le mot.
3: D'obsolescence programmée.
0: Oui.
3: Mais encore une fois, tout dépend le type de téléphone qu'on achète, tout dépend la marque. Il y a certaines marques qui vont avoir une obsolescence un peu plus rapide que d'autres. Mais encore une fois, tout dépend aussi l'usage que vous en avez. Pour un usage, on va dire standard, vous n'aurez pas d'obsolescence avant quand même entre 5 et 10 ans.
0: Bon, Yvo à la maison, moi je veux vous entendre. Est-ce que vous avez un appareil qui dure depuis des années, qui étonne tout le monde d'ailleurs? Il y a toujours un truc comme ça, vous savez, qui dure depuis des années. On se dit, mais comment ça se fait qu'il marche toujours ce truc? Ou à l'inverse, est-ce qu'un objet numérique vous a quand même peut-être déçu parce que vous avez mis le prix et puis ça n'a jamais marché? Venez témoigner, c'est important. Hein. 04 90 14 04 04. Quand on sait qu'en France, un smartphone est remplacé en moyenne tous les 3 ans. Ah, ça c'est un chiffre qui est à peu près, je pense, honnête, hein, 3 ans. Bon, ce qui quand même paraît très court aussi. Oui. Sachant aussi qu'un foyer possède en moyenne entre 8 et 10 équipements numériques, ça me paraît énorme. Mais en même temps, bon... Ouais, si on compte la télé,
3: la télévision,
0: les DVD, les box, les téléphones. Bah, faites le tour à la maison et dites-nous justement comment ça se passe. Pierrick est à votre disposition, ça s'appelle Bienvenue chez vous. Profitez-en, 9h24. Welcome, bienvenue.
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0: dans votre voiture sur les rues du Vaucluse, le coude, voilà, qui est accoudé sur la fenêtre. Tout va bien, c'est l'été, tout va bien. C'est Lenny Marlin, City Down Here.
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0: 9h28, vous écoutez ici Vaucluse. Quel bonheur en tout cas de vous entendre tous les jours et de vous aider au quotidien autour de ces petits appareils, vous savez, qui nous enquiquinent parfois, mais qui nous rendent aussi bien service. Je parle des téléphones, mais pas que évidemment. Avec Pierrick Battaglini, aujourd'hui, on parle de ces petits gestes qui peuvent aider à, j'allais dire, anticiper d'éventuelles pannes, parce que c'est vrai que, bon, et ça coûte cher en plus un téléphone aujourd'hui. Franchement, un bon téléphone, ça coûte assez cher.
3: Oui, après...
0: De 300, 400 euros, quoi.
3: Oui, après, vous avez premier certaines prix, marques qui justement, ont une gamme qui commence quand même à 150, 200, 250 euros, notamment les Samsung qui peuvent proposer la gamme A, qui est vraiment très, très bien. Donc, on peut avoir un téléphone tout à fait correct à 200 euros, à peu près.
0: Bon, Jean et Pascal qui sont avec nous, non pas Jean-Pascal, Jean et Pascal. On va accueillir Jean en premier depuis 40. Bonjour, Jean.
4: Oui, bonjour.
0: Bon, alors votre téléphone s'éteint tout seul. Qu'est-ce que c'est cette histoire?
4: Oui, je suis sur, par exemple, Facebook pendant un petit moment. Hop, il s'éteint. Et hop, il redémarre tout seul.
0: Ah bon?
4: Et il faut refaire le code pour que je puisse avoir accès au...
0: C'est quoi comme téléphone que vous avez, Jean?
4: C'est un A14.
0: Ok, donc c'est un Samsung.
3: C'est un Samsung.
0: C'est ça? Ouais. Oui, Samsung. Il est vieux ou pas?
4: Pardon?
0: Il est vieux, ce téléphone?
4: Il a un peu des années, oui. 5-6 ans.
3: Alors, bonjour Jean. Quand le téléphone s'éteint, est-ce que vous jetez un œil à la batterie? Est-ce que justement il est chargé ou pas forcément?
4: Si, il est chargé.
3: D'accord. Et il s'éteint tout seul et ensuite justement il se rallume?
4: Oui, il repart en recherche. Il a écrit Samsung et il comme si je venais de le rallumer.
3: D'accord.
0: C'est que sur Facebook ça fait ce bug?
4: Non, quand il est, par exemple, que je ne regarde pas, que je ne me sers pas, il se coupe tout seul.
0: C'est bizarre.
3: D'accord.
0: Ça,
3: alors, oui, ça peut arriver, effectivement. Donc là, moi, par rapport à ce que vous me dites, moi, j'aurais plus tendance à penser à un problème de batterie, justement.
0: 5-6 ans, quand même.
3: Oui, oui, un problème de batterie qui peut. Parce que, effectivement, même si la batterie n'est pas chargée à 100%, ouais, elle peut s'éteindre, elle peut avoir un dysfonctionnement. Ou là, après, c'est peut-être un peu plus important, c'est le téléphone qui montre des signes de faiblesse.
0: La bonne nouvelle, c'est que d'ici quelques années, ces batteries, on pourra les enlever pour les changer.
3: Exactement.
0: En attendant, qu'est-ce que peut faire Jean? Il faut racheter un téléphone.
3: Le conseil que je peux vous donner, Jean, c'est de faire une sauvegarde de votre téléphone, soit justement avec le cloud ou ordinateur. Oui, pour sauvegarder à distance. Et effectivement, après, si vraiment le problème se répète trop souvent et que le téléphone est à jour, vous avez fait les mises à jour et que vous avez essayé d'éteindre et rallumer, c'est d'envisager le changement.
0: 5-6 ans pour un 14, c'est honnête, on va dire.
3: C'est à peu près ça, malheureusement.
0: Jean, merci pour votre appel. Vous nous tenez au courant. Protégez vite votre téléphone au cas où, parce qu'en effet, il peut s'arrêter à tout jamais. Merci Jean, belle journée à Caron. C'est beau, Caron, là aussi. On est bien.
3: Très beau village.
0: Beau petit bar, restaurant, tout ça, belle église. On est bien. 9h31, vous écoutez ici Vaucluse, 04 90 14 04 04. Vous envoyez des messages, vous nous appelez. Pascal qui est avec nous depuis Seine-Didier. Bonjour Pascal.
5: Oui, bonjour Maxime, bonjour Pierrick. Bon, moi je rencontre un petit souci via mon smartphone, je ne citerai pas la marque. Je reçois incessamment des messages où on m'oblige quelque part à reprendre, vous savez, des abonnements pour booster ma mémoire.
0: Oui.
5: Alors là, j'ai échec du mode de paiement. Vous voyez, je l'ai reçu hier soir. Ce sont des messages indésirables en plus. Alors ça me dit, votre compte a été bloqué. Vos photos et vidéos seront supprimées le 19 mai. Ils me disent, renouvelez votre abonnement gratuitement. Donc vous voyez, alors est-ce que c'est une arnaque? C'est quoi? Est-ce que je suis obligée de faire ça?
0: Ne touchez à rien, Pascal. On va vous répondre dans un instant. J'ai déjà reçu ce genre de message. C'est vrai que quand l'iPhone, on va le dire, est saturé,
5: c'est
0: compliqué. Des fois, on est un peu alerté. On se dit, mais du coup, ça va bugger. On va vous répondre dans un instant, Pascal. Ne bougez pas. On a beaucoup de monde, donc n'hésitez pas. En tout cas, voilà, 04 90 14 04 04. Eh ben oui, ça nous permettra d'aborder notamment le sujet du stockage saturé. Ça fatigue nos téléphones. Comme nous, quand on est fatigué, on est à la barre et puis c'est pareil. Je vous dis à tout de suite, c'est votre émission. À tout de suite.
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0: Pascal, vous êtes déjà parti à Rome?
5: Ah, non.
0: Bon, ah bah ça tombe bien, votre radio vous invite tout de suite. Week-end à Rome avec Étienne Dao. Je vous souhaite une belle journée et à tout de suite, Pascal. Ne bougez pas, on va évidemment répondre et solutionner ce problème d'iPhone qui va exploser dans pas longtemps. Non, je plaisante, évidemment.

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2: Aujourd'hui, on parle de nos appareils électroménagers, mais pas que, hein, surtout multimédia, autour de la télé, de la box, du téléphone avec Pierrick Battaglini, notre expert informatique. Dans un instant, on sera aussi avec Christophe. On va parler de reconditionnés. C'est un vrai sujet, les appareils reconditionnés.
3: Upcycling.
2: Mais d'abord, on va accueillir Pascal, qui est avec nous. Merci d'avoir patienté, Pascal. On ira faire un petit tour sur la terrasse des Nougats Sylvains, si vous voulez. Moi, j'adore cet endroit.
4: Oui, pourquoi pas, ouais, mais bon, Rome, c'était pas mal déjà.
2: Ouais, hein. J'avoue, c'est vrai. Bon, alors Pascal, c'est vrai que vous avez, on va le dire, on a cité plein de marques, donc on peut le dire, Samsung, iPhone, tout ça. Vous avez justement un iPhone. Moi, j'ai déjà eu ces trucs, ces alertes, comme Pascal, pour ceux qui viennent de nous rejoindre. Elle a des notifs comme quoi il faut augmenter son cloud. Parce que c'est vrai qu'un iPhone, à distance, on peut augmenter le cloud. On rappelle en deux mots, le cloud, c'est...
3: Le cloud, c'est un espace de stockage en ligne pour justement sauvegarder votre appareil ou transférer vos photos qui vous est réservé. Et cet espace de stockage a une taille de manière gratuite qui est assez minime. Et dès
2: donc
3: l'instant,
2: c'est payant en fait.
3: Non, au départ non, mais dès l'instant où vous voulez vous en servir un petit peu plus, où vous commencez à prendre des photos, on va vous demander de prendre un espace un petit peu plus important avec un premier tarif à 99 centimes par mois, par exemple.
2: Et donc là, Pascal, ce qu'elle a reçu, c'est quoi? C'est ça?
3: Alors justement, par rapport à ce que vous nous disiez, Pascal, pour être sûr que ça vienne bien d'Apple, puisque là, en l'occurrence, vous avez un iPhone, il faut que vous alliez dans vos réglages, dans la partie iCloud, et là, on va vous dire si votre stockage est véritablement saturé. Et si c'est le cas...
2: Vous avez votre téléphone, là, Pascal ?
4: Oui, je l'ai. Mettez-vous dans les mêmes.
2: Parleurs, là. Regardez, on est ensemble.
3: Et si c'est le cas, justement, on va vous proposer
2: général. Général, dans quoi ?
3: Il faut aller dans les réglages, dans votre nom et prénom, et puis après dans iCloud, et là, on va vous allez avoir votre stockage. Et on va vous dire si, à combien de pourcentage il est rempli.
2: C'est où ? Moi, je trouve pas déjà.
3: Ici, directement dans votre nom et prénom, quand vous allez dans les réglages, dans votre nom et prénom, dans iCloud, et là vous l'avez, votre stockage.
2: Bon.
3: Si par contre, vous avez un stockage qui n'est pas forcément rempli, eh bien le mail que vous recevez, c'est une arnaque. Et là, par rapport à ce que vous nous avez dit, pour moi, je pense que c'est une arnaque. Que effectivement, après une certaine date, vos photos vont être supprimées et qu'on vous propose quelque chose de gratuit, pour moi, c'est une arnaque.
2: Donc, Pascal, comment vous l'avez reçu ce message d'ailleurs?
4: Je l'ai reçu hier soir.
2: C'est un mail.
4: Et en plus, dans mes messages indésirables. Mais j'arrête pas. Celui-là, c'est la première fois avec mes... Sinon, jusqu'à présent, c'est vrai que, comme dit Pierrick, on me proposait à 0,99 centimes. Mais je comprends pas parce que je viens d'avoir un iPhone 12. Là, il y a même pas un mois. Bon, c'est vrai, j'ai transféré mes photos, mais quand je vois mes enfants qui ont mis les quelques photos et on leur demande rien, et moi j'ai à peine 500 photos et chaque fois ils m'harcèlent. Mais je dis, il m'agace ce truc-là.
3: Mais peut-être effectivement que.
2: Et alors, vous êtes allé voir en direct votre
4: non,
2: stockage,
4: j'étais en train d'essayer de le faire, mais je suis comme vous, Maxime, non, je ne trouvais pas nom, prénom.
2: Vous allez sur votre photo, là, moi c'est Maxime Perron, la photo, vous cliquez, et il y a iCloud. Et là,
3: vous allez dans les réglages, dans votre nom et prénom, et ensuite dans iCloud, et on va vous dire justement quel est le pourcentage de stockage que vous avez. Je pense que vos enfants ont peut-être. Ils n'ont pas de problème parce qu'ils ont un abonnement.
2: Moi,
3: justement.
2: J'ai deux
4: Théo. Non, justement, ils ne font même pas les mises à jour ni rien.
2: Bon, écoutez. Bon, en tout cas, les cas, Apple supprimera jamais rien. Enfin, c'est sûr, on peut le dire.
3: C'est soit si justement vous dépassez votre stockage, ils ne supprimeront pas. Juste, vous ne pourrez plus sauvegarder votre téléphone sur votre cloud. Mais en aucun cas, ils ne supprimeront vos photos et en aucun cas, on vous donnera une date butoir. Donc, je pense pour moi, dans votre cas, Pascal, c'est une arnaque.
2: Bon, super. Le stockage, il faut éviter. Hein. Le gros stockage saturé, ça
3: voilà,
2: fatigue.
3: Parce qu'effectivement, le stockage du cloud, c'est une chose, mais le stockage de la mémoire du téléphone, mais c'est pareil pour un ordinateur, il faut essayer de ne pas arriver à plus de 90-95% de stockage. Sinon, l'appareil va ralentir.
2: L'autre conseil qu'on vous donne tout de suite, c'est de garder quoi ? Combien d'espace libre à peu près en pourcentage ?
3: Au minimum 15-20% d'espace libre.
2: Allez, super. Christophe, bonjour !
5: Oui, bonjour.
2: Merci d'être avec nous. Avec vous, dans un instant, on va justement aborder le sujet du reconditionné, parce que c'est vrai que c'est de plus en plus tendance. Et vous nous demandez si c'est une bonne ou mauvaise idée. On vous répond dans un instant. Vous bougez pas? Vous restez avec nous?
5: Yep.
2: Allez,
5: avec
2: super. Merci, Christophe. 04 90 14 04 04. C'est Pierrick Battaglini. Elle est utile, cette émission. Elle parle de notre quotidien aujourd'hui. Hein. C'est sûr qu'il y a 20 ans, c'était pas comme ça. Mais aujourd'hui, c'est utile, justement, d'avoir les bons gestes avec nos téléphones, notamment. Je vous dis à tout de suite. Bienvenue.
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0: Cindy Lauper, vous écoutez évidemment votre radio préférée, celle qui vous parle, celle de chez nous, du Vaucluse.
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0: Bienvenue chez vous avec vos témoignages, on prend évidemment vos toutes dernières questions autour de nos téléphones notamment, de, vous savez, de ces batteries qu'il faut prendre soin, de cette mémoire qu'il faut entretenir, mémoire interne du téléphone, avec Pierrick Battaglini, notre expert informatique. Christophe qui a pris le temps de patienter, merci hein, Christophe, on aura Luc aussi dans un instant. Alors Christophe, vraie question, c'est vrai ça, c'est quoi votre projet? Vous souhaitez acheter un ordinateur reconditionné?
3: Oui, absolument. Donc le fait c'est que je ne suis pas mobile, donc j'ai regardé un petit peu sur tous les sites sur internet et donc apparemment le plus intéressant c'était le reconditionner. Je voulais savoir s'il y avait des risques ou pas.
0: Ah, c'est une vraie question ça, le reconditionner, parce qu'on en voit de plus en plus des sites comme ça. Est-ce qu'on peut faire confiance et surtout est-ce que les batteries sont changées peut-être, Pierrick?
4: Oui, bonjour Christophe.
3: Oui, bonjour.
4: Vous cherchez un ordinateur fixe ou un ordinateur portable?
3: Un portable.
4: D'accord, portable. Okay. Donc effectivement, le reconditionner, il y a vraiment un créneau et il y a des modèles qui sont vraiment très intéressants. La seule chose où moi que je vous conseille de vérifier, c'est justement pour un ordinateur portable, quelles sont les pièces qui ont été changées ou qui ont été révisées. Parce que encore une fois, le problème d'un portable, ça va être surtout la manière dont le précédent utilisateur a utilisé la batterie. Et donc effectivement, si la batterie a été vérifiée par le site ou par le vendeur, ou si elle a été changée. Et une fois que vous avez vérifié ça, après, la plupart des composants sont, si c'est un reconditionné récent, ça peut être vraiment un très très bon achat.
0: Bah, très bien, merci en tout cas Christophe pour votre appel. Vous nous tenez au courant, Pierre, si vous voulez avoir quelques références ou quoi, vous nous rappelez évidemment pour une autre émission. On va accueillir Luc pour terminer depuis le Pontet. Bonjour Luc.
5: Oui, bonjour.
0: Merci d'être avec nous. Alors, qu'est-ce que c'est cette histoire? Justement, vous êtes sur Excel, c'est ça?
5: Abracadabra tête, comme on dirait.
0: Alors, il y a on va essayer d'expliquer aux auditeurs, comme ça on va être plus efficace. Il y a un lien, vous travaillez sur Excel, et il y a un lien qui s'est incrusté dans une des cases, et impossible de supprimer le lien. Forcément, peut-être vous avez peur que ça soit un truc de phishing ou de
5: Non, quand je clique dessus... j'accède directement à tous mes documents.
0: Ah oui, d'accord. Oui, c'est un raccourci, quoi.
5: Et alors, donc, c'est dans un... Oui, c'est ça, c'est un raccourci. Mmh. Donc, j'ai le nom des personnes, leur adresse et tout dans des tableaux. Et sur un tableau, j'ai ce lien qui est d'accord. Là. Et voilà, ben, pour supprimer...
0: Est-ce que ça ne serait pas un mauvais copier-coller, ça, Pierrick? Alors, qui s'est glissé sans faire gaffe.
4: Ça peut être une erreur de manipulation ou un lien macro qui renvoie sur d'autres. Voilà, sur d'autres choses. Les deux pistes pour solutionner ça, c'est soit effectivement de supprimer la cellule, mais si vous, là vous nous avez dit que vous arrivez pas à le supprimer. Donc, soit de supprimer, soit de faire un couper-coller, c'est-à-dire de couper la cellule directement et de la recoller.
0: Ça peut disparaître, peut-être.
4: Voilà, ça va complètement disparaître. Et sinon, ça va être de, si vous avez fait une sauvegarde, de récupérer le fichier avant cette manipulation-là pour pouvoir...
0: Ah oui, CTRL-Z, mais version...
4: Oui, ou alors, si vous aviez vraiment une sauvegarde de votre fichier Excel avant cette manipulation-là ou avant ce lien-là, eh bien, de la restaurer directement pour revenir dessus.
0: Et s'il fait un nouveau document et qu'il copie chaque ligne, peut-être?
4: Ça peut le faire aussi. Oui, mais c'est un peu plus longué.
0: C'est un peu plus long, mais bon, CTRL-N.
4: Oui, bien sûr.
0: 9h49, vous écoutez ici Vaucluse. Et on vous a donné plein de conseils aujourd'hui. Merci en tout cas pour tous vos appels, votre fidélité, vos questions sur Messenger. C'est la force de cette émission et c'est unique en Vaucluse. Alors merci pour votre fidélité. Je vous embrasse, Luc. Passez une belle journée au Ponte. Pierrick, on va quand même rappeler 2-3 astuces. Donc on évite en tout cas de tirer sur la corde sur notre téléphone quand il est en dessous de 20%. Et on évite de recharger au-dessus de 80.
4: Tout à fait.
0: On éteint son téléphone une fois par semaine.
4: Au moins.
0: On n'utilise pas sa tablette ou son ordinateur sur un canapé ou une couverture. Pourquoi ?
4: Tout simplement. Enfin, c'est surtout, on évite d'obstruer les évacuations d'air. C'est-à-dire que sur nos téléphones ou sur une tablette, on a des endroits, des petits interstices.
0: C'est pour qu'ils respirent.
4: Voilà,
0: il y a quelqu'un qui respire dans cette.
4: C'est pas fait pour faire joli. C'est justement ces appareils vont générer de la chaleur. Mais il faut que cette chaleur-là s'évacue. Donc on évite, surtout pour les ados, de se servir de sa tablette avec une couverture par-dessus.
0: Et on vide évidemment des fois nos téléphones. Oui. Ça peut leur faire du bien quand même.
4: Tout
0: bon, Il y a tant à dire et tant à faire, vraiment. Donc, merci déjà, Pierrick, pour tous ces conseils. Et puis, on vous retrouvera pour reparler d'obsolescence, tout ça. Je sais que c'est un sujet qui vous tient à cœur. Donc, n'hésitez pas. On refera ça d'ici le mois de juin. Ça vous va?
4: Oui.
0: Allez, super. Merci, Pierrick. Oui.
4: Juste une petite dédicace. Aujourd'hui, c'est l'anniversaire de mon fils Nathel, qui a 10 ans. Donc voilà, c'était pour lui faire un petit coucou et lui faire un gros bisou.
0: Mais trop bien. Bisous, comment il s'appelle?
4: Nathel.
0: Nathel, gros bisous. Dans un instant, on a Valère qui arrive pour nous faire le plein d'économies. Quelques pistes de compléments de revenus pour cet été, ça vous intéresse? Ça sera juste après L'Horizon et Pierre Garnier. Des bisous, à bientôt, Pierrick.
4: À bientôt.
0: Bon retour.

0: faire gagner l'horizon. Il fait son petit bout de chemin, hein, le gagnant de la Star Academy. Il était en concert d'ailleurs l'année dernière à l'Hôtel Dieu de Carpentras. Pierre Garnier, l'horizon, une chanson de 2024,
1: 9h53. 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
0: Et je vous salue Valère Courrière. Merci d'être avec nous Valère pour justement ces bons plans économie. On va justement peut-être s'intéresser à cet été pour un complément de salaire, c'est ça?
3: On n'y pense pas forcément, mais avec l'arrivée des beaux jours, il y a quelques bons plans pour aller chercher des revenus d'appoint sans trop forcer. Et je vais vous donner quelques exemples. À commencer par la voiture et la maison. Si vous partez en vacances cet été, vous allez laisser votre logement vide, a priori quelques jours ou quelques semaines. Cela peut vous donner l'occasion de tester la location de logement entre particuliers ou l'échange de maison. Alors c'est vrai, ça demande un peu de préparation. Je ne vais pas vous cacher que c'est quand même du boulot, mais vous pouvez derrière aller chercher un revenu non négligeable en location ou alors des points pour partir ensuite en vacances gratuitement avec l'échange de maison. Autre piste, la location de voiture à des particuliers. L'été, on n'a pas forcément besoin de sa voiture de la même façon. La louer peut être intéressante. Dans les deux cas, en tout cas, un conseil, passez bien par des plateformes spécialisées.
0: Bah oui, bien sûr. On est dans la période des ménages de printemps aussi, non ?
3: Clairement, et quand vous dites ça, je pense de suite au vide-grenier. Hein, c'est la pleine saison en ce moment. Selon où vous habitez, vous allez payer entre 15 et 60 euros votre emplacement. Ça peut vite être rentable. Par contre, attention, hein, on a dit vide-grenier, donc privilégiez des objets en état d'utilisation. Présentez bien les choses, ne partez pas trop bas non plus niveau prix, parce que vous connaissez la règle du jeu sur ce type d'événement. Négocier fait partie de l'expérience. Et puis, vous verrez, les enfants adorent jouer aux marchands pour de vrai. C'est vraiment très sympa à faire en famille. Mais voilà, vous avez quelques pistes pour cet été. Louer le logement, un véhicule, participer un vide-grenier à la clé, des rencontres et des petits revenus. Vous en avez d'autres ? Pensez à m'écrire par ici leséconomies@radiofrance.com.
0: Bah oui, on est une famille évidemment, on s'entraide, y compris pour le porte-monnaie, ça fait du bien. Merci Valère. D'autres chroniques sont à plein, des centaines à retrouver sur notre appli ici et ici.fr. 9h55, bonjour Pascal.
4: Bonjour Maxime, bonjour à tous. Oui, Mania, lui aussi j'ai l'impression. Oui. Trop bien même, non ? Très bien. Alors, qu'est-ce qu'on mange?
0: Vous
4: savez, ici, on plante le blé de la Sainte-Barbe. On est en décembre, ça porte bonheur, ça amène un peu d'argent pour les terres, si bien aussi. Et quand on n'a pas de blé, qu'est-ce qu'on met?
0: Des lentilles.
4: Oui, et ben c'est ce qu'on va manger aujourd'hui. Bravo, Maxime.
0: J'adore les lentilles.
4: Ah, vous connaissez bien
0: lentilles
4: la tradition.
0: Lentilles au corail ou lentilles
4: On n'est pas du tout à Noël. Ben justement, alors, quelle lentille choisir?
0: Petit filet d'huile d'olive.
4: On les prend crues, on les laisse poser toute une nuit, et ensuite on les cuisine ou bien on les prend déjà toutes faites?
0: En conserve?
4: Pourquoi pas en conserve, mais bon. On verra ça. C'est la chef formatrice en cuisine végétale, Héloïse Giraud, qui sera avec nous dans un instant.
0: Ah oui.
4: Elle va tout vous dire.
0: J'adore. Bon, mais très bien, on va se régaler.
4: Aussi,
0: comme d'hab. 9h56.
4: Des
0: bisous. À demain.
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0: Maxime Le Forestier, qui sont nés quelque part.
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0: C'est mercredi, bienvenue, c'est ici. Nous sommes le 20 mai et il est 10h. Ici Vaucluse et les infos. Anne Domès, bonjour.
3: Bonjour Pascal.
0: Trois concerts de Patrick Bruel prévus au Québec en décembre sont annulés.
3: Oui, annonce de l'agence Gestev après la multiplication des témoignages de femmes qui accusent le chanteur de viol ou d'agression sexuelle. 9 plaintes ont été déposées, 8 en France, 1 en Belgique. D'autres vont suivre dans les prochains jours, prévient l'avocate de Flavie Flamand, l'une des plaignantes. Patrick Bruel vit en partie dans le Vaucluse. Il a ouvert un hôtel de luxe à Lille-sur-la-Sorgue.
0: Des mères de famille du quartier de la Rocade à Avignon s'apprêtent à porter plainte.
3: Elles ont été très choqués par la vague de haine qui a déferlé à leur encontre sur les réseaux sociaux après un article de Vaucluse Matin. Le journal a relayé leur inquiétude sur l'état de l'école maternelle des Grands Cyprès sur la Rocade. Et en photo d'illustration, on voyait les mamans déléguées devant la grille de l'établissement. 5 femmes voilées, ça a déclenché plus de 500 commentaires racistes sur les réseaux sociaux, Facebook notamment. Les mères concernées ont fait des captures d'écran, elles vont porter plainte. Le député de la circonscription, l'insoumis Raphaël Arnaud, va également saisir le procureur de la République.
0: Nouvelle journée de mobilisation aujourd'hui, Anne, à l'usine Eurinco de Sorgue.
3: Les salariés se sont rassemblés ce matin devant les grilles de l'entreprise à l'appel de la CGT. Ils demandent depuis 4 mois de meilleures conditions de travail et des augmentations de salaire, alors que le chiffre d'affaires du groupe, qui fabrique des poudres et des explosifs, est en nette hausse ces dernières années. La CGT voulait aussi dénoncer ce matin les sanctions prononcées ces derniers jours à l'encontre de 3 militants du syndicat dont l'un a été licencié. L'état de catastrophe naturelle reconnue à Suzette après les inondations et les coulées de boue du 21 septembre dernier. Si vous avez été sinistré, vous avez un délai de 30 jours pour déclarer les dégâts auprès de votre compagnie d'assurance.
0: Le pilote de moto vauclusien Johan Zarco va devoir passer au bloc opératoire.
3: Il doit se faire opérer du genou après sa chute spectaculaire de dimanche au cours du Grand Prix de Catalogne. L'intervention ne pourra pas avoir lieu avant quelques semaines et devrait l'éloigner des circuits pendant un certain temps. Et puis une belle histoire, celle d'un petit agneau de quelques jours qui a fini dans les de la gendarmerie pour la bonne cause. Il a été retrouvé seul au milieu d'une route à Entraigues-sur-la-Sorgue dimanche soir. Et pour lui sauver la vie, les gendarmes de Pernes-les-Fontaines l'ont recueilli. Ils l'ont placé au chaud dans une cellule et ils l'ont nourri toute la nuit avec du lait. Ils lui ont donné un petit nom, Pistache, et puis l'ont rendu le lendemain à son propriétaire. En bonne santé, vous verrez Pistache sur notre site ici.fr. La météo, Pascal.
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3: Du soleil aujourd'hui.
0: Oui, et des températures qui montent. Comme un petit air d'été en Vaucluse aujourd'hui, et ce n'est que le début, puisque ça va aller de plus en plus haut et de plus en plus chaud. Demain, on passera la barre des 30 degrés, largement dépassé vendredi, et peut-être un joli 32, 33 degrés, voire 34 dimanche et lundi. Ça vient d'un coup, un peu comme chaque année. Bon, on verra si ça durera dans le temps. Pour aujourd'hui, donc, pas de nuages ou presque, pas de pluie en tout cas, que du soleil et un vent faible. Température entre 22 et 28, voire 29 degrés. 29, ça sera le pompon à Cavaillon. 22, ça sera sur le Ventoux. Merci Anne Domès. L'info sera de retour à 11h.
3: Avec Dimitri Morgado.
0: Merci Anne.
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0: C'est vous qui êtes de corvée cuisine à la maison? Ben ça tombe bien, on va amener à vous aiguiller sur les lentilles aujourd'hui. Comment on les choisit? Comment on les cuisine? Crues, déjà préparées, déjà cuites? C'est Héloïse Giraud, la chef formatrice en cuisine végétale, qui nous rejoint dans un instant. Après Ricky et Poveri, ça l'appelle Katia Amand.

0: et qui nous vient directement d'Italie, qui vient aussi au cinéma hein, pour le film L'effronté avec Charlotte Gainsbourg. Ricchi e poveri, sala perché ti amo.
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0: Allez, retour en Vaucluse avec notre invitée Héloïse Giraud. Bonjour.
3: Bonjour Pascal.
0: Merci de nous rejoindre en studio Héloïse. C'est toujours un plaisir de parler cuisine végétale avec vous. Vous êtes chef formatrice en cuisine végétale. Vous faites des ateliers pour les particuliers et des formations pour les pros. Et vous êtes diplômée en alimentation végétarienne de la Sorbonne. Autant dire qu'on peut aller chez vous, en tout cas vous guider, nous guider les yeux fermés, Héloïse. Merci d'être avec nous donc pour évoquer les lentilles aujourd'hui. Alors, des légumineuses, on va commencer par le commencement. Il y a pas mal de variétés, enfin pas mal, il y a des variétés différentes pour les lentilles et différentes façons de les prendre pour les cuisiner, crues, déjà prêtes. Commençons par le début, les différentes variétés.
3: Alors c'est parti. Pour les différentes variétés, c'est vrai qu'il en existe énormément puisque les lentilles sont finalement cultivées dans le monde entier. Donc au niveau des principales, en tout cas, on va pouvoir trouver les lentilles vertes, par exemple la lentille du Puy.
0: La plus connue, oui.
3: Voilà. Mmh. On peut trouver aussi la lentille corail. On a aussi les lentilles noires, comme la lentille beluga, par exemple.
0: Noire, carrément.
3: Ouais, exactement. Mmh. Ça va rendre un tout petit peu à la cuisson quand même de sa couleur, mais ça va rester bien noir. Voilà, donc ça c'est vraiment parmi les grands classiques au niveau des variétés des lentilles.
0: Lentille Santo Stefano di Cessagno, c'est italien ça, c'est quoi comme
3: c'est lentille? C'est italien, oui, c'est des Abruzzes, c'est magnifique.
0: C'est quelle couleur?
3: C'est une toute petite production, on est plutôt sur de la verte,
0: ouais.
3: Mais qui est vraiment toute petite. On est vraiment sur une toute petite production également. Ça fait partie de mes anciennes recherches quand j'avais mon épicerie italienne et où on allait avec mon compagnon vraiment sur place pour aller chercher des produits d'exception en Italie. Et cette lentille, elle était vraiment fabuleuse. Alors, c'est vraiment anecdotique parce que on en produit très, très peu.
0: Oui.

0: de les tremper. On y reviendra peut-être après, mais je le dis quand même rapidement. On fait tremper nos légumineuses de manière générale, donc les lentilles, parce que c'est dans cette petite pellicule qu'il y a ce qu'on appelle les phytates. Un antinutriment qui ralentit l'absorption du fer notamment, mais qui a plein de bienfaits aussi. Hein.
1: Donc il faut s'en débarrasser quoi.
0: Et il faut essayer de la diminuer un petit peu, c'est l'idéal. Voilà.
1: Bon, la lentille corail, le seul un des inconvénients, c'est que ça finit souvent en bouillie. Alors vous aurez peut-être des trucs pour nous dans quelques instants. C'est un féculent ou un légume, cette légumineuse, la lentille?
0: Ça, c'est un grand débat. En soi, c'est un féculent, parce qu'on a quand même une grande partie en tant que féculent. Mais il y a tellement d'autres nutriments et de macronutriments dans cet aliment qui est la légumineuse, que ce serait quand même assez réducteur de dire que c'est juste un féculent, parce qu'on va trouver du fer, on va trouver des protéines, on va trouver du zinc. Pour moi, je la classe pas vraiment dans la partie féculent, je la classe plutôt dans la partie des protéines, mais à ne pas consommer à tous les repas, puisqu'en effet, ça peut être un petit peu calorique. Quand on va vers une alimentation plus végétale, c'est souvent un des petits couacs qu'il peut y avoir, c'est qu'on tant mieux, on a en tête que les légumineuses, c'est des protéines. Donc, on va avoir tendance à en manger beaucoup. Si on commence à en manger, par exemple, à tous les repas, puisque peu de personnes font quand même, soyons honnêtes.
1: À part ceux qui sont accros aux lentilles.
0: Voilà,
1: quoi,
0: c'est ça. Mais voilà, ça risque d'être un petit peu trop en excès au niveau des calories. Donc, moi, par exemple, ce que je fais, c'est que dans une journée type, donc moi, je suis végétarienne, je vais manger un repas des légumineuses et un autre repas, une autre source de protéines, que ce soit du tofu ou autre.
1: Et oui, on verra ça dans un petit instant, parce qu'effectivement, quand on ne consomme pas de protéines animales, est-ce que des protéines comme les légumineuses des lentilles, est-ce que ça suffit ou est-ce que faut faire un apport avec autre chose? Ça, c'est une des questions que je vous poserai dans un instant. Héloïse Giraud, notre chef formatrice en cuisine végétale, qui est avec nous encore un instant. D'abord, on va écouter Oria, Soirée mondaine, et puis écoutez bien tout ce qu'on se dit, parce qu'il y aura un cadeau à gagner dans quelques instants, le tablier collector ici Vaucluse, avec une question qui concerne tout ce qu'on se dit autour de la lentille.

0: Ah, c'est le phénomène du moment, Oria qui chantait Soirée mondaine.
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0: La cuisine végétale à l'honneur avec notre chef Héloïse Giraud, chef et formatrice en cuisine végétale qui fait aussi des cours à domicile et qui va préparer un petit atelier bien sympa pour cet été à Suzette. On va en parler dans un instant. Héloïse, d'abord revenons à nos petits moutons ou à nos petites lentilles. Pour la digestion, c'est comment la lentille quand on en consomme régulièrement?
3: Alors, c'est vrai que c'est un grand débat, l'histoire de la digestion sur les légumineuses de manière générale, mais la lentille aussi. Ce qui est bien, c'est que la lentille fait partie des légumineuses quand même les plus faciles à digérer. Attention, si on a envie de se mettre à consommer plus de légumineuses, ce que je vous suggère de faire, c'est d'abord de consommer, donc un, par les lentilles. Ensuite, autre chose importante, c'est de commencer par les conserves. Puisque en fait, les lentilles vont être dans ce jus qu'il faut bien rincer, attention. Mais donc, ça va avoir une digestion plus facile. Ensuite, c'est surtout d'y aller par petites doses.
0: Je reviens juste un instant. Mm-hmm. Quand on ouvre une boîte de conserve de lentilles cuisinées, oui. Donc, il faut les rincer.
3: Il faut les rincer.
0: Pourquoi ?
3: Parce que, encore une fois, dans ce jus, il va y avoir ce dont on avait parlé tout à l'heure, un petit peu de phytate.
0: C'est pas très bon pour
3: cet nous. Cet antinutriment, qui en soi a plein d'atouts, mais on le réduit quand même un petit peu au niveau du pourcentage.
0: Ensuite, on commence par des petites doses, c'est-à-dire une ou deux cuillères à soupe.
3: C'est ça.
0: Deux fois par semaine, et puis on augmente.
3: Et puis on augmente, et notre corps va s'y habituer au fur et à mesure.
0: Oui, il faut pas non plus le choquer d'un coup en mangeant des lentilles matin, midi et soir. On va avoir un petit problème de digestion.
3: Mais il faut augmenter sa consommation de légumineuses. Vraiment, on n'en consomme pas assez. Les lentilles, c'est assez facile, c'est bon marché. Ça s'agrémente avec beaucoup de goûts différents. Mmh. Donc, il faut y aller. Et après, en autre possibilité, si on veut les faire cuire soi-même, on peut mettre un petit peu de bicarbonate dedans. Ce qui fait que ça va faire exploser, en quelque sorte, la petite membrane extérieure. Mmh. Mais une fois qu'on est habitué, on arrête avec le bicarbonate.
0: Ah, oui, comme quoi on peut être pro-végétal et ne pas être forcément contre les conserves. Ça, c'est plutôt pas mal. Pour un apport suffisant en protéines, ça c'est une question qui revient assez souvent. Comment on fait si on ne mange pas de protéines animales, pas de viande, pas de poisson? Est-ce qu'il faut rajouter un petit apport ou pas?
3: Alors, si on ne mange pas de viande, pas de poisson. Souvent, il y a les œufs qui vont être ajoutés. Donc, c'est quand même une source intéressante de protéines.
0: Tofu aussi, par exemple.
3: Voilà, si par exemple, on ne mange pas du tout de protéines animales, les légumineuses 100%, moi, je ne le préconise pas. Parce que, comme on a vu tout à l'heure, il y a une pourcentage au niveau féculent qui est quand même assez important. Ouais. Et puis, en plus, au niveau des protéines, ça reste quand même très intéressant. Mais il vaut mieux compléter avec d'autres choses, comme par exemple du tofu, du tempeh, des protéines de soja. Enfin, il y a plein de possibilités.
0: Oui, on a plein d'alternatives aujourd'hui. C'est vrai que les Français ne consomment plus assez de légumineuses et que les chiffres ont dégringolé.
3: C'est une catastrophe, c'est vrai, Pascal. Oui, oui, oui, il y a vraiment, malheureusement, les légumineuses.
0: Il y a 100 ans, on était à 7 kilos par an.
3: Oui, c'est ça.
0: Oui, c'est ça, par an.
3: Par personne.
0: Ouais.
3: Oui.
0: Et aujourd'hui, on est à peu près à 1,5, c'est ça?
3: Oui, tout à fait. Donc vraiment, on a énormément réduit notre consommation.
0: Et pourquoi on rejette les légumineuses?
3: C'est une bonne question. Alors, malheureusement, c'est vrai que si, alors, on pourrait en parler des heures, donc je vais essayer de faire rapide, mais c'est vrai que si on regarde dans le passé, il y a un côté aussi au niveau de la guerre qui revient, c'est-à-dire que après la guerre, on s'est dit on a mangé assez de légumineuses et puis
0: on en a marre.
3: Il y a eu une production en plus importante de viande, donc c'était aussi un symbole au niveau social, donc on est allé plus vers la viande et on a délaissé les légumineuses. Notre corps s'est déshabitué, donc on trouve que les légumineuses, c'est pas très sexy maintenant.
0: Mais pourtant, c'est très bon pour notre santé. Encore une fois, avec modération, pour commencer. Si on n'est pas trop habitué, justement. Quelques idées reçues, vraies ou faux? Il faut les faire tremper toute une nuit avant de les cuisiner, les lentilles, un peu comme les pois chiches.
3: Oui, sauf les lentilles corail.
0: Oui, celles-là, elles sont toutes prêtes, puis elles sont toutes petites. On perd des vitamines ou des nutriments quand c'est déjà cuit?
3: Quand c'est en conserve, oui, forcément, on en perd un petit peu, mais après, étant donné notre faible consommation de légumineuses, je dirais qu'il vaut mieux quand même consommer des légumineuses et des lentilles, même si c'est en conserve, plutôt que rien.
0: Vrai ou faux, il faut les laver. Alors là, on parle plus des conserves, parce qu'on a vu qu'il fallait laver et rincer quand on sort des conserves, mais quand on les prend sèches pour les faire cuire et tremper toute une nuit avant de les cuisiner, faut les laver?
3: On les fait tremper toute la nuit, et ensuite, une fois qu'elles sont cuites, idéalement, on peut les rincer de nouveau. Idéalement, c'est pas dramatique si on le fait pas.
0: Héloïse Giraud aime bien détourner les produits. Vous nous donnerez une suggestion dans un instant, mais d'abord, question pour vous offrir le tablier collector ici Vaucluse. Héloïse vous l'a dit, comment appelle-t-on les lentilles noires? Les lentilles pieuvre ou les lentilles beluga? 04 90 14 04 04 et on se retrouve dans quelques minutes avec vous et Héloïse Giraud au téléphone et en studio.
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0: Le groupe Boney M, avec les souvenirs des années 70 et l'époque déjà disco, c'était Matt Baker.
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0: Et on se régale avec les lentilles froides, chaudes, cuites, posées pendant toute une nuit dans de l'eau, mais pas que. On va y revenir avec vous, Héloïse Giraud, notre chef formatrice en cuisine végétale. Mais d'abord, on va accueillir Pépita, qui est à Bédarit, qui a bien écouté tout ce que vous avez dit sur la lentille. Bonjour Pépita.
3: Bonjour Pascal, comment vas-tu?
0: Ouais, je vais bien, on se tutoie, d'accord, ok, ça marche.
3: Quand je suis allée te voir à la radio l'autre fois.
0: Oui. Bon, on se voit quand même un peu.
3: Oui.
0: Mais c'est pas grave. Héloïse vous salue.
4: Bonjour Pépita.
3: Bonjour.
0: Alors dites-nous, les lentilles, comment on appelle les lentilles noires?
3: Beluga.
0: Eh ouais.
4: Bien joué.
0: Comme le caviar.
4: Bravo.
3: J'écoute la radio depuis ce matin, 6h30 à la télé, dans mon lit.
0: Eh ben, très bien.
3: Je suis toujours dans mon lit.
0: Et vous êtes encore dans votre lit à 10h30, presque.
3: C'est sympa. Oui, ben, ça fait rien.
0: Bah oui, on n'a rien. Voilà, la vie de retraité, c'est plutôt sympa.
3: Il n'y a plus de bébé qui pleure.
0: Ben ouais. Pépita, bravo. Le tablier collector ici Vaucluse, c'est gagné. Et on vous souhaite une belle journée et merci de votre fidélité surtout. À bientôt, Pépita. Merci, au revoir.
3: Au revoir.
0: Héloïse, on a encore quelques petits trucs à vous dire sur la lentille. On a dit qu'il fallait la faire poser au moins 8 heures une nuit crue hein, pour la consommer le lendemain. Mm-hmm. Est-ce qu'on met un petit truc dans l'eau pour agrémenter ou on laisse vraiment l'eau?
4: Non, par contre, ce sera dans l'eau de cuisson. Puisque bien sûr, une fois qu'on a fait tremper nos lentilles, on vide cette eau-là. C'est pas l'eau qu'on va utiliser pour la cuisson. Hein.
0: Ouais.
4: Voilà. On le met dans une casserole, on met une nouvelle eau. Et là, on va ajouter une petite base aromatique.
0: Ah.
4: Au mieux, ce qu'il faut mettre, voilà, minimum, c'est de l'ail, clou de girofle.
0: Ah bien, clou de girofle.
4: Voilà, et laurier. Voilà.
0: Ça donne un petit goût sympa.
4: Oui, vraiment. Et puis après, en fin de cuisson, moi, ce que j'adore, c'est rajouter un petit peu de moutarde ou sinon aussi du sel fumé.
0: Ah oui.
4: Ça,
0: Par contre, je
4: régale.
0: Pas de sel pour la cuisson.
4: Pas pendant la cuisson ou sinon à peu près à moitié cuisson. Parce que sinon, encore une fois, que ce soit le sel ou l'acidité, ça va casser la cellulose et nos bons nutriments vont se retrouver dans l'eau qu'on va jeter.
0: Est-ce qu'on peut un petit peu détourner le produit? Et ça sera ma dernière question pour aujourd'hui, Héloïse. Faire un peu des variantes, partir un peu sur des chemins de traverse.
4: Oui, alors notamment, c'était avec les boulettes. Alors moi, je suis une grande adepte des boulettes.
0: Un peu comme les falafels, mais...
4: Mais avec les lentilles.
0: D'accord.
4: Et c'est vraiment très intéressant parce qu'on peut aussi mettre beaucoup de choses à l'intérieur. On peut varier autant qu'on veut au niveau des parfums, des épices. On peut rajouter un petit peu des légumes. La dernière fois, par exemple, j'avais fait avec une poêlée de poireaux dans laquelle j'avais mis du gingembre et du citron. Et ça, je l'avais mélangé avec mes lentilles. Ensuite, on met un petit peu d'avoine. Si on a de la farine de pois chiche et de la maïzena, on mélange tout ça, on assaisonne comme on veut. On fait les petites boulettes et au four ou à la poêle.
0: Et puis là, je vois sur la table du studio, vous avez dit quoi? Un petit gâteau, ça sent le chocolat?
4: Oui, là, je vous ai amené un test que j'ai fait hier et qui était probant, donc je l'ai quand même amené. Là, c'est un moelleux au chocolat. C'est chocolat et lentilles. C'est ce que je vais faire cet après-midi avec les enfants, puisque je donne aussi des cours pour des associations.
0: Pour les enfants, ouais.
4: Voilà.
0: Et ça, il y a quoi dedans? Lentilles, chocolat, farine?
4: Lentilles, chocolat, lait de soja, farine de blé. Il y a un petit peu aussi d'huile. Non, il y a pas d'œuf. C'est vraiment 100% végétal et de la levure.
0: Ah ben voilà,
4: tout simplement.
0: Ça donne des idées peut-être pour aller vous rencontrer cet été. Je disais, il y a un projet sympa qui arrive du côté de Suzette.
4: Oui, exactement, avec la ferme Saint-Martin, où j'organise cet été des ateliers de cuisine provençale et végétale sur les pas de Jean Giono. Donc c'est vraiment un atelier qui, là, est axé sur le côté culture de notre terroir et où on s'inspire aussi du parcours et des livres de Jean Giono pour créer notre repas. Et tout ça se passe dans un cadre absolument magnifique avec la vue sur le Ventoux, les dentelles, le Barou. C'est incroyable.
0: Génial. Suzette, donc ça c'est l'actualité, les ateliers cuisine provençale végétale tout l'été avec Héloïse Giraud. Et puis sinon, des cours à domicile, on trouve toutes vos coordonnées sur Insta, sur Facebook.
4: Oui, et là ça y est, mon site internet est en train d'être à jour. Voilà, donc vous pouvez le retrouver sur héloïse-végétale.fr.
0: Par exemple, et je rappelle que notre chef Héloïse Giraud est aussi diplômée en alimentation végétarienne Sorbonne et cuisine végétale et sans allergène. Bravo et merci. merci,
4: merci
0: Héloïse.
4: Merci Pascal, à bientôt.
0: On se retrouvera le mois prochain, on évoquera le tofu.
4: Ah oui, avec le tofu, super.
0: Ça c'est souvent, on dit j'aime pas, on n'a même pas goûté. Donc,
4: d'ailleurs, si certains veulent déjà commencer à poser des questions sur mon Instagram, comme ça on pourrait aussi répondre, ça peut être une bonne idée.
0: Eh ben voilà, faites ça, allez à la rencontre d'Héloïse et on reviendra sur le tofu qui est plein de bienfaits pour le mois de juin prochain. Merci beaucoup Héloïse.
4: Merci Pascal.
0: À bientôt et belle journée, au revoir. Dans un instant, cadeau pour vous, puisqu'on partira sur les traces de l'histoire en Vaucluse avec le château de Lourmarin et un pack famille pour aller visiter le château. C'est pas mal avec le grand week-end qui arrive encore. On voit ça dans un instant après Thierry Pastor. Beau souvenir ça, sur des musiques noires.

0: suis sûre que vous avez fredonné. Ça vous a rappelé peut-être des souvenirs d'été, ça. Thierry Pastor sur des musiques noires.
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0: 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Cette année 2026 marque le centenaire de la fondation de Lourmarin, Laurent Vibert, fondation qui perpétue depuis un siècle la volonté de son fondateur, faire du château un lieu vivant consacré à la création et à la rencontre des arts. Donc depuis 100 ans, plus de 600 artistes, musiciens, plasticiens, écrivains ou chercheurs ont séjourné ou travaillé au château. À voir cette année donc l'exposition pour célébrer un siècle d'art au château, c'est son nom, au château de Lourmarin bien sûr, à travers des peintures, des sculptures, des gravures, des dessins et des photos. Une expo qui retrace la vie artistique du château et l'héritage laissé par les générations d'artistes qui y sont passés. Et pour célébrer cet anniversaire, il y a tout au long de l'année une série d'événements dédiés à cette aventure artistique unique. Il y aura des concerts, notamment cet été, expo, comme en ce moment, des conférences, des projections et puis des jeux de pistes, donc aussi bien pour les enfants que pour les adultes. Vous trouverez toutes les infos sur le site du château de Lourmarin et on vous offre maintenant un pack famille, 4 entrées. 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C'est Dalila qui vous accueille.
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0: Suivre les conseils de notre jardinier conseil Aurélien Roguet. Il arrive avec ses mains vertes, toutes vertes et surtout le conseil du jour. Bien se protéger au jardin. Attention, le confort du jardinier avant tout. C'est un des conseils qu'on oublie quelquefois et pourtant c'est essentiel. Et puis Philippe Garcia a rencontré Guy qui se balade tous les jours à vélo sur la Via Venezia à 82 ans. Il va vous donner son ressenti et nous dire ce qu'il en pense dans quelques minutes. Ce sera vers 11h moins le quart. Initiative en Vaucluse. Ça sera Marie Vernet et ça sera vers 11h moins 10. Belle journée.

0: oui, c'était Mylène Farmer avec un amour grand comme ça, l'amour XXL. Bravo à Jenny de Molégès qui remporte son pack famille pour aller visiter entre autres le château de Lourmarin qui fête son centenaire cette année.
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0: Bienvenue à vous Aurélien Roguet, bonjour.
3: Bonjour Pascal.
0: Vous êtes notre jardinier conseil, la main verte. Alors quand on jardine Aurélien, on pense souvent aux plantes, mais beaucoup moins à soi. À soi-même, est-ce que bien s'équiper, ça change vraiment quelque chose au confort au jardin ?
3: Eh bien oui, et souvent bien plus qu'on l'imagine. Le jardinage, c'est une activité douce en apparence, mais en réalité, on s'accroupit, on tire, on coupe, on gratte, on porte, et le corps est très sollicité. Premier réflexe essentiel, la protection contre le soleil. Dans nos régions très ensoleillées, jardiner tête nue toute l'année, c'est prendre le risque du coup de chaud, sans qu'on s'en rende compte. Une casquette ou un chapeau de paille peut sembler simple, mais c'est une vraie barrière contre les insolations et la fatigue thermique. Et puis, on se baisse souvent, et parfois les genoux deviennent douloureux à force de frotter. Alors, pourquoi ne pas adopter des genouillères ? Elles sont pratiques car elles nous suivent partout. Sinon, un simple coussin de jardin en mousse permet d'amortir, et c'est déjà bien agréable. Et si vous avez du mal à vous baisser ou à vous lever, il existe des petits bancs de jardin pour s'asseoir ou pour se relever d'ailleurs plus facilement en le retournant. En effet, les pieds deviennent alors des poignets qui vont nous aider à nous relever sans effort.
0: Alors ça, c'est pas bête du tout. Et alors, pour les mains et les pieds, Aurélien, est-ce que vous avez aussi des conseils sur le choix des gants, par exemple, ou des chaussures ?
3: Alors, complètement. Commençons par les mains. C'est l'outil principal du jardinier. Il existe des gants très fins pour les travaux précis, comme le rempotage, où il faut garder un petit peu de sensibilité. Et puis, des gants plus robustes pour les travaux plus rugueux, comme le travail avec les rosiers, les ronces, ou des plantes épineuses. Même si aucun gant n'est vraiment invincible face aux épines les plus tenaces, on réduit quand même énormément les risques de blessures. Certains modèles vont encore plus loin avec des manchettes qui protègent jusqu'à l'avant-bras. Très utile dans les zones broussailleuses, par exemple. Un détail important aussi, la prise en main des outils. Des gants avec grippe évitent que les manches glissent, surtout quand les mains sont humides ou poussiéreuses. Et pour les pieds, c'est un peu un point souvent négligé. Mais travailler en tongs ou en chaussures légères, ça peut vite se transformer en mauvaise surprise. Une bonne semelle protège à la fois des chocs, des outils qui tombent, et quand on bêche, par exemple, on peut vite se retrouver avec de vives douleurs sous la plante du pied si la semelle n'est pas assez épaisse. Et puis, petit bonus, il y a le petit confort du jardinier, le tablier. Il protège des salissures, il permet de transporter des petits outils ou des pots et donne aussi donc, ce petit côté pratique où tout est à portée de main. Un détail, mais qui change le quotidien. En conclusion, jardinier, c'est aussi savoir se protéger et prendre soin de son corps. Et comme toujours, c'est pas le tout d'en parler, mais c'est quand même bien mieux quand le jardinage reste un plaisir.
0: Ah comme avec vous d'ailleurs. Merci beaucoup Aurélien. C'est vrai que le tablier de jardin vous va extrêmement bien. Aurélien Roguet, notre jardinier conseil. Tous les épisodes de La Main Verte sont à réécouter, à retrouver sur l'appli ICI, notre site ICI.fr. Et puis dimanche, Aurélien, on se donne rendez-vous entre 9h et 10h. Vous serez là pour répondre à toutes nos questions jardin. Dans Bienvenue chez vous avec Mathieu Doucet entre 9h et 10h au 04 90 14 04 04. Dans un instant, on va faire du vélo avec Guy. Il en fait tous les jours à 82 ans sur la Via Venezia. Ça sera au micro de Philippe Garcia. Et pour la musique, Teddy Swims arrive pour Lose Control.
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0: Teddy Swims qui chantait Lose Control.
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0: Chaque jour, on retrouve Philippe Garcia sur les routes, en Vaucluse, un peu partout, dans la campagne. Il vient à votre rencontre et il vous demande un peu ce que vous aimez faire. Bah, c'est tellement bon de prendre l'air, à pied, en poussette, à vélo. C'est ce que fait tous les jours Guy, 82 ans, sur la voie verte Via Venezia, entre le sud d'Orange et Carpentras. Un parcours sécure et champêtre qui fait vraiment son bonheur.
3: Bonjour, je suis Guy. Je pratique le vélo et je viens deux fois par jour, en fin de matinée et dans le courant de l'après-midi vers les 5 heures.
4: Alors là, vous êtes sur un vélo, en fait, qui est mixte, hein, c'est-à-dire il y a assistance électrique ou...
3: Il est électrique, ouais. En effet. Comme ça, je n'ai pas beaucoup d'efforts à faire et ça me fait des balades.
4: Et en plus, alors, on m'a dit qu'il y avait un côté sécuritaire.
3: Pas de voiture, pas de camion, pas de moto. Et puis, ça fait plaisir parce qu'on est dans la tranquillité. Et au moins, on risque pas rien du tout. C'est alors, parfait.
4: Guy, d'où venez-vous et où allez-vous, là?
3: Ben, j'arrive de Carpentras. Et comme ça, ça me fait que 8 kilomètres de Carpentras jusqu'à...
4: Direction Sarrian.
3: Oui, c'est ça.
4: Ouais.
3: Oui.
4: L'idée, c'est de faire du vélo, mais pas seulement.
3: Mais histoire de sortir de la maison et d'être en plein air, dans la nature, ça me plaît beaucoup. Et puis, bon, on finit par connaître les gens qui viennent et c'est tellement agréable de les voir. On se croise, on se parle et c'est super bien. Et puis on n'entend que les petits oiseaux, c'est tellement agréable. La nature est tellement formidable. Il y a des endroits que on dirait que je suis affrigolé de tellement que c'est beau.
4: On est plongé sur la nature, on domine un tout petit peu la route aussi.
3: Ah oui, c'est ça, oui. Et puis on trouve des endroits pour pique-niquer, comme je le fais aussi. La preuve, sur le vélo, j'ai tout ce qu'il faut.
4: En cas de crevaison,
3: Oui,
4: j'ai vous avez de quoi vous asseoir.
3: Oui. Et ça, c'est pour le repas, pour pique-niquer.
4: Ah, c'est génial, ça.
3: Ah oui, il y a tout ce qu'il faut sur le vélo.
4: Le casque aussi sur la tête.
3: Ah oui, tout, absolument tout, oui. Peut-être à bientôt aussi, un jour je vous revois. Merci beaucoup.
0: Voilà, peut-être que vous allez croiser Guy, 82 ans, sur la voie verte Via Venezia entre le sud d'Orange et Carpentras. Notez que le Vaucluse compte 3 véloroutes, hein, les Via Rona, Via Venezia et Véloroute du Cadavon. Et vous aurez plus d'infos si vous les demandez à Dalida, à l'accueil ici Vaucluse au 04 90 14 04 04. Les initiatives en Vaucluse arrivent, ce sera avec Marie Vernet dans quelques instants. Et on va vous parler alors d'un truc très sympa, une journée solidaire avec des résidents d'EHPAD qui découvrent la Terre vue du ciel.
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0: comme Chalère, comme dans un vieux, très très vieux rock'n'roll.
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0: Tiens voilà, Marie Vernet, bonne idée pour quelques initiatives en Vaucluse, comme chaque jour. Aujourd'hui, Marie, on va nous parler d'une journée profondément humaine, placée sous le signe du partage et de l'évasion. Bonjour.
3: Exactement, bonjour. Alors le 26 mai prochain, plusieurs Lions clubs du Vaucluse vont offrir à des résidents d'EHPAD et de maisons de retraite une expérience complètement hors du commun. Un baptême de l'air au départ de l'aérodrome d'Avignon. Nous sommes avec Bernard Molinas, il est président du Lions Club de Cavaillon à l'initiative de cette journée solidaire.
4: Organisée par les clubs d'APT à Luberon, Lille-sur-Sorgue, Château-Renard, Cavaillon, La Roque-d'Anthéron, Saint-Rémy-de-Provence, des vols de 20 minutes environ par deux ou trois par avion sur notre territoire. Nous prendrons les seniors en photo accompagnés du pilote et son avion. À l'embarquement, dédicace par le pilote, remise d'un brevet de vol à chaque participant. Le Lions Club est un club service qui a pour but de récolter des fonds pour survenir à des catastrophes naturelles, à des accidents de la vie. Mais il ne faut pas oublier nos aînés, d'où cette journée pour prendre soin de ceux qui nous ont élevés, de ceux qui nous ont soignés, qui ont été à notre écoute pendant des années. Il ne faut pas les oublier. Voilà pourquoi on organise de temps en temps des journées qui ne nous rapportent rien, qui nous coûtent, mais qui font que on pense à des gens qu'on oublie un petit peu.
3: Et derrière cette belle initiative, il y a aussi l'association des Rêves et des Ailes.
4: Des Rêves et des Ailes, c'est l'association de pilotes particuliers qui ont des petits avions, qui font voler des jeunes, qui font voler des seniors. Alors les jeunes, c'est surtout des grands malades, des jeunes qui n'ont pas été servis par la vie normalement. Et les personnes âgées, ben, c'est pour leur changer leur quotidien, leur faire un peu des rêves et des ailes en même temps. C'est une association qui est à Biscarrosse dans les Landes. Nous avons, nous, un membre à Cavaillon de cette association qui est Frédéric Assaoui. Voilà pourquoi on est en association, le Lions Club et des Rêves et des Ailes.
3: Les seniors seront accueillis le 26 mai de 11h à 17h à l'aéroport d'Avignon. Ça va être génial.
0: Bah ouais, c'est bien noté, initiative pleine de tendresse et d'humanité qui promet de magnifiques souvenirs, en tout cas la tête dans les nuages pour nos seniors. Merci Marie Vernet, rendez-vous demain bien sûr pour d'autres initiatives en Vaucluse, à retrouver sur notre site ici.fr ou l'appli ici. 11h-5, dans un instant le retour de la musique, ça sera Toto sans blague, Rosanna, et puis nous jouerons après les infos de 11h.
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0: Cathédrale. C'est un groupe mythique et culte, le groupe Toto, qui chantait Rosanna à l'instant.
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0: Un grand merci d'écouter Ici Vaucluse. Nous sommes mercredi 20 mai. Bienvenue, il est 11h. Les infos, Dimitri Morgado, bonjour.
2: Bonjour à toutes et à tous.
0: Dimitri, les salariés de Rhinco sont encore mobilisés devant l'usine de Sorgue.
2: Oui, depuis 7h ce matin à l'appel de la CGT, ça fait 4 mois que les salariés sont mobilisés pour demander de meilleures conditions de travail et des augmentations de salaire. La CGT veut aussi dénoncer les sanctions prononcées ces derniers jours à l'encontre de 3 militants du syndicat dont l'un a carrément été licencié. Ils doivent rencontrer la direction à 12h30. L'état de catastrophe naturelle inscrit au journal officiel après les inondations et les coulées de boue survenues le 21 septembre dernier. C'était sur la commune de Suzette. Si vous êtes concerné, vous avez un délai maximum de 30 jours pour déclarer les dégâts auprès de votre compagnie d'assurance.
0: Si vous voulez être bénévole sur l'étape amateur en marge du Tour de France féminin entre le 4 et le 6 août prochain, c'est le moment.
2: Et oui, la mairie de Vaison-la-Romaine recherche des personnes capables de s'investir dans l'organisation. Plusieurs missions sont proposées, accueil des participants, remise des dossards ou encore encadrement du parc à vélo. 10 000 cyclistes du monde entier sont attendus. Un formulaire est disponible sur la page Facebook de la commune de Vaison. En MotoGP, passage obligé par le bloc opératoire pour Juan Zarco. Le pilote va devoir se faire opérer du genou après sa chute durant le Grand Prix de Catalogne dimanche. Une opération qui ne pourra pas avoir lieu avant quelques semaines, ce qui va forcément l'éloigner des circuits pendant un certain temps. Un coup dur pour le doyen du plateau sous contrat avec LCR jusqu'à la fin 2027. Il devrait manquer plusieurs courses avant d'être en mesure de remonter sur sa moto.
0: Et puis cette belle histoire, un agneau, Dimitri, sauvé par des gendarmes.
2: Ah oui, ça s'est passé à Entraigues-sur-la-Sorgue dimanche soir. Les forces de l'ordre sont appelées par des automobilistes inquiets. Un jeune agneau de quelques jours est seul au milieu de la route. Et les gendarmes l'emmènent donc au poste, pas pour une garde à vue, mais pour le nourrir et lui permettre de passer la nuit au chaud. Le bébé a ensuite été rendu à son propriétaire le lendemain.
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2: Trop choupi cette petite histoire.
0: Oh oui, trop mimi.
2: On fait un point sur la météo et il fait beau, il fait très beau.
0: Mais oui, écoutez, c'est une belle journée presque d'été avec ce grand soleil jusqu'à ce soir, un vent faible et températures qui montent de 22 jusqu'à 28, voire 29 degrés. 29, ça sera pour Cavaillon ou les Taillades. 27 à Caumont-sur-Durance, 23 hauteur vers 23 degrés, pardon. C'est écrit tellement petit sur ma feuille qu'il faut que je me rapproche. 23 degrés sur Saint-Christol, donc, et vers Sceaux également. 27 à Carpentras, 28 à Caderousse, 27 à Mondragon et 27 à Valréas.
2: Mais quelle idée d'imprimer si petit, Pascal.
0: Mais c'est vrai, je vais faire une loupe, vous allez voir. Ou je vais mettre des lunettes, ça peut aider aussi. Vous reviendrez tout à l'heure à midi.
2: À tout à l'heure.
0: Pour le journal.
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0: Allez, dans quelques minutes, on joue et on ouvre les portes du train Vaucluse Express pour que vous puissiez enquêter sur nos énigmes vauclusiennes. Mais d'abord, on va chanter et même peut-être danser avec Camaro, une femme like you.
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0: Maro chantait une femme like you. Franchement, est-ce qu'on peut pas remettre cette chanson au début pour se la refaire? C'était tellement bon. Camaro de son vrai nom, Cyril Camar, et c'est un tube colossal qui date de 2004. On peut le faire.
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0: Oh qu'il est coquin, on peut remonter le temps effectivement. Bonjour chef Axel.
3: Bonjour Pascal, bonjour à tous.
0: On va, si vous voulez, on met Camaro tout le temps.
3: Allez,
0: jusqu'à midi.
3: Pendant une heure.
0: Non, ça serait trop. Bienvenue à vous amis enquêteurs à bord du train Vaucluse Express. Vous allez pouvoir enquêter à nouveau sur nos énigmes vauclusiennes et peut-être gagner ce vendredi. Parmi tous les gagnants de la semaine, il y a encore un super cadeau hein, cette semaine. Merci ici Vaucluse pour tous ces cadeaux exceptionnels toute la journée, tout le temps, du matin jusqu'au soir. 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Le temps d'un midi sous le ciel de Provence. Ou bien le soir, au soleil couchant, balade sur le bateau et repas bistronomique d'une valeur de 140 euros. Ce cadeau est exceptionnel, il est peut-être pour vous. Chef Axel, je vous fais un petit topo sur l'énigme. Allez. En cours. On a à peine commencé l'énigme hier. On ne sait pas ce qu'on cherche pour l'instant et on a un seul indice qui est un indice sonore, c'est celui-ci. Tout.

là, on chanterait ça aussi toute la journée. Joe Dassin, les petits pains au chocolat. Bon, ben on en est là. Pas de proposition pour l'instant. Vous cherchez ce qui peut correspondre. Alors avec un rapport avec le Vaucluse, hein, forcément, si on est dans le train Vaucluse Express, c'est qu'on parle de quelque chose qui se trame ou qui a un rapport en Vaucluse ou qui se trouve en Vaucluse. Je vous avoue que là, on est un peu sur de l'immatériel, si je peux me permettre. Pas vous éviter de chercher pour rien, de perdre votre temps, n'a pas que ça à faire non plus. On voudrait des gagnants et des gagnants potentiels et beaucoup dans la liste pour soumettre à l'ordinateur vendredi. Donc on est sur de l'immatériel et l'indice, les petits pains au chocolat, laï laï laï laï. Si vous voulez jouer avec nous, c'est maintenant.

0: Eh oui, on chante aussi, nous, ici en studio. C'était Lionel Richie, All Night Long.
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0: Allez, on joue. À vous d'enquêter. Bienvenue à bord du train Vaucluse Express. Résoudre des énigmes vaucluziennes sous la houlette, sous la supervision du chef Axel aujourd'hui dans le train. J'ai l'impression que ça rigole pas.
2: Ah non, ça c'est un carreau.
0: Si, on est là pour s'amuser aussi quand même. Nous avons un seul indice pour l'énigme qu'on a entamée hier en toute fin de jeu. Et l'énigme tout, qui est toujours là, l'indice, c'est l'indice sonore de Joe Dassin qui chantait les petits pains au chocolat. C'est censé vous aider. On va accueillir Mireille, chef Axel à Baume de Venise. Elle a une petite idée sur la question. Mireille, bonjour.
2: Bonjour Mireille.
3: Bonjour Pascal, bonjour Axel.
0: Alors, vous pensez à quoi Mireille?
3: Ben moi, je pensais au concours des tartes aux fraises qui est présidé par Mercotte, qui va avoir lieu à Châteauneuf-de-Gadagne.
0: Ah oui, le concours de tartes aux fraises

0: revisiter. C'est important. Alors là, Mireille, avant de voir avec Chef Axel si c'est la bonne réponse, vous me tendez une perche que je saisis parce que cette semaine est décisive. Là, vous avez jusqu'à demain soir pour voter pour votre tarte aux fraises préférée sur notre site ici.fr. Vendredi, on connaîtra le nom des 5 finalistes. Donc parmi les 5, il y aura forcément le grand gagnant de ce concours de tarte aux fraises revisité. Et effectivement, la marraine de terroir en fait pour Châteauneuf de Gadagne, c'est Mercotte, et elle va même goûter les tartes, hein, Mercotte. Donc, est-ce que vous serez de la partie? Vous irez à terroir en fait, Mireille?
1: Ah, je pense que oui. Bon. Je pense qu'il va y avoir quelqu'un qui va m'accompagner parce que je ne conduis plus.
0: Mais oui, je sais. Mais on aura l'occasion de se faire la bise certainement, et puis vous pourrez rencontrer Mercotte peut-être.
1: Super.
0: Alors, Chef Axel, est-ce que le concours de tarte aux fraises revisité, présidé par Mercotte pour terroir en fête, c'est la bonne réponse?
2: Non, je suis désolé, c'est pas la bonne réponse.
0: Oh là,
1: c'est pas
0: ça.
1: Mais tant pis.
0: On casse un peu le truc.
1: On va manger des petits pains au chocolat, on ne mangera pas tarte aux fraises.
0: Bref, on n'est pas sur la viennoiserie, hein, mais bon, c'est pas ça. À bientôt, Mireille.
1: À bientôt.
0: Bonne journée, merci.
1: À tout le monde.
0: Au revoir.
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0: Allez, Brigitte a une autre idée à Roquemort. Bonjour, Brigitte.
2: Bonjour, Brigitte.
4: Oui, bonjour.
0: Bonjour.
4: Moi, je pensais au concours du meilleur croissant odeur.
0: J'ai pas compris, pardon, la ligne est tellement mauvaise.
4: Le concours du meilleur croissant odeur.
0: Ah, et c'est où ça?
4: Pain au chocolat, pardon. Meilleur pain au chocolat.
0: Mais c'est où?
4: Je sais pas si c'est pas chaque année, ça a lieu à Montréal, non?
0: Ah, bon, Montréal, on prend la réponse. Meilleur pâtissier, meilleur pain au chocolat, meilleur croissant, on en a des trucs, hein, Morière, les Avignons. Eh bien, on va soumettre votre proposition à Chef Axel.
2: Et non, je suis désolée, c'est pas ça.
0: Non.
4: Ah bon, tant pis, merci beaucoup, bonne journée.
0: Merci à vous, Brigitte, et n'hésitez pas à nous rappeler.
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0: Il y avait un petit peu d'idées quand même, mais c'est pas...
2: Ouais,
0: faut gratter un peu, là. L'idée est pas mal, mais c'est pas... Il faut vraiment aller creuser. Les petits pains au chocolat. C'est l'indice chanté par Joe Dassin. Ce n'est pas le concours de tarte aux fraises revisité pour Châteauneuf de Gadagne, avec ici Vaucluse, avec Terroir en fête et avec Mercotte, qui sera la présidente du jury, chef du jury, marraine de l'événement également. Ça va être un chouette week-end, 13 et 14 juin, dans le parc du côté de Châteauneuf. Et puis ce n'est pas non plus le concours pour le meilleur pain au chocolat ou le meilleur croissant au beurre à Morière-les-Avignons. Mais alors, qu'est-ce que c'est? Même si on a une bonne piste à creuser avec cette dernière proposition, à vous de voir, 04 90 14 04 04. Je vous rappelle que ce qu'on cherche pour cette énigme, ça a un lien avec le Vaucluse. C'est pas direct Vaucluse, mais ça a un lien. Et surtout, c'est immatériel. Bon, donnez-vous une chance sur cet indice, ça peut payer.
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0: Et ça vaut le coup d'enquêter. Croisière repas pour deux sur le Rhône en version déjeuner ou dîner avec les grands bateaux de Provence à gagner vendredi parmi toutes les bonnes réponses. 04 90 14 04 04 pour jouer avec nous.

0: C'est triste, mais c'est beau, Matt Pokora. S'aimer moins, c'est s'aimer quand même. C'est le titre de la chanson, quand même. Dans un instant, la musique qui revient évidemment avec Ici Vaucluse. On continuera à jouer, dans le train Vaucluse Express à la recherche de cette énigme. La bonne réponse, en tout cas. Pour la musique qui arrive, c'est une charade romantique aussi. Véronique Jeannot et Laurent Voulzy. Désir, désir.
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0: radio inoubliable et une chanson qui reste bien dans nos souvenirs hein, de 1984. Un duo à la ville et à la scène, Laurent Voulzy et Véronique Jeannot, pour cette charade Désir Désir.
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0: Chef Axel est notre chef de bord et chef de gare dans le train aujourd'hui. Oui, présent, toujours présent.
2: Toujours présent.
0: Pour mieux vous servir et surtout pour accueillir nos enquêteurs sur cette énigme. Un seul indice, c'est vrai que c'est un peu maigre, sauf qu'on a rajouté des choses. L'indice était les petits pains au chocolat, lai, de Joe Dassin. Et on a précisé que, dernière proposition, pain au chocolat, croissant, beurre, le concours, meilleur, tout ça, c'était pas mal. Ouais. Et surtout que c'était immatériel. Marina nous appelle de Sarrian. Bonjour Marina.
3: Bonjour Marina.
4: Bonjour.
0: Bienvenue Marina. Nous Merci. Écoutons votre proposition.
4: Alors moi j'ai pensé à la boulangerie pâtisserie Augusta qui est à Sarrian et qui a décroché sa place en finale du concours meilleure pâtisserie de France.
0: Ah oui. Alors, c'est embêté parce que votre réponse c'est la boulangerie pâtisserie Augusta et on cherche quelque chose d'immatériel. Alors il y a un truc qui va pas, chef Axel.
3: Ouais.
0: On est pas mal.
4: Ça colle pas.
0: Ah ben on est chaud, chaud bouillant, mais votre réponse ne colle pas au fait que ce soit immatériel, Marina.
4: Ce n'est pas le concours, par hasard.
0: C'est-à-dire que vous avez proposé de la boulangerie Augusta, donc je ne peux pas revenir sur votre réponse. On ne peut pas changer de réponse, c'est ça le truc. Mais bon, vous allez peut-être aider ceux qui suivent, parce que là, on est vraiment tout près, Marina.
4: Bon. Ah là là.
0: Allez, si ça tombe, mais si ça tombe pas, rappelez-nous, parce que ça mérite quand même de revenir enquêter avec nous.
4: Ça marche.
0: Merci beaucoup,
4: allez,
0: Marina.
4: Merci.
0: Au revoir.
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0: Alors, est-ce que ça a aidé Jean-Marc, ça? Bonjour Jean-Marc, à 4 contre 1.
5: Oui, bonjour. Bonjour à tous les deux déjà. C'est dans le même sens. Et moi, hier soir, j'y pensais déjà. Je pensais à une émission, moi, une émission de télé. Bon, mais comme elle a dit, la dame, je pensais à la meilleure boulangerie de France qui se passe sur M6. Dont un Sarrianais finaliste, voilà, c'est tout. Donc ça revient exactement à la même chose. Mais immatériel, je pensais. Immatériel, je pensais à une émission.
0: Parce que la boulangerie-pâtisserie, c'est physique, ça existe. On peut toucher, on peut même manger. Et immatériel, ce serait plutôt ce qui se passe à la télé. Ah, vraiment, c'est dommage pour Marina, mais est-ce que c'est la bonne réponse?
3: Oui, c'est la bonne réponse.
0: Oui, bien sûr. C'est le concours qu'on cherchait, l'émission La meilleure boulangerie sur M6. Marina, je suis vraiment désolée si vous nous écoutez parce que vous y étiez presque, mais on ne peut pas valider, si vous avez validé une réponse, une proposition, on ne peut pas changer en cours de route et donc ça m'embête un petit peu de casser les règles, on ne peut pas le faire d'ailleurs. Jean-Marc, à Carpentras, bravo. La meilleure boulangerie de France, à partir de lundi et jusqu'à vendredi, c'est la grande semaine de finale. Il y a 3 boulangeries dans la grande région, Provence-Alpes-Côte d'Azur, qui sont concernées. Une boulangerie d'Aix-en-Provence, une de Nice, et puis la boulangerie-pâtisserie Augusta, avec Alexandre et Sullivan, qui sont boulevard de Provence, à Sarrian, et qui sont les gagnants de la semaine qui s'est déroulée il y a quelques temps, la meilleure boulangerie d'Avignon au Luberon. Voilà, c'est eux qui ont gagné, donc ils sont en finale. Et on leur souhaite bonne chance. On va suivre, bien sûr, les aventures avec eux sur M6. C'est tous les soirs à 18h35 pour ceux qui regardent. Eh bien, Jean-Marc, ça y est, votre nom part dans la liste pour vendredi. Hein.
5: C'est gentil à vous. Voilà, puis on verra bien vendredi.
0: C'est pas la première fois que votre nom va dans la liste. Donc,
5: Voilà. Mais merci à vous, puis gardez le nom de la personne précédente, parce qu'on ne sait jamais comment elle m'a aidé. Donc,
0: Gardez quoi?
5: Mais le nom de la personne qui m'a beaucoup aidé avant, et si par hasard je peux pas y aller, ben autant on verra bien.
0: Gentil. Si vous gagnez, que vous pouvez pas y aller, c'est ça? Si vous gagnez la
5: troisième. Je sais pas du tout encore. Mais en tout cas, c'est très gentil à vous et continuez, ne changez rien à vos émissions.
0: Gentil, tout plein. Merci beaucoup, Jean-Marc.
5: Voilà, on vous écoute toute la journée et ça fait très plaisir.
0: Ça, c'est bien, par contre, voyez ça, vous pouvez pas dire je sais pas si je serai dispo ou pas. Non, ça, c'est bien. Vous écoutez toute la journée, c'est top. Ne changez rien, Jean-Marc.
5: Voilà.
0: Allez, passez une bonne journée.
5: Merci à vous.
0: Au revoir.
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0: Bon, c'est gentil en tout cas. Si vous voulez retenter votre chance, Marina, sur cette nouvelle énigme, n'hésitez pas. Voici votre premier indice. Écoutez.

0: Évidemment, le son est d'époque, hein, le générique de Maya l'abeille. C'est un indice assez important, je trouve, chef Axel.
1: Ouais.
0: C'est pas un indice direct, mais là, on peut y arriver. Et pour le coup, ce qu'on cherche, alors là, on est en Vaucluse, mais 14 000%.
1: Ouais.
0: 04 90 14 04 04, bonne chance.
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0: Dans un instant, en place à l'emploi. Et ensuite, après l'emploi, on remonte dans le train Vaucluse Express pour jouer avec nous. D'abord, c'est Super Tramp, The Logical Song.

0: Le groupe Supertramp, Logical Song.
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0: Oui, pour trouver un job par exemple, tous les jours on fait place à l'emploi, hein. On fait une petite escale et on descend du train. Et c'est une offre urgente pour France Travail. On cherche un vendeur ou une vendeuse polyvalente en boulangerie-pâtisserie. C'est du côté de Veudenne et c'est la boulangerie Escoffier qui est à la recherche de ces nouveaux vendeurs et c'est très très urgent. Vous ferez l'accueil de la clientèle, vente et conseil, encaissement, mise en place des produits, préparation de snacking, entretien des locaux, nettoyage du frigo, du plan de travail, de la vaisselle, l'ouverture et la fermeture du magasin si vous êtes dans les horaires. Il faut faire preuve d'autonomie, avoir l'esprit d'équipe. C'est pour deux boutiques de Veudenne, hein, une du centre-ville et une sur la voie rapide de route de Carpentras. Une personne motivée pour chaque poste et dynamique qui aime le contact avec la clientèle et le travail en équipe. Les horaires de la boulangerie, 6h-20h du lundi au dimanche, mais vous ne ferez pas toute l'amplitude horaire. Hein. Vous aurez plus de détails justement sur les horaires et le jour de repos au moment de l'entretien. Tout ça donc reste donc à déterminer. Une expérience en vente est fortement appréciée, mais les débutants motivés sont acceptés. C'est du 35 heures par semaine en CDI et le salaire brut est de 12,08 €. Pour plus d'infos, notez le numéro et la référence de l'offre. Vous nous appelez au 04 90 14 04 04.
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0: Allez, on joue, on monte dans le train, remonte dans le train dans un instant après Johnny et le chanteur abandonné. Quel chouette souvenir!

0: énervé. Hein. Johnny est le chanteur abandonné.
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0: Oui, bienvenue à bord du train Vaucluse Express. C'est un train qui vous accueille tous les jours entre 11h et midi, avec des cadeaux bien sûr à la clé. Ici, Vaucluse vous gâte pour tous ceux qui ont trouvé une bonne réponse aux énigmes cette semaine. Votre nom file dans la liste qu'on soumet à l'ordinateur du train chaque vendredi et c'est l'ordinateur qui désigne le grand gagnant. Et cette semaine, le cadeau est à ne pas louper, une croisière repas pour deux sur le Rhône en version déjeuner ou dîner avec les grands bateaux de Provence. Et avec un repas tout compris, hein, en trois plats, boissons comprises, cuisine provençale, locale et authentique. Un moment magique et bistronomique au fil du Rhône. Franchement, la totale. Chef Axel, on accueille Sandrine pour l'énigme.
2: Allez. Bonjour Sandrine.
0: Bonjour Sandrine.
3: Bonjour.
0: Je ne résiste pas au plaisir, Sandrine, de réécouter un petit bout de l'extrait sonore qui doit vous mener vers la bonne réponse.
3: Ouf.
0: Allez, on écoute.
2: Non, ça va arriver.
0: Ça peut pas. Ça veut pas, ça coince. Bon, c'est pas grave. Je vais pas vous le chanter parce que là, ça fait.
3: C'est juste que j'allais dire, chantez-le.
0: Non. On va écouter votre proposition du coup en attendant. Peut-être qu'on aura ça dans un instant. Ah. Est-ce que ça vous rappelle des souvenirs, ça, Sandrine?
3: Oh, que oui.
0: Maille à l'abeille, c'est culte. Hein.
3: C'est loin tout ça, mon Dieu.
0: Bah oui, voilà, on était jeunes.
3: On était jeunes. On était.
0: Sandrine, vous pensez à quoi pour la réponse?
3: À tout hasard, le col des abeilles à Sceaux.
0: Ah, bien joué. Le col des abeilles, abeille, Maya, Sceaux, Vaucluse. Oh, je sais, je ne fais plus de phrases complètes, je ne mets plus de verbes, sujet complément. Le col des abeilles, dis donc que c'est un peu frais encore pour l'instant là-haut. Hein.
3: Eh oui, carrément.
0: Chef Axel.
2: C'est pas la bonne réponse, mais ça me plaît quand même.
0: C'était pas mal, hein.
2: C'est pas mal.
0: Ah oui, c'était bien raisonné. Mais non, c'est pas la bonne réponse.
3: Eh bien, c'est pas grave.
0: Désolée. À bientôt,
3: au
0: Sandrine.
3: Revoir.
0: Merci, au revoir.
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0: Ludovic, en écoutant Maille à l'abeille, il a eu une petite idée du côté de Flassan. Bonjour Ludovic.
4: Oui, bonjour.
2: Bonjour Ludovic.
0: Au pied du Ventoux, magnifique
4: bonjour.
0: Chez vous. Alors, à Flassan, on pense à quoi, Ludovic?
4: Oh, je pensais au nougatier Sylvain à Saint-Didier.
0: Ah.
4: Pour le miel et Maille à l'abeille.
0: Eh ben ouais. Sans abeille, il n'y a pas de miel, et sans miel, pas de nougat.
4: Voilà.
0: Le nougatier, la maison Sylvain à Saint-Didier, bah, qu'on embrasse d'ailleurs et qu'on salue. C'est pas mal ça, c'est gourmand. En tout cas, j'ai faim en même temps. C'est malin ça, Ludovic. Maintenant, ça gargouille.
4: Eh oui.
2: Moi aussi.
0: Chef Axel.
2: Non, c'est pas ça.
0: Ah.
2: Dommage.
4: D'accord.
0: Non, pas de nougat. Allez.
4: D'accord.
0: Pas de bras,
4: merci.
0: Pas de chocolat. À bientôt, Ludovic. Merci.
4: À bientôt. Au merci, au revoir.
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0: Bah quoi, c'est vrai, on dit
2: c'est
0: toujours
2: vrai.
0: Pas de bras, pas de chocolat.
2: C'est
0: pas d'abeilles, pas de nougat. Bon, allez, c'est terminé pour aujourd'hui. On a assez dit de bêtises, surtout moi, chef Axel, puisque vous
2: c'est
0: n'en
2: vrai,
0: dites jamais. Ah bah tiens, on a Quentin qui vient d'arriver in extremis, vraiment sur le fil, Quentin. Sinon, les portes du train, flaou. Et là, c'est plus de mains, plus
2: allez,
0: de bras, plus de chocolat. Quentin, bonjour.
5: Bonjour.
0: Quentin a une réponse depuis Sarian. Je pense qu'on peut se tutoyer. Tu penses à quoi, Quentin?
5: De Sceaux.
0: À Sceaux. Sceaux tout court. La commune de Sceaux.
5: Oui.
0: Ok.
5: Ouais.
0: Alors, ouais, forcément, les abeilles, c'est sûr que sur le plateau, ça y va. Chef Axel.
2: Et non, désolé, c'est pas la bonne réponse.
0: C'est pas mal. Okay. Faut chercher encore un petit peu, Quentin.
5: Ok, merci.
0: Allez, merci à toi.
5: Non.
0: Bonne journée.
5: Au revoir.
0: Terminé pour aujourd'hui. Donc, allez, on ferme les portes, c'est sûr, chef Axel.
2: C'est sûr, on ferme.
0: Sûr et certain. On va peut-être vérifier les rouages là, de la porte parce qu'il me semble que ça.
2: Ça grince un peu.
0: Ouais, j'ai bien compris. 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

Alex Warren chantait Ordinary. Pratiquement 11h moins de midi moins 10 passé. À midi, les infos tout à l'heure. Et puis la météo. Et ensuite, au taquet, Valérie Damido, Eric Bastien. Gros cadeau cette semaine. Séjour pour 4 au parc Astérix avec 100 € de carte carburant. Lorsque l'on...

and Black, Panama, ça avait fait l'Eurovision ça, et un bon score, hein. Je crois qu'on avait fini deuxième ex aequo, un truc comme ça, et c'était composé par Serge Gainsbourg pour Joël Ursule, c'était celui qui chante. Bienvenue ici Vaucluse, ben, on va chanter encore, justement, c'était White and Black Blues plutôt, et celui qui chante c'est Michel Berger. Maintenant à midi moins 5, avant de retrouver les infos de midi, et la météo qui va être de plus en plus belle et de plus en plus chaude pour cette fin de semaine en Vaucluse.

0: Celui qui chante, c'était Michel Berger. Celui qui fait les infos, il arrive dans 2 minutes, c'est Dimitri Morgado. 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Allez, maintenant on peut retrouver Valérie Damido et Eric Bastien pour voir ce qui se passe dans Outaquet aujourd'hui.
1: De candidat, ça sent la victoire pour moi. Alors ?
2: C'est pas ta maline ! Tu te méfies pas assez de moi.
1: Allez, c'est ça, ouais. Allez, à tout de suite, petit chérie.
2: Tu vas voir ce que je vais faire de toi.
1: Ouais, allez, à tout de suite, mes chéris. C'est encore la team d'Amido qui va gagner.
3: Ça prend des proportions, c'est plus possible.
0: Ouais, c'est sans drogue et sans alcool en plus. Hein. Séjour au parc Astérix pour 4 à gagner cette semaine.
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0: Oui, au taquet, ça sera midi 5, mais pour l'instant, il est midi et c'est l'heure des infos avec Dimitri Morgado. Dimitri, des mères de famille du quartier de la Rocade à Avignon vont déposer plainte dans les prochains jours.
5: Elles ont été victimes d'une série de commentaires racistes sur les réseaux sociaux il y a une semaine. Le journal Vaucluse Matin a relayé leur alerte sur l'état de l'école maternelle des Grands Cyprès. La photo de l'article montre ces femmes déléguées, 5 femmes voilées devant la grille de l'école. Une publication qui a donc suscité des centaines de commentaires haineux sur Facebook, à tel point que Vaucluse Matin a retiré son poste du réseau social Adèle Bossard.
6: L'article a généré 500 commentaires en quelques heures avant d'être retirés.
7: Telles avec leurs torchons sur la tête, avec leurs voiles. Mais est-ce qu'on est à la sortie d'une école ou à la sortie d'une mosquée? Sommes-nous en France ou en Algérie? Il faut choisir soit un toit, soit des allocations. C'est vraiment très très grave.
6: Mariam et Halima font partie des mamans déléguées visées par ces messages.
7: Franchement, moi, quand je me suis levée, que j'ai vu ça, j'en ai pleuré. Qu'est-ce qu'on a fait en fait de mal? C'est clairement de racisme, de l'islamophobie.
6: Alors elles en ont beaucoup discuté entre elles et elles ont finalement décidé de porter plainte.
7: C'est inadmissible qu'il y ait ce genre de propos. C'est punissable par la loi et nous, on ne va pas en rester là.
6: Et ces mères de famille ont reçu hier le soutien du député insoumis de la circonscription, Raphaël Arnaud, venu les voir à la sortie de l'école. Il leur a promis de saisir lui aussi la justice.
8: Nous, c'est vrai qu'on peut saisir directement le procureur. Il ne faut rien laisser passer sur ces sujets-là. À chaque fois, ça se répète. Il y a eu le bébé Zaïd qui était né sur Avignon. Voilà, le jour de l'an, il y avait la Provence qui avait fait un article. On a vu un déferlement de haine raciste. Et ouais, les racistes aujourd'hui veulent nier une partie de l'humanité. Il ne faut rien laisser passer.
6: Et les mamans assurent qu'elles sont aussi soutenues par les autres parents d'élèves, par les enseignants et par tout le personnel de l'école.
5: Et vous retrouvez le témoignage en longueur de ces mamans sur notre site internet ici.fr.
0: Dans l'info également, Dimitri, ce drame absolu ce matin à Toulon, dans le Var.
5: Une femme et 3 de ses enfants sont morts après une chute du 13e étage d'un immeuble. Ça s'est passé vers 5h30 ce matin. La mère de famille avait 38 ans, ses enfants 3, 4 et 6 ans. Selon le procureur de la République de Toulon, elle se serait jetée d'elle-même. Il ajoute qu'elle aurait récemment présenté des symptômes psychiatriques et dépressifs. Une enquête est ouverte.
0: En Vaucluse, les syndicats de Rinco de Sorgue rencontrent la direction dans une demi-heure.
5: 4 mois jour pour jour après le début de leur mouvement de grève perlé, les syndicats qui ont mis en place un barrage filtrant devant l'usine ce matin, ils devaient rencontrer leur hiérarchie dès ce matin justement. Réunion reporté donc à 12h30. Ils maintiennent leur demande de négociation sur les salaires et veulent en plus l'abandon des sanctions disciplinaires prononcées à l'encontre de 3 salariés syndiqués, dont l'un a été licencié. Le maire d'Avignon, Olivier Galzi, commence à détricoter le plan Faubourg. Il l'avait promis, et bien ça commence dès maintenant. À partir d'aujourd'hui, plusieurs rues au sud des remparts repassent à double sens. Et ça concerne notamment l'avenue de la Croix des Oiseaux, l'avenue du Martelange ou encore la rue Jacques Tati. Une deuxième phase est prévue dans le courant de l'été. On en reparle dans les prochaines minutes sur notre site ici.fr.
0: Et puis le projet de loi d'urgence agricole veut apaiser la colère des agriculteurs.
5: Le texte est examiné depuis hier à l'Assemblée nationale. Il balaie large, très large, avec des mesures liées à la simplification administrative, à la protection des revenus, à l'encadrement de la présence du loup. Il est aussi question du blocage des importations contenant des pesticides interdits en Europe. Et ça, c'est essentiel pour Jordan Charansol, le président des jeunes agriculteurs de Vaucluse.
9: Quelque chose qui nous intéresse beaucoup dans ce projet de loi, c'est l'interdiction des importations qui ne respectent pas les standards de production de l'Union européenne. Et quand on voit le Mercosur et demain les traités avec l'Union européenne et l'Australie, ça peut intéresser et c'est très intéressant pour la sauvegarde de notre agriculture vauclusienne. On nous dit que les denrées alimentaires qui vont rentrer en Europe et en France respectent nos standards de production, on n'en est pas sûr. Donc du coup, avec cette loi, on pourrait interdire l'entrée. On parle du Mercosur, ça touche un peu le Vaucluse, mais il y a aussi d'autres échanges avec d'autres pays. On a les pays du Maghreb avec tous les fruits et les légumes qui ne respectent pas forcément nos standards de production. Et là, ça impacte directement nos agriculteurs vauclusiens.
5: Jordan Charansol qui était l'invité d'ici Vaucluse ce matin.
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5: La météo en Vaucluse, c'est simple, on se croira en été quasiment.
0: Oh bah voilà, c'est aussi simple que ça. Soleil, petit vent, très faible, température jusqu'à 28 degrés, voire 29 en pleine. Et ça ne fait que commencer. 29 pour Cavaillon cet après-midi, puis une belle collection de 28 à Ville-sur-Rozon, Bolène, Riche-Orange ou encore Orange. Demain jusqu'à 31 degrés. Vendredi, on va grimper jusqu'à 32 degrés. Et puis normalement, le week-end, ça pourrait aller jusqu'à 32, 33, voire 34. Midi 5.
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12: Bonjour la France, j'espère que tu vas bien la France. On est mercredi. Moi je vais bien, j'ai déjà 2 candidats sélectionnés pour la finale de vendredi.
13: Oh là là,
12: comment ça se passe Éric Bastien ?
13: Bonjour à tous, vous êtes passé du rose au bleu aujourd'hui.
12: Exactement. Alors, je vous rappelle que toute la semaine, nos candidats vont s'affronter pour gagner.
13: Enfin, vos candidats vont s'affronter, oui. Tu ne gères rien.
12: Oui, pour l'instant, mes candidats vont s'affronter. Ouais. Alors, le premier prix, il s'agit d'un séjour pour 4 personnes au parc Astérix. Et attention, on rigole pas parce que c'est cap sur l'Égypte au parc Astérix. Il y a 50 attractions, il y a des spectacles, mais vous allez affronter le remous de la descente du Nil, vous allez prendre de la hauteur avec l'envol d'Ibis, vous allez découvrir cet automatix et vous dormirez dans un hôtel, dans une chambre familiale. Les petits déjeuners, les dîners sont inclus. Et puis pour que votre voyage jusqu'en Égypte soit plus simple, 100 € en carte carburant et le parking inclus. Ça, c'est du cadeau. Si on ne gagne pas ça, on gagne quoi, cher ami ?
13: Vous savez, Valérie, au parc Astérix, il y a la parade. Ça, c'est la vraie musique de la parade avec les personnages d'Astérix. Mais êtes-vous au courant que Joe Malongo parade, lui aussi ?
12: Ah mon Dieu !
13: Et la parade de Joe Malongo, tous les jours, 16h et 18h, avec ses 32 dosettes déguisées, oui, costumées, maquillées, 32 dosettes qui défilent comme ça pour vous, jusqu'au chaudron magique.
12: Est-ce que les 6 verres en verre défilent aussi ?
13: Les 6 verres en verre, alors il y a tout un effet spécial, vous verrez,
12: voilà,
13: parce que c'est en l'air et tout. Et Joe Malongo arrive comme ça, du haut, comme Johnny Hallyday au Stade de France.
12: Ça doit être beau.
13: Et alors, tout le monde remue la cuillère de la potion magique de Joe Malongo, et ça vous donne un café avec 32 dosettes.
12: Bien sûr, c'est magnifique. Bon, et puis surtout, nous allons commencer.
13: C'est de pire en pire.
12: Oui, écoutez, je ne sais pas. C'est l'anniversaire aujourd'hui de Maëva, qui fait partie de notre équipe et qui, depuis début d'Otaken, nous fait nos petites vidéos qui sont sur les réseaux.
13: Bon anniversaire, Maëva.
12: Bon anniversaire, Maëva. Voilà, allez, jingle, on accueille nos candidats. Comment ça va, Catherine ? Comment ça va, Christophe ?
13: Bonjour.
14: Bonjour.
12: Alors, Catherine, qui voulait jouer avec moi ?
14: Non, bah, oh oui.
12: Ça tombe bien, tu vas jouer avec moi.
13: Ouais.
12: Alors, tu joues avec Ici, Loire, Océan. Tu as 60 ans.
14: Oui.
12: Quel bel âge. Et tu habites à la Chapelle Basse-Mer. Comment on appelle les habitants de la Chapelle Basse-Mer ?
14: Les Chapelains.
12: Oh, les Chapelains, c'est presque Châtelaine, quoi. Enfin, c'est ça.
14: Oui, c'est bon. Oui.
12: Oui, oui.
14: On a un grade.
12: Oui, tu as un petit grade. Tu es propriétaire du château, quoi. Alors, tu es mariée à Serge, tu as 3 enfants et tu as une petite fille, c'est ça ?
14: Oui, c'est ça. On s'appelle Elsa.
12: Oh, comme la Reine des Neiges.
13: Non, vous n'allez pas me la remettre.
14: Oui, la Reine des Neiges, elle a 10 ans.
12: Libérée, délivrée.
13: Non, ça va.
12: Alors, tu as un petit chat, comment il s'appelle ton petit chat?
14: Manuka.
12: Oh, qu'est-ce que c'est Manuka? Pourquoi Manuka, ça veut dire quelque chose?
14: C'est une plante. C'est une plante qui guérit beaucoup de choses.
12: Oh, voilà. Alors,
14: surtout qu'il me fallait un M et je ne savais pas quoi trouver. J'étais chercher dans les huiles essentielles et j'ai trouvé Manuka.
12: C'est très bien.
13: Comment on m'a dit Manuka?
12: Manuka.
13: Et le chat, se fait les griffes, il se fait une manucure, Manuka?
14: Non. Il a que 3 pattes en plus. Hein.
12: Voilà. Oh, petit chou à la crème. Bon, alors j'en ai pas. Alors, tu es coach de vie intuitive depuis 10 ans.
14: Oui, je fais ça depuis bien longtemps.
12: Et alors, qu'est-ce que c'est une coach de vie intuitive?
14: En fait, je ressens les choses, je suis médium, alors je ressens les choses à travers les mémoires que les gens peuvent avoir dans leur corps. Ouh. C'est-à-dire que quand ils ont des blocages de la vie, puisque malheureusement, on a tous des parcours un peu chaotiques, ben moi je vais les aider à dégager ça, de se sentir plus léger et d'avoir la joie de vivre.
12: Oh, mais je vais aller à la chapelle Basse-Mère, moi. Tu vas me faire une petite séance de coach de vie intuitive.
13: Vous allez vous sentir plus légère, elle l'a dit.
14: Ouais.
12: Okay,
14: non, mais j'amène la joie, parce qu'en fait, j'ai travaillé 30 ans avec des enfants sur Paris, parce que j'étais parisienne avant, et c'est toute l'équipe, le pédiatre, le pédopsychiatre, tout ça, m'ont dit, mais Catherine, tu t'installes, c'est pour arrêter, quoi, faut pas, tu perds ton temps, alors que tu aiderais énormément d'enfants des adultes.
12: Eh ben, c'est super, ça. J'aime bien les gens qui aident les gens. On va tout de suite rentrer dans la compétition avec ta première question, vrai ou faux. Tiens, je te mets Jacques Brel.
15: Ça sent la bière de Londres à Berlin.
12: Alors, on va parler de bière. Écoute bien cette question.

0: Brézizel. Ça va?
1: Merci Eric.
0: Hey, tu veux jouer avec moi quand même, Christophe, rassure-moi.
1: Ah oui.
0: Ça va, alors on est bien.
1: C'est un honneur.
0: Oh, c'est trop.
2: Oh arrêtez, mon Christophe, Dieu.
0: Vous
2: mon
0: en faites
2: Dieu.
0: Des caisses là, arrêtez. Vous habitez, cher Christophe, à Landivisiau. Landivisiau, c'est dans le Finistère, ça?
1: Oui, tout à fait, dans le Finistère Nord.
0: Exactement. Annie partage ta vie, Christophe?
1: Oui.
0: Depuis combien de temps?
1: Aujourd'hui, ça fait 31 ans.
0: Exactement. Aujourd'hui, 20 mai, bravo. 31 ans de mariage pour notre Christophe. Avec Annie, on aura l'occasion d'en reparler, mais félicitations à vous deux. Vous avez bien travaillé? Merci. Vous avez des enfants?
1: Oui, on a deux filles. Ouais. Morgane, l'aînée, et okay. Alexane, la deuxième.
0: Content et 25 ans. Qu'est-ce qu'elles font dans la vie, Morgane et Alexane?
1: Alors, Morgane est institutrice, professeur des écoles, comme on dit maintenant.
0: Oui, bien sûr.
1: Et Alexane est chargée de communication.
0: D'accord. Un petit lapin, comment tu l'as appelé, ton petit lapin?
1: On l'a appelé Pénélope.
0: Et tu le surnommes?
1: Mémère.
0: Eh ouais, mémère. Bon, ça veut dire que t'as un petit peu d'espace.
1: Mémère à nous.
0: Eh ouais, mais t'as de l'espace alors à la maison? Ou c'est un lapin dans, un appartement? Ou t'as du jardin?
1: Alors, on a du jardin, mais elle a tendance à manger les fleurs.
0: Ah ouais.
1: Et donc, du coup, on la garde un petit peu à l'intérieur, un peu plus qu'avant. Et elle sort de sa cage, elle se balade dans la maison.
0: Ah bah, fait ce qu'elle veut.
1: C'est
0: le lapin. Voilà. Bon, mon cri-cri, parce qu'on t'appelle cri-cri au boulot, ou mon titi, parce que ta femme t'appelle titi. On va jouer?
1: Exact.
0: Allez, c'est parti pour tenter de marquer un premier point. Je t'emmène à l'Olympia de Paris.
1: D'accord.
0: Je précise parce qu'il y a d'autres Olympias en France. La salle de spectacle mythique parisienne, donc l'Olympia, compte plus de 2000 places assises. Est-ce que c'est vrai ou faux? Top chrono, 5 secondes.
1: Faux.
0: Faux. Eh, bravo, tu t'es pas fait piéger. C'est un peu vache la question, parce que l'Olympia compte 1996 places assises exactement. Salle mythique inaugurée en 1893. Tous les plus grands artistes y sont passés. Edith Piaf, les Beatles, Valérie D'Amico.
2: Bien sûr.
0: Tu sais que je t'ai vu sur la scène de
2: l'Olympia, j'ai chanté pour tout le monde.
0: Oui, pour
2: contre le cancer.
0: Exactement, j'étais là.
2: Alors.
0: T'es fait pour se rencontrer déjà.
2: Déjà, bah oui, chérie. Alors, Catherine, pas de points. Christophe, un point. Et là, tout de suite, maintenant, vous écoutez ici. Et on va écouter Kungs. Et Cooking on Fur Burners. La musique de Danser avec les Stars, l'année où j'ai fait Danser avec les Stars, les gars. Allez, Vice Girl, c'est parti, à tout de suite.

0: Ça a mis Valérie Damido dans un état, ça. This Girl Kungs avec Cooking on Three Burners. Parce qu'au bout de 2 ans de saison de taquet, Burners, moi l'anglais je le maîtrise.
1: Ouais, bien sûr.
0: Burners.
1: Bah écoutez.
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1: Ici, nous sommes avec Catherine qui n'a pas de point, Christophe qui a un point. Catherine, on va se rattraper parce que tu es une battante. Tu fais beaucoup de randonnées tous les dimanches, 21 km.
3: Et oui. Et on a fait même 100 km en 4-5 jours à peu près.
1: Hop. T'as fait quoi les 100 km, c'était de où à où?
3: Alors c'était de dans l'Orne, c'est le sentier jusqu'au Mont-Saint-Michel, on a fini dans le Mont-Saint-Michel. Mmh. Et j'avais 12 kilos sur le dos puisqu'on avait de quoi dormir.
1: Oh, ah oui, oh. Ah, t'es courageuse toi.
3: Ah oui, bah, ah, oui j'adore ça.
1: T'es prête pour faire Compostelle?
3: Oui, mais je vous dirais, je ferais mieux plutôt Pékin, je voudrais aller faire ça, c'est mon rêve.
1: Ah oui, d'accord, tu aimerais faire Pékin Express peut-être?
3: Oui, ça y est, j'ai trouvé quelqu'un, alors on va s'inscrire.
1: Ah, bah voilà, faut s'inscrire à Pékin Express. Voilà.
0: C'est sur M6, ça.
1: Bah oui.
0: Une chaîne que vous connaissez bien.
1: Voilà.
0: C'est pas une chaîne où vous revenez bientôt?
1: Si, voilà.
0: Bon, je dis ça, je dis rien.
1: Alors, tu adores la Zumba, en fait, hein, c'est...
3: Oui.
1: Bah voilà, donc tout ce qui bouge, quoi. Tout ce qui est hyper rythmé, tout ce qui est hyper sportif.
3: Oui, tout ce qui est danse surtout, mais la Zumba s'emmène bien.
1: Ah bah voilà, bon bah c'est super.
3: J'aime bien le tango ou la valse, ou les... j'adore danser, je trouve que ça me plaît. Mmh.
1: Moi j'adore danser aussi, je trouve ça génial.
0: Oui mais avec des stars.
1: Non, pas forcément, j'aime bien danser tout court. Non, dans
0: jamais, mon jamais proposé, je ne m'ai pas invité.
1: Qui, danser avec les stars?
0: Bah danser avec moi, j'ai jamais proposé de danser un truc.
1: On a quand même dansé beaucoup ici, hein. Ouais, on a fait beaucoup de choses.
0: Oui, on s'est fait beaucoup mal aussi.
1: On s'est fait beaucoup mal. Alors ma chérie, tu vas marquer ton premier point tout de suite avec la deuxième question vraie ou faux. Tiens, une ambiance. Alors ça, c'est le générique du film La Cité de la Peur.
3: Oui.
1: Alors, est-ce que tu connais ce film?
3: Oui, un petit peu.
1: Alors, je vais te poser la question. La Cité de la Peur, c'est un film d'horreur français. Est-ce que c'est vrai ou faux? Top chrono, 5
3: non,
1: secondes.
3: Faux. Ah oui, oui. Bon, bah oui. Mon mari me dit oui.
1: Ah bah, non, mais t'as dit faux en premier. Donc, je prends ta première réponse. Ça m'arrange parce que c'est faux. Alors, tu vas dire à ton mari, tu vas dire à Serge, qui reste bien tranquille, c'est
0: Serge
1: une
0: Karamazov,
1: comédie.
0: Bien sûr.
1: Voilà, c'est une comédie. Prenez un chewing-gum, Emile. C'est en 1994, ça se passe pendant le Festival de Cannes. Et les projectionnistes, c'est eux qui projettent un film d'horreur. Mais le truc, c'est une comédie. Bravo, un point.
0: Christophe, tu as un point également. Christophe, tu avais la bonne réponse, bien sûr. Il n'y a pas de souci. Toi, tu savais que c'était une comédie.
4: Oui, oui,
0: oui. Oui, Christophe.
1: Oui.
0: Oui, la carioca, évidemment.
5: Youpi, dans son carioca.
1: Alain Chabat, oh, quelle merveille.
0: Christophe, tu as été cuisinier en EHPAD. Pourquoi c'est fini?
4: Oui.
0: C'est fini, ça? Tu fais plus?
4: Non, c'est... Alors, c'est le poste qui a changé. Disons que je suis toujours dans le même établissement.
0: Okay.
4: Mais mon poste a changé. Du coup, je ne fais plus de cuisine, mais je livre des repas à domicile pour les personnes âgées.
0: Ah ouais, donc tu es plus en contact avec les gens. Du coup, c'est peut-être plus sympa?
4: Oui. Ouais, c'est plus sympa. Ouais. J'aime bien ça en plus. Donc, les gens sont sympas.
0: Ouais.
4: Ça fait sortir et puis rencontrer les gens pour lesquels avant je faisais à manger. Quoi.
0: Exactement, tu vois leur vraie réaction, s'ils aiment ou s'ils aiment pas, du coup. Voilà, comme ça.
4: Tout à fait.
0: Voilà. Petit, tu voulais être pâtissier, hein. Ça a toujours été là, de toute façon.
4: Ouais. Voilà. Ouais, c'était un truc qui me bottait.
0: Mais je sais pas, alors, écoute, elle veut faire Pékin Express sur M6. Pourquoi tu fais pas le meilleur pâtissier sur M6, là où Valérie Damido va arriver sur M6? Je fais une promo déguisée? Pas du tout.
1: Pas du tout.
0: Pas du tout. On ouvre le sujet du sport. Oui, on ouvre le chapitre.
1: Ah, Titi est sportif.
0: Il y a du dossier ou on passe à autre chose?
4: Non, peu.
0: Il y a un peu de sport? Oui, c'est vrai, t'es sportif?
4: Ouais, un petit peu moins maintenant, un peu beaucoup même peut-être.
0: Ouais.
4: Mais ouais, j'ai fait pas mal de sport. Ouais. J'ai fait du vélo, de la course à pied, les trails, des semi-marathons.
0: Ah oui, quand même.
4: Non,
0: voilà,
4: à gros
0: niveau.
4: La salle de sport, enfin.
0: Oui, voilà. Oui, en judo, bien sûr. Non. Et voilà. Puis tu bricoles un petit peu aussi. Hein.
4: Ah oui,
0: excusez-moi.
1: Bien. Une émission.
0: Ce ne serait pas le générique de Déco, une émission sur M6?
1: Déco, mais c'est dingue.
0: Mais ça fait combien de temps que Déco s'est arrêté ou a commencé, je me souviens plus.
1: Non, bah, c'était il y a 20 ans.
0: Mais ce ne serait pas l'occasion de faire quelque chose pour les 20
1: écoutez,
0: ans,
1: je ne sais pas, demandez à M6.
0: Bah, écoutez, je les connais bien, ils m'en ont parlé. Christophe bricole donc un petit peu du placo, de la plomberie. Ouais, tu te débrouilles bien, t'es manuel. Hein.
4: Oui, j'aime bien ça, ouais.
0: Ok. On joue ?
4: On joue.
0: Allez, c'est parti. Avec un petit extrait.
6: J'ai découpé la photo dans Vogue, le magazine. J'ai découpé la photo de mon héroïne.
1: Oh my God.
0: C'est Marc Lavoine, hein ?
1: C'est Marc Lavoine, oui.
0: Vogue magazine, dis donc. Je savais même pas qu'il allait chanter ça, Marc Lavoine. François Mitterrand, le président de la République, a été directeur du magazine féminin intitulé « Votre beauté ». Est-ce que selon toi c'est vrai ou faux ? Top chrono. François Mitterrand a été directeur de ce magazine. Faux, tu dis ?
4: Oui.
0: Eh bien, avant de devenir celui que tu connais, il a bien travaillé pour le magazine féminin « Votre beauté ». On est dans les années 40. Comme quoi, la crème de jour, ça mène à tout. Ouais, je suis désolé, mais c'est vrai. Il a bien été là-dedans.
1: Eh bien, un point Catherine, un point Christophe, égalité parfaite. Et là, tout de suite, un peu parti, un peu naze. Ah bah non, c'est pas ça, c'est joueur de blues. Ah allez, oui. C'est Michel Jonas. Vous écoutez ici, on vous aime, à tout de suite.

0: blues.
1: Michel Jonas à 12h24 et 33 secondes parce que j'aime la précision sur cette radio ici.
0: Jungle.
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0: Nous sommes au taquet avec Catherine qui joue avec ici Loire-Océan contre Christophe qui joue avec ici Braise-Isel. Alors, notre Catherine, elle a rencontré son mari grâce à une histoire de collègue, si j'ai tout compris, et surtout de chouquette. Oui, parce que figurez-vous que le midi, les collègues de Catherine retrouvaient les collègues de Serge. Et bien qu'une fois, il a ramené des chouquettes, t'étais pas là, et il en a ramené parce que t'es gourmande, c'est ça l'histoire ?
3: Et oui, c'est ça, c'est exactement ça. Et ça fait quand même 42 ans qu'on est toujours ensemble grâce aux chouquettes.
0: Oh mon Dieu, mais il t'a ramené un sac de combien de kilos de chouquettes ?
3: Oh non, pas tant que ça, mais bon, la gourmandise m'a fait aller avec lui.
0: Oh mon Dieu, voilà. Tu es tombée amoureuse de ses chouquettes avant de tomber amoureuse de ses yeux. C'est pas ouf.
3: Oui, c'est un peu ça.
0: voilà, c'est bien. Voilà, c'est très bien. Alors, il paraît que tu aimes chanter, tu chantes, tu as plusieurs cordes à ton arc, évidemment. Tu chantes surtout du gospel, si j'ai tout compris.
3: Disons, je suis en chorale du monde. En fait, on chante toutes les langues. Je fais aussi des cours particuliers parce que j'aime ça. Et puis parce qu'on a une école de musique et de chant à la chapelle, alors c'est à côté.
0: Alors,
3: j'en ai profité.
0: Eh bien là, ça tombe bien, c'est le quiz musical. Alors j'espère que tu vas trouver. Là, la chanson va s'arrêter à deux reprises. Il s'agit d'une chanson de France Gall et il va falloir que tu trouves les deux mots manquants parce qu'à la place des mots, là, il y a des pouettes-pouettes. Donc,
1: vous pouvez faire Flipper le Dauphin à la place des pouettes-pouettes aujourd'hui, si vous voulez.
0: Ok, et donc on va écouter. C'est France Gall, écoute bien, quand ça s'arrête, il faudra que tu me trouves les deux mots. C'est parti.

0: Ne dites pas que ce garçon, il était fou. Il ne, pas comme les autres.
1: C'est...
0: Ne dites pas
1: il
0: que
1: n'était pas comme les autres.
0: Ok. Et pour quel poète étrange, les gens qui ne sont pas
1: la
0: comme...
1: La raison.
0: Raison. Ok. Eh ben alors... Est-ce que c'est « il n'était pas comme les autres » et est-ce que c'est la raison ? Eh bien, on va tout de suite voir combien de points tu as marqué, puisque c'est un point par mot manquant. Résultat.
2: Ne dites pas que ce garçon était fou. Il ne vivait pas comme les
0: autres.
2: Ah,
0: c'était « il ne vivait pas ». Mais... Et pour quelle
2: raison ?
0: Et raison, c'est bon, bravo.
2: Ils ne sont pas comme nous.
0: Eh bien, tu as un point, ma petite Catherine. Voilà.
3: Christophe avec ici Brésisel, Christophe qui fait de la moto, dis donc, tu fais partie d'un club de moto, raconte-moi ça.
4: Oui, il y a un club de moto dans notre commune et j'en fais partie depuis 20 ans maintenant, puisque le club existe depuis 20 ans.
3: À Landivisio, donc dans le Finistère, t'as passé ton permis il y a combien de temps, ton permis moto ?
4: C'était pour la crise des 40 ans.
3: Ah, la crise des... Ah, d'accord. C'est marrant, ça.
0: Donc... Ah bon,
3: j'écoute. Ouais, c'est drôle. Donc, il y a 20 ans, quoi, à peu près. En gros, quoi.
4: Oui, c'est ça. J'ai passé, il y a une vingtaine d'années, là, bientôt.
3: Et tu pars le week-end faire des balades en Bretagne. Ça doit être génial avec ta moto.
4: Oui. Certains membres du club organisent des week-ends. Et puis, du coup, on part tout le week-end avec plusieurs collègues. Oui. On fait des balades.
3: Avec ta BMW, comme la moto de la police nationale. Dis donc, je t'ai pas vu dans une émission avec Denis Fab, toi, il y a quelques années. Hein?
4: Oh. C'est vieux, ça.
0: Un garçon mort.
3: Ah, c'est génial. Le fameux rire de Denis Fab. C'était le jeu du kaléidoscope. Et t'as participé, t'étais tout petit?
4: J'étais tout gamin, j'étais toujours en primaire, c'était les dernières années, je devais avoir quoi 9-10 ans à peu près. Oh. Et au moment de Noël, c'est vrai que tout le restant de l'année, il y avait les émissions étaient faites pour les personnes, pour les grandes personnes, on va dire. Et puis à un moment de Noël, il y a eu pour les enfants. Donc j'avais envoyé une carte postale, j'ai été tiré au sort peut-être.
3: Oh, bravo.
4: Voilà. Et j'ai pu participer.
3: Et ça s'appelait Rester avec nous le samedi sur TF1. Allez, on joue. Nous as dit tout à l'heure que tu voulais être pâtissier. Voici une chanson de Joe Dassin, Le petit pain au chocolat. Elle s'arrête à deux reprises. Écoute bien.

0: 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La boulangère, lui, on peut envoyer le chrono, hein, il ne la regardait pas. 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Dis-moi.
1: La boulangère lui souriait.
0: Et après ?
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0: Alors, cette boulangère, qu'est-ce qu'elle fait ?

0: Bravo, 2 points.
1: Sans faute.
0: Allez, Catherine 2, Christophe 3. Et là, tout de suite, c'est la réclame, mais pas que. C'est aussi l'actualité dans vos régions grâce aux 44 locales de votre radio ici. A tout de suite.
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0: Nous jouons avec Catherine qui a 2, Christophe qui a 3, qui tente de se qualifier pour la finale de vendredi. Le premier prix, c'est un séjour pour 4 personnes au parc Astérix. Ah là là, direction l'Égypte, on va faire la descente du Nil, on va voir l'envol d'Ibis et on va découvrir 7 automatiques, une chambre familiale, les petits déjeuners, les dîners, un séjour de 2 jours pour 4, les 100 euros de carte carburant, le parking inclus. Si on ne gagne pas ça, on gagne la machine à café Malongo, les 32 dosettes et les 6 verres en verre. Qui va l'emporter aujourd'hui? Jingle, on y retourne. Alors, Catherine, qui joue avec ici Loire-Océan, qui habite la Chapelle Basse-Mer, eh bien, qui est active, qui marche beaucoup, qui fait du sport, elle a plein de talents. Elle chante, on l'a vu tout à l'heure, dans une chorale, elle chante des chansons du monde, elle chante du gospel, et elle fait aussi de la couture, de la peinture sur soie, des tableaux, et dis donc, tu fais beaucoup de choses.
7: Bah, j'aime tout ce qui est manuel. Je peux être dans le jardin, comme je peux aussi... Vous me demandez de vous aider à faire une maison, je vais le faire. Ah. Je ne vais pas être super douée, mais je me débrouille. J'adore ça. Tout ce qui est manuel.
0: Ah, tu fais la peinture aussi dans les maisons, pas que la peinture sur soie.
7: Ah oui, oui, oui. Ah, puis j'adore ça. Même.
0: Oh,
7: dans les maisons. Ah oui, oui, oui. Je faisais ça même quand j'avais une dizaine d'années. Quand mon père, il n'aimait pas trop, il me disait que je le faisais.
0: Tu es une maroufleuse, donc. Tu maroufles, bravo! J'adore les marques.
7: C'est pour ça que je me suivais tout le temps.
0: Ah,
7: dans
0: voilà.
7: Les émissions que j'avais pu faire, c'est pour ça que je voulais jouer avec vous.
0: Ah, ben, bah,
8: oh, excusez-moi.
7: Mais je préférais Valérie, rien que pour ça.
0: Oh, ma chérie, t'es trop mignonne.
8: Non, mais pardon, c'est l'émission d'écho dont parle
0: oui,
8: notre candidat.
0: Exactement.
8: C'est,
0: ça, voilà.
8: C'est une émission sur M6.
0: Sur M6.
8: C'est l'occasion, on l'a dit tout à l'heure, de revenir.
0: Oui, bah écoutez.
8: Valérie.
0: Oui. Oui, on va revenir.
8: Vous revenez ou vous revenez pas, Valérie?
0: Oui, on va revenir.
8: Envoyez-moi la musique du suspense. Il faut vous répondre, Valérie.
0: Écoutez, je pense que 1, on revient. 2, on revient peut-être. 3, ouais. On revient sûrement. Allez.
8: Ouais. C'est une bonne réponse. Bravo, voilà. Valérie. Vous avez gagné la manche de taquet.
0: Alors, il paraît que tu adores la cuisine du monde et surtout la cuisine asiatique.
7: Ah oui, j'adore tout ce qui est Asie. J'ai vécu 25 ans dans le 13e arrondissement. Alors, et parmi oui. Les Asiatiques, tout ça, leur cuisine. Oui. Et puis j'ai eu la chance d'aller à Pékin quand ma fille était étudiante là-bas.
0: Et donc, il paraît que tu cuisines des nems.
7: Ah oui. Oh. Oui, on m'a appris à faire ça, parce que je faisais partie d'une association de femmes, et chaque femme nous enseignait toutes les cultures, les cuisines, tout ça. Et j'adore ça.
1: Ah bah,
7: les nems, les rouleaux de printemps,
1: oh
7: les... Ah ouais, ouais.
1: On l'adore.
7: Je peux vous amener à la maison, je vous fais un bon boule.
1: Oh, je vais venir chez toi parce que tu vas me remettre tout ça, les énergies, tu vas me cuisiner, ça va être super. Alors écoute, tu vas essayer de marquer 3 points avec la question à choix multiples. Je pose la question, je te propose des choix et tu as 10 secondes pour me donner ta réponse. Tiens, une ambiance qu'on adore. À l'abeille.
8: Tu sais pourquoi je rigole ?
1: Ma jeunesse, oui, je sais pourquoi.
8: Bah, je peux le dire.
1: Oui.
8: Parce que vous avez été victime d'un canular très gentillé par un garçon qui s'appelle Olivier Bourg, qui à l'époque travaillait sur France Bleu, et vous a demandé de faire Maya.
1: Exactement.
8: Tout ça, c'est sur YouTube. Allez écouter Valérie, elle est excellente dans Maya l'abeille.
1: Je me suis fait piéger. Alors, figure-toi, ma petite Catherine, qu'aujourd'hui, mercredi 20 mai, c'est la journée mondiale des abeilles. Alors, petite question. Combien d'elles possèdent une abeille ? 2 ? 4, 6, elle n'a pas d'aile, elle a un parachute. Voilà, top chrono, 10 secondes. Combien d'ailes une abeille ? 2, 4, 6, elle a un parachute.
7: Je dirais 2.
1: Et pim pam poum pam pam. Eh bien non, elle en a 4. Elle a 2 paires d'ailes, 2 grandes à l'avant, 2 petites à l'arrière. Et elle peut battre des ailes 200 fois par seconde. Pas de point pour toi, ma Catherine.
8: Christophe habite à Landivisio. Il a dit qu'il faisait partie d'un club de moto. Il a d'ailleurs une belle BMW. Vous pouvez le croiser sur les routes de Bretagne. Il a un petit lapin qui s'appelle Pénélope et il est marié. Il est marié aujourd'hui, 20 mai, depuis 31 ans.
1: Oh là là là là.
8: Ah ouais, musique du mariage, s'il vous plaît. Allons-y, on a envie de célébrer ça. C'est quoi la musique du mariage ? Voilà, Christophe, quels sont les plus beaux souvenirs avec ta femme en 31 ans ? T'en as un qui te vient comme ça ?
6: Oui. La naissance de mes filles. Bon, il y en a plein. On a fait des voyages. Et le quotidien avec elle. Toujours un plaisir.
1: Mais qu'il est mignon.
8: Ben oui, c'est un romantique. Ça. C'est pour ça aussi que vous êtes ensemble depuis 31 ans. Alors, il y a eu beaucoup de voyages, mais alors là, vous prévoyez peut-être pour célébrer ces 31 ans. Un nouveau périple, c'est où ?
6: Alors, on va à l'île Maurice fin septembre.
8: Fin septembre. Waouh ! Vous êtes déjà allé là-bas ou ça va être la première fois ?
6: Non, ça va être la première fois.
8: Ok. Qu'est-ce qui vous plaît dans l'île Maurice ? Qu'est-ce que, je sais pas, c'est les îles, la mer,
6: L'océan Indien.
8: Exact.
6: Et puis le côté exotique.
8: Bien sûr.
6: Et voilà quoi, palmiers, cocotiers.
8: Bon, n'hésite pas à aller visiter Port-Louis. Hein, voilà, c'est...
1: Oui, la chaleur.
8: Oui, c'est vrai.
6: Oui, la chaleur aussi.
8: 31 ans, est-ce qu'elle te supporte ? La réponse est oui, depuis 31 ans. Et pourtant, elle est bien obligée de supporter tes petits défauts, parce que monsieur est maniaque. Eh oui !
1: Ah,
8: monsieur est chonchon, Christophe, hein ?
6: Oui.
8: Ça se caractérise à quel moment de la journée ?
6: Tous les moments, des fois.
8: Ah oui, t'es un râleur, quoi, permanent. Rien ne te plaît.
6: Non, pas permanent, mais bon, du coup, j'ai mes petits principes, quoi.
8: Oui.
6: Comme tout à chacun, mais bon, peut-être que j'en ai un petit peu plus.
8: D'accord. C'est quoi
6: un
8: le principe ?
6: Un petit peu plus qu'elle, surtout.
8: Tout soit bien rangé, je sais pas, des trucs comme ça, quoi.
6: Voilà, oui, j'aime bien, j'aime bien que ce soit un petit peu ordonné.
8: D'accord.
6: Mais ça, c'est peut-être le côté professionnel qui fait ça aussi.
8: T'as bien compris. Allez, nous allons jouer pour t'offrir 3 points. Attention, voilà. Il est bien fait, hein. Hector Studio, hein, dans cette émission.
1: Oh là là, mon Dieu.
8: Au printemps, quel pourcentage de Français souffrent d'allergie au pollen, au rhume des foins, c'est en ce moment. Hein. Combien de Français en souffrent, selon toi ? 10%, 20%, 30%, seule Valérie Damido en souffre. Tous les jours, elle nous achoume dessus en permanence. Top chrono, 10 secondes. 10, 20, 30.
6: 30%.
8: Tu dis 30%. Alors, bon courage, parce que moi, j'en fais partie. Donc, si vous en souffrez, bah, vous êtes comme moi. Les 30%. Oui, c'est une bonne réponse. Près d'un Français sur 3 souffre d'allergie au pollen au printemps, donc les fameux crabinets, les bouleaux. Voilà, votre mari, Valérie, votre compagnon.
1: J'aime bien quand tu me vouvoies, c'est généralement que tu vas me sortir une vanne derrière.
8: Oh, agis, quoi.
1: Voilà, allez, ça fait 6 pour Christophe, 2 pour Catherine, et là, tout de suite, oulala, back to the, hein, back to the future, 1966, Sergio Mendes et Brésil, 66, Masquenada. Vous écoutez ici, vous avez les soleils dans vos vies, on vous aime à tout de suite.

0: Mas-Canada.
1: Mas-Canada.
0: Mas-Canada. Tudo bem. Tá bom, tudo bem. Sergio Mendes, Brasil, 66, sur ici. Pourquoi 66 d'ailleurs?
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0: c'est l'année c'est de sortie ici. Peut-être.
1: Peut-être.
0: Donc en fait, c'est pas du tout le groupe Brasil 66. J'ai mal lu, encore une fois.
1: Non, si, c'est Sergio Mendes et le groupe Brasil 66.
0: Okay. Oh, c'est toute une époque que je ne connais pas, vous savez.
1: Moi. Oui, bah, moi j'étais née.
0: Bah, je sais, je vous confirme.
1: Allez, donc Catherine à 2, Christophe à 6. Catherine qui joue avec ici, Loire-Océan. Notre Catherine qui chante, qui coud, qui peint, qui marche, qui saute en l'air, qui danse. Oh là là là là là là. Mais qui n'est pas très très douée en ski. Ah là là là là, il paraît que donc ton mari t'a emmené au ski, t'en as jamais fait bien évidemment, et tu te retrouves en haut de la piste, et t'as dévalé la piste en arrière en fait, hein. Comment tu t'as fait?
3: Ben, en fait, j'ai essayé de me retenir à des poteaux, mais les poteaux, c'était pour indiquer le chemin. Alors ça ne tenait pas du tout, je l'ai ramené dans les mains à chaque fois, et j'ai fini dans le filet.
1: Ah oui, d'accord, bah écoute, c'est super. Bah c'est bien, tu t'es pas fait mal quand même.
3: Ah non, pas du tout. Non, non. C'est comme pour le tire-fesse. Hein. On me dit, tu tiens bien, tu tiens bon. Oui, oui, je tiens bon. Ben, j'ai pas lâché, mais j'étais pas dessus.
1: Ah ben voilà.
3: J'étais complètement à côté.
1: Mais c'est très dur, le tire-fesse. On pense que c'est simple, mais pas du tout. C'est très compliqué.
0: La neige, elle est trop molle.
1: Et oui, j'ai trop mal. Alors, mais tu as refait du ski depuis. C'est pas resté...
3: Oui, une fois.
1: Ah oui, d'accord.
3: J'ai descendu une noix sans savoir que j'avais descendu ça.
1: Ah bah c'est magnifique, voilà, te voilà skieuse maintenant. Alors il t'est arrivé une petite aventure quand tu as été voir ta fille en Chine, parce que tu es partie toute seule visiter la cité interdite. Et alors là, pas de chance, t'es ressortie par une autre porte que celle par où t'es entrée. Qu'est-ce qui s'est passé?
3: Eh bien, comme je ne parle pas anglais ni chinois, je ne pouvais pas rentrer chez moi. Je n'avais plus la même orientation, quoi. Je ne savais pas, puis ma fille ne pouvait pas m'aider au téléphone. Bon, j'ai fait confiance. Moi, je fais très, très confiance aux gens. Et ben, je suis revenue une heure et demie après devant la porte de ma fille. Et là, j'ai dit waouh.
1: Ah oui, t'as fait un petit...
3: Je dirais que j'ai eu peur, hein, quand même. Hein. J'avais des larmes aux yeux, hein, parce que je me suis dit, mince, comment je vais rentrer?
1: Oh là là.
3: En fait, j'avais pris le taxi, mais ce jour-là, il pleuvait tellement que j'étais mouillée. Et les taxis ne nous prennent pas quand on est mouillé.
1: Ah, sympa. Bon, bah, du coup, t'as mis une heure et demie pour rentrer chez ta fille, quand même.
3: Oui, mais je suis rentrée vraiment devant la porte.
1: Ah ben, ça, c'est magnifique.
3: J'ai fait confiance au monsieur qui a dit au chauffeur et puis à la personne de derrière, parce qu'ils sont deux dans le bus. Hein. Qu'il fallait pas que je descende, qu'il fallait que j'attende. Elle m'a fait reprendre un autre bus et je suis revenue à, je vous dis, une heure et demie après,
1: magnifique,
3: devant la porte.
1: Alors, tu vas essayer de marquer 5 points. C'est la question cash. Oui. Et tiens, une petite ambiance.
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1: à l'encre de tes yeux.
0: Oui.
1: Alors, l'encre de tes yeux, on va parler d'encre. Autrefois, qu'est-ce qu'on utilisait pour absorber l'encre et éviter les bavures lorsqu'on écrivait au stylo-plume? Qu'est-ce qu'on utilisait pour absorber l'encre et éviter les bavures quand on écrivait au stylo-plume? Top chrono, 10 secondes.
3: Un buvard.
1: Un buvard. Est-ce que c'est une bonne réponse? Oui, c'est une bonne réponse. Et oui, on s'en servait pour absorber l'excès d'encre, et puis comme ça évitait les taches. Et l'effaceur, bravo, tu as 5, ça te fait 7 points.
0: Et on embrasse Philippe, évidemment. Philippe Buvard. Bon, c'était. Allez, je rends hommage aux grosses têtes. Hein. Là, on est digne des. Bah si.
1: Non, je regarde Basile, ça va, il n'a pas l'air de trop souffrir aujourd'hui, mon petit Basilou. Je suis avec toi, chérie. Tu sais que je t'aime, mon Basile.
0: Il a plus de 90 ans, Philippe Buvard, qui vit dans le sud de la
1: France. C'est Basile qui a 90 ans.
0: Non, c'est moi, Basile, il est jeune. Christophe. Alors, vous savez quoi? Christophe, il aime bien déjeuner avec ce monsieur. Dark Vador, tu te perds.
1: Christophe, t'aimerais déjeuner avec Dark Vador?
0: Mais oui, parce qu'il est fan de Star Wars, Christophe.
1: Oui, mais tu pourrais.
5: Ouais, j'aimerais bien.
1: Mais tu pourrais manger avec, je sais pas, Leia, avec Harrison Ford, je sais pas.
0: Ah non, mais il a le porte-clés. La tasse.
5: Oui, Dark Vador, il a une prestance.
0: Ah ouais, mais attends, dis donc, il n'y a pas une sortie aujourd'hui en plus là, autour de Star Wars avec le gros goût? C'est, t'es au courant de ça?
5: Je sais pas.
0: C'est une série à succès sur Disney+, ça sort là aux États-Unis, en France. Ben oui.
5: Mandalorian.
0: Oui. Exactement, Mandalorian et le gros goût. Bon, alors. ça ne s'arrête pas là, l'histoire de Dark Vador, parce qu'il adore se déguiser. Ah oui, non, Christophe
1: et en quoi?
0: Bah, à ton avis.
1: En Dark Vador.
0: Bah, évidemment, raconte quand tu t'es déguisé en Dark Vador.
5: Alors oui, on avait une soirée déguisée comme tous les ans chez des copines et puis du coup il fallait trouver un costume. Le thème c'était trouver, enfin se déguiser un personnage connu.
0: D'accord.
5: Et du coup comme j'aimais bien Dark Vador, j'ai fabriqué le costume de Dark Vador.
1: Ah.
0: Alors.
5: Voilà.
0: Le masque, le sabre laser, tu l'as trouvé sur un site Vinted pour ne citer que lui. Mais attends, raconte ce que t'as fait quand même pour avoir la fameuse voix. T'as fait un truc particulier.
5: Oui, alors sous mon costume que j'ai fabriqué, j'avais téléchargé sur mon téléphone la marche de l'empereur et puis la marche impériale et puis derrière il y avait la respiration de Dark Vador et j'avais glissé une petite enceinte Bluetooth et que je faisais marcher sous le costume quoi. Donc il y avait la respiration. Donc je suis arrivé comme ça. Voilà.
0: Génial. Ah non, c'est
5: je
0: génial.
5: Suis arrivé comme ça.
1: Oh mon Dieu.
0: Ah non, mais il adore se déguiser. Sur le thème rouge et bleu, tu t'es déguisé en quoi ?
5: En Lego.
0: Ah oui, avec des cartons que tu avais fabriqués encore, hein, toi aussi. Hein,
5: exact. Oui, j'avais fabriqué le haut du personnage Lego, qui est assez cubique. Et donc du coup, la tête, je l'avais aussi fabriquée, poncé, collé le carton, jaune, avec les yeux, la bouche et tout logo Lego sur le machin. Et pour le reste, c'était un survêtement bleu, ménage jaune.
0: Non, mais t'adores ça, tu t'es déguisé en couple, t'étais en curé, en soutane, et ta femme avait des ailes blanches dans le dos. Enfin voilà, vous faites plein de trucs.
5: Oui.
0: Comme quoi, on se marre bien chez toi, là, hein, du côté de l'Andivision.
5: Ouais, on essaye.
0: Bah, t'as bien raison. Voici ta question, elle vaut 5 points. Petit extrait. C'est Bill Clinton qui joue du saxo. Vrai de vrai.
1: Quel homme.
0: Quel est le prénom de la femme de Bill Clinton? Voici la question. Quel est le prénom de la femme de Bill Clinton? Top chrono, 10 secondes.
5: Hillary.
0: Elle a été la première dame des États-Unis à ses côtés. Elle s'est ensuite lancée. Elle a été candidate à la présidentielle en 2016 face à Donald Trump. C'est Hillary Clinton. C'est une bonne réponse. 5 points de plus.
1: Alors, 7 pour Catherine, 11 pour Christophe. Le bingo vous départagera. Mais tout de suite, on écoute Marine Escroc. Vous écoutez ici. À tout de suite.

0: mon premier duo avec Marine. Escroc.
1: C'est moi l'escroc. Hein.
2: Oui, c'est toi l'escroc, ouais. Allez, réclame.
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2: Nous sommes au taquet avec Catherine et Christophe. Catherine a 7, Christophe a 11. Alors Catherine, elle, c'est pas avec Dark Vador qu'elle aimerait déjeuner, c'est avec Julia Roberts. Voilà. Et ça va être un peu dur parce qu'il paraît que t'es complètement nul en anglais.
6: On arrivera à le débrouiller. J'adore cette femme.
2: Et oui. Et alors peut-être que tu pourras lui faire ton talent inutile. Tu sais imiter Donald, il paraît. Tu peux nous montrer?
6: Oui.
2: Vas-y.
6: Alors c'est. Voilà.
2: Eh ben dis donc, entre moi
1: entre Flipper et Donald.
2: Et entre Flipper et Donald, on va faire un duo.
1: Alors, l'attaché de presse de Julia Roberts, c'est OK pour le déjeuner. Elle adore.
2: C'est super. Alors, ma chérie, pour t'encourager à gagner, je vais te faire écouter une chanson qu'on adore. Attention, vous tapez tous du pied, des mains, là où vous êtes. On écoute Queen.
1: Singing. On a déjà trois tables avec vous, Valérie. Vous
2: tout cassé. J'adore cette chanson. Alors, ma chérie, ton bingo aujourd'hui, il est simple, à mon top chrono. Tu vas avoir 10 secondes pour me donner un maximum de prénoms de garçons qui commencent par la lettre A comme ananas, comme Astérix. Donc, un maximum de prénoms qui commencent par la lettre A comme Astérix. Top chrono, 10 secondes.
6: Achille, Adolphe, Adrien, Aimable. Alain, Alban, Albéry, Albert, Alexandre, Alexis.
2: Eh ben ça fait 8, bravo, 8.
1: C'est pas mal, j'avoue.
2: Comment ça, c'est pas mal?
1: Oui, non, c'est bien.
2: C'est exceptionnel.
1: Bien. Oui, c'est exceptionnel.
2: Oui, oui, oui.
1: Christophe, on va voir dans un instant comment ça se passe. Tu restes en tête avec 11 points, elle a 7 points, on est sur le bingo, elle a fait 8.
2: Oui, elle a fait 8.
1: Faudra faire 9, c'est tout, faudra faire 9, Christophe. Bon, Christophe, tu nous as bien régalé avec toutes tes histoires, encore plein de bonnes choses pour tes 31 ans de mariage aujourd'hui. À 9 ans, tu passais à la télé avec Denise Fabre. Mais avant tes 9 ans, parce que nous, on est une machine à remonter le temps. Je fais bien le rewind.
2: Ah, ok, donc on est dans la soupe aux choux maintenant. Ouais.
1: Qu'est-ce qui s'est passé à l'âge de 3 ans?
6: Ah!
1: On a fait une bêtise.
6: Oui, à l'occasion, on était dans un camp de vacances avec mes parents. Je suis allé chercher une glace avec des plus grands. Mmh. J'avais 3 ans et du coup, la pièce qu'on m'avait donnée pour avoir cette glace, je l'ai avalée.
1: Ah oui, une pièce de 10 centimes dans la bouche, oui, non, ça c'est sûr.
6: Oui.
1: Il paraît que ça a mis quand même une petite quarantaine de jours avant de ressortir par les voies naturelles.
6: C'est ça.
1: Voilà. Très très belle anecdote, on était ravis. Allez, c'est parti mon Christophe pour t'encourager, la musique que tu aimes. Dépêche Mode, David Guetta ou encore bien sûr à l'instant Daniel Balavoine, Sauver l'amour. On y va Christophe, on va jouer avec les prénoms mais avec une autre lettre. Je vais te demander un maximum de prénoms de garçons. Commençons par la lettre... J'aime bien faire un peu de suspense. Oh. La lettre B comme une boîte ou comme banane par exemple. La lettre B, ok, c'est parti, 10 secondes.
6: Baptiste, Barnabé, Basile, Bastien, Baudouin... Benoît, Bernard, Bertin, Bertrand, Bruno.
2: Oui, voilà, pop, on en a 10.
1: 3, 4, 5, 6.
2: 10. 10.
1: Vous en comptez 10?
2: Oui.
1: Oh là là, Valérie, ça
2: Ah, oh, Catherine, sur le fil, c'est Christophe qui a gagné.
6: Eh oui,
2: je suis désolée parce que tu as très bien joué. Mais Christophe, bravo, tu seras avec nous pour la finale de vendredi. Tu vas tenter de gagner le séjour pour 4 au parc Astérix pour aller faire la descente du Nil, t'envoler avec les Ibis, découvrir 7 automatiques. Et puis surtout, tu pourras dormir à l'hôtel du parc en chambre familiale, les petits déjeuners, les dîners, 100 euros de carte carburant, le parking inclus ou la machine à café. fait.
1: Manongo, bravo Christophe, hein, bravo.
2: Eh bien, merci. Christophe,
6: bravo
2: c'est.
6: Catherine.
2: Bravo Catherine, bravo Christophe.
6: Oui, mais bravo à Christophe.
2: Bon, bah écoutez, c'est super. On vous remercie, les amis. Je remercie Céline à la réalisation, Basile à la technique, Maître Coupez au savoir, Marian au standard, Eric Bastien.
0: Oui.
2: À quoi je te mets, toi?
0: Vous mettez comme vous voulez, vous me classez comme inclassable.
2: Ah, un ingérable, un inclassable.
0: Un ingérable, c'est pas mal, ça.
2: Allez, c'est pas mal. Allez, mes petits chéris, on vous aime, on vous embrasse très très fort et on vous retrouve demain
1: sur M6 pour les 20 ans de déco.
2: Pour les 20 ans de déco, mais surtout
1: c'est
2: au taquet.
1: Demain, non, c'est quoi?
2: Non, c'est pas demain. Allez, ouais, bisous, à
1: ça
2: demain.
1: Ça la rentrée?
2: Oui, ça la rentrée.
1: Bah, soyez avec nous à la rentrée, alors.
2: Allez, bah oui.
1: Bon, bah, jingle, Basile.
2: Allez.
1: Oh là là.
2: Basile, il veut pas nous quitter.
1: Wendy, c'est assez exceptionnel. Vous avez une minute. D'habitude, on vous donne 10 secondes. Bonjour.
7: Bonjour, chers amis.
2: Salut.
7: Alors, ravissez, car je reçois une femme de cœur, une voix en or.
1: On devine.
7: Carrière lumineuse. Oui. Elle aime les femmes, elle parle des femmes. Elle a adoré Morane, qu'elle continue de porter dans son cœur.
1: Ah, Fabien.
7: Nougaro, Daniel Balavoine, dont elle a repris un titre magnifique. On se rapproche. Céliane.
2: Liane Folie.
7: Liane Folie. Elle subit la droguerie du sourire. Son autobiographie, elle se raconte. Et c'est une histoire lumineuse qui va toucher nos auditeurs au cœur. Elle est en dédicace un peu partout en France pour cette autobiographie qui sort chez Stock. Puis on l'entendra.
2: Et surtout, demande-lui de te tirer les cartes. C'est une très bonne voyante, Liane.
7: C'est vrai. Ouais, elle a beaucoup de dons.
1: Et elle a beaucoup de dons. Et puis les imitations aussi dans la folle parenthèse.
7: Non, je ne sais plus.
2: Non, elle est parfaite. Je vous embrasse.
7: Artiste complète. Je vous embrasse, les amis. À tout de suite.
2: Bisous, ma Wendy Chou.
1: Oh là, vous avez eu beaucoup de temps, Wendy.
2: Merci.
1: Je vous en prie, vous en aurez moins demain. Bienvenue.
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1: Oui, j'ai parlé sur le monsieur, excusez-moi. Bon, bah vous écoutez ici, il est 13h. Hein,
2: bah, évidemment qu'il est 13h, et puis surtout, vous écoutez ici et on vous aime.
1: Et bah rendez-vous demain pour attaquer Ma France, Wendy Bouchard. Belle après-midi.
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7: Bonjour à tous, merci d'être à l'écoute de Ma France. Jusqu'à 13h30, je vous raconte comme chaque jour l'actualité et on partage, vous le savez, l'univers de nos invités. Aujourd'hui, Liane Folie qui publie un récit de vie solaire et généreux, La droguerie du sourire, du nom du magasin de ses parents à Lyon, où son amour pour la scène a commencé. À la une de l'info, une mission parlementaire révèle de nombreux dysfonctionnements dans la chaîne d'alerte dans le dossier des laits infantiles contaminés, des lacunes, des défaillances qui indignent la co-rapporteure et l'avocate de plusieurs familles d'enfants sérieusement atteint par cette toxine présente. Ce drame effroyable à Toulon, nous sommes sur place après le suicide tôt ce matin d'une mère de famille qui s'est jetée du 13e étage de son appartement en entraînant 3 de ses enfants dans sa chute. Un dépistage test contre le cancer du poumon. 5 régions sont pour le moment concernées et vous pouvez encore vous inscrire comme patient volontaire. Ce 20 mai est aussi la journée mondiale des abeilles, direction la Lozère où la récolte de miel a commencé. Dorothée annonce 9 nouvelles dates de concert en France et le soleil du jour pour des milliers de Français, à l'image de la météo estivale des demain dans tout le pays. Et puis les 50 ans du loto, on les célèbre dans un bar tabac de Provence. C'est une crise sanitaire qui a plongé des milliers de parents dans l'inquiétude et on en sait plus aujourd'hui sur l'affaire des laits infantiles contaminés, affaire qu'on vous révélait avec la cellule investigation de Radio France, ici, il y a plus de 5 mois. Hier, Coralie Moreau, la mission flash parlementaire, a révélé des défaillances sur le système de contrôle, notamment, que dit précisément ce rapport, Coralie?
8: Eh bien que tout a dysfonctionné du début à la fin de la chaîne d'alerte. C'est surtout la lenteur de la réaction et de la communication qui sont mises en lumière. Quand la contamination est avérée fin décembre dernier, Nestlé commence par des contrôles en interne, puis informe les industriels et seulement après l'État. Près de 15 jours se sont alors écoulés et à leur tour, les autorités tardent à donner l'alerte sanitaire. Une méthode contraire aux règles en vigueur, souligne le document. Plus grave encore, s'indigne la députée insoumise co-rapporteur de la mission Flash, Mathilde Digné, la cérulide aurait dû faire l'objet de contrôles bien plus tôt. Elle avait été identifiée dans les huiles fournies par l'industriel chinois pour la fabrication de ces laits, sans aucune réaction de part et d'autre de la chaîne.
9: Il y a du lait contaminé qui est resté sur le marché pendant 1 an. L'autorité sanitaire européenne dit qu'on peut retracer la contamination de l'huile jusqu'en octobre 2024. Nestlé prévient d'abord les industriels, ses concurrents le 30 décembre. Et il préviendra les autorités françaises le 5 janvier.
8: Bien trop long, hein. Même indignation du côté de l'avocate de certaines familles de spé et spécialiste de la sécurité alimentaire, Nathalie Goutalan. Elle souligne que des parents avaient alerté, qu'ils avaient alors été orientés vers le fabricant et non vers le service de l'État pour une enquête indépendante, car le manque de transparence des industriels est également questionné, plus soucieux de leurs intérêts économiques que de la sécurité alimentaire, souligne l'avocate et les rapporteurs. En toute fin de chaîne, les médecins prévenus bien trop tard et de façon trop peu précise pour diagnostiquer correctement les intoxications et informer au mieux les familles. Le rapport conclut sur 14 recommandations, dont l'inscription de la cérulide dans la liste des substances à contrôler. Ce n'est pas le cas aujourd'hui.
7: Coralie Moreau, merci pour ici. À Toulon, une tragédie endeuille la ville entière. Au petit matin, une maman de 38 ans s'est suicidée en se jetant par la fenêtre de son appartement au 13e étage. Trois de ses enfants, les trois plus jeunes, sont morts avec elle. Vous étiez sur place, clairement, Arnal, il y a quelques instants, cité Pontcarral, où c'est évidemment l'effroi et la sidération.
10: Oui, il faut dire que le drame s'est produit au cœur de cette cité Pontcarral. Les corps ont été trouvés quasiment à l'heure d'aller travailler près des places de stationnement entre deux grandes barres d'immeubles. Le périmètre a été bouclé toute la matinée. La police est partie depuis un peu plus d'une heure. Ne reste que les habitants profondément choqués. J'ai pu croiser des mamans en pleurs qui se dirigeaient vers l'espace d'accueil de la cité. Une cellule psychologique est installée et la demande est énorme. On fait quasiment la queue pour y rentrer, signe du traumatisme que ce drame va certainement laisser ici. Des adultes viennent seuls pour raconter ce qu'ils ont vu, mais il y a aussi beaucoup de familles. J'ai croisé Lumna, mère de trois enfants, qui m'explique qu'elle ne sait pas comment aborder ce sujet avec ses enfants, eux aussi traumatisés. Voilà pourquoi elle vient donc pousser les portes de la cellule avec plusieurs dizaines d'autres habitants. Voilà, au quartier Pontcarral, c'est donc le choc et l'incompréhension en attendant de savoir ce qu'il s'est passé précisément.
7: Merci Clément Arnal pour Ici Provence. À ce jour, 9 plaintes en France, mais aussi en Belgique, ont donc été déposées contre Patrick Bruel. L'artiste accusé d'agression sexuelle et de viol par une trentaine de femmes continue de nier l'ensemble des faits qui lui sont reprochés. Les réactions des personnalités sont nombreuses qui, en dépit de la présomption d'innocence, demandent au chanteur d'annuler ses concerts, à l'image du maire de Paris, Emmanuel Grégoire. 3 dates ont déjà été annulées au Québec. Ils sont près de 140 000 élèves répartis dans toute la France à entamer le défi 10 jours sans écran. Une opération citoyenne, opération pédagogique pour sensibiliser ses enfants à un usage raisonné des écrans en famille. Dans la Manche, l'école de Sauce-Ménil-Rufos joue le jeu avec ses élèves de CM1, CM2.
11: Je suis un petit peu accro à ma Switch, donc ça énerve un peu les parents. J'en fais trop. Des fois, ça peut durer une heure.
12: Ça va être bien, ça va aider mes petits frères, parce que quand ils n'ont pas les écrans, ils font des caprices. Ça leur fait pas du bien au cerveau.
13: Je vais essayer d'en faire moins, parce que je trouve que j'en fais un peu beaucoup. Des vidéos, YouTube ou TikTok.
14: Bah, le matin, je peux déjeuner sans télé. Bah, le midi, je suis à l'école. Ou si je suis à la maison, bah, je peux éviter. On peut discuter. Et le soir, bah, je peux aller dans ma chambre jouer ou dessiner.
15: On va sortir. On va sortir pour oublier les écrans. Ça va faire un peu passer le temps.
16: Pour 10 jours sans écran, je vais essayer de faire le moins de temps possible. Et si j'y arrive pas, bah, au moins j'aurai essayé.
7: 10 jours sans écran pour voir autrement. Voilà ce que dit le slogan de cette initiative jusqu'au 28 mai. Et si cela intéresse votre école ou votre association pour l'an prochain, toutes les infos sont à retrouver sur un site dédié 10jourssansécran.org. Sébastien Lecornu doit faire demain de nouvelles annonces face au prix de l'énergie toujours très haut. Et aujourd'hui, la FNSEA demande la réouverture immédiate des négociations commerciales. Le Premier ministre estime hier devant les députés que la crise va durer. 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On vous sensibilise régulièrement sur notre antenne au dépistage du cancer du sein, du col de l'utérus, mais aussi du cancer colorectal. La prévention, vous le savez, est essentielle pour prendre de court la maladie. Et un nouveau dépistage pour le cancer du poumon, cette fois, est testé dans 5 régions de France, dans les Hauts-de-France, en Île-de-France, dans les Pays de la Loire, en Provence-Alpes-Côte d'Azur et en région Auvergne-Rhône-Alpes. Dépistage qui se réalise, là encore, sur la base du volontariat. 20 000 personnes pourront participer à ce programme de recherche. Il est encore temps, Pascal Thielbeau, de se faire connaître.
17: Ce programme de dépistage du cancer du poumon s'adresse aux personnes de 50 à 74 ans, fumeuses ou ex-fumeuses ayant arrêté depuis moins de 15 ans. Pour participer, on peut être soit recommandé par son médecin, soit se manifester spontanément en contactant le 34 33, le centre d'appel national, ou en se connectant au site dépistage cancer poumon. Une fois éligible, le patient se verra proposer un scanner thoracique entièrement pris en charge par l'assurance maladie. Pas d'anomalie suspecte, un deuxième scanner sera programmé un an plus tard. En cas d'anomalie, ce deuxième scanner sera avancé dans un délai d'un mois, trois mois ou six mois. Et bien sûr, si c'est un cancer qui est détecté, la prise en charge sera immédiate. Si la personne fume, une consultation d'aide à l'arrêt du tabac lui sera également proposée. En cinq ans, on estime que 13 000 décès pourraient être évités grâce à ce dépistage.
7: Pascal Thiébol, merci pour Ici Nord. Les Hauts-de-France étant l'une de ces régions test pour ce dépistage contre le cancer du poumon, avant peut-être une généralisation pour ce cancer qui reste la première cause de mortalité par cancer en France. C'est une première pour la SPA de Lyon et du Sud-Est. Le tribunal de Saint-Étienne vient de reconnaître un préjudice pour deux animaux victimes de maltraitance. En l'espèce, un chat et un lapin abandonnés sans soins ni nourriture par leur propriétaire. La justice a accordé 400 euros de dédommagement à chacun de ces animaux recueillis et depuis placés, Mathilde Montagnon.
18: Ils sont restés plus d'un mois dans un appartement insalubre du Forêt, sans nourriture, sans eau et sans soins. C'est la SPA de Lyon et du Sud-Est qui a recueilli Athéna, la petite chatte d'un an, et Maddy, une lapine naine, toutes deux en très mauvais état. La propriétaire des animaux a été condamnée la semaine dernière par le tribunal de police de Saint-Étienne à verser 300 euros d'amende pour privation de nourriture et 150 euros parce que le chat n'était pas pucé. Mais surtout, le tribunal a estimé un préjudice animalier de 400 euros par bête. C'est la prise en compte de l'état psychologique causé par l'abandon, se félicite la SPA, et c'est donc une première à Saint-Étienne qui s'ajoute à d'autres décisions de justice du même ordre depuis 2024, à Béziers et à Lille, des jurisprudences qui seront utiles dans d'autres affaires pour faire reconnaître le préjudice animalier, se félicite l'association.
7: Et puis cette annonce qui va vous ravir si vous avez grandi avec une star de la télé et de la chanson qui a accompagné des millions d'enfants face au succès de ses premiers concerts. Dorothée revient et prolonge sa tournée. Le 13 novembre, elle vous attend au Zénith de Caen, le 19 à Aix-en-Provence, avant Montpellier, Orléans, Dijon, Lille, Amnéville, Rouen, et le 18 décembre à Paris, nouvelle date au Palais des Congrès.

L'ouverture de la billetterie pour Dorothée le 21 mai annonce qu'il y a déjà du soleil pour certains. Et en termes d'ensoleillement, chers amis, changement de temps radical. On basculera d'un coup dans l'été dès demain. La chaleur va inonder la France avant un week-end de Pentecôte anticyclonique et des températures comprises l'après-midi à l'ombre entre 27 et 32 degrés.

0: Même tablée aux cheveux blancs.
1: Sur la table, il y a votre verre de bière, un petit café et un jeu.
2: Oui, boire le petit café avec retrouver les amis, retrouver les copains. Comme ça, c'est un petit peu le rituel.
1: Vous venez toujours jouer ici, dans ce bar ?
3: Il y a longtemps. Depuis que le jeu existe, je crois.
4: Ah, je vais peut-être faire un loto, tiens.
3: 70 ans, ce monsieur.
1: Ah ben, joyeux anniversaire.
4: Aujourd'hui.
5: C'est vrai ? Mais tu m'as pas dit.
0: Claire griffonne la commande sur un bout de papier. Je la suis derrière le comptoir.
1: Pourquoi ils viennent toujours ici ?
5: Mes habitudes,
1: ils sont bien reçus.
0: Pour la serveuse, on ne joue pas seulement un jeu, on joue quelque part.
1: Je me tourne vers le gérant. Votre prénom ?
6: Thierry. Je pense que j'ai des employés très agréables, donc ils viennent par habitude. Et puis je pense que c'est leur rituel de faire le loto, l'euro million.
0: Sur une grille de loto qu'il vend 3 euros, 18 centimes vont dans la poche de Thierry King. Son établissement a fermé un mois cet été pour des travaux.
1: Comment ils se sont débrouillés les joueurs de loto pendant ce laps de temps ?
6: Dès qu'on a réouvert, le lendemain, ils étaient là.
1: Super loto, 13 millions à gagner. Oh Didier !
7: Ouais,
1: vous allez jouer au loto là du coup.
7: Allez, j'en fais un. C'est pour Marilyn, cadeau.
0: Et comme moi, des clients de 29 000 bar tabac tenteront leur chance pour ce tirage.
8: En Touraine, les habitants de Noîtres, Port-sur-Vienne, Pouzet, l'île Bouchard ont assisté hier à une mission de simulation de guerre qui prendra fin cet après-midi. Un exercice militaire grandeur nature qui réunissait 700 parachutistes de la Légion étrangère, de Corse et du Gard avec un objectif, libérer la commune de l'ennemi. Ces combats, Virginie Vandeville en conditions réelles mais à balas blancs évidemment, ont impressionné le public.
9: Des militaires progressent à pied lorsqu'à la vue de leur ennemi, les premiers coups de leur arme à blanc partent. Des rafales de tir interrompues par cet habitant en colère, mais rien n'arrête les hommes qui continuent. L'objectif est clair pour le capitaine Clément.
10: C'est l'ennemi qui est de l'autre côté du pont actuellement et qui s'apprête à le retraverser. Et moi, mon objectif, c'est de l'en empêcher en saisissant le pont avant lui.
9: Arrivé dans le centre-bourg, les tirs pleuvent.
11: On ne voit pas ça tous les jours dans le bourg de Pouzet quand même.
12: Nous sommes d'une génération où nos parents nous ont raconté des histoires de la Seconde Guerre mondiale où les Allemands, il y avait des échanges de balles. Ben voilà, ce qu'ils ont vécu, voilà 80 ans. C'est plutôt rassurant de voir que l'armée française fasse des manœuvres.
9: Alexandre n'en rate pas une miette, tout comme Aiden, 10 ans, accompagné de sa grand-mère.
13: Quand on s'y attend pas, ça surprend.
14: Ça me donne très envie. Et en plus, moi, je voudrais devenir GIGN.
9: Un assaut à coups de tir, de grenades à plâtre. En une trentaine de minutes, l'opération est terminée, annonce le capitaine Clément.
10: L'objectif, il est atteint. Il y a eu pas mal de pertes quand même. On a quand même réussi à prendre l'ennemi par surprise.
9: Une opération fictive, mais qui inquiète tout de même certains.
15: Ça me fait peur parce que ça anticipe une situation qui risque d'arriver.
9: L'avenir nous le dira en attendant l'exercice se termine aujourd'hui en Indre-et-Loire.
8: Il est 13h14 et le 20 mai a été décrété par les Nations Unies journée mondiale des abeilles. C'est l'occasion de célébrer ce super pollinisateur alors qu'en Europe, par exemple, 80% des cultures, des fleurs sauvages existent grâce au travail des abeilles. Et c'est aussi une journée qui, en Lozère, coïncide avec le début de la récolte de miel dans le département. Une saison qui démarre sous de très bons auspices. Saïd Makhloufi est allé le constater à la miellerie de Chastel-Nouvelle avec l'apiculteur David Blanc. Écoutez ça.
16: Des dizaines de ruches gorgées de miel.
17: Ça, c'est la deuxième récolte pour moi de l'année.
16: David Blanc sort un à un les cadres.
17: Une fois qu'on a enlevé l'opercule des cadres, on les passe dans cette machine qui est un extracteur.
16: La force centrifuge fait le travail.
17: On voit bien qu'avec la force centrifuge, le miel est projeté sur les parois de l'extracteur, on le voit vite.
16: Quelques minutes plus tard.
17: Voilà, ça c'est le miel d'acacia, donc qu'on vient d'extraire.
16: Le miel coule généreusement.
18: C'est du miel à la balou, là. Hein, c'est vraiment... Il en faut vraiment peu pour être heureux.
16: Et David Blanc a de quoi être heureux avec ce très bon début de saison.
17: Tout s'est enchaîné assez rapidement, vu qu'il a fait super beau quand même au mois d'avril. Les colonies se sont développées rapidement et les floraisons sont arrivées très vite.
16: De la douceur, de l'eau, combinaison parfaite.
17: Ah, c'est tout ce qu'il nous faut. Il faut beaucoup d'eau de toute façon, sinon il n'y a pas de nectar dans les fleurs. Donc de l'eau et des fleurs, c'est bon que ça continue comme ça.
16: Ouais. Et tout le département est concerné, assure celui qui est aussi le président du syndicat apicole de la Lozère.
17: Ouais, les quelques apiculteurs que j'ai eus, oui, sont quand même contents et satisfaits de ce début de saison aussi. Ouais.
16: La saison démarre fort.
17: C'est bien pour la suite.
16: Une suite qui reste encore à écrire, mais qui s'annonce
17: plutôt bien.
16: Prometteuse.
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8: Dans Ma la France, on en trouve à midi le livre de la vie d'une femme, artiste, chanteuse. Elle est une fille, une sœur, une amoureuse, une marraine, marraine de cœur souvent, à la voix unique et qui nous raconte son histoire, de celle qui donne envie de croire en ses rêves d'enfant. Bonjour chère Liane Folly.
19: Bonjour Wendy Bouchard.
8: Je dois dire chère Liane, d'abord j'étais très émue de lire votre récit, La droguerie du sourire, du nom de la boutique de vos parents à Lyon, parce que je connaissais une partie de votre histoire. On avait le plaisir

0: plaisir de partager un livre, Nos femmes de cœur. Peut-être à l'époque, vous n'étiez pas encore prête à écrire celui-ci. C'était il y a 7 ans.
1: Ouais, ah non, pas du tout.
0: Vous l'aviez en vous, mais
1: ça s'est décidé pendant le confinement, en fait. J'ai commencé à écrire ce livre pendant le confinement. Ensuite, ça a été quand même un long processus parce que je pense que c'est une introspection et que quelque part, je fais l'inventaire de cette droguerie du sourire.
0: Absolument.
1: Et c'est le parcours, d'une enfant qui a beaucoup rêvé, qui a rêvé très fort, mais en même temps, c'est un hommage à mes parents parce qu'il y a quand même leur œuvre dans tout ça, leur joie de vivre, leur courage, toutes les vertus qu'ils m'ont transmis. Et ça, c'est vraiment quelque chose, je pouvais pas passer outre. Ça, en tout cas, la petite fille est définitivement éteinte, même si je garde une âme d'enfant quelque part, mais à leur départ, il y a 11 ans maintenant, ma vie a totalement changé. Et je l'ai complètement improvisé d'une autre façon. Alors ils sont toujours présents, mais d'une autre manière.
0: Oui, mais c'est un livre qui transpire l'amour, la gratitude. On va y revenir pour bien des personnes que vous citez dans cet ouvrage. Mais je reviens à cette droguerie du sourire, là où tout a commencé pour vous, Liane Folie. Le temple de notre bonheur. Vous avez un frère, une sœur. Écrivez-vous. L'odeur de savon de Marseille mêlée à l'eau de Cologne. Un soupçon de poussière ancienne. Un refuge pour ceux qui cherchent à réparer, à conserver. On vend des produits, vos parents les premiers, mais on écoute aussi beaucoup les clients. Est-ce que vous avez gardé de cet ADN aussi dans cet échange à l'autre?
1: Complètement, parce que mes parents nous apprennent le genre humain totalement dans cette droguerie. Eux, ils sont plus altruistes, même dans soi peu. Ils sont vraiment des généreux de cœur. Ils ne s'occupent que des gens. Ils n'ont que cette mission. Ça doit réparer quelque part leurs maux aussi.
0: C'est
1: parce
0: le bureau
1: qu'ils
0: des pleurs
1: beaucoup.
0: Aussi, parfois.
1: Oui, parfois. Et donc, parce qu'il se passe plein de choses dans la vie. Mais avant tout, je salue leur joie de vivre, leur force, leur courage. C'est totalement ça, en se disant c'est notre passage là, on va pas le rater quoi qu'il arrive, même s'il nous arrive des trucs très graves et très tristes comme cette guerre, la guerre d'Algérie et tout ça qui fait que ensuite ils ont voulu vivre une vie de famille avec leurs 3 enfants, avec mamie, puisque moi ma grand-mère vivait avec nous pendant 20 ans. Et donc j'ai eu une chance extraordinaire et ils étaient avant-gardistes, ils étaient amoureux surtout.
0: Amoureux. Et c'est très beau aussi parce que c'est un couple or.
1: Oui.
0: Avec une musique, on va venir à aussi votre chemin, Liane Folie, qui tient une place très importante dans cette famille. Il y a 6 ans, cours de danse classique pour vous, l'Opéra de Lyon, puis le conservatoire, et votre papa. Tout en vendant la droguerie du sourire, tout en écoutant ses doléances de ses clients chéris, il monte un orchestre amateur.
1: Oui, complètement.
0: Et c'est là que tout commence pour
1: lui. Oui, c'est ça. Et il veut absolument que je chante parce qu'il a déjà repéré que j'avais un brin de voix. Et puis, ma mère n'était pas tout à fait d'accord parce qu'elle disait que j'étais trop jeune. Ouais. Mais lui, il a voulu très très tôt me mettre dans cette voie et il s'est pas trompé finalement.
0: Voilà.
1: C'est lui qui m'a tendu mon premier micro. Hein. C'est grâce à lui aussi.
0: Vos premiers essais sur Frank Sinatra. Oui. La chanteuse de bal n'est pas loin. La

0: chanteuse de valse, chanson écrite, composée par Goldman, qui illustre bien, si bien, votre parcours à Liane Folly.
1: Eh oui, parce que Jean-Jacques a toujours, bon, il vient, il est issu aussi de ce même milieu du bal. Le bal, on en sort, on y reste.
0: Donc, il n'y a pas de chemin.
1: Et donc, il avait toujours, il connaît cette route-là de difficultés, de moi, c'est en tout cas, j'en ai fait pendant longtemps. Bon, avec mon père, c'était une chose, mais ensuite, je suis rentrée dans des orchestres professionnels, où là, j'ai vraiment appris la vie, parce que j'ai été livrée à moi-même. Il faut penser qu'à l'époque, j'étais très jeune, on n'avait pas le confort aujourd'hui d'un téléphone portable, hein, donc c'était, j'ai vécu des choses assez difficiles. Et donc, ensuite, c'était le studio, c'est bon. Mais Jean-Jacques m'a dit, écoute, j'ai très envie de te faire une chanson sur le bal, et oui, il a vraiment réussi. Oui.
0: Et puis, il y a tout ce qu'on donne sur scène, la vitalité que vous donnez, qui rejoint une de vos formules dans ce livre, faire des concerts, c'est mon vrai métier. De bal, ensuite, à la scène professionnelle, cette représentation, ça vous raconte.
1: Oui, totalement, parce qu'il y a un amalgame souvent qui est fait entre l'artiste qu'on voit à la télé, qu'on voit, etc., et celui qui fait la route et dont les gens ne savent rien. C'est vrai qu'à chaque fois, moi, on me croise souvent maintenant, on me dit « Ah, vous chantez plus, alors vous écrivez un livre ». Non, rien à voir, je chante toujours.
0: C'est ça.
1: Je me suis produite même en Chine en novembre dernier, où j'ai chanté de la chanson française.
0: Ça n'arrêtera jamais, parce que ça, c'est votre moteur de vie.
1: Oui, donc il y a un moment donné où mon métier, moi, c'est la scène. Mon élément, c'est la scène. Le spectacle vivant sera là, bon, jusqu'au moment où, et je le dis aussi dans le livre, il y a quand même un début, un milieu, une fin, et qu'à un moment donné, je ne dépasserai pas les limites.
0: Oui, c'est ça, même si vous voir sur scène aujourd'hui encore, c'est absolument époustouflant. Vous racontez beaucoup de choses, évidemment, dans cet ouvrage, même si vous avez fait le tri dans vos souvenirs, dans vos rencontres, rencontres déterminantes dans votre existence avec André Manoukian. Oui. Vous signez ensemble votre première chanson, 1985, 40 ans pour cette chanson, mais vous fêtez, vous, en 2027, vos 40 ans de scène, de carrière.
1: Oui, c'est pour ça. Alors donc, je vais en profiter, puisque j'aime beaucoup être avec toi, Wendy.
0: Merci.
1: Et je te tutoie, évidemment. Et donc, je vais fêter mes 40 ans de carrière en 2028, sur scène. Je repars en tournée avec des musiciens et puis avec des titres inédits aussi. Donc oui, c'est le retour en musique qui sera pour les 40 ans là, parce que j'ai aussi privilégié ce que je savais faire, c'est-à-dire que mon école de comédie musicale m'a amené à utiliser plusieurs disciplines que j'ai pu faire évoluer dans mes shows, dans mes one woman shows. J'aimais ça aussi terriblement. Et là, bon, je referme la dernière parenthèse et ensuite je retravaille sur la musique.
0: Vous avez beaucoup de dons d'âme et de bonnes ondes qui vous entourent, Liane Folly, et vous rendez d'ailleurs hommage avec beaucoup d'amour, beaucoup de tendresse, beaucoup de gratitude à des personnalités, à des artistes. Je voudrais qu'on écoute une voix d'exception, Morane, dont le prénom, écrivez-vous, chante déjà comme une note tenue, généreuse et impossible à oublier. Vous dites que tout vibre chez elle, et je vais vous faire écouter cette musique qui va vous permettre de rendre un double hommage à la fois à Morane et à Nougaro.
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0: C'est très émouvant d'entendre Morane et d'entendre Morane à côté de vous, Liane Folie, parce que j'ai l'impression qu'elle est un peu en vous, toujours.
1: Oui.
0: Et que dire de cette femme qui était une sœur de cœur pour vous?
1: Absolument. Et on n'a pas toujours tout su, mais toutes les deux, on ne s'est jamais quittées. D'abord, on a été voisines quand je suis arrivée à Paris, et je l'explique dans le livre.
0: Oui.
1: Et elle est devenue tout de suite une sœur de cœur, mais pour André et moi. C'est-à-dire que ça a été une révélation musicale aussi, vocale, extraordinaire. Et puis, on avait ce lien comme ça. Vous savez, parfois, on a l'impression de rencontrer des gens du déjà-vu, comme
0: c'est
1: disaient
0: ça.
1: Les Américains.
0: Une
1: des
0: évidence
1: gens,
0: d'avant.
1: Une évidence d'avant. Mais c'est bon aussi pour les coups de cœur et voilà.
0: C'était
1: et
0: ça entre nous aussi, hein, au départ.
1: Nous aussi, c'était que ça.
0: Oui.
1: Nous, on s'est rencontrés à Ramatuelle, je me rappellerai
0: absolument
1: toute ma vie, le moment où on s'est vus.
0: Oui.
1: Et j'étais persuadée qu'on allait faire une aventure ensemble. C'est ça qui est dingue.
0: Oui.
1: Et pour revenir à Morane, c'est la famille, c'est Nougaro, ce sont des talents bruts. Et j'ai eu énormément de chance de croiser ces gens-là, de travailler avec eux, de partager des moments très intimes avec eux.
0: Rire.
1: Non, mais je veux dire, même Morane, on avait des souvenirs de famille. Donc, franchement, dans mon spectacle, eh bien, elle y est
0: aussi,
1: tous les soirs.
0: Absolument.
1: Voilà. Quand je suis sur scène, et ça fait un long moment, où je lui rends hommage parce que j'entends juste, je veux juste qu'on entende sa voix en disant que c'est une voix, elle, inimitable.
0: C'est
1: pour
0: ça,
1: le
0: vous
1: coup
0: ne l'imitez pas, absolument.
1: C'est ça. Mais donc, voilà. Puis alors, Michel Legrand, Aznavour, Trainer, enfin, moi, j'ai croisé quand même des talents exceptionnels.
0: Hein. Et un homme aussi avec lequel vous avez une histoire particulière. Et en 1999, vous livrez le premier duo virtuel de la télévision française. C'est un petit bijou. Et je voudrais là encore qu'on écoute quelques secondes. Vous nous parlez ensuite de Daniel Balavoine, dont vous parlez avec beaucoup de cœur aussi dans cet ouvrage. Qui

0: Yann Folie, c'est un sacrilège que de couper cette chanson. Vous avez une voix incroyable, Yann, une des plus belles voix françaises. Et c'est vrai que cette tessiture avec Daniel Balavoine, il y a une correspondance, il y a encore un ADN commun. Et ça, ça vous porte aussi encore aujourd'hui.
1: C'est très mystérieux. Oui. C'est quelque chose qui vient d'ailleurs. Je me souviens au moment où moi, je faisais juste, j'étais dans le public. J'étais parmi mes copines adolescentes. On découvre ce chanteur qu'on adore. Pour nous, il résonne anglo-saxon. Il a une voix à la Bowie, à la Peter Gabriel. On est fan de Genesis à l'époque, tout ça. Donc, c'est ça. Et en fait, et les mélodies aussi. Et puis, on trouve un guerrier un peu dans la révolte, un rebelle. Et on adore ça, quoi. On aime bien. Il ouvre tout le temps sa bouche ouais. pour dire des choses vachement bien. Ouais. Il prend soin de la jeunesse. Enfin, voilà. Et puis, tout d'un coup, le départ. Et là, c'est vrai que je me dis un jour, je ne sais pas quand, ni où, ni comment, mais un jour, je lui rendrai hommage. Mais comme si c'était déjà quelque chose de fait. Mmh. Alors, d'ailleurs, à ce sujet, j'aime beaucoup, parce que je vais quand même citer mon frère, qui a un rôle important dans Philippe. Ma vie aussi, dans ma carrière, Philippe, et qui dit un truc que j'adore. Il dit de toute façon, le temps n'existe pas et nous sommes déjà tous morts. Mmh. Ce qui est formidable parce que ça permet de prendre du recul. Alors, vivre l'instant présent, c'est bien, mais je veux dire, Balavoine, c'était une certitude. Et quand j'ai choisi cette chanson, en plus, c'était pas un de ses tubes. Donc, c'était encore plus périlleux, je dirais. Oui. La maison de disques, alors, elle était pas du tout d'accord. Enfin, tout ça, je l'explique, d'ailleurs, dans mon livre. Mais
0: après, c'était une évidence.
1: C'est la
0: pour
1: magie.
0: Vous,
1: bah, c'est une évidence. Ouais. Et quand j'entends, et je vous assure que c'est vrai, je suis assise en face de vous, vous avez démarré le truc, et j'ai eu des frissons dans tout le corps quand j'ai entendu sa voix auprès de la mienne. Parce que Nagui avait réussi un tour de force
0: magnifique.
1: Exceptionnel.
0: Ouais.
1: Et c'était le premier vraiment duo virtuel à la télé française, oui.
0: Je vous souhaite de continuer à nous faire vibrer, rire, vibrer, enchanter, ça c'est sûr, Liane Folie,
1: aimer,
0: à nous émouvoir, à aimer, bien sûr. En bonne Sagittaire, vous racontez aussi combien vous êtes porté par le voyage, par les rencontres, par les aventures. Mm-hmm. La droguerie du sourire, chère Liane, c'est une histoire de vie lumineuse et solaire, une femme artiste qui dit merci, et c'est rare, à tous ceux qui l'ont fait s'épanouir dans le temple de votre enfance. Vous lirez dans ces pages vos hommages à Brigitte Bardot, merci, à Daniel Lévy, à Robert Hossein, à Grégory Lemarchal, à Belmondo, à Delon. C'est très beau, évidemment, vos parents qui sont là.
1: Ce sont les héros.
0: Les héros.
1: Merci. De la droguerie des
0: merci,
1: souris.
0: Chère Liane Folie.
1: Merci, chère Wendy. À bientôt.
0: Chez Stock. Et pardon, vous partez à Reims pour les dédicaces.
1: Oui, tout de suite, je m'en vais à Reims, au domaine des Crayères. Formidable.
0: Merci, Liane.
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4: Le soleil revient et avec lui les grands rangements de printemps. On vide le garage, on taille les haies, on nettoie le jardin et forcément les déchetteries vont retrouver du monde ces prochaines semaines. Petit rappel pratique dans le Grand Avignon. Plusieurs sites vous accueillent avec des horaires adaptés. À Courtine, la déchetterie est ouverte 7 jours sur 7 de 8h à 17h toute l'année. À Montfavet, Vedène et Entraigues, ouverture du lundi au vendredi de 8h à midi et de 14h à 17h. Le samedi, on continue jusqu'à 17h. À Caumont, Sauveterre et Velleron, rendez-vous les mardis, jeudis et samedis de 8h à midi et de 13h à 17h, puis le mercredi matin. Et attention, à partir de l'été, des horaires spéciaux pour la canicule vont être déclenchés avec des ouvertures dès 7h du matin. Profitez du printemps pour faire le tri proprement. Et la dernière entrée est autorisée seulement 10 minutes avant la fermeture. Pensez-y.
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1: Bonjour, bienvenue dans vos après-midi musique. Bel après-midi, on vous souhaite un bon anniversaire. Vous êtes né un 20 mai comme le cycliste Christopher Froome, la chanteuse et comédienne Elsa Lunghini, Samuel Etienne ou encore la chanteuse Cher qui fête ses 80 ans. On file au Naturopter dans un instant pour Vraiment Nature avec Ombline. Et côté musique, eh bien on va écouter l'éternel romantique, le chanteur Amir, découvert dans The Voice. Sa nouvelle chanson s'appelle À l'imparfaite et il l'aime comme ça. Et puis un souvenir des années 80 avec le groupe Opus. Bon mercredi avec Ici Vaucluse, votre radio.

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1: Vraiment nature, c'est votre rendez-vous 100% faune et flore vauclusienne avec Omblin chaque jour. Omblin, on parle très souvent du moustique tigre, cette espèce invasive et exotique, mais nous avons aussi nos moustiques autochtones. Et en plus, on est en plein dans la saison.
2: Et son nom est assez rigolo, c'est le moustique culex. Mais quelles sont les différences entre le tigre et le culex donc? Eh bien, c'est la question que l'on vous pose. Thierry Leroy, vous êtes responsable scientifique du Naturoptère à Sérignan-du-Comtat. Alors, avant de nous donner ces différences et nous expliquer aussi pourquoi ils nous piquent, nos moustiques, déjà, combien avons-nous d'espèces dans le Vaucluse et plus généralement en France?
3: Alors, en France, on a environ 70 espèces de moustiques. Attention à ne pas les confondre avec les tipules ou les cousins qui sont des diptères, donc des insectes à deux ailes, qui sont plus gros, avec des longues pattes, mais complètement inoffensifs. Pour revenir à nos moustiques, il y a trois catégories de moustiques en France, les culex, les anopheles, et puis le fameux Aedes albopictus, le moustique tigre qui arrivera un petit peu plus tard dans la saison. Il va commencer à nous embêter à partir de juin. Alors ce moustique tigre, il est actif la journée et son vol est discret, on l'entend pas vraiment. Si on revient à notre culex pipiens, notre moustique commun, lui il est assez gros, il peut faire environ 15 mm. Son vol est bruyant, son vol est assez lourd, donc il est facile à écrabouiller. Mais il est nombreux et actuellement il est vraiment actif. Hein, avril, mai, il est vraiment actif. Il n'hésite pas à aller dans les maisons, il peut même y passer l'hiver. Et ils nous piquent. Point commun à tous ces moustiques, ce sont les femelles qui piquent. Donc les femelles vont avoir besoin d'un repas protéiné, un repas de sang, afin de permettre la maturation des œufs. Une fois que le repas de sang est pris, s'il y a assez de sang, parce qu'elle peut piquer plusieurs fois, la femelle va pondre des œufs dans l'eau ou à proximité immédiate de l'eau. Et puis, elle va attendre quelques jours avant de réitérer son attaque et venir nous piquer à nouveau.
2: Et on va en décevoir plus d'un, mais il n'y a pas de recette miracle contre les piqûres. Vous nous le confirmez, hein, Thierry, vous avez bossé sur la question. La seule vraie solution contre l'invasion nocturne reste la bonne vieille moustiquaire. Installée aux fenêtres, au-dessus du lit. Bon, on peut se payer, au final, une belle ambiance romantique pour ne pas se faire dévorer. Merci Thierry.
1: Merci Omblin. On retrouve toutes les infos sur notre biodiversité vauclusienne sur l'appli ICI et notre site ICI.fr.
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0: journée en Vaucluse. À suivre les infos, le flash de 14h et la météo, et quelques-unes de vos chansons préférées. Patricia Cass, Pascal Obispo et Shakira, qui chantera l'hymne officiel de la prochaine Coupe du Monde de foot cet été, organisée par les États-Unis, le Canada et le Mexique. Et c'est la deuxième fois que Shakira chante l'hymne de la Coupe du Monde de foot après celle de 2010 en Afrique du Sud. Bon, ça reste pas un bon souvenir pour l'équipe de France, donc on croise les doigts pour que ça change.
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1: 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Il est 14h.
2: Ce drame ce matin à Toulon, une mère et ses trois enfants sont morts après une chute de leur appartement au 13e étage. Selon les premiers éléments du procureur, la mère se serait jetée par la fenêtre avec ses enfants. La femme aurait récemment présenté des symptômes psychiatriques et dépressifs. Une enquête pour meurtre par incendie est ouverte. C'est un vaste coup de filet qui s'est déroulé aujourd'hui dans l'affaire des violences dans le périscolaire parisien. 16 personnes sont en garde à vue depuis ce matin, toutes rattachées à l'école Saint-Dominique du 7e arrondissement de Paris. Certains des gardés à vue étaient déjà suspendus de leur activité. Plusieurs enquêtes sont ouvertes pour des faits de viol, de violence et d'agression sexuelle sur des enfants. Coup de filet ce matin sous la direction de la Brigade de protection des mineurs de Paris. La circulation du virus Ebola présente un risque élevé en République démocratique du Congo, mais un risque faible au niveau mondial, selon l'Organisation mondiale de la santé. Le virus soupçonné d'avoir déjà tué 139 personnes, contaminé 600 autres. La France réagit aussi. Première mesure de précaution à Mayotte, bien que le risque de propagation soit jugé très faible sur l'archipel. Face à la flambée du prix du gaz, du carburant et des engrais, la FNSEA réclame la réouverture immédiate des négociations commerciales. Le syndicat agricole demande une revalorisation des prix payés aux producteurs pour préserver les exploitations françaises. Et puis après 6 concerts complets pour son grand retour après 16 ans d'absence, Dorothée annonce 9 nouvelles dates à l'automne. Elle sera présente dans plusieurs villes de France.
1: 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La météo pour cet après-midi, c'est comme un avant-goût d'été, parce que ça ira encore plus haut et plus chaud dans les jours à venir. Du soleil jusqu'à ce soir, un vent faible et des températures très agréables. 22 degrés sur le Ventoux, 24 sur le plateau d'Albion, 27 à Richerange, à Bolène, à Orange, à Avignon, 24 à Sceaux, 28 à Ville-sur-Rozon et Apt, 26 à Gordes, 28 à Pertuis et 29 à Cavaillon. Demain, on passera la barre des 30 degrés, puisqu'on ira jusqu'à 31, 32 degrés, 24 degrés annoncés dans le pays de Sceaux pour demain après-midi.
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0: Merci d'écouter Ici Vaucluse. Quelques idées sorties avant le quart d'heure 100% chansons françaises. On sort à Cavaillon, tiens, en fin d'après-midi aujourd'hui, dans le cadre du festival Confi. Il y a un rendez-vous à la Garance, scène nationale, un temps d'échange convivial pour réfléchir autrement à l'alimentation entre culture, société et plaisir de partager. Le retour de la musique en français, donc, avec Bernard Lavillier, Vanessa Paradis et Joe Dassin, qui fait chanter tous les stades en France.
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1: C'est une journée toute mignonne qui vous attend et peut-être un grand tournant pour certains animaux du Vaucluse. La SPA vauclusienne organise le printemps des coussinets. C'est le samedi 23 mai à Lille-sur-la-Sorgue. Une grande journée portes ouvertes au refuge du Petit Pigeolet pour venir rencontrer chiens, chats et même quelques petits compagnons à grandes oreilles. Le but, faire découvrir le refuge, sensibiliser à l'adoption et peut-être provoquer de belles rencontres. Parce qu'un animal adopté, c'est souvent une deuxième vie qui commence. Rendez-vous de 10h à midi, puis de 14h à 17h au refuge SPA Vauclusienne à Lille-sur-la-Sorgue. Vous pourrez discuter avec les bénévoles et découvrir les animaux qui attendent tout simplement un foyer. Et même si vous ne pouvez pas adopter, parler de l'association ou soutenir le refuge, c'est déjà précieux. Offrez-leur un nouveau départ, le message est simple, il risque de faire fondre beaucoup de cœurs ce week-end.
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2: 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Avant les infos de 15h et la météo, on écoute Marc Lavoine, U2 et le groupe Corse Affilette. En duo avec Francis Cabrel, ils seront ce samedi à l'Orange Vélodrome de Marseille pour le grand concert très attendu Corse ou Mezzo Mezzo avec Patrick Fiori en maître de cérémonie et tous ses amis du continent et de l'île de beauté. Un rendez-vous avec votre radio ici.
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2: Une enquête ouverte contre Dominique de Villepin. Alors qu'il était ministre des Affaires étrangères entre 2002 et 2004, il avait reçu une statuette et un buste, cadeau qu'il a gardé. Enquête ouverte pour recel de détournement de fonds publics. Dominique de Villepin reconnaît que c'était une erreur. Il a rendu ses statuettes au Quai d'Orsay. 16 personnes placées en garde à vue ce matin dans l'affaire des violences dans le périscolaire parisien. Toutes ces personnes rattachées à l'école Saint-Dominique à Paris. Coup de filet de la brigade des mineurs. Patrick Bruel devrait faire une parenthèse dans sa carrière le temps que la justice soit rendue. Les mots du maire de Paris, Emmanuel Grégoire, ce matin. Le chanteur, visé par plusieurs plaintes pour viols et agressions sexuelles, devrait annuler ses concerts lui-même, estime le maire. Le chanteur doit entamer sa tournée à Paris en juin et en octobre. La situation concernant Ebola est une urgence de santé publique de portée internationale, mais ce n'est pas une urgence pandémique. Déclaration du directeur de l'Organisation mondiale de la santé, alors que près de 600 cas et 139 morts sont soupçonnés d'être liés à l'épidémie d'Ebola en République démocratique du Congo. La France prend des mesures de précaution à Mayotte. Attention sur la route ce week-end. Vous prévoyez peut-être de partir en ce week-end de la Pentecôte. Bison futé, voie rouge dans le sens des départs. Journée difficile, surtout vendredi dans le Grand Ouest et sur le pourtour méditerranéen.
1: 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La météo pour cet après-midi, c'est comme un avant-goût d'été, parce que ça ira encore plus haut et plus chaud dans les jours à venir. Du soleil jusqu'à ce soir, un vent faible et des températures très agréables. 22 degrés sur le Ventoux, 24 sur le plateau d'Albion, 27 à Récherenche, à Belaine, à Orange, à Avignon, 24 à Sceaux, 28 à Ville-sur-Rozon et Apt, 26 à Gordes, 28 à Pertuis et 29 à Cavaillon. Demain, on passera la barre des 30 degrés, puisqu'on ira jusqu'à 31, 32 degrés, 24 degrés annoncés dans le pays de Sceaux pour demain après-midi.
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2: Dans moins d'un quart d'heure, les infos de 16h et la météo arrivent avec Ici Vaucluse. Et puis c'est Marie Vernet qui vous raccompagne à la maison ce soir, avec des invités, des cadeaux, comme vos entrées pour Abbaye en Rose à Simiane-le-Rotonde. C'est en ce moment et jusqu'au 7 juin, et tout plein d'idées sorties chez nous avec Ici Vaucluse. Pour la musique, on vous a préparé Gold, Miley Cyrus et le trio de Notre-Dame de Paris, Daniel Lavoie, Patrick Fiori et Garou. Belle journée en Vaucluse.
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2: Après le maire de Paris, c'est au tour des maires de Nancy et de Marseille de se positionner contre la venue de Patrick Bruel dans leur ville. À Marseille, Benoît Payan demande au chanteur d'annuler lui-même son concert dans sa ville. À Nancy, Mathieu Klein compte sur la clairvoyance des organisateurs pour suspendre la tournée. La pression s'accentue sur Patrick Bruel, visé par plusieurs plaintes pour violences sexuelles. 2800 patients appelés à se faire dépister dans la Manche. Ils ont consulté dans un cabinet dentaire de Cherbourg en Cotentin, fermé pour des manquements aux règles d'hygiène et de désinfection du matériel. L'Agence régionale de santé assure que le risque est faible, mais elle invite quand même les patients à se faire dépister. Pour les hépatites B, C et le VIH, le dentiste est lui suspendu pour 5 mois. Voilà un autre prétendant au poste de président de la République visé par une enquête. Après Édouard Philippe, depuis le début du mois, cette fois-ci c'est Dominique de Villepin qui est dans le viseur du parquet national financier. Entre 2002 et 2004, alors qu'il était ministre des Affaires étrangères, il avait reçu des statuettes, des cadeaux qu'il n'aurait pas dû garder à titre personnel. Des candidats aux municipales de la France Insoumise visés par une campagne de désinformation lors des dernières municipales à Marseille, Roubaix, Toulouse. Selon nos informations, les enquêteurs ont identifié une société israélienne ayant permis cette campagne de désinformation. On ne connaît pas encore les commanditaires. Et puis c'est une affaire qui roule pour l'usine Stellantis de Rennes. Elle va produire d'ici 2 ans des voitures du constructeur chinois Dongfeng. Les syndicats demandent des garanties d'embauche.
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3: Votre météo dans notre beau Vaucluse et une belle fin de journée hein, avec un soleil qui brille sans interruption cet après-midi. Ambiance déjà estivale avec 28 degrés au maximum en ce moment, le tout sous un vent faible à modéré. Et bonne nouvelle, demain jeudi s'annonce encore plus chaud avec un plein soleil du matin au soir et 30 degrés à Avignon, Cavaillon, Pertuis. Une météo parfaite pour profiter de la fin de semaine. En ce moment, 28, oui, à Vaison-la-Romaine, Beaumont-du-Ventoux ou encore Carpentras.
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2: Et coucou, bon après-midi tout le monde, je vous espère en pleine forme, on va passer un bon moment ensemble, au moins jusqu'à 19h avec de temps en temps des coucous de l'équipe d'ici Vaucluse et c'est le cas tout de suite avec Philippe Garcia qui nous rejoint pour J'ai testé, un rendez-vous où on prend l'air, à pied, en poussette, à vélo, c'est ce que fait tous les jours Guy, il a 82 ans, il est sur la voie verte via Venetia, entre le sud d'Orange et Carpentras, un parcours sécure, champette qui fait vraiment son bonheur. Philippe a rencontré Guy.
3: Bonjour, je suis Guy, je pratique le vélo et je viens deux fois par jour, en fin de matinée et dans le courant de l'après-midi vers les 5 heures.
4: Alors là, vous êtes sur un vélo, en fait, qui est mixte, hein, c'est-à-dire il y a assistance électrique ou...
3: Il est électrique, ouais. En effet. Comme ça, j'ai pas beaucoup d'efforts à faire et ça me fait des balades.
4: Et en plus, alors, on m'a dit qu'il y avait un côté sécuritaire.
3: Pas de voiture, pas de camion, pas de moto. Et puis, ça fait plaisir parce qu'on est dans la tranquillité. Et au moins, on risque pas rien du tout. C'est alors, parfait.
4: Guy, d'où venez-vous et où allez-vous, là?
3: Ben, j'arrive de Carpentras. Et comme ça me fait que 8 kilomètres de Carpentras jusqu'à...
4: Direction Sarrian.
3: Oui, c'est ça.
4: Ouais.
3: Oui.
4: L'idée, c'est de faire du vélo, mais pas seulement.
3: Mais histoire de sortir de la maison et d'être en plein air, dans la nature, ça me plaît beaucoup. Et puis, bon, on finit par connaître les gens qui viennent et c'est tellement agréable de les voir. On se croise, on se parle et c'est super bien. Et puis on n'entend que les petits oiseaux, c'est tellement agréable. La nature est tellement formidable. Il y a des endroits que on dirait que je suis affrigolé de tellement que c'est beau.
4: On est plongé sur la nature, on domine un tout petit peu la route aussi.
3: Ah oui, c'est ça, oui. Et puis on trouve des endroits pour pique-niquer, comme je le fais aussi. Sur le vélo, j'ai tout ce qu'il faut.
4: En cas de crevaison,
3: De tout. Oui.
4: Vous avez de quoi vous asseoir.
3: Oui. Et ça, c'est pour le repas, pour pique-niquer.
4: Ah, c'est génial, ça.
3: Ah oui, il y a tout ce qu'il faut sur le vélo.
4: Le casque aussi sur la tête.
3: Ah oui, tout. Important. Absolument tout. Oui. Peut-être à bientôt aussi, un jour je vous revois. Merci beaucoup.
2: Le Vaucluse compte 3 véloroutes, les Via Rona, Via Venetia et Véloroute du Calavon. 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

0: Adèle avec Skyfall, ça me donne envie de revoir James Bond. Ouais, vous aussi vous faites ça ce soir ? Allez, vendu. Adèle, c'est une pépite, c'est une gourmandise cet après-midi. Et parmi les cadeaux gourmands, justement, j'ai trois chansons françaises à la suite dans moins de deux minutes. Eddy Mitchell, Les Enfoirés et France Gall. Laquelle d'Eddy Mitchell vous voulez savoir ? Sur la route de Memphis.
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1: Vous avez envie de travailler cet été avec des enfants, de vous lancer dans l'animation. Il y a un bon plan dans le Vaucluse, un BAFA spécial parc du Luberon. Le BAFA, c'est le brevet d'aptitude aux fonctions d'animateur. Une formation qui permet d'encadrer des enfants et des ados en centre de loisirs, colonies ou stages. Et là, particularité, ce BAFA est proposé en lien avec le parc naturel régional du Luberon. Au programme, animation bien sûr, mais aussi nature, environnement, biodiversité. Concrètement, vous apprenez à organiser des activités, gérer un groupe, assurer la sécurité, tout en sensibilisant les enfants à leur environnement. C'est accessible dès 16 ans et c'est souvent une première expérience pro très recherchée. Et derrière, des opportunités de job pour l'été ou les vacances. Pour s'inscrire ou en savoir plus, direction le site du parc du Luberon ou les organismes de formation BAFA.
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2: Là, ça tombe bien, Fred Ballard aussi. On vous attendait. Elle a convoqué pour nous Franck Dubosc et Adèle Fugazi. C'est l'humour en tube. On va rire. Avec une question de taille. Aujourd'hui, nous passons en mode printemps-été au niveau vestimentaire. 42, 38, telle est la question. Dans l'humour en tube, Fred, vous avez remarqué que pour les tailles enfants, c'était encore pire.
3: Alic, Tom a 12 ans, tu lui mets du combien ? Du 17 ?
4: Voilà, comme quoi il n'y a pas que la taille qui compte, hein, surtout à 12 ans, quand t'as pas l'âge de ta taille, ni la taille de ton âge, et que tes parents essayent de te trouver des vêtements adaptés.
3: Quand je vais avec mon grand garçon qui a 8 ans, par exemple, bonjour monsieur, voilà mon garçon a 8 ans, je cherche des habits. Très bien, on va aller lui chercher du 10 ans. Vous avez pas du 8 ans ? Oui, on a du 8 ans, monsieur, bien sûr, pour les 6 ans. Il n'y a pas un mec qui s'est dit, tiens, je vais faire des fringues de 8 ans pour les gamins qui ont 8 ans, vêtements, hein.
4: Oui, et puis si on pouvait demander aux gamins de 8 ans de ne pas dépasser la taille qu'ils sont censés avoir à 8 ans, ça arrangerait tout le monde, hein. Et on ne parle pas des gamins de 8 ans trop petits, l'homo petit étant à prendre avec des petites pincettes.
5: Des fois, on ne dit pas une heure, hein, on dit une petite heure. Alors là, pourquoi ? Qu'est-ce qu'elle a de plus petite que l'heure normale ? Parce que l'heure, c'est l'heure. C'est quoi, oh ? Elle est en maternelle, l'heure ? Elle débute dans l'heure ? Il y en a même qui disent une bonne heure. Alors là, c'est une heure avec des grosses aiguilles.
4: Bon, ben on va présenter Adèle Fugazi à Franck Dubosc. Hein. Il va avoir plein de petits trucs à se dire et des grosses vannes à nous sortir pour faire marrer petits et grands de 8 à 107 ans.
2: Merci Fred Ballard de nous faire rire tous les après-midi. On vous retrouve sur l'appli ici si on a envie, à volonté. L'après-midi continue en musique.
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0: 1996. Moi aussi j'adore ce titre, je suis ravie de vous l'avoir offert. Les infos de 17h arrivent et puis ensuite on est ensemble pendant 2h. Je vous prépare des cadeaux, des invités, de la bonne humeur, je vous raccompagne à la maison. Vous êtes prudents d'ailleurs sur les routes? Allez, parfait, c'est mercredi aujourd'hui, tout va bien. Tout va bien, en plus les loulous sont en repos. Je vous dis à tout de suite.
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0: Quand Piazzadora rencontre Jermaine Jackson, ça donne « Allez, je le tente, when the rain begins to fall ». Ah, vous êtes épatés par cet accent. Dire qu'on va passer 2 heures ensemble.
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0: Il est 17h, aujourd'hui nous sommes le 20 mai. L'information ici Vaucluse, Dimitri Morgado. Bonjour Dimitri.
2: Bonjour à toutes et à tous.
0: À Sorgues, rien n'est ressorti de la réunion entre des salariés de Rhinco et leur direction.
2: Les équipes sont mobilisées depuis 4 mois pour demander des hausses de salaire, mais aussi pour le retrait de sanctions disciplinaires appliquées à 3 salariés, dont un a été licencié. La rencontre a eu lieu à 12h30. Elle était d'abord programmée ce matin pendant le CE mensuel, mais elle a été reportée puisque des grévistes à l'appel de la CGT avaient organisé le blocage total de l'entrée et sortie des camions sur le site. Blocage qui a duré toute la journée.
0: Un drame absolu ce matin à Toulon dans le Var.
2: Une femme et 3 de ses enfants sont morts après une chute du 13e étage d'un immeuble. Ça s'est passé ce matin vers 5h30. La mère de famille avait 38 ans. Ses enfants, 3, 4 et 6 ans. Selon le procureur de la République de Toulon, elle se serait jetée d'elle-même. Il ajoute qu'elle aurait récemment présenté des symptômes psychiatriques et dépressifs. Une enquête est ouverte. Un randonneur de 70 ans a passé la nuit à retrouver son chemin dans les alentours de Fontaine de Vaucluse. Il s'est perdu alors qu'il se baladait. Les sapeurs-pompiers ont été alertés ce matin vers 8h30. Cet homme originaire des alentours a finalement été retrouvé par d'autres randonneurs vers le château. Il est rentré chez lui sain et sauf. Benoît Payan, le maire de Marseille, appelle à son tour Patrick Bruel à annuler lui-même son concert dans la ville. Le chanteur est visé par au moins 9 plaintes pour viol et agression sexuelle. De nouvelles plaintes qui seront d'ailleurs déposées dans les jours qui viennent, selon l'avocate de Flavie Flamand, qui fait partie des victimes. On rappelle, le chanteur possède un hôtel à Lille-sur-la-Sorgue. Il doit aussi se produire en concert cet été à Vaison-la-Romaine.
0: Le maire d'Avignon, Olivier Galzi, commence à détricoter le plan Faubourg.
2: Il l'avait promis, eh bien, ça commence dès maintenant. À partir d'aujourd'hui, plusieurs rues au sud des remparts repassent à double sens. Ça concerne notamment l'avenue de la Croix des Oiseaux, l'avenue du Martelange, ou encore la rue Jacques Tati. Une deuxième phase avec les plus gros changements est prévue dans le courant de l'été. Et c'est à lire sur notre site ici.fr.
0: Une série tournée en Vaucluse, diffusée ce soir sur France 2.
2: Ça s'appelle L'Or Bleu, l'histoire d'une garde forestière qui se bat pour protéger l'eau et la terre, mais qui va voir son monde s'écrouler après la disparition de sa mère.
3: La nappe phréatique, elle s'assèche. Et la rivière, elle coule plus. S'il vous plaît, s'il vous plaît.
4: Non, non, on n'en est pas là.
5: Les ravanelles, les domaces et les pajons, là, vous avez tous des parts dans la station de pompage.
6: Leur seul but, c'est de s'approprier la distribution d'eau pour s'en mettre plein les poches.
2: La série a été tournée pendant 72 jours entre mars et juillet 2025. Les villes de Carpentras, Seignon, Gordes, Bioux, Mirabeau ou encore Lille-sur-la-Sorgue ont servi de lieu de tournage. Et c'est à voir donc ce soir sur France 2 à partir de 21h10.
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2: On dirait que l'été s'installe, Marie.
0: Mais oui, 30 degrés demain.
2: Incroyable.
0: Ça y est.
2: Incroyable.
0: On met la jupe.
2: Le ah bon
0: enfin, moi en tout cas, après, chacun fait comme il veut. Vous avez vu qu'au Festival de Cannes, Arthus était en jupe.
2: Exactement.
0: Voilà.
2: Il a été beaucoup critiqué d'ailleurs et a eu beaucoup de commentaires homophobes sur les réseaux sociaux.
0: Au mois de mai, chacun fait ce qui lui plaît.
2: Exactement.
0: On va se le rappeler. Le soleil règne toujours largement sur le Vaucluse en cette fin d'après-midi avec une ambiance très agréable, même chaude pour la saison. Les températures qui ont dépassé cet après-midi les 27 degrés, un ciel totalement dégagé. Le vent, non, pas de vent. Demain jeudi, aucun changement. Grand beau temps attendu du matin au soir avec encore davantage de chaleur, donc 30 degrés attendus dans la vallée du Rhône et autour du Luberon. En ce moment, à 17h03, il fait encore très très bon. Hein. On est autour des 26-27. Je regarde à Vaison-la-Romaine, à Beaumont du Ventoux, tenez, vous avez 27. À Carpentras, Avignon, Orange, nous sommes autour des 26 degrés. Allez, affaire à suivre. De toute façon, on vous retrouve à 18h pour l'info à nouveau.
2: À tout à l'heure.
0: Merci Dimitri.
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0: Et ma chanson préférée d'Étienne Dao, Le Grand Sommeil.

0: jusqu'au bout, Étienne Dao et le Grand Sommeil.
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0: Notez dans votre agenda, le 7 juin, grand concours de Brasero à Beaunieu. C'est un dimanche, c'est gourmand évidemment, créativité culinaire, tout ce qu'on aime, festif, le bonheur. Et justement, Nathalie Margan, qui est habitante de Beaunieu, avait envie de mettre en valeur cette belle commune du département. Nous avons dit oui, banco, donc elle ouvre son carnet d'adresses, elle est notre invitée dans moins de 3 minutes. Gaëtan Roussel chante en nouveauté.
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0: le titre, c'est Tout s'en va, Gaëtan Roussel.
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0: Dans l'équipe d'Ici Vaucluse, je demande Florent Mounier pour nous raconter l'histoire de cette habitante de Beaunieux qui ouvre son carnet d'adresses cette semaine. Elle s'appelle Nathalie Margan et tout ça, c'est à l'occasion d'un bel événement en fait.
3: Sachez qu'il y a un concours de bras zéro organisé par le comité des fêtes de Beaunieux le dimanche 7 juin à partir de 9h30 du matin. C'est à Beaunieux sur la place Gambetta. C'est co-organisé par Christophe Baquier qui est 2 étoiles au guide Michelin et meilleur ouvrier de France. Il y a Stéphanie Lequelec, la marraine 2026 qui est 2 étoiles au guide Michelin également et jury top chef depuis 2024. Elle sera là et c'est animé par Louise Petit-Renaud, ce concours de bras zéro. Alors puisque nous sommes du côté de Beaunieux, eh bien nous y restons toute cette semaine avec vous, Nathalie Margan. Vous êtes la propriétaire du domaine Château-Lacanorgue à Beaunieux et votre troisième adresse, justement, c'est dans votre village. Où est-ce qu'on va avec vous?
4: Alors, on va aller au Café Clérici.
3: Oui.
4: Le Café Clérici, alors on est chez Ludivine et son frère Sébastien. C'est un café, donc là aussi je voulais montrer ce côté familial du café. L'arrière-grand-mère de Ludivine et Sébastien, Augustin, avait créé ce café donc dans les années 1950. Et elle commençait à faire des petits plats du jour. Et ensuite son fils, donc Jacques, et son épouse,

0: Beaucoup d'affaires de famille, je pense au restaurant Philippe à Fontaine, avec ses 100 ans cette année, une affaire de famille. La deuxième adresse, c'était une taille de pierre à Lacoste, avec des enfants qui sont en charge de la carrière. Et puis là, donc, à la fois une nouvelle affaire de famille depuis trois générations. Qu'est-ce que ça vous évoque, ces affaires de famille? Pourquoi ça vous plaît tant, finalement?
1: Je crois que c'est quelque chose qui me parle, puisque c'est aussi ce qui me lie au domaine. La Canorgue est dans la famille depuis cinq générations. Donc, il y a un lien vraiment particulier avec ce domaine. Pour moi, ce n'était pas une évidence au début de revenir sur le domaine, mais je crois qu'après avoir vécu à l'étranger, je me suis rendu compte justement de ce qui était particulier avec le Luberon et avec Beauneux, et ce qui était vraiment ancré en moi. Donc je pense que voilà, c'est quelque chose que peuvent vivre aussi les entreprises qui ont ce lien familial.
0: Nathalie Margan, je rappelle que vous êtes la propriétaire de ce domaine, le château La Canorgue à Beauneux. On va vous retrouver demain, ça sera dans une pépinière du côté de Roussillon. À demain.
2: À demain. Vous nous avez donné envie de découvrir, redécouvrir Bédouin. Carnet d'adresses d'ailleurs, je vous le dis. Dimanche à partir de 10h, réécoutez les 5 épisodes en intégralité à ne pas manquer. Les Bee Gees, We Shall Be Dancing. Ensuite. Ouh, bah tiens, j'ai quelque chose de sympa pour vous. On va vous parler de Shakira, qui visiblement a reçu beaucoup de sous au moment de déclarer ses impôts en Espagne. Ça fait envie, hein.

0: 7h18, c'est les Bee Gees qui vous font danser. J'ai regardé, tout va très bien sur la route en ce moment. On sent que c'est mercredi, pas d'école, tout va bien, le bonheur. Soyez prudents et malgré tout, s'il y a quoi que ce soit, 04 90 14 04 04.
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0: Quiz, quel est le vrai prénom de la chanteuse Cher? Elle a 80 ans aujourd'hui. Allez, c'est l'actu musicale, Émilie Mazoyer.
3: Salut tout le monde. Émilie, au rapport pour votre dose quotidienne d'actualité musicale. C'est l'anniversaire de la seule artiste solo à avoir classé au moins une chanson dans le top des ventes sur 7 décennies consécutives. 70 ans de succès. Elle est américaine et son vrai prénom, c'est Cheryl.

cher à 80 ans aujourd'hui. Joyeux anniversaire. Le groupe anglais Oasis, connu pour ses tubes et sa séparation qui a duré 15 ans suite à une dispute sanglante entre ses deux leaders, les frères Gallagher, Oasis donc a accepté d'être filmé pendant leur retrouvaille et le résultat sera projeté au cinéma en septembre prochain.

supplémentaire sur la tournée de reformation d'Oasis au cinéma le 11 septembre, puis en streaming sur Disney+. 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

Fiori, ici en duo avec Santa, est un mezzo mezzo, moitié-moitié, moitié Corse, moitié continent, moitié Ajaccio, moitié Marseille. Et c'est à Marseille, justement, au stade Vélodrome, qu'il a décidé d'organiser le plus grand concert autour de ses albums Corsu Mezzo Mezzo, duo entre artistes corse et du continent. On y attend Francis Cabrel, Jennifer, Jean-Louis Aubert, Julien Clerc et plein d'autres. Décibel sera sur place vendredi à 20h. Shakira, qui avait marqué les esprits avec son Waka Waka en 2010, a de nouveau été choisie par la FIFA pour chanter l'hymne de la Coupe du Monde de foot à partir du 11 juin aux États-Unis, au Canada et au Mexique. La chanson s'appelle Die Die en duo avec Burna Boy et elle est effectivement taillée pour les stades et elle est les bleus, évidemment. Die.

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Eh ben, ça donne envie de danser, Shakira. Ce soir dans Décibels, c'est Mario des Mille et Images. Merci, Emilie, à tout à l'heure. Ah, les premières notes des Innocents. Un homme extraordinaire. Et puis, ensuite, on partira au Bain Pommer pour une belle soirée en nocturne.

0: Un homme extraordinaire, les innocents, oulala. Je vous prépare Scorpion Sting Loving You. Attention, dans une minute, on danse un slow.
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0: Enfin, si vous êtes en voiture, ce ne sera pas évident. Vous pourrez serrer fort le volant. C'est très bizarre. Si vous êtes en voiture, ça se passe bien, ça va très bien. C'est mercredi aujourd'hui, vous n'avez pas les bus scolaires. Non, c'est très très bien. On a simplement un petit peu de monde sur les allées de Loul, voilà, pour aller au Pontet, mais dans les deux sens, remarquez, hein, pour revenir sur Avignon aussi. Et puis, une fois n'est pas coutume, commence sur Durance, tout ce coin-là, bon pas, hein. Bon, ben, forcément, c'est un peu chargé. Allez, la rocade Charles de Gaulle, un peu aussi. Mais là, franchement, c'est juste pour être très très très pointilleuse, hein. Sinon ça roule bien, vous mettez un petit peu plus fort la radio parce que c'est maintenant Scorpion.
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Rappelez-vous de la boum, si vous aviez mal choisi votre partenaire, eh bien c'était long. 6 minutes, combien? Attendez. 6 minutes 04. Oh, une éternité. Il y avait intérêt d'être avec la bonne personne. J'ai Zaz pour vous tout de suite avec mon sourire.

0: Mon sourire, Zaz. 17h40, la belle idée sortie pour vous maintenant.
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0: Au Bain Pommer, 25 rue du Four de la Terre à Avignon, une nocturne en musique. Vous allez adorer cette performance. Pour nous en parler, la chef d'établissement des Bains Pommer, Sarah Zingraff. Bonsoir Sarah.
3: Bonsoir.
0: Soyez la bienvenue, c'est une nocturne exceptionnelle avec une artiste qui va vraiment coller à l'ambiance du lieu. On veut tout savoir.
3: Alors en effet, comme vous le dites, nous recevons demain soir au Bain Pommer lors d'une nocturne exceptionnelle. Véronika Sobolzewski, donc qui fait partie de la compagnie Les Nuits Tempêtes, assistée à la sonorisation de Jean-Louis Larcebeau, qui vont nous livrer une performance rétro-futuriste. Véronika Sobolzewski travaille avec des thérémines, des radios à lampes, des synthétiseurs analogiques, et elle va nous livrer une performance qui va mêler une ambiance de cadence tayloriste qui s'adapte parfaitement à l'âme industrielle et art déco du lieu que sont les Bains Pommer.
0: Ah, c'est fou, vous avez dit que des mots qu'on n'a pas compris. Non, c'est vraiment, c'est une expérience à vivre et en plus il va y avoir plusieurs représentations, ça c'est super. Hein.
3: Tout à fait. Donc Véronika Sobolzewski est diplômée du Conservatoire d'Avignon. Donc c'est une Avignonnaise qui a le plaisir de rejoindre ce lieu désormais emblématique d'Avignon que sont les Bains Pommer pour donc trois performances où elle va donc utiliser des instruments anciens, donc qui rappellent un petit peu l'esthétique des années 20 et des années 30. Donc qui colle parfaitement à l'atmosphère que le public connaît déjà ou va découvrir aux Bains Pommer, puisque le but de cette nocturne est aussi de faire venir des publics qui n'ont pas l'habitude de fréquenter les musées.
0: Musée des Bains Pommer, vous nous en redites un petit mot quand même pour ceux qui seraient passés à côté encore.
3: Alors les Bains Pommer, ce sont d'anciens bains publics, c'est un lieu tout à fait unique à Avignon mais aussi en France, qui ont été inaugurés en 1890 et qui ont fonctionné en tant que bains publics jusqu'en 1972. Donc on a encore des Avignonnais aujourd'hui qui ont vécu et connu donc ce lieu dans leur activité première. C'est une famille en fait qui a géré cet établissement sur quatre générations. Donc Auguste Pommer, le premier maître chaudronnier qui a créé ces lieux, jusqu'à la dernière descendante, Elisabeth Pommer, qui a légué à la ville d'Avignon, donc cet ancien établissement de bains publics.
0: À découvrir, absolument. Et alors, juste, je suis curieuse, on va être assis et on va regarder la performance, ou alors on se balade dans les bains comme ça et on écoute plein de sons qui arrivent? Comment ça va se passer?
3: Exactement. Donc, le but, comme je vous le disais, est de découvrir ce lieu ou de le redécouvrir si on ne l'a pas dans un environnement exceptionnel en soirée. Donc, le public va pouvoir déambuler, visiter les lieux et profiter donc de cette expérience sonore. Donc, cette expérience sonore sera dans l'atrium des Bains Pommer et on pourra déambuler et l'écouter.
0: Immersif, voilà. Quoi. Oh, génial. Génial. Alors, je redis, hein, jeudi 21 mai, c'est demain. Performance à 18h30, 19h15 et 20h. Et en réalité, bon, le lieu sera ouvert de 18h à 21h.
3: Voilà.
0: C'est gratuit. Alors, ça, c'est génial. Par contre, on réserve, hein.
3: Oui, alors la réservation est conseillée parce que en cas de forte affluence, ce seront les personnes qui auront réservé, qui seront accueillies parmi les personnes prioritaires. Et puis, c'est l'occasion peut-être pour moi aussi de rappeler que cette nocturne se place dans le contexte des nocturnes d'Avignon Musée, puisque depuis 2026, les 6 musées municipaux d'Avignon, donc je rappelle que sont les Bains Pommer, le Palais du Roure, le Musée du Petit Palais, le Musée Calvet et Musée Lapidus, sans oublier le Muséum Requien qui sera donc l'objet de la prochaine nocturne le 18 juin prochain, sont ouverts exceptionnellement le troisième jeudi du mois de 18h à 21h pour accueillir un public nombreux et varié.
0: Et je vais ajouter, parce que maintenant tout le monde a envie de réserver, le numéro de téléphone 04 13 60 54 22 et l'adresse mail réservation.bain@pommer-avignon.com. Et puis on vous les redonne si vous avez besoin, vous nous appelez 04 90 14 04 04. Sarah Zingraff, merci de nous avoir donné envie, chef d'établissement des Bains Pommer, et on se dit donc à demain.
3: À demain.
0: Ah ben voilà, Daniel Balavoine, le chanteur, ça fait plaisir, ça met tout le monde d'accord, on y va. 17h45, belle fin d'après-midi.

0: Je veux mourir malheureux pour ne rien regretter. Et voilà, Daniel Balavoine. Ça, c'est un auteur-compositeur que l'on adore.
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0: 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La forteresse de Mornas, les médiévales enfantines du 23 au 25 mai et le passe-famille que je vous offre maintenant. Alors qu'est-ce que c'est les médiévales enfantines? Eh bien c'est un rendez-vous historique pendant ce grand week-end de Pentecôte avec un spectacle qui s'appelle Voyage au temps des chevaliers. Une animation qui a été primée quand même dans plusieurs concours avec des coups de cœur, par exemple au salon Fou d'Histoire à Compiègne. Donc on est sur du high level, de vrais bons comédiens. Les enfants seront accueillis par Messire Enguerrand et Dame Agathe et ils vont découvrir le monde des chevaliers, initiation au tir, découverte de l'équipement. On va aussi faire des épreuves, tournois, joutes équestres. Franchement, ça va être génial. Et votre passe, deux adultes, deux enfants, je vous l'offre maintenant pour ce week-end du 23 au 25 mai. Avec les petits-enfants, ça marche aussi. Si vous êtes tonton, tata, cousin, cousine, oui. Vous jouez maintenant, dites-moi, juste pour le fun, est-ce que les enfants vont être adoubés comme de vrais chevaliers pendant le week-end? Oui ou non? Vrai ou faux? Vont-ils être adoubés comme de vrais chevaliers? 04 90 14 04 04. Vous nous appelez, vous me répondez vrai. Et puis, je vous offre votre passe. Voilà, 04 90 14 04 04. Le passe famille pour ce week-end, la forteresse de Mornas. Yo! Banana split.

0: Banana Split, Lio.
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0: Et Karine à Avignon. Bonsoir Karine.
2: Bonsoir.
0: Vous avez un petit Liam à la maison?
2: Oui, c'est ça. Un petit Liam de 6 ans.
0: 6 ans? Ah, 6 ans, c'est l'âge où on adore les chevaliers. Eh oui.
2: Ah, c'est ça.
0: Alors, à la forteresse de Morna, ce week-end, pour les médiévales enfantines, le passe-famille, pour vous l'offrir, il faut juste me dire, est-ce qu'ils vont être adoubés, les enfants, comme de vrais chevaliers ce week-end?
2: Ah, oui,
0: bien sûr. Ils vont être accueillis, ils vont être adoubés. Ensuite, ils vont faire des tournois, des joutes. Il va y avoir des séances photos sur le trône. Ah, ça va être génial. C'est à partir de 9h45 et puis ensuite, vous pouvez y aller tout le week-end. Vous allez profiter, vraiment, vraiment.
2: Très bien, merci beaucoup.
0: Bah, avec plaisir. Ravie. Vous faites quoi, vous, ce soir, là?
2: Ah, ce soir, on rentre du rugby, là. Il fait du rugby. Mmh. Donc, retour maison et puis demain, l'école. Alors, tranquillement, on va se préparer pour la journée d'école demain.
0: Oh, c'est vrai, voilà. L'école.
2: Tranquille.
0: Bon, il aime bien l'école, Liam, ça va?
2: Ça va. Bon, il a une maman maîtresse, alors.
0: Ah, ben voilà. Bon, ben, vous savez quoi, j'en profite pour embrasser tous les profs qui nous écoutent, pour le collège, pour le lycée, et bien sûr, les coups de cœur, parce que moi, je me souviendrai toujours de Madame Cosse, qui était extraordinaire en CE2, parce qu'on a tous, on a tous un instituteur ou une institutrice dans le cœur. Voilà.
2: Oui.
0: Donc, on les embrasse. Ah, il y a toujours quelqu'un qui a changé notre vie, je vous assure, hein, c'est vrai.
2: Oui. Bon, Karine. Et qui a donné peut-être l'envie de faire ce métier aussi.
0: Ah ben j'espère que ça va inspirer, susciter des vocations.
2: Oui.
0: Bon, Karine, je vous embrasse tous les deux et puis belle soirée.
2: Merci.
0: Bisous.
2: Merci beaucoup.
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0: Control pour vous accompagner en cette fin de journée. Il est déjà 18h.
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0: 18h, oui, mercredi, oui, et je vous confirme le 20 mai. L'information ici Vaucluse. Bonsoir Dimitri Morgado.
2: Bonsoir.
0: Le maire d'Avignon a sorti sa clé de 13 pour démonter un sens interdit du plan Faubourg.
2: Olivier Galzi a lui-même retiré le panneau de l'avenue de la Croix des Oiseaux, un axe à nouveau à double sens. Et parmi les autres changements en place dès aujourd'hui, la rue Jacques Tati et l'avenue du Martelange sont elles aussi à double sens pour les voitures. Le tunnel du Blanchissage sera réouvert également. Et Philippe Popper, vous avez assisté au retrait de ces premiers panneaux ce matin.
3: C'était une promesse de campagne, alors Olivier Galzi avait apporté ses outils.
4: Un panneau sans interdit, c'est ça, c'est une clé de 13.
3: Une clé de 13 dorée.
4: Le soir de la victoire, des électeurs se sont cotisés pour me dorer une petite clé de 13 en me disant « n'oubliez pas les promesses sur les panneaux ».
3: Le panneau sens interdit de l'avenue de la Croix des Oiseaux a donc été démonté par le maire.
5: Quand tout le monde prend un sens interdit, c'est pas les gens qui le prennent qui ont un problème. C'est le sens interdit.
3: 8 points sensibles ont été modifiés. 8 suivront cet été. Les habitants de la Croix des Oiseaux ont d'autres propositions à faire.
6: Là, c'est au moins 4-5 sens interdits.
3: Les automobilistes apprécient le retour d'avenues à double sens de circulation, comme Mathilde ou Pascal, bloquées au feu rouge.
7: Moi, je pense que c'est bien, parce que chez Saint-Ruf, c'est galère. Il y a des feux qui durent 3 secondes et il y a 3 voitures qui passent.
8: Ça va justement diviser le bouchon. Au lieu de prendre tous la même voie, on prendra différentes voies.
3: Olivier Galzi veut recruter rapidement une personne pour synchroniser la circulation du tramway et les feux de la ville d'Avignon pour éviter que le tramway crée un bouchon en étant lui-même bloqué par un autre bouchon.
2: Et voilà, ce n'est donc que le début de ces changements. Cet été, la mairie modifiera notamment la circulation avenue Montclar et au carrefour Saint-Ruf-Monod.
0: À Toulon, dans le Var, une femme de 38 ans s'est jetée par la fenêtre du 13e étage de son immeuble.
2: Ça s'est passé ce matin en fin de nuit vers 5h30. Elle a entraîné dans sa chute 3 de ses enfants de 3, 4 et 6 ans. Le procureur de la République de Toulon a déclaré que la mère de famille s'était jetée d'elle-même. Il explique qu'elle souffrait de symptômes psychiatriques et dépressifs. Une enquête pour meurtre par ascendant a été ouverte.
0: 90 personnes évacuées dans le quartier Saint-Michel à Apt.
2: À cause d'une importante fuite de gaz un peu après 13h aujourd'hui, la conduite a été perforée par des travaux effectués sur l'avenue Saint-Michel. Les riverains aux alentours ont donc été mis en sécurité. Les pompiers sont toujours sur place. Enedis et GRDF ont coupé le gaz le temps de l'intervention. Les caves aux alentours où le gaz a pu se propager sont en train d'être ventilées. Il n'y a eu aucun blessé. À la même heure, vers 13h toujours, les secours sont aussi intervenus à Sarian pour un incendie. Un feu dans un hangar au niveau du chemin des Barres. Un tunnel de serre d'une centaine de mètres carrés et un petit abri en bois ont été totalement détruits. Les pompiers ont éteint l'incendie qui n'a fait là aussi aucun blessé. Et puis un accident impressionnant un peu après 14h15 à Rochefort-du-Gard. Une fourgonnette s'est renversée sur la Nationale 100 qui mène à Avignon. Un homme de 35 ans était incarcéré à l'arrivée des secours. Il a été transporté aux urgences. La circulation a été bloquée le temps de l'intervention.
0: À Sorgues, la gendarmerie est en train de déloger les grévistes de Ranco.
2: Les salariés de cette usine de poudre et d'explosifs sont mobilisés depuis tôt ce matin à l'appel de la CGT pour demander des hausses de salaire. Ils dénoncent aussi les sanctions disciplinaires qui ont visé plusieurs salariés ces derniers jours. Et toute la journée, les employés ont donc bloqué l'entrée et la sortie des camions sur le site.
0: Le cirque s'installe à Avignon.
2: À Avignon, absolument. Les camions de la famille Muller se sont garés sur le parking de Carrefour en Courtine. Des spectacles avec des animaux sauvages auront lieu du 23 au 31 mai. Mais ça ne durera pas. Une loi adoptée il y a 5 ans vise à interdire l'utilisation de ces animaux sauvages dans les cirques, notamment. Le texte entrera en vigueur en décembre 2028. Alors qu'en pensent les Avignonnais de l'installation de ce cirque en Courtine? Eh bien, ils sont divisés.
9: Voilà, on est venu voir un peu comment ça se passait, des très beaux animaux, ça amuse les enfants, ça fait sortir un peu les gens de chez eux.
10: C'est vrai que je comptais les emmener en plus, mes enfants. J'ai reçu les prospectus devant l'école et ça a l'air pas mal.
11: Pour moi, je sais pas, ils n'ont pas trop l'air en forme. Ils sont mieux dans des zoos ou dans leur environnement, quoi. Je sais pas s'ils sont bien nourris.
12: Je trouve que en fait leur place est dans la jungle, pas ici. En fait, Je suis partagée parce que j'aime bien les voir et on n'a pas l'occasion d'aller les voir ailleurs. Et en même temps, je me dis que c'est un peu égoïste de ma part de vouloir les voir ici alors que ce n'est pas leur place.
13: Je préfère qu'on ramène directement les humains dans la savane et qu'on les voit dans leur état naturel que les jeter dans un parking comme ça.
2: Et le maire Olivier Galzier explique, lui, qu'il n'est pas pour les cirques avec animaux, mais il estime qu'il faut laisser le temps aux compagnies de se mettre aux normes.
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2: Il a fait beau, il a fait chaud et ça va continuer.
0: Oui, magnifique soirée sur notre Vaucluse. Un ciel parfaitement dégagé, des températures encore très douces en cette fin de journée. On est autour des 17-18 degrés là à 18h05 dans le département. Le vent, ben non, rien. Hein, une soirée calme, étoilée. Et puis demain jeudi, 100% soleil, chaleur qui monte encore d'un cran jusqu'à 30 degrés attendus. Oui, 30 degrés, franchement. Alors par contre, pour un mois de mai, c'est pas normal. Hein. Je vous le dis, on est largement au-dessus des normales de saison. On verra ce que ça donne dans les jours qui vont suivre. Hein. Mais en tout cas, 30 degrés demain, je vous confirme, à Avignon, 29 à Orange, à Carpentras, 29 à Apt, 30 à Pertuis, 28 à Vaison-la-Romaine et 25 degrés à Sceaux. Ça, c'est pour demain. Pour ce soir, je vous ai dit autour de 18 pour faire le petit apéro ou le pique-nique. Profitez bien. Merci Dimitri, belle soirée à vous.
2: Bah, belle soirée.
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0: Leave Me This Way, les Communards, il est 18h11, j'ai une bonne idée sortie pour vous.
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0: Le festival Les Sons du Lub à Beaumont-de-Pertuis, ça y est, top départ, et notamment ce samedi, un concert. J'adore HK, souvenez-vous, c'est sorti juste pendant la période du confinement.

0: chanteur, écrivain, poète, comédien. Grâce à lui, on aime à nouveau l'accordéon. C'est génial, c'est HK et il nous fait le plaisir d'être avec nous. Oui, en interview, en direct, effectivement, dans 3 minutes. Allez, en attendant, ah bah oui, je vous ai prévu Louane en nouveauté. Je me suis dit que comme ça, on pouvait contrebalancer tous les genres, tous les styles, toutes les époques sont avec ici Vaucluse.
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0: Le titre s'appelle Conduire, 2 minutes 44, et c'est Louane, c'est une nouveauté.
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0: Allez, on va passer à de la musique qui a du sens, hein, qui est engagée. On y va avec ce premier extrait avant d'accueillir mon invité.

0: Dadi dit HK. Bonsoir Kadour.
1: Bonsoir.
0: À Beaumont de Pertuis, c'est le 23 mai, c'est ce week-end, vous serez en concert à l'occasion du festival Les Sons du Lub. Et puis on va aussi parler du nouvel album Le Cœur au Vent. Allez, je commence par le concert. Ça va être génial, on va danser. Et en même temps, sur des titres qui ont du sens, c'est votre marque de fabrique en fait, de nous faire danser sur des choses qui nous font réfléchir en même temps.
1: Ouais, nous on dit danser les yeux grands ouverts
0: parce que
1: voilà, c'est le monde est tel qu'il est, on n'est pas là pour nier, j'allais dire les évidences, et puis on dit, on parle des choses qui nous révoltent, qui nous indignent, mais on essaie d'aller ensemble vers le beau, vers ce qui nous fait vibrer, vers ce qui nous donne envie de d'être ensemble et de danser ensemble. C'est un peu notre projet, parce que pour danser ensemble, il faut avoir envie d'aller vers l'autre, il faut qu'il y ait une main qui se tende, une autre qui la prenne, et c'est l'idée de nos concerts.
0: Vous avez dit nous, alors ça m'intéresse parce que HK c'est aussi des amis.
1: Oui, c'est des amis, c'est une famille musicale. Là, par exemple, sur scène, on sera pas loin de 10, hein. Donc, basse, batterie, guitare, saxophone, violon, accordéon, mandole, les guitares, évidemment. Donc, il y a une belle énergie collective.
0: Et en même temps, des textes, alors je sais pas ce que vous allez faire exactement, vous allez me dire le programme, mais des textes aussi plus profonds. Quand je lis, je voulais surtout rassembler les gens sans barrière de couleur, de croyance, d'argent. Il y a aussi des textes plus calmes, en fait, qui méritent d'être écoutés plutôt que dansés, malgré tout, sur la programmation.
1: Oui, le titre auquel vous faites référence, c'est Ciao l'artiste. Donc c'est un des singles de notre nouvel album. Donc évidemment, on le chantera ce soir-là. Mais si on l'écoute bien, il a un petit rythme chaloupé derrière. On peut balancer. C'est pas une chanson qui, à proprement dit, est faite pour danser. Mais quand même, on se balance sur ce rythme. Et j'aime bien cette idée-là parce que c'est un peu un chemin de vie artistique où on le vit en dansant forcément.
0: À l'épreuve à la pluie, on y va.

0: je voulais. Ce violon, c'est magnifique. Qu'est-ce que c'est beau. Le nouvel album, oui. Le cœur au vent, vous m'en dites un petit mot, s'il vous plaît, HK.
1: Oui, 18 titres, 18 chansons. Donc certaines chansons comme Ciao l'artiste, il y en a une autre. D'ailleurs, c'est Le cœur au vent, la chanson éponyme, qui sont des chansons plus profondes, plus intimes, où je parle de moi, de pourquoi j'ai voulu être sur scène, de ce que j'ai voulu mettre dans cette vie artistique, dans ce chemin, dans ces chansons, dans cette poésie. Et puis il y a d'autres chansons plus rythmées. Vous avez passé tout à l'heure Démocratie. Il y a toujours l'idée de dire ce qu'on a envie de dire, mais toujours d'aller vers ce qui nous rassemble, comme par exemple la chanson qui ouvre l'album. Peuple uni.
0: C'est populaire, c'est généreux, c'est libre, c'est authentique, ça va nous faire un bien fou. On va danser avec vous le 23 mai, en fait, c'est samedi, et c'est à Beaumont-de-Pertuis, dans le cadre Les Sons du Lub, le festival où il y a la programmation sur le site, il faut absolument aller voir. Et puis le nouvel album, Le cœur au vent, dispo. HK, Kadour, merci de cet avant-goût, merci pour ce que vous faites pour l'humanité, parce qu'en fait, on choisit de créer l'humanité que l'on veut à chaque instant, et grâce à vous, on y va un petit peu plus, quoi. Merci pour ça.
1: Merci à vous pour ces mots. Merci.
0: À bientôt, Kadour. À bientôt. Waouh! 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

0: Robbie Williams avec Angels.
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0: Elle s'appelle Marine, elle a gagné la Star Academy l'année dernière. Et voici Escroc.

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1: Marine avec Escroc, 18h30.
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1: Pour la musique, je vous propose dans les prochaines minutes Julien Clerc. Mais avant cela, un très joli cadeau pour vous. Oui, j'aime bien vous gâter comme ça en cette fin de journée. J'ai deux invitations pour aller à Abbaye en Rose, Simiane la Rotonde. Ça commence ce week-end, c'est jusqu'au 7 juin. Rendez-vous dans les jardins de l'abbaye de Val-Sainte. Oh bah, le lieu, il est sublime. Et alors attention, dans ces deux invitations, il y a repas au restaurant de l'abbaye, vos deux entrées au jardin et un rosier à retirer sur place. En fait, si je prends la calculette et que je calcule, ça fait 115 euros de cadeau. Vous irez quand vous voulez jusqu'au 7 juin. C'est magnifique. Si vous aimez la nature, si vous aimez les passionnés, vous allez adorer. Alors dites-moi, on fait un petit jeu quand même, hein. Est-ce qu'il y aura des chants grégoriens tout au long de l'événement? Vrai ou faux? Il y aura-t-il à Abbaye en Rose, à Val-Sainte, des chants grégoriens tout au long de cet événement jusqu'au 7 juin. Vrai ou faux, 04 90 14 04 04. Je peux pas croire que ça ne vous intéresse pas. Vous vous souvenez de Jean-Yves Méniard qui a fait quand même chez nous les rendez-vous jardins pendant des années. C'est le spécialiste des roses. Le lieu est incroyable et vous avez même les deux repas au restaurant. Non mais c'est maintenant ou jamais. 04 90 14 04 04. C'est vrai qu'il y aura des chants grégoriens ou pas?
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1: On écoute Julien Clerc et je vous accueille. À vous.

voulait aller danser Julien Clerc. Et c'est Lewis Capaldi que je vous propose tout de suite. Ensuite, il y aura Gianna Giannini, il y aura Amir, il y aura Supertramp. Oui, la belle musique ici Vaucluse pour vous raccompagner à la maison.

0: Lewis Capaldi avec Wish You the Best. 18h40, il s'est passé quelque chose de dingue. C'est-à-dire que je vous ai proposé de gagner vos deux invitations pour Abbaye en Rose à Simiane la Rotonde. Ça dure jusqu'au 7 juin, ce bel événement. Et donc, dans mon cadeau, il y a deux entrées pour le restaurant de l'abbaye, deux entrées pour les jardins, pour découvrir bien sûr les roseraies, et un rosier à retirer sur place. Voilà, 115 euros de cadeau. Et je vous demandais s'il y avait des chants grégoriens tout au long de l'événement. La réponse est oui. Sauf que vous avez été tellement nombreux à appeler, que ça a tout fait casser notre standard. Et donc, en fait, on n'arrive pas à vous rappeler. On n'arrive pas à dire à Martine, à Monteux, qu'elle a gagné. Donc, Martine, si vous nous entendez, je suis sûre que vous êtes toujours avec nous, vous avez gagné. Rappelez-nous et puis on vous donnera tous les détails. Voilà, donc 04 90 14 04 04. Et comme vous avez été nombreux, sachez qu'on a d'autres invitations. On va les dispatcher jusqu'à la fin de la semaine, c'est promis. Donc, restez bien à l'écoute. Voilà, bravo Martine.
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0: Carton plein aussi sans doute pour cette nouvelle série de France 2 qui a un lien d'ailleurs avec le département du Vaucluse. Ça s'appelle L'Or Bleu. Patrice Gascoigne avec nous, les coulisses télé. C'est vraiment un événement, cette saga de l'été avec le top départ donc ce soir, France 2.
3: Dans les années 80, vous avez vibré devant les sagas de l'été comme le Château des Oliviers, Dolmen. Dès ce soir, laissez-vous emporter par la nouvelle saga de France 2, L'Or Bleu.
4: On a pu identifier la victime.
5: Il s'agit bien de votre maman.
6: Papa, tu m'as toujours dit qu'elle était partie pour un autre.
4: Et je l'ai pas tuée.
6: Tout le monde a quelque chose à se reprocher.
3: Ils sont tous là, les ingrédients d'une bonne saga dans L'Or Bleu qui débute ce soir sur France 2. Des histoires de famille, un secret enfoui depuis près d'un siècle, une question environnementale. Et au milieu de tout cela, une héroïne, Flore, une garde forestière luttant pour une gestion responsable de l'eau de son village face à la sécheresse. Une jeune femme qui découvre que sa mère a été assassinée 35 ans plus tôt. Cette Flore est incarnée par la comédienne Barbara Probst, à qui j'ai demandé ce que cela faisait d'être ainsi choisie pour être la tête d'affiche de L'Or Bleu, Barbara Probst.
7: Je me sens très chanceuse que France Télévisions et puis Aline Panel évidemment, notre productrice me fasse confiance sur un rôle comme ça, parce que c'est pas rien d'être le visage d'une série et puis de faire revenir la saga.
3: Pour rentrer un peu dans les coulisses de votre travail, de votre jeu, s'il y avait un détail qui vous a permis de rentrer dans ce personnage de Flore que vous avez peut-être vous-même amené par exemple?
7: Déjà, malgré moi, c'était un désir de la production, de notre productrice Aline Panel, qui voulait qu'il y ait vraiment un vrai lien physique de filiation entre le personnage de ma mère, joué par Déborah Cray, et moi, et donc c'est la chevelure. Là, évidemment, on est à la radio, moi j'ai en ce moment un petit carré roux, et notre productrice voulait retrouver un petit peu une essence à la Manon des Sources, une chevelure blonde, flamboyante, qui vole au vent, un côté un peu sauvage, comme ça. Donc déjà, cette chevelure-là, donc, j'ai eu des très belles extensions, qui est tout un travail. Moi, j'ai découvert ce pan de la coiffure que je ne connaissais pas, donc on a travaillé avec une experte en la matière qui s'appelle Isabelle Lucet, qui est vraiment sculptrice quoi, du cheveu, incroyable. Donc cette chevelure qui m'a accompagnée pendant 4 mois et demi, et c'était pas rien. Donc ça, vraiment, déjà, j'habitais avec Flore, je la ramenais à la maison.
3: Ça vous a pas donné envie de garder vos cheveux longs, finalement?
7: C'est quand même du travail, les extensions. Mais non, je suis très heureuse pour l'instant avec mon petit carré.
3: Avec Barbara Probst, vous en savez plus sur la chevelure de l'héroïne de la saga L'Or Bleu qui débute ce soir sur France 2. Quant à moi, je ne vous révélerai aucun secret capillaire demain, mais de nouvelles coulisses télé.
0: Quel dommage. Merci Patrice Gascoigne. Je voulais vous dire que la série L'Or Bleu, quand même, j'ajoute un petit truc. Pendant 72 jours, tournée entre mars et juillet 2025, ici, en Vaucluse, à Carpentras, à Seignon, à Gordes, à Bioux, à Mirabeau ou encore à Lille sur la Sorgue. Voilà, des chouettes lieux de tournage. Et donc, si vous regardez France 2 à partir de ce soir, vous allez voir nos beaux paysages. Je suis ravie. Ça, c'était la petite info en plus. On y va, je vous ai promis Diana Nannini. C'est parti.

0: voix de Gianna Nannini. Et je vous propose Amir avec Alain Parfait dans quelques secondes. Vous allez adorer. C'est la chanson d'amour de cet été.
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0: Bon, en parlant d'été, il fait beau, il fait chaud, vous allez aller pique-niquer, ça va être super, mais pas n'importe où. À Orange, ce dimanche, dans le cadre d'un pique-nique par des vignerons indépendants au domaine Pontbriand. Ça, c'est une belle idée. Aurélie Merle avec nous. Bonsoir Aurélie.
3: Bonsoir.
0: Le domaine Pontbriand à Orange qui a décidé donc d'ouvrir ses portes et on va pique-niquer tous ensemble. Génial. Qui s'est dit, et si on faisait ça?
3: C'est les vignerons indépendants de voilà. France. C'est un week-end où les vignerons indépendants qui ont choisi d'ouvrir leurs portes accueillent les participants pour faire visiter leur domaine et accueillir tout le monde pour un pique-nique.
0: Oui, en fait, le but, c'est aussi de visiter la cave, de discuter avec des gens dont c'est le métier, la passion, de déguster aussi sans doute.
3: Ah oui, alors je vais parler pour mon domaine à moi. Nous, on accueille les participants sur les coups des 11h. Et après, on enchaîne avec la visite des vignes, une visite de la cave, une dégustation à la cuve. Et après, on met à disposition un barbecue et des bouteilles sur les tables pour que les gens puissent profiter de leur pique-nique et de leur après-midi. Alors,
0: ce qu'il faut comprendre, c'est qu'on vient avec son repas.
3: Oui. Chacun vient avec chez nous des grillades ou des salades ou des sandwichs et chacun fait son petit pique-nique.
0: Mmh. En partager finalement, mais les uns à côté des autres en papotant et en passant un bon moment.
3: Oui, c'est ça. Et tout en ayant le vigneron sous la main pour n'importe quelle question, on tourne pendant tout le long du repas pour discuter avec les gens. Souvent, ils n'osent pas poser des questions quand on est dans les vignes ou dans la cave. Et c'est le repas permet un moment d'échange particulier avec le vigneron.
0: Et comme on est là jusqu'à 17h, vous avez prévu des animations pour la suite de l'après-midi?
3: Oui. Alors nous, chez nous, on fait un concours de pétanque. Après, il y a des jeux pour enfants qui sont mis à disposition. On a un baby-foot aussi. Et puis, on a des chaises longues pour les gens qui veulent juste se reposer à l'ombre d'un platane.
0: Pour voilà. Les arder, pour faire tourne-retourne. Oh, j'adore. Alors évidemment, il faut réserver quand même. Parce que c'est gratuit, mais il faut réserver.
3: Oui, parce qu'on met les tables en fonction des groupes qui réservent. Mmh. Donc la réservation est vivement conseillée. Et je pense que c'est dans tous les domaines un peu pareil.
0: C'est un petit SMS qu'on vous fait à vous, Aurélie.
3: Oui.
0: On donne votre numéro, je peux ?
3: Allez, vous pouvez.
0: Allez, 06 84 85 87 06. Voilà. Ouais. Super. Eh bien, écoutez, domaine Pontbriand à Orange, je le redis, c'est dimanche à partir de 11h. Est-ce qu'on a tout dit ou est-ce qu'il y a des choses qu'il faudrait rajouter, Aurélie ?
3: Si vous voulez faire une réservation, il faudra vite la faire parce qu'on est pratiquement complet.
0: Allez, c'est maintenant, vite. Et ensuite, on fait une belle salade de tomates et c'est parti.
3: Tout à fait.
0: Ça va être super. En tout cas, quelle belle initiative. Merci aux vignerons indépendants de France et donc à notre beau Vaucluse. Aurélie, on se dit à dimanche.
3: À dimanche.
0: Bonne soirée. Au revoir.
3: Merci également.
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0: l'avoir dans la tête toute la soirée, c'est certain. Amir, à moins que Super 30 qui arrive dans une minute fasse tout changer.
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0: Breakfast in America, Super Trump. À l'heure du breakfast, demain, c'est l'équipe du 6-9, Hugo Laroche et Anne Domès que vous allez retrouver.
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0: Il est 19h, aujourd'hui nous sommes le mercredi 20 mai. Et c'est l'heure de l'information, le journal pour vous tout de suite.
2: Patrick Bruel, de plus en plus sous pression, visé par plusieurs plaintes pour viol et violences sexuelles, des collectifs appellent au boycott de sa tournée, des maires demandent l'annulation de ses concerts à Paris, à Marseille, à Brest et à Nancy. Le maire Mathieu Klein s'oppose à la venue du chanteur. Ces accusations ne sont pas compatibles avec une tournée, dit-il sur Facebook. Position que partage le vice-président à la métropole du Grand Nancy, en charge de la culture, Ossine Chabira.
3: Ce qui importe aujourd'hui, c'est que la société de production Patrick Bruel entende l'ensemble des associations et d'abord des victimes, même si il y a cette présomption d'innocence. Je crois que aujourd'hui, nous ne sommes plus dans une sérénité qui permettrait la poursuite d'une tournée. J'estime qu'aujourd'hui, les conditions ne sont pas remplies pour accueillir un concert à Nancy, par exemple, comme c'est le cas avec le concert qui est prévu à l'automne, même si la métropole n'a pas de responsabilité en ce qui concerne cette organisation. On en appelle à la responsabilité de l'équipe organisatrice et de la société de production de Patrick Bruel pour annuler effectivement ce concert.
2: Ces maires et ces collectivités qui mettent la pression sur Patrick Bruel, article à lire sur ici.fr. Les syndicats d'enseignants viennent de faire les comptes. Il y aura à la rentrée prochaine 3740 classes en moins partout en France. C'est le chiffre du SNUIPP, le principal syndicat dans les écoles primaires. Fermeture de classes qui s'accélère donc par rapport aux chiffres précédents. L'Aurélie Carive.
4: Oui, le Nord est le département le plus touché avec 254 classes en moins à la rentrée. Arrive ensuite le Rhône, 175 fermetures et la Seine-Saint-Denis, 151. Seule la Corse du Sud, la Guadeloupe, la Martinique, la Guyane ne perdent pas de classes selon ce décompte. Des chiffres qui peuvent encore évoluer à la marge d'ici l'été. Le ministère de l'Éducation nationale invoque la démographie. À la rentrée, les écoles maternelles et élémentaires compteront 120 000 élèves de moins. Le SNUIPP, lui, y voit une occasion manquée de donner davantage de moyens à une école à bout de souffle, plus de remplaçants, plus d'enseignants spécialisés. Aurélie Gagné, secrétaire générale du syndicat, s'attend au contraire à une dégradation des conditions d'enseignement.
5: Nous allons forcément avoir des classes plus chargées et nous allons également avoir des classes qui vont passer du simple à un double niveau ou du double à triple niveau par exemple. Ça c'est une réalité. Donc là aussi ça va impacter les conditions d'apprentissage et puis aussi les conditions de travail des personnels.
4: Selon le SNUIPP, ce sont plus de 10 800 classes qui ont été supprimées sous le second quinquennat d'Emmanuel Macron.
2: Les précisions de l'Aurélie qui arrivent. Le scandale des violences dans le périscolaire n'épargne personne en France. Tout est parti de Paris. 16 personnes sont en garde à vue depuis ce matin, toutes rattachées à l'école Saint-Dominique du 7e arrondissement de Paris. Certains des gardés à vue étaient déjà suspendus de leur activité. Plusieurs enquêtes sont ouvertes pour des faits de viol, de violence et d'agression sexuelle sur des enfants. Coup de filet ce matin donc sous la direction de la Brigade de protection des mineurs de Paris. À Roland-Garros, le tournoi de tennis n'a pas encore commencé. Qu'on se renvoie la balle. Tension entre les joueurs et les organisateurs. Les concurrents protestent contre la répartition des gains, pas assez équitable selon eux. Alors les joueurs se mobilisent vendredi à l'occasion de la traditionnelle conférence de presse d'avant-tournoi. Ils limiteront leurs paroles aux médias à 15 minutes, pas une de plus, Nourredine Zidane.
6: Le conflit remonte à un peu plus d'un an avec une lettre des 20 meilleures joueuses et joueurs mondiaux aux 4 tournois du Grand Chelem. Parmi les principales revendications, une meilleure répartition en leur faveur des profits réalisés, autour de 15% actuellement, contre par exemple 50% des revenus générés par la NBA, la Ligue nord-américaine de basket. Et pourtant, les dotations augmentent, près de 3 millions d'euros pour le vainqueur masculin à Roland-Garros, c'est presque 60% de plus en 10 ans, mais pas assez pour les joueurs qui assument la charge de leurs déplacements et de leur encadrement, la numéro 1 mondiale, Arina Sabalenka.
7: Quand vous voyez les chiffres et les montants que les joueurs reçoivent, il me semble que c'est nous qui faisons le spectacle. Sans nous, il n'y aurait pas de tournoi et ce ne serait pas le même divertissement. Je pense donc qu'on mérite de toucher un pourcentage plus élevé et ça pourrait

0: Le jour s'est levé, c'était téléphone.
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0: Un titre qui ne figure sur aucun album de téléphone, c'est un petit peu leur chant du cygne, eh oui. Une chanson de Jean-Louis Aubert, tout jeune papa à l'époque, qui parle de la fragilité de la vie, mais qui ne plaît pas à Bertignac, qui, comme Corinne et Richard, pense que la répartition des droits des chansons n'est pas bien répartie. Bref, l'ambiance est dans les choux. La chanson est en tube, mais le groupe se séparera quelques mois plus tard. Bon, allez, on va remettre des vitamines dans la radio, d'accord? Les Pointer Sisters arrivent avec I'm So Excited.
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0: Niagara, c'était Cheeky Boom. Petite info, si vous êtes un ultra fan du groupe Niagara, sachez que ce tube sorti en 85 a été enregistré dans un studio à Saint-Nom-la-Bretèche dans les Yvelines, le studio Bérédite. Vous pouvez faire un petit pèlerinage, mais bon, vous tomberez plutôt sur des clubs de golf dans la région. C'est moins dansant. Vous écoutez 100% années 80 et pour la suite, ce sera Mandela Day du groupe Simple Minds qui arrive juste après ça.
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0: Être une femme, Michel Sardou.
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0: Et il a créé à l'époque une polémique avec cette chanson. Les féministes l'ont, comme il l'a dit, hein, flagellé, crucifié. Mais il rajoute, elles n'ont pas compris le texte, car ce texte était visionnaire. Aujourd'hui, c'est vrai, les femmes sont pilotes d'avion, chauffeurs de bus, etc., etc. Finalement, c'est une chanson sur la montée en puissance des femmes dans la société du début des années 80. Bref, c'est un tube numéro 1 en 81. Pas de polémique à l'horizon, hein, maintenant, juste une chanson calibrée pour devenir un tube, mais un énorme tube. Corps à corps, le groupe Image.
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0: Chris Isaac, c'était Blue Hotel. Une balade inspirée d'un drame personnel, le suicide d'un ami ayant laissé derrière lui la liste de toutes les femmes qu'il a aimées. Ce fut un succès pour Chris Isaac. Bientôt 20h, l'heure de retrouver Émilie Mazoyer, son invité ce soir, Mario du groupe Image, pour fêter les 40 ans des Démons de Minuit. Mais ce sera après Gérard Blanc qui arrive dans un instant, une autre histoire.
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2: Salut à toutes, salut à tous et bienvenue dans Décibel. Merci de nous avoir choisis pour passer votre mercredi soir. Dans l'actualité musicale du jour, il y aura l'anniversaire de Cher, le coup de cœur découverte, un garçon qui s'appelle No More et que vous allez adorer. Un blind test autour des chansons qui parlent de la vie. Oui, le thème est large, mais les chansons sont belles. Si vous avez envie de jouer avec nous au blind test tout à l'heure, il suffit de nous appeler dès maintenant. Alexandra vous attend au standard, le numéro 0810 055 056. On va pas vous offrir les démons de minuit en cadeau puisque vous les avez déjà, évidemment tout le monde en France a plusieurs exemplaires de ce disque. 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Et bonsoir Mario.
4: Bonsoir.
2: Bienvenue dans Décibel, cher Mario. Votre voix, oui, nous accompagne depuis 40 ans maintenant. Et le premier tube d'Image, Les démons de minuit. Alors pour les 40 ans, j'ai vu qu'était sorti un premier remix officiel. Bon, moi je préfère l'original. Parce que
4: moi aussi.
2: Vous aussi, hein, ouais. Mais quand même, pour info, sachez que, voilà, en 40 ans, il y a eu plein de remixes, de reprises, on se baladera tout à l'heure. Là, pour la première fois, c'est officiel. Et l'artiste électro qui s'en est occupé s'appelle Asghar.

0: première fois qu'il y a officiellement les qui ça.
1: Ouais, parce que je pense que c'est quelque chose qui appartient au public, cette chanson.
0: Oui.
1: Ça ne m'appartient plus. Et puis les qui ça, il a suffi que j'insuffle un qui ça, les démons diminuent.
0: Ouais.
1: Et ça fait un peu le tour de.
0: Ah oui.
1: Là, ça fait le tour du monde.
0: Et
1: parce qu'on faisait des festivals beaucoup à l'époque. Et
0: vous avez créé un monstre. Vous avez dit une fois qui ça.
1: Oui, et nous, ça fait le tour du monde. Ça fait le tour du monde.
0: Et oui, parce que même dans la version de Julien Doré, il dit qui ça.
1: Oui. Oui.
0: On en parlera tout à l'heure de la version de Julien Doré. Mais là, puisque nous célébrons l'anniversaire de cette chanson qui est au-delà du tube, même sur le communiqué de presse, il est écrit hymne générationnel. Et je ne suis pas d'accord, parce que ça voudrait dire qu'il n'y a que les gens des années 80 qui se sont appropriés. Moi, j'ai une fille de 12 ans, elle connaît par cœur les démons de minuit. Donc c'est multigénérationnel, Mario.
1: Ben, quand on fait la tournée Star 80, on voit que le public se rajeunit vachement. Oui. Et il y a un rajeunissement même, comme la chanson Born to be Alive, qui est un grand classique.
0: Ah, Patrick Hernandez.
1: Ouais, j'ai trouvé que on a amené une forme de... Ça devait être remboursé par la Sécurité sociale, je pense.
0: Je suis bien d'accord avec vous.
1: Parce que là, ce public-là, ils sont nostalgiques de cette chanson, de manière que c'était ce moment-là de leur vie qui était pour eux un des moments les plus merveilleux. C'est les plus beaux souvenirs. C'est économiquement ça allait bien. C'est tout. Ils étaient heureux dans les années 80. Et d'ailleurs, c'est pour ça qu'un peu aujourd'hui, je suis un peu malheureux parce que j'entends plus ce genre de titre arriver sur le marché.
0: Ah bah alors oui, mais alors vous savez qu'ici, là, vous êtes au bon endroit.
1: Hein.
0: Déjà,
1: absolument.
0: Il y a une heure de titre années 80 tous les soirs entre 19h et 20h. Et puis très régulièrement dans la journée, bien sûr, on est attaché à ces chansons-là, nous.
1: Parce que c'est ici.
0: C'est ici. Et pas ailleurs, Mario. Alors pour les 40 ans des démons de minuit, moi j'avais envie justement de savoir dans quel état d'esprit vous étiez il y a 40 ans au moment où cette chanson sort. Alors vous savez pas encore que ça va être un tube et que vous allez être numéro 1 du top 50 pendant 13 semaines consécutives, c'est énorme, vous le savez pas. Dans quel état d'esprit vous étiez à ce moment-là, vous Mario?
1: J'étais dans un état d'esprit pas très positif.
0: Ah ouais?
1: Parce que je suis issu du monde du jazz. Et lorsque je me suis retrouvé avec Jean-Louis, avec Christophe Desprez, avec tous les auteurs, les intervenants dans cette chanson.
0: Ouais. Image.
1: Je me suis dit, mais qu'est-ce que je suis en train de chanter quand j'étais dans la cabine? Je me suis dit, mais ça ne me correspond pas. Je sens pas. Mais il y a monsieur Richard Seff, celui qui a écrit la version française de cette chanson. Il a dit, t'inquiète, regarde-moi, ça va marcher. Parce que les démons des minuit, il n'y en a qu'un. Parce que on a mis un an à construire cette chanson. Parce que nous, ce qu'on voulait entendre en France, c'est d'entendre une chanson qui fait danser les Français dans les discothèques. On avait visé ça parce que il y avait trop d'Italiens à l'époque.
0: Italo disco à fond.
1: Et life is life.
0: La la la la la. Il fallait pas leur laisser tout le marché.
1: Et je me suis dit, il y avait Jean-Jacques Goldman, il y avait Francis Cabrel, ça passait dans les boîtes de nuit, mais ça faisait, c'était pas un truc étudié pour danser, pour faire danser.
0: Ouais.
1: On a fait ça. Après, il y a eu Début de soirée qui est arrivé derrière nous avec tan tan tan tan tan tan tan tan, un remake,
0: un peu
1: du gimmick des démons des minuit.
0: C'est pas faux.
1: C'était pas bête. Moi, j'ai trouvé. Et tu tapes. Et d'ailleurs, c'est comme ça qu'on s'appelle quand on est dans les coulisses de
0: Star 80. Tu tapes.
1: Et je trouvais qu'il y avait, moi, à cette époque-là, il y avait un élan de rire, un élan d'envie de faire des choses pour le public, pour les gens, pour les faire danser. Et moi, mon état d'esprit, lorsque j'ai vu que j'étais spanté, parce que un mois plus tard, même pas, 15 jours plus tard, on était numéro 1.
0: Ouais.
1: Et numéro 1, première semaine, deuxième semaine, troisième semaine, à un moment, on a pris le virus, Jean-Louis et moi, on a pris le virus de s'arrêter dans une cabine téléphonique, d'appeler la maison de disques et de leur dire, est-ce que nous serons encore numéro 1 demain au top 50?
0: Et ils répondaient oui à chaque fois.
1: Ouais, ça, et c'était pendant 13 semaines comme ça, sans arrêt.
0: C'est fou. Mais alors, ce qui est intéressant, c'est que comme vous, donc, étiez chanteur de jazz, vous nous l'avez dit,
1: oui.
0: Donc pas forcément destiné à faire carrière dans la variété qui fait danser, le fait que la chanson ait du succès, ça vous a fait plaisir? Ou alors vous vous êtes dit, mais mince, là je suis foutu, je vais être obligé de la chanter toute ma vie?
1: Non, pas du tout. Je me suis dit, le jazz ne fait pas vivre son homme.
0: Ah, ça c'est pas faux non plus. Ouais.
1: Et j'ai vu que cette chanson, elle avait... C'est le public, c'est les gens qui a fait vivre cette chanson à mes yeux.
0: Ah, ils l'ont choisi.
1: Parce que
0: oui,
1: la première fois que je suis monté sur scène à Saint-Étienne, la Perche, je n'oublierai jamais ça. C'était mon premier gala. Il y avait femmes publiques. Tu connais toute la musique. À cette époque-là, je faisais une première partie. Il y avait Chas Guigaro aussi.
0: Ouais.
1: Avec, c'est pas grave, j'ai Alzheimer qui commence à m'attraper.
0: Mais non,
1: 40 ans plus tard.
0: Pas Alzheimer, c'est parce que c'est l'heure de l'apéro.
1: et
0: donc, premier gala.

0: tout le monde
1: incroyable.
0: Vous connaît. Mais oui.
1: C'est incroyable.
0: Bravo.
1: Merci. Image.
0: 40
1: Merci.
0: Ans des démons de minuit. On va fêter ça en chantant qui ça, qui ça. Évidemment, on la réécoute cette chanson.
1: Et puis c'est aussi ça, jusqu'au bout de la nuit.
0: La note, c'est notre Maria Carey à nous. Hein. Mais oui. Allez, on écoute les démons de minuit. Et puis après, Mario, faut qu'on parle du clip. Parce que le clip.
1: Oui.
0: Le clip des démons de minuit, mes enfants. Ah bah, c'était mon film préféré à l'époque. Allez, à tout de suite.

0: Allez, je le tente. Jusqu'au bout de
1: jusqu'au bout de la nuit.
0: Eh, pas mal.
1: Ouais. Belle voix, belle voix.
0: Vous écoutez ici et on célèbre ce soir les 40 ans de cet immense tube de Images, les démons de minuit. Oui, 40 ans déjà. Et si vous êtes en train de réviser parce que vous allez rencontrer cet été votre correspondant anglais, pas de problème, on a la version in English.

0: Love, Emotion, ça parle pas du tout de la même chose en anglais.
1: Non, c'est pas du tout la même chose. Et je le dis un peu aujourd'hui parce que je dois mettre le point sur le i.
0: Allez-y.
1: Alors, cette chanson, on m'a demandé d'écrire une version anglaise, mais vite fait. On était à table avec Stéphane Desprez, le frère du compositeur, avec le guitariste. Et on a commencé à, parce que je parle l'anglais couramment, donc on m'a demandé d'écrire le texte. Mais je ne savais pas que c'était une ruse.

0: Une ruse.
1: Une ruse pour faire plus de droits.
2: D'accord. Ah oui, donc vous pensiez rendre service et en fait c'était pour ressortir la chanson en version anglaise sans tellement.
1: Non, c'est la version française devient une adaptation de la version originale. Et c'était les astuces de l'époque et puis c'était assez bizarre.
2: Donc avec cette version anglaise, la version française rapportait plus de droits. C'est ça?
1: Non, c'est la version anglaise qui est déposée à la SACEM en tant que version originale, et la version française devient une adaptation de la version...
2: Ok, originale anglaise.
1: Voilà.
2: Ah bah dites donc. Et alors vous, ça vous fait moins de sous ou ça va?
1: Non, ça va très très bien.
2: Ah bon, tant mieux.
1: Ça va très très bien, mais c'est l'idée de ne pas donner l'appartenance même de... Parce que la version anglaise n'est pas passée en radio.
2: Non.
1: Enfin, vous voyez ce que je veux dire, c'est la version française qui est passée en radio.
2: Ok, la version anglaise, elle servait juste de, voilà, on va dire de mettre étalon pour ensuite parler de l'adaptation française.
1: Voilà.
2: Ok.
1: Et pour avoir plus de droits surtout, parce que plus de droits au niveau de nous.
2: Ouais.
1: Parce qu'il y a des malins qui ont voulu essayer, ils ont essayé, si vous voulez, on a essayé de faire une répartition juste entre 5 personnes. Et cette répartition-là, je trouve ça. On était un groupe. Dans un groupe, c'est 50-50, tout le monde.
2: Ouais.
1: Et, mais
2: si on est 5, c'est
1: 20-20-20-20-20.
2: Ouais.
1: Donc, à part égal. Mais là, c'était pas très égal.
2: Aïe.
1: Et mais ça. C'est... Ouais, je trouve ça injuste. Injuste pour celui qui a écrit, comme Richard Seff. Injuste pour lui surtout.
2: D'accord.
1: Parce que je voulais le dire un jour parce que ça m'a fait drôle. J'aime la justesse dans la vie. J'aime pas le mensonge. J'aime qu'on soit juste avec. Parce que c'est de l'art. Et cet art-là, les gens vont aimer cette chanson. Les gens vont l'écouter, vont l'entendre. Ils vont le prendre tel quel. Pour moi, une chanson, c'est de l'amour que tu donnes aux gens.
2: Mmh.
1: Et donner de l'amour avec un truc. Une base pas très très
2: équitable,
1: ouais. Je trouve ça inéquitable.
2: Et avec le temps, est-ce que justement cette injustice ou ce manque d'équité, vous avez réussi à en parler avec lui et à essayer de réparer ça?
1: Non, c'est pas. Non, j'essaie de faire comprendre que il faut être beaucoup plus juste dans la vie, c'est tout.
2: Ouais.
1: C'est de remettre les choses dans l'ordre. Même si dans l'action ça ne se fera pas, mais de mettre les choses dans l'ordre, c'est Richard Seff qui a écrit le texte.
2: Il a écrit le texte des Démons de minuit. Et bien voilà. Ça a été
1: parce que le producteur lui l'a dit. Vous êtes un groupe de Toulouse et vous chantez en anglais, c'est pas normal. Donc j'ai un ami qui s'appelle Richard Seff et je vais lui donner votre version. Il va écrire un texte et il a écrit les Démons de minuit.
2: Ok.
1: Tout le monde a sauté de joie parce que c'était vraiment un thème comme les démons des minuit, c'est explosif. C'est explosif dans ce que ça donne comme image aux gens.
2: Évidemment.
1: Même si on s'appelait image, c'est l'image quoi. C'est ça donne quelque chose dans les oreilles, dans le cœur, ça laisse imaginer chaque personne dans une situation bien précise dans cette chanson. C'est vague tout en étant précis. Je trouve que cet auteur est extraordinaire.
2: Bah bravo à lui et puis ses mots sont chantés 40 ans plus tard.
1: Ouais.
2: Alors puisqu'on parle d'image, il y a l'image associée au Démon de minuit, c'est le clip. Un clip complètement frappadingue, tourné dans l'église Saint-Pierre des Chartreux à Toulouse, vraie église. Alors vous, Mario, donc le chanteur, vous êtes derrière le bar et vous filez au prêtre un truc à boire, une espèce de breuvage bleu qui fait que le prêtre va transformer l'église en boîte de nuit, va danser un slow langoureux avec une dame en barésie, le tout devant les petits vieux qui sont à la messe. Enfin, elle est incroyable cette idée de clip. À côté, Like a Prayer de Madonna, c'est les bisounours, les enfants. Sachez-le, les démons de minuit, c'est la folie à l'église, quoi.
1: Ouais, mais c'est un peu le thème.
2: Oui.
1: Les démons de minuit dans l'église, et ça se passe dans l'église, parce que en plus on a le père Di Falco.
2: oui,
1: a dénoncé ce clip qui il voulait l'interdire à un certain moment donné.
2: Bah, le père Di Falco, il avait peut-être d'autres choses à dénoncer avant de parler de votre clip, non? Qu'est-ce que vous en pensez?
1: Oui,
2: avec
1: je
2: le
1: pense,
2: recul,
1: je pense.
2: Il avait d'autres choses, d'autres dossiers brûlants. Mais d'accord.
1: Et
2: ça n'a jamais été interdit, ça n'a pas marché, ça.
1: Non, ça n'a pas marché, au contraire. On descendait, on était deuxième. Et
2: ouais.
1: Du coup, ça a relancé la vente du disque.
2: redevenu premier.
1: Vous voyez. Et le clip, je trouve que bon, je trouve ça vachement bien, parce que je suis pas.
2: Mais c'est très audacieux, moi je trouve, c'est chouette.
1: On en avait envie.
2: Ça change des clips de l'époque où on voit le chanteur en train de faire un playback avec des filles qui dansent derrière. Là, il se passe vraiment des choses dans le clip des Démons de minuit.
1: Comme à l'époque, le mot buzz n'était pas là. On avait envie de faire le buzz à l'époque,
2: ouais.
1: de se faire un peu chahuter.
2: Ouais.
1: Parce que nous avons l'esprit un peu catholique dans la tête.
2: Toujours.
1: Et le fait de dégratigner un peu cette dogme qui est le catholicisme dans l'Église, je trouvais ça fantastique, l'idée.
2: Alors, si vous ne l'avez pas vu à l'époque, ce clip...
1: Il faut le voir.
2: Vous pouvez aller le voir. En plus, il est en version bien restaurée sur YouTube. Alors, il n'y a pas que les Démons de minuit. Hein, là, vous sortez d'une grande tournée depuis le mois de mars. Vous jouez absolument partout. La dernière date, c'était au début du mois de mai à Chartres, au Colisée. Et quand vous êtes sur scène, évidemment, vous chantez Maîtresse.
1: Oui, Maîtresse ou ma maîtresse.
2: Ne touche pas à Maîtresse. Bonheur, cette chanson. Mario Ramsamy du groupe Image, invité ce soir de Décibel pour les 40 ans des Démons de minuit. Mais du coup, on révise toute la disco.

0: longtemps, on avait moins mal au dos, on était plus jeunes et on dansait en écoutant Images. Mario, et quand même, sur les démons de minuit, oui, il y a cette note incroyable, mais là, même en vous écoutant chanter Maîtresse, quand même, sacrée voix. Là, vous faites 110 concerts par an, vous faites gaffe à votre voix.
1: Je pense que je dois avoir je me suis musclé.
0: Ouais. Musclé les cordes vocales.
1: Ouais, les cordes vocales. Et il se trouve que le fait de chanter tous les jours, ça rend, les cordes vocales se rentrent dans une sorte de rengaine. Et cette rengaine-là, j'en ai pas marre. Attention, parce que c'est pas parce que je dis le mot rengaine que j'en ai marre. J'en ai pas marre du tout. Parce que c'est la chanson qui a fait que j'ai pu vivre et que j'ai, aujourd'hui, je suis papa à 70 ans.
2: Félicitations, Mario.
1: Au 31 octobre cette année, je vais faire 70.
0: Ouais.
1: Et c'est comme Émile, avec Plus près des étoiles, Capitaine abandonné.
0: Gold, ouais.
1: Et j'ai trouvé que il a pas vieilli. Ses cordes vocales n'ont pas pris un pet.
0: Ouais.
1: Tout ça parce que on est sur scène tout le temps.
0: C'est ça. Et au concert tous les 3 jours, plus de 300 concerts.
1: Je fume pas, je bois pas.
0: Ah oui.
1: Pas d'alcool, pas de fumette.
0: Ah bah ça aide évidemment. 110 concerts par an hein, pour Images. Donc pour vous, Mario Ramsamy, pour célébrer les 40 ans des démons de minuit, je vais vous faire un petit blind test des meilleures ou des pires reprises de cette chanson signature. À tout de suite.
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0: L'anniversaire de Cher, le coup de cœur découverte du jour, No More et un blind test autour des chansons qui parlent de la vie. C'est ce qui vous attend dans la suite de Décibel. 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Moi, je retrouve mon invité Mario Ramsamy, le chanteur du groupe Images, qui vient fêter en direct dans Décibel les 40 ans des démons de minuit. Alors vous avez parlé tout à l'heure des droits d'auteur, de l'équité, tout ça n'existait pas vraiment au moment du premier tube d'Images, dirons-nous.
1: Ouais.
0: Voilà, il y a 40 ans. Est-ce que, alors si on met ça à part, on en a parlé aussi, je me souviens, avec Axel Bauer, il y a plein d'artistes qui, dans les années 80, ont fait leur premier tube et se sont rendu compte que voilà, c'était un petit peu compliqué, qu'il fallait bien lire les papiers avant de les signer. Mis à part, est-ce que vous êtes, vous, Mario, nostalgique des années 80, ou est-ce que vous êtes heureux dans notre époque?
1: Je suis heureux parce que je le répète encore une fois.
0: Un bébé.
1: J'ai eu un bébé.
0: Ben oui, félicitations.
1: Mais pas la vie. La vie elle-même est super difficile.
0: Ouais.
1: La vie elle-même est quand je vois beaucoup de tristesse, beaucoup plus que dans les années 80 aujourd'hui. Je vois beaucoup. Autant que la technologie a avancé et je vois qu'on recule dans la tête, dans la mentalité, dans le côté humain, le don de soi. Le don de soi est devenu très hypocrite, très, très, très personnel. Et c'est ce qui me manquait. Il y avait l'esprit de solidarité, même si on se faisait des coups bas par moment, mais il y avait cet état d'esprit de vouloir regarder l'autre avec une forme de compassion. On avait là ce cœur-là. D'ailleurs, Jean-Jacques Goldman, il a fait les Restos du cœur à l'époque.
0: Oui, c'est vrai, avec Coluche.
1: Et j'ai trouvé ça très, très fort parce que Jean-Jacques Goldman, Coluche et tous ces gens qui, qui, qui ont de l'humanité dans leur cœur, on fait un, moi, pour moi, c'est un don à l'humanité, les Restos du Cœur.
0: C'est beau que vous parliez des Restos du Cœur, puisque justement, les Enfoirés, la troupe des Enfoirés a chanté à plusieurs reprises dans les spectacles des Restos du Cœur, Les Démons de Minuit. Par exemple, là, on est en 2004, le spectacle s'appelle Les Enfoirés dans l'espace, et on va entendre notamment la voix d'Hélène Ségara.

0: C'était dans un medley de chansons toulousaines. Vous êtes toujours attaché à Toulouse, Mario ?
1: J'habite pas trop loin, j'habite à 100 km de Toulouse, j'habite à Agen. Je me suis désolidarisé un peu de Toulouse parce que ça devenait un peu, comme je vous parlais de ça, ça devenait un peu, ça s'est déshumanisé un peu. La place du Capitole, on ne peut plus aller avec la voiture. On a mis des barrières de partout. On a clôturé. On a mis des murs. Et ces murs-là a fait que aujourd'hui, tu achètes à Toulouse un certain bien. Et avec le temps, ça se dévalorise puisqu'il y a une expansion de la ville qui est mal calculée, mal réfléchie.
0: Ouais, ça vous plaît pas.
1: Ça me plaît pas, mais je reste dans ma mentalité, dans ma tête, je reste dans mon cœur toulousain, parce que mon studio, il est juste en dessous, les fan clubs du Stade Toulousain, à Toulouse.
0: Ah, excellent.
1: Juste en dessous, j'ai fait mon studio et je suis obligé, je m'oblige toujours de garder ce contact toulousain avec Jean-Pierre Madère qui je voudrais un jour.
0: Macumba.
1: Ah ouais, qu'est-ce que j'adore.
0: C'est super, Jean-Pierre.
1: J'adore cet homme.
0: Ouais, et lui à Toulouse aussi.
1: Oui. Voilà.
0: Belles histoires toulousaines. Alors, les reprises des Démons de Minuit. Je ne sais pas si vous les connaissez toutes. On va voir.

0: Didier Super. Didier Super, moi je l'adore. Il a sorti un premier album fabuleux il y a quelques années qui s'appelait « Vaut mieux en rire que s'en foutre ».
1: Oui.
0: Avec des chansons comme « Petit caniche, peluche pour vieux » que je vous recommande chaudement. Et donc il a fait cette reprise des Démons de minuit. Bon, la prochaine, je suis sûre que vous la connaissez.

0: c'est Chico et les Gypsies. Ouais.
1: Oui, oui.
0: Pas mal, hein.
1: C'est extraordinaire. Mais ça prouve que c'est une chanson qui a le cœur de vouloir faire danser, faire chanter les gens. C'est très, je dirais...
0: Fédérateur.
1: Fédérateur, voilà.
0: Ouais. Et puis bon, il y a cette version-là, évidemment, qu'on ne peut pas passer sous silence.
1: Non.
0: Parce que quelle version dingue.

0: version de Julien Doré.
1: Oui, j'ai reçu un coup de fil de lui un matin.
0: Ouais.
1: Il y a 2 ans de ça, son album est sorti.
0: Imposteur, ouais.
1: Oui, imposteur. Et salut, c'est Julien Doré. Ça t'ennuierait pas de venir faire un gag à tout le monde? Je voulais faire le buzz et je suis monté à Paris et il m'a emmené dans un sublime hôtel et il m'a dit écoute, tu vas faire semblant que tu n'aimes pas qui ça. Et après, zoom arrière, c'est ça que j'aime avec les jeunes de maintenant. Ils ont l'idée, ils ont l'intention, ils ont cette inventivité de partir de quelque chose qui existe très fort déjà et d'emmener un plus par rapport à ça. Et Julien Doré est très bon pour ça.
0: Et en plus, il est en train de nous écouter, il vient de m'envoyer un message. Alors, c'est un vocal. Il m'a dit, allez, il faut passer ça à Mario. Alors, c'est parti. Je mets mon téléphone devant mon micro, pardon pour la qualité du son.
2: Salut Mario, écoute, tu es avec mon amie Émilie et je voulais te faire un petit coucou. Voilà, une petite pensée, c'est Julien Doré. Te remercie encore une fois pour toute la bienveillance et ce joli moment partagé ensemble. Voilà, quand on s'est vu et qu'on a fait notre petite blague où on a fait croire que tu n'aimais pas du tout ma version des Démons de minuit. C'était un moment génial et puis notre discussion aussi après. Voilà, ça, c'est des moments dont je me souviens. Donc voilà. Je voulais te faire ce petit coucou, t'embrasser et puis te dire à bientôt, j'espère. Je t'embrasse Mario, gros bisous et salut Émilie, ciao. Oh,
0: c'était
1: un gros bisou de ma part aussi.
0: Oh, Julien. C'est une vraie rencontre hein, ça, Julien.
1: Ah non, mais
0: Doré.
1: C'est une vraie rencontre. C'est quelqu'un qui... Et il... D'ailleurs, si tu le vois sur lui, c'est le body talking, as we say in English.
0: Ouais. Le langage corporel de Julien.
1: Ouais, c'est ça. Ouais. Et il va vers les gens, il est généreux, il est tout est pensé, c'est bien calculé, c'est bien réfléchi. Et moi, j'aurais aimé que mon fils le ressemble dans si je voulais que il y a quelqu'un, un membre de ma famille qui je voudrais que mon fils ressemble à cette forme de caractère d'artiste parce que j'adore ce qu'il est.
0: Waouh, ben c'est beau. Merci beaucoup d'être venu nous voir, Mario. Félicitations pour les 40 ans des Démons de minuit. On se reverra pour fêter les 50 ans, sans doute. Et puis, alors, ben, vu que de toute façon, vous faites un concert tous les 3 jours en moyenne, on va pas tarder à se recroiser sur scène.
1: Hein, non, on va pas tarder.
0: Bon, génial. Passez un bel été. La bise au tout petit qui vient d'arriver.
1: Merci
0: alors.
1: Beaucoup. Merci beaucoup
0: d'être venu nous voir.
1: Thibaut, elle s'appelle.
0: Oh, bisous. Bisous, c'est une petite fille.
1: Bisous, moi, Thibaut.
0: Oh, ben, elle nous écoute, mais elle a quel âge?
1: 7 mois,
0: oui, donc on peut dire des gros mots, ça ne lui fera pas, elle ne sera pas traumatisée. Fantastique, merci beaucoup Mario, à très bientôt.
1: Des bisous à toi Julien.
0: Merci, vous écoutez Ici, il est 20h36.
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0: Et un petit peu de rock'n'roll maintenant, Joan Jett and the Black Hearts, I love rock'n'roll. Et des bonnes nouvelles de l'actu musicale à suivre. Merci d'avoir choisi Décibels.

0: Waouh, qu'est-ce que ça fait du bien d'écouter Joan Jett and the Black Hearts, I love rock and roll. La bonne nouvelle, c'est que Joan Jett est en tournée. Une seule date en France. Je sais, vous allez râler, mais pour une fois, c'est pas à Paris. La seule date en France, non, c'est dans un festival que j'adore. Le Rétro C'est Trop. Je sais pas si vous avez déjà entendu parler de ce festival. Rétro C'est Trop, c'est à Tilloloy, dans les Hauts-de-France. Et c'est un festival qui fête ses 10 ans cette année. Et c'est vrai que là où il y a plein de festivals un peu nostalgiques, années 90 ou années 80, on en parlait à l'instant, évidemment, avec Mario de Image, eh ben, le Rétro C'est Trop a adopté une esthétique qui est différente, mais qui, alors, moi, me plaît beaucoup puisque c'est du rock, rien que du rock. Il y a 15 000 festivaliers qui viennent chaque année applaudir des groupes donc, qui ont marqué, on va dire, les fans de rock depuis les années 60. Donc il peut y avoir Tears for Fears, mais aussi Deep Purple, les Stray Cats, côté français Louis Bertignac. Il y a eu Alice Cooper, évidemment, dieu du hard rock américain. Il y a eu Trust, les Sex Pistols, bon... Enfin, ce qu'il en reste, mais enfin, quand même, ils sont venus. ZZ Top aussi est déjà passé. Les Zombies, enfin voilà, c'est vraiment trop beau. L'édition des 10 ans de Rétro C'est Trop, bah, c'est tout bientôt, hein, du 26 au 28 juin. On ira donc faire un tour en Picardie pour écouter Joan Jett et l'applaudir, elle que nous venons d'entendre. Également les B-52s, ça fait plaisir. Europe, oui. Oui, je le fais bien. Hein. Europe et Matmata. Et là, la boucle est bouclée puisque l'album de Matmata est à gagner maintenant au Blind Test.
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0: Un album qui s'appelle Lambardé, album de reprise, 20 titres, 20 reprises donc, des choses qu'on attendait de la part de Matmata, comme The Cure ou Dao, et puis Renaud, Abba, Johnny Hallyday, ils reprennent des chansons incroyables, dans plein de langues, en français, en anglais, en breton, là encore on attendait ça de Matmata, mais vous allez les entendre chanter en espagnol, en portugais, en italien, etc. Plein de langues européennes, en suisse allemand, s'il vous plaît. Ils reprennent une chanson, oui, du premier groupe de Stéphane Echer, ils chantent en suisse allemand, enfin, c'est incroyable, vraiment cet album de Matmata est dingue, Lambardé, moi j'aime beaucoup et donc je suis ravie de l'offrir à Gilles et à Souleymane, bonsoir messieurs.
2: Oui, bonsoir Émilie.
0: Bonsoir,
3: bonsoir Émilie.
2: Bonsoir Souleymane.
0: Comment ça va?
3: Bonsoir oui.
0: Gilles.
2: Ça va très bien, je te remercie Émilie.
0: Ouais, j'entends, t'as une bonne voix, t'as une bonne voix du week-end alors
2: oui,
0: qu'on est
2: va,
0: que
2: oui,
0: mercredi. C'est pas très sérieux.
2: Pas Caroline.
0: Gilles, je te présente, ou je sais pas si vous connaissez déjà, Souleymane, donc qui vient jouer avec nous aussi. Souleymane, comment ça va?
3: Ça va. Moi, par contre, je suis crevé.
0: Ah bah, on est mercredi en même temps, hein. C'est le bilan d'étape de la semaine. C'est là où on se dit, est-ce que j'ai bien fait ou pas? Allez, oui, je continue. Bon, Souleymane, désolé pour le coup de fatigue, mais là, normalement, la joie va revenir et l'énergie.
3: Avec un bon coup de rock.
0: Ah voilà, et un bon blind test. Ce sont donc des chansons qui parlent de la vie et le cadeau que vous gagnez tous les deux, puisque dans le blind test de Décibel, il n'y a pas de perdance, comme à la fête foraine. Vous remportez chacun donc un exemplaire de l'album de Matmata, ok?
3: Ça marche, merci.
0: C'est gagné, bah, avec plaisir. Comme ça, maintenant que vous avez gagné, vous pouvez jouer tranquillement, sans pression, mais avec évidemment beaucoup d'attention. Ce sont donc des chansons qui parlent de la vie et on recherche leurs interprètes, ok?
2: D'accord. Okay.
0: Alors, Gilles et Souleymane, n'oubliez pas ce petit point de règlement très important. Il faudra
2: dire son prénom.
0: Oui, il faut dire son prénom avant de donner la réponse. Merci. Je le répète tous les jours, vous devez en avoir marre. Pardon.
2: Ah non, absolument pas, non.
0: Ah là là, Gilles et Souleymane.
2: Non, c'est pas là.
0: Ah, merci, trop sympa.
2: Oui, voilà, on ne sait pas là, on va t'écouter, Émilie.
0: C'est vrai ça. Merci les gars d'être là, ça fait plaisir. Allez, première chanson qui parle de la vie, dites-moi, qui chante ça?
2: Daniel Balavoine.
0: Oui.
2: Eliane Folie qui l'a.
0: Eliane Folie l'a reprise, c'est vrai.

0: belle cette chanson, la vie oui. ne m'apprend rien, Daniel Balavoine. Et c'est vrai que j'aimais bien la reprise de Liane Folly. Elle avait assuré, quand même.
1: Oui.
0: Voilà.
2: Ouais, ouais.
0: Petit avis personnel non sollicité, vous en faites ce que vous voulez. Gilles Souleymane, après Balavoine, on continue la vie d'un autre point de vue.
3: Souleymane et L5.
0: Oui. Reprise aussi par Julien Doré, c'est vrai, toutes les femmes de ta vie. Il a bon goût, Juju. Hein. Un point pour Souleymane, un point pour Gilles. Vous êtes parfait, vous avez fabriqué un petit moment de suspense où le public se demande, mais alors, mais qui va gagner ce blind test? Je vous le rappelle, tout le monde. Et c'est tous les soirs que tout le monde gagne au blind test, donc vraiment, n'hésitez pas à vous inscrire. Mettez-le en numéro rapide, là, dans votre répertoire de téléphone, 0810 055 056. Tous les soirs, à 20h, vous appelez pour jouer, vous êtes sûr de gagner. Oh, on dirait vraiment que je suis en train de vous vendre des tapis. Hein. C'est terrible. Et il se lessive, madame. Oui, il passe à la machine à laver. Pas besoin d'aller au pressing. C'est un tapis fabuleux. Allez, j'arrête. Gilles Souleymane, on va faire une dernière chanson de la vie. Attention. Là, c'est la vie intense. C'est la vie vintage. Oui, bravo.
3: Souleymane, ouais, Edith Piaf, la vie en rose.
0: Et vous savez quoi? J'aimerais bien que Julien Doré la reprenne, celle-là. Je suis sûre qu'il ferait une super version. Il ferait comme ça. Ça me fait quelque chose. Un peu avec son petit accent du sud, là, ce serait trop beau. Non? J'ai fait un peu Cabrel, là. Cabrel qui a fumé des clopes, c'est trop bizarre, cet accent. Non, mais voilà, on va lui proposer à Julien Doré de refaire la vie en rose. En tout cas, Gilles et Souleymane, vous avez été magnifiques et vous avez tout trouvé. Bravo, messieurs.
1: Merci beaucoup, Émilie. Merci. Merci, Émilie. Un petit bonjour.
0: Oui, évidemment.
1: À Caroline.
0: Eh ben, bisous, Caroline.
1: Dans l'Indre-et-Loire, qui habite à Rivière.
0: Très bien. Caroline, Rivière, Indre-et-Loire, gros bisous. Souleymane, Gilles, bisous aussi. Et tant qu'on y est, une bise à Clacla. Mais oui, Clara Luciani a écrit une chanson géniale sur la vie, sur sa vie, sur cette vie. Elle n'en revient pas, tout ce qui lui arrive, et elle le raconte en chanson sur son troisième album, Mon sang, Clara Luciani, et dans Décibel. Il est 20h47, les amis. Bonne soirée.

0: Luciani, cette vie, c'était sur son album Mon Sang qui était sorti à la fin de l'année 2024. Elle a donc passé une bonne partie de l'année 2025 sur la route. 2026 est peut-être le moment de préparer la suite ou alors de partir en vacances. Elle l'a bien mérité aussi. Bref, on envoie par les ondes nos meilleures pensées à Clara Luciani.
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0: Allez, il est l'heure du coup de cœur du jour. Et c'est un garçon qui vient d'une bande dont on parle beaucoup. Lui, il s'appelle No More. Vous ne le connaissez pas encore, peut-être. Mais dites-vous que les artistes qui gravitent autour de lui s'appellent Joseph Kamel, Daisy ou encore Pierre Garnier. Vous avez compris de quelle bande je parle. C'est la bande de Caen dans le Calvados. Alors, No More, de son vrai nom Nicolas, c'est un jeune artiste franco-portugais basé donc en Normandie. En fait, il a débarqué à Caen il y a une dizaine d'années pour entrer aux Beaux-Arts. Voilà. Il a d'abord fait de la photo et puis il a donc rencontré l'équipe du label Duchesse. Et c'est là-bas qu'il va rencontrer tout plein d'artistes de la scène normande et que ça va quand même pas mal l'inspirer. Il vient de sortir un album qui s'appelle Le meilleur de mes potes. J'ai bien aimé ce titre. J'ai trop que voilà, on s'y retrouvait. Et dessus, il y a la chanson titre, Le meilleur de mes potes, à découvrir donc notre coup de cœur du jour, No More, ça s'écrit N-A-U-M-A-U-R.

0: raison.
1: Notre découverte du jour, No More, le meilleur de mes potes.
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1: Oh là là, c'est un anniversaire très important aujourd'hui. Vous allez me dire, la chanson anniversaire est importante tous les soirs. Vous avez raison, mais aujourd'hui, on a envie de souhaiter un très très joyeux anniversaire à une chanteuse qui s'appelle Cher. Elle a 80 ans aujourd'hui, Cher. C'est incroyable parce que entre le sport, la bonne génétique et une petite aide chirurgicale, effectivement, on ne sait plus du tout quel âge elle a. Eh bien voilà, je vous l'annonce, elle a 80 ans aujourd'hui. Cher, et c'est, j'adore cette statistique, la seule chanteuse solo à avoir classé au moins une chanson dans le top des ventes sur 7 décennies consécutives. Ouais, depuis les années 60, il ne se passe pas une décennie sans que Cher soit numéro 1 des ventes. Donc voilà, c'est la seule à avoir réussi à faire ça. Cher, donc, qui a 80 ans aujourd'hui, je l'adore tellement. Alors, en tant que chanteuse, mais aussi en tant qu'actrice. Sachez que c'est une excellente actrice. Et me dit-on, mais ça, moi, j'ai pas grandi aux États-Unis, donc j'ai pas pu le vérifier. Excellente animatrice de télévision aussi. Quand on lui donne voilà un prime animé à la télé, elle fait ça comme une chef. Non, moi, j'ai un souvenir d'adolescence de Cher. C'est qu'en 1980, quand Disneyland Paris a ouvert, qu'on appelait à l'époque Euro Disney, et ben c'est elle qui est venue chanter à la cérémonie d'ouverture et elle a chanté cette chanson-là.

Choup, choup. Ouais, Cher. En 1992, cérémonie d'inauguration de Euro Disney. Et en fait, The Choup Choup Song chanté par Cher, c'était la bande originale d'un film génial qui s'appelait Les Deux Sirènes. Et Cher jouait dedans. C'était un film qui se passait dans les années 60. Et c'est Winona Ryder qui jouait la fille de Cher. Donc voilà, super film de meuf, on va pas se mentir. Mais très très chouette, Les Deux Sirènes avec Cher. Et film incontournable des années 90. Allez, nous, on va aller plutôt dans les années 60 pour célébrer l'anniversaire de Cher et ses 80 ans. On l'écoute avec son Cher Sony. I got you, babe.

0: 1965, la sortie de I Got You Babe, Sony et Cher. Elle avait 19 ans, Cher, bébé. Et ben aujourd'hui, elle fête ses 80 ans et on lui envoie tout l'amour du monde. Quelle belle artiste. À vous aussi, on vous envoie plein d'amour. Mais oui, vous êtes un beau public. Merci d'avoir écouté Décibel. Toutes et tous, on vous embrasse. Et aussi l'équipe de l'émission. Ce soir, aux commandes, il y avait Iris Guitoni, Basile Combes, Elodie Biancamaria, Alexandra Sackberg et Franck Moilier. À demain, on parlera de l'Amérique et de la route 66 en chanson avec mon invité Laurie Kenton.
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0: Bon, mais ne partez pas, la musique continue sur votre radio ici. Il est 21h.

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0: Le titre Respire de Mickey 3D est souvent cité comme un précurseur des chansons écologiques. Mais comment est-il né ?
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0: Le chanteur Michael Furnon a écrit Respire comme une critique douce amère de la surconsommation, de la pollution et de la transmission d'un monde malade aux générations futures. Le ton naïf, presque enfantin du texte, a touché le public car il rendait un sujet complexe accessible. La chanson est un immense succès qui surprend même le groupe.

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0: Avec ses compositions, la chanson française rencontre les musiques électroniques et les délires pop. Adorable puceau. Oscar Les Vacances et MPL avec Les Puceaux. Extrait de l'album Ceci n'est pas mon corps. Adorable puceau. 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

0: Saviez-vous que le titre formidable de Stromae est né dans la rue?
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0: Formidable. En 2013, Stromae se balade à Bruxelles quand un sans-abri l'interpelle brutalement. Hey, tu te crois beau?
2: Tu t'es regardé? Tu te crois beau?
0: Cette phrase ne va plus le quitter. Secoué par ce face-à-face entre son succès et la détresse de cet homme, l'artiste décide d'en faire une chanson. Il crée alors ce personnage d'homme brisé, ivre de chagrin, qui hurle sa solitude au passage.
2: Il sera formidable.
0: Le génie de l'histoire, le clip. Stromae filme la scène en caméra cachée, un arrêt de tram. Il joue si bien l'ivresse que la Belgique entière s'affole, croyant que la star a touché le fond. Une rencontre brutale, devenue un vrai chef-d'œuvre. 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
3: Ah, celui-là, c'est le prince de Toulouse. Celui-là, je dirais jamais assez à quel point c'est un auteur extraordinaire. Ça, c'est la chanson du retour. Sa maison de disques ne mettait plus un copec sur un talent pareil. Alors qu'est-ce qu'il a fait? Il a tout vendu et il est parti faire un petit tour vers New York. Là-bas, il a rencontré un arrangeur et compositeur qui s'appelle Philippe Sess. Et voilà ce que ça a donné.
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0: Maya, chanteuse originaire de Valence, est révélée par la Star Academy 2024. Maya avec Tout ira bien.
1: Une sélection ici de Rome Ardèche.
0: Tout ira bien.
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3: Aujourd'hui, direction Nîmes pour une soirée pas comme les autres. Je me la joue Michel Jonas. J'ai testé The Reef Jazz Club.
4: 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Je descends dans la boîte de jazz.
3: Sur le Jean Jaurès, un lieu où le jazz, le swing et la bonne humeur se dansent autant qu'ils s'écoutent. Dès l'entrée, les lettres du riff s'affichent sur le sol en mosaïque. Le bar longe la salle, la lumière se fait plus douce et au fond, un filet lumineux vous aspire vers la piste. Loan donne déjà un coup. Ça tape du pied, ça compte, on reprend. Et surtout, personne ne se décourage. Tout âge confondu, des sourires, des envies communes de découvrir l'univers du boogie-woogie, du West Coast Swing et du Linky Up. Bon, soyons clairs, on ne devient pas Fred Astaire en une heure.
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3: Mais Florent Yamas, multiple champion du monde et de France, vous met tout de suite à l'aise. Ses conseils sont en or. C'est l'autre professeur, le créateur du lieu. Et le jeudi, place à la jam session. Les musiciens sortent leurs instruments, piano, batterie, sont déjà là. Et c'est parti pour le bœuf, endiablé. Petite anecdote, Florent m'explique que dans les années 30, on faisait patienter le public entre deux morceaux avec des sketchs d'humoristes. C'est ainsi qu'est né le stand-up. Ambiance décontractée, on peut s'installer dans la cour pour papoter, boire un verre, grignoter un plateau gourmand. Une soirée qui met le cœur en swing et le sourire aux lèvres. Le Reef Jazz Club, c'est 36 avenue Jean Jaurès. À Nîmes, pas besoin d'équipement spécial, hein. Vous venez juste pour vous amuser. Retrouvez-les sur Facebook et Insta avec des vidéos incroyables. Et si vous aimez, venez prendre l'apéro swing un dimanche aux alentours de 17h. Bon, moi un peu parti, un peu naze, je ressors de la boîte de jazz prendre le rythme de ma vie. Donc, j'ai testé, j'approuve et je dis...
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5: On ne fait pas un personnage sans que la personnalité ait validé son modelage.
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5: Bonjour, donc je m'appelle Stéphane Barret, je vais avoir 62 ans, créateur d'imaginaire, ça c'est vraiment mon truc, surtout dans ma partie personnelle.
6: Soprano, les lapins crétins, Kenji Girac ou Brad Pitt, c'est lui. L'un des sculpteurs de visage du célèbre musée Grévin est Tourangeau. Parlons hyper-réalisme et expo perso avec lui.
5: Eh ben, je vous ai donné rendez-vous à mon atelier, rue des Landes, à Tours. Je suis très content de vous accueillir. Je suis originaire de Vierzon. J'ai un BTS de fabrication mécanique, donc ça n'a rien à voir avec la sculpture. Mes soirs et mes nuits à faire ma passion et aller travailler la journée. J'ai donc décidé de quitter Vierzon pour partir sur la région parisienne. C'était de faire de la sculpture, travailler pour des musées, travailler pour le théâtre. J'ai beaucoup travaillé pour Disney. Donc ça fait 30 ans et que je travaille sur commande. Et j'ai eu la chance en 2000 de pouvoir commencer à travailler pour le musée Grévin. Donc je suis indépendant. C'est mon principal client.
6: On est dedans avec le musée Grévin. Moi, je suis entourée là de personnages. J'ai Franck Dubosc, Benoît Poelvoorde, Stéphane Bern, Denis Brognard. Est-ce qu'il y a quelqu'un qui vous a donné du fil à retordre ?
5: À chaque nouveau personnage, c'est un nouveau challenge. Le plus difficile quand même, c'est le regard. Donc c'est ça, l'hyperalisme, c'est un assemblage de plein de petites choses qui font que, en finale, s'il y a une chose qui n'est pas là, il y a toujours un petit quelque chose qui ne va pas au niveau de la ressemblance. Le plus difficile quand même, c'est les personnages sans rendez-vous, dont les personnages qui sont décédés. J'ai fait Louis de Funès, j'ai fait Edith Piaf, j'ai fait Nelson Mandela. C'est plus compliqué puisque c'est photo de presse. Mais il y a 25 ans, quand j'ai commencé, mon premier personnage, c'était Bruce Willis. J'avais comme seule référence ces films sur VHS et les arrêts sur image. C'était des bougies pas possibles. Donc c'est vrai que mon premier personnage a été très difficile. Moi, pour ma partie, au niveau modelage d'une tête, on s'est fixé entre 5 et 8 semaines de travail. L'hyperréalisme, il faut pas travailler 8 heures de suite parce que l'œil s'habitue des fois dans des directions qui sont fausses.
6: Ces visages sont vus par des centaines de milliers de personnes à Paris. Son travail plus personnel se voit lui bientôt à jouer les tours.
5: Alors je suis resté dans l'hyperréalisme, c'est mon truc, c'est quelque chose que j'adore. Hommes, femmes, avec des coiffures surdimensionnées, des hippopotames, j'ai des crocos, masques humains et animaliers. J'ai envie aussi d'avoir une reconnaissance sur mon travail personnel.
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11: Quelqu'un le mot cluc.
12: Ça veut dire lunettes.
13: Quand j'étais petit, on me disait toujours d'enlever mes lunettes avant de faire le sport. Et un jour, Udi n'avait pas tiré la mièche cluc. Je ne les ai pas enlevées. Et Balou qui aimait se yaribat en cap. Et ma mièche cluc qui est son copate. Il y a eu un ballon qui arrivait dans ma tête.

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1: Paris, c'est le trait d'union, disons-le, entre les cultures. C'est le cas entre l'Alsace et l'Île-de-France. La preuve avec la réussite d'un Alsacien qui va créer chez nous la brasserie Beaufinger, devenue un monument de la gastronomie à Paris. Thierry Boeuf vous y invite, c'est Bistrot de Paris.
2: Et le cocktail américain, c'est quoi?
3: C'est un coquelet grillé avec une sauce américaine, tomate, échalote, une pointe de cognac, du vin blanc. C'est un peu relevé.
4: Un décaïn!
5: Pâté, jambon, c'est du canvillette, gruyère, chantal, rosier, jambon de pays.
6: Eh ben, tout ça, ça va aller dans la blanquette.
3: Bon appétit!
7: À Paris, subsistent encore quelques mammouths de la gastronomie, encerclés de toutes parts de chinoiseries et de fast-food endémiques.
8: Sandy, une pointe de sel, un coup de moulin à poivre dans l'aioli, s'il te plaît.
7: Le dernier rempart de la Bastille se nomme Beaufinger. La résistance est rude, soutenue par des tonnes de guirlandes de saucisses de Strasbourg et de plats de choucroute fumante, où jadis, les critiques Go et Millot aimaient s'attabler.
9: Henri Go, Christian Millot, vous allez nous faire les honneurs de cette table, qui est certainement l'une des meilleures de Paris.
10: Elle est surtout réputée pour sa choucroute, qui est merveilleuse, je dois dire.
11: Ça s'appelle Beaufinger, et la brasserie Beaufinger a été, à partir de 1920, le lip des années folles. Il y avait une assistance très brillante qui venait dans cette vieille brasserie alsacienne avec il y a une salle de peinture de Hancy. Et on voyait Cocteau, Chaplin, Marie-Laure de Noailles. Tout Paris venait chez Beaufinger, qui était célèbre également pour ses huîtres et son banc d'huîtres. C'est le concurrent de Lippe maintenant, vraiment.
7: Beaufinger est la plus vieille brasserie de la capitale. En 1864, Frédéric Beaufinger, originaire de Colmar, quitte son Alsace

0: sorte qu'il ne soit pas lié à des opportunités de géographiques, c'est cette manie, dit-il, pour Boffinger. Et il a beaucoup aimé Boffinger dans ces années-là, qui était un restaurant parce qu'il y mangeait du poisson.
1: Ça, c'était pas du tout dans son quartier, ça.
0: Non, justement.
1: C'était un expatrié.
0: Ça voulait dire que c'était justement un choix.
2: Envie d'une soupe à l'oignon gratinée, de 6 huîtres creuses de Normandie, de gros escargots de Bourgogne, un œuf mayonnaise, un pâté en croûte, un homard flambé au whisky ou la fameuse choucroute servie depuis 160 ans. Direction La Bastille, qui a fait sa révolution à deux reprises en 1789, aux commandes les révolutionnaires du Faubourg Saint-Antoine, et en 1864, grâce à un seul homme, Frédéric Boffinger.
3: Eh ben, je ne sais pas vous, mais toute l'équipe du 7-9, ça nous a ouvert l'appétit avec cette chronique. Les bistrots de Paris, on réécoute sur francebleuparis.fr. Merci à Thierry Boeuf.
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5: La Camini Minute, la Camini Minute, la Minute de Camini. 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Ah, je suis trop fier de mon jingle, j'en suis fier. Je l'assume, j'en suis fier. Comment ça va les gens sur Ici Picardie? C'est la Camini Minute, votre chronique de la joie et de la bonne humeur. Écoutez-moi, ça va, sauf que je suis encore un petit peu ému, parce que comme beaucoup de Français, j'ai vu le biopic sur la vie de Philippe Nicolic des To Be Free partir un jour sans retour. C'était émouvant. Il paraît que Caris, le rappeur, l'a vu et il a pleuré. C'est pas vrai. Hein. Je précise que c'est pas vrai parce que ben, j'aime mon nez. Okay, je veux le garder. Les années 90, nous, on a connu les grandes manias, les plus belles manias. Michael Jackson mania, Club Dorothée mania, Patrick Bruel mania. Et vous avez quoi? La Chikung mania. Voilà, c'est Chikungunya, c'est nul, nul. Nous, on a connu des manias de ouf, on a connu les boys bands. Et au final, les To Be Free, qu'est-ce qu'ils faisaient? Ils faisaient un peu de la dance et de la techno. Vous connaissez cette musique? La musique avec des textes extraordinaires, dignes de Baudelaire, de Balzac et de Molière. Il y a un Américain, il est arrivé, il a dit... I like to move it, move it. I like to move it, move it. I like to move it, move it. You like to move it.
6: I like to move it, move it. I like to move it, move it.
5: Ça, c'est même pas un refrain. C'est un mantra, les gars. Extraordinaire. Les Allemands, ils ont vu ça, ils ont dit, OK, nous aussi, on va s'y mettre. Eins, weins, Polizei. Drei, vier, Grenadier. Fünf, sechs, Sankt-Kirk. Tite, Nacht, Gute Nacht. Je suis pas très fort en allemand, j'ai fait ce que j'ai pu. Mais on sentait le niveau du texture. Il y a un mec qui avait écouté ça, il a dit « Ok, d'accord, vous voulez jouer ça ?» Tout ta, tout ta, tout ta ta. Tout ta, tout ta, tout ta ta. Lui, on pensait qu'il avait fini le game. Mais non, après, les mecs qui se sont dit « Nous, on fait plus de mots, on fait juste des sons. » Pi, pa, pa, palopo. Pa, pa, palopo. Pi, pa, pa, palopo. Même les chanteurs, ils comprenaient même plus ce qu'ils disaient.
7: I'm a scatman.
5: Vous allez pas me faire croire que le mec, il comprenait ce qu'il disait. Voilà, c'était ça les années 90. De la créativité, des chansons à texte. Mais bon, toutes les bonnes choses ont une fin. Les années 90, elles sont parties. Un jour, sans retour, effacées. Votre amour, sans se retourner. Excusez-moi, je suis encore ému par le téléfilm sur Philippe Nicolic.
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8: On peut encore partir à la chasse au trésor.
9: Oui.
8: On va partir à la recherche de pierres vieilles de 700 ans.
9: Exactement. Ces vieilles pierres s'appellent les bornes papales, cher ami. Direction donc Valgréas, au cœur de cette curiosité géographique, on va le dire. Un morceau de Vaucluse posé en plein milieu de la Drôme provençale, on en a déjà parlé. Ça s'appelle l'enclave des...
8: Papes.
9: Oui, bornes. Réponse.
8: Oh!
9: Ouais, j'ai un petit peu bossé. Celle qui donc délimite, eh bien, ces bornes papales, celle qui délimite l'enclave, ce sont donc ces bornes papales. Alors, à quoi ça ressemble? Imaginez un grand bloc de pierre taillé, planté verticalement dans le sol, un bon mètre 20 à peu près, avec, surtout des blasons, en fait, c'est ça qui est beau. Blasons sculptés des armoiries des seigneurs locaux, celle du comte à Venessin aussi, forcément, avec deux clés entrecroisées, symbole donc du pouvoir pontifical.
8: Ce sont donc de vraies frontières gravées dans la pierre, on peut dire.
9: Exactement. Ces bornes, elles datent du 14e et 15e siècle. Elles ont été installées lors de plusieurs campagnes de bornage en 1324, 1414, 1457. Ben, c'était simple, en fait. Hein. Tout simplement, elles étaient là pour dire ici commence la terre des papes en pleine Drôme provençale. Petit rappel historique quand même, quand les papes s'installent à Avignon au début du 14e, ils cherchent en fait à sécuriser et à agrandir leur possession. Il y a un pape qui s'appelle Jean XXII qui achète Valgréas, en fait, et puis d'autres villages autour. Mais le royaume de France bloque toute extension parce que, bien sûr, les papes, ils voulaient aller encore plus loin. Mais boum, la France bloque tout ça. Et résultat, on a donc donc une sorte d'enclave figée donc dans les frontières. Et donc pour matérialiser

0: organiser tout ça. On plante donc des bornes solides, visibles, et surtout, c'est indiscutable, quoi.
1: Alors, évidemment, la question, c'est de savoir si on peut encore les voir aujourd'hui, ces bornes.
0: C'est ça, c'était au 14e siècle, quand même. On en a encore 22, en fait, autour de Valgréas, en place. Vous en avez déjà une devant l'office de tourisme. C'est la plus facile, pour la voir. Ils l'ont mise là pour qu'on puisse voir à quoi ça ressemble. Mais ensuite, il faudra quand même un peu de perspicacité pour les trouver. On nous dit à l'office de tourisme que c'est un peu compliqué. C'est un peu difficile parce que elles sont un peu cachées, en fait, dans des chemins, dans des vignes, dans des champs, des bosquets. Heureusement, l'office de tourisme a bossé dessus de Valgréas, qui propose aujourd'hui donc un plan, en fait, d'un circuit pédestre de randonnée, franchement hyper simple, accessible, qui permet justement d'en découvrir plusieurs à pied, autour de 2-3 heures à peu près en famille. Ça peut faire une belle idée de sortie. On marche dans les paysages de la Drôme provençale tout en étant dans le Vaucluse. C'est ça aussi qui est fun. Et ces pierres sont là pour nous rappeler donc cette chasse au trésor grandeur nature autour de l'histoire donc de l'enclave des Papes.
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1: Ambiance nature aujourd'hui. 55 000 jardiniers, amateurs ou professionnels suivent depuis plus de 15 ans Franck Natier, un Mayennais de Saint-Plé. Il réalise des vidéos autour de la permaculture sur sa chaîne YouTube La Forêt Nourricière. Mais quelles sont ces vidéos qui touchent tant de personnes ?
2: Des fois, je vais visiter des jardins extraordinaires. Souvent, je vais montrer des tests d'association que je vais faire entre les plantes.
3: Et on voit ici, c'est les figues sont en association avec la caseille. C'est un hybride entre le groseillier à macro et le cassis.
2: Je vais parler de variétés assez rares et exceptionnelles, très résistantes aux maladies et qui se débrouillent bien seules.
3: On va voir la figue poire. C'est une figue énorme, elle est géante. Elle pèse jusqu'à 300 grammes. Regardez un petit peu la taille de ces figues.
1: Et ce qui plaît, c'est la façon de jardiner de Franck sous forme de culture multi-étagée.
2: Donc c'est le fait de pouvoir cultiver différentes plantes alimentaires ou médicinales sur plusieurs strates de hauteur. C'est d'agencer tout ce beau monde pour que ça produise un maximum de fruits et de légumes en essayant d'en faire le moins possible.
1: Effectivement, c'est pas mal ça. Mais est-ce qu'on a une belle production derrière ?
2: Sur un petit jardin qu'on cultive comme ça, on peut atteindre à certains endroits du jardin 25 kilos de fruits et de légumes par mètre carré.
1: Là, on a de quoi nourrir la famille pour un bon moment. C'est bio, c'est naturel et c'est ça qui séduit vraiment les gens.
2: Les gens veulent revenir vers une alimentation plus saine et je pense que cette approche du jardin forêt, de la permaculture répond à un besoin.
1: Franck Natier met tout son cœur à partager des expériences originales, voire même introuvables ailleurs, mais l'une des vidéos qui a le plus marché, c'est tuer le liseron et les plantes envahissantes écologiquement. Bon, pour le coup, ça l'a un petit peu déconcerté.
2: Bah, les gens, je les invite plutôt à planter l'abondance, à faire un monde meilleur, plutôt qu'à exterminer des plantes dans le jardin.
1: Même les chardons, parce que là, bon, d'accord. En tout cas, Franck Natier cultive un message principal à travers sa fameuse chaîne YouTube La Forêt Nourricière, c'est celui-ci.
2: Bah, de prendre soin de nous, de la terre, des générations futures, entre la rivière de la conscience de l'écologie et la rivière de la destruction de l'environnement et du futur de nos enfants, quoi.
1: Pour garder ce joli rire, merci à Franck Natier, je le rappelle, Mayennais de Saint-Plé. La Forêt Nourricière, c'est une chaîne YouTube avec une publication par mois.
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4: Christian Rock, musicien.
5: Les Limousins sont formidables. Stéphane Pigato.
4: Depuis tout petit, je voulais faire de la musique. C'était une passion, j'écoutais la musique, ça me travaillait. J'étais très amoureux de la musique dès le départ, depuis tout petit. À 7 ans, j'ai commencé à prendre des cours de solfège. J'ai commencé par la clarinette dans une fanfare. Et donc, j'ai pris des cours de solfège avec un prof d'accordéon. Et je voulais pas faire d'accordéon, mais bon, j'ai craqué quand même et je suis devenu accordéoniste.
6: Vous intégrez du coup très jeune, hein, finalement, un groupe avec notamment d'autres accordéonistes de renom. On peut citer Jean Segurel. Comment ça se passe, ça, quand si jeune, à 15 ans, on intègre ce genre de groupe ?
4: 12, 13 ans, 14 ans, je jouais comme ça pour les petits papis, mamies dans les EHPAD. Et il y a quelqu'un qui m'avait repéré et il s'avère que c'était un musicien de Robert Monédière. Et je suis rentré, donc j'avais 15 ans à peu près. J'ai donc travaillé avec Robert Monédière et Segurel qui venait aussi jouer avec nous.
6: Et alors, comme à l'époque, il y a un moment, faut partir à l'armée. Vous allez faire votre armée.
4: Et à la sortie de l'armée, j'ai refait un an de plus avec l'orchestre d'Alain Kleiner. Et ensuite, je suis rentré dans un orchestre à Toulouse qui s'appelait Sentimental Trompette.
6: C'est un des gros orchestres de l'époque.
4: Oui, tout à fait.
6: Et vous commencez là une carrière nationale.
4: C'est ça. C'est-à-dire qu'au départ, avec cet orchestre, on faisait toutes les grosses soirées de prestige. Et un jour, on a été remarqué par Daniel Guichard qui a enregistré deux albums. Et il nous a proposé de partir en tournée avec lui pour la promotion de ses albums, qui était à l'époque Le Gitan, et voilà. Et on a accompagné Annie Cordy, on a accompagné Hervé Villard, Herbert Léonard.
6: À cette époque-là, vous habitez Paris, si on peut le dire, parce que vous tournez beaucoup. Comment arrive ce moment où vous allez intégrer la garde républicaine? Parce que ça aussi, c'est pas commun, de sortir de cette carrière pour intégrer la garde républicaine. En deux mots, comment ça arrive, ça?
4: Comme on dit chez nous, j'étais en pleine bourre, comme on dit, ça tournait plein pot, quoi. On était souvent en studio, on faisait des télés avec Guy Lux. Quand Manuela, mon épouse, attendait notre fils, il a fallu trouver une solution pour vivre un peu et vivre à peu près normalement, quoi. J'ai passé le concours pour la garde républicaine et je suis rentré donc comme trompettiste à la garde républicaine, oui, effectivement, pour l'accueil des chefs d'État et les concerts avec le président, voilà.
6: Et quand vous regardez dans le rétroviseur comme ça sur cette vie qu'on vient de parcourir assez rapidement,
4: oui,
6: c'est quoi votre plus grande fierté dans tout ça?
4: Ma plus grande fierté, c'est d'avoir pu faire passer le goût de la musique à des élèves. J'étais prof de trompette et d'accordéon et j'ai des élèves maintenant, j'en ai un qui est prof à Toulouse. Je suis fier d'avoir donné envie à des enfants de faire de la musique. J'ai 66 ans, j'ai eu la chance de vivre de ma passion et ça, c'est pas rien.
6: Il arrive le moment où on pense s'arrêter peut-être?
4: Moi, mon pays, c'est la Corrèze. Je voulais revenir en Corrèze et travailler en Corrèze. Donc j'ai monté mon orchestre, ce qui a très bien fonctionné pendant 20 ans. Parallèlement, j'ai monté un chœur d'hommes, voilà, hein, qui continue à tourner. Ça s'appelle le chœur de loup de Lubersac, avec lequel on tourne pas mal et on va voilà.
6: Et là, vous qui vouliez rester un petit peu tranquille en Corrèze, avec ce chœur-là, vous faites le tour de France et finalement, c'est reparti pour un tour. Quoi.
4: C'est reparti pour un tour, effectivement.
6: Et pour paraphraser la chanson de Dalida, alors le plus tard possible, là, on est d'accord, Christian, vous mourrez sur scène.
4: Sur scène, peut-être pas, mais dans la musique, oui. C'est quand même très fatigant de faire de la scène. Quand on part en tournée et tout, c'est quand on part sur plusieurs jours, ou même des fois plusieurs semaines, c'est quand même dur. Ça, je ferai plus. Voilà, donc, mais je serai toujours dans la musique, c'est sûr.
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7: Tout ce qui a trait au caractère des humaines et des humains, j'adore. Je trouve que la langue occitane se délecte à qualifier les comportements humains. Roumé, je savais que tout le monde connaît Kéomo. C'est un bon exemple. Hein. Tu pourrais faire un sourire plutôt que de roumé. Roumé. Comme ce mot l'indique dans sa construction, ça grogne, ça fait trembler les murs. Quelqu'un qui roume, c'est un râleur d'excellence. T'as voulu faire les courses? On y est. Qu'est plus le moment des rouma, mon grand. Ce n'est plus le moment de râler, ok? Plutôt que de roumer, on finit vite et on rentre. Roumer, ok? Vous connaissez, bon. Et si je dis marouné, marouna, c'est la même chose. Dans le mot, le R roulé nous montre une personne qui râle aussi, qui bougonne. Il marronne comme un burga au kevonvo, non. Il râle comme un frelon qui vrombit. Roumé, marouné, faites vos courses, mesdames et messieurs. Allez, adieu.
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1: Le carnaval de Nice, la fête du citron, la fête du mimosa aussi. Tiens, moi j'aimerais bien qu'on en parle avec le monsieur qui est à côté de moi. Salut Thomas Brice.
2: Salut, bonjour à tous.
1: Je suis sûr que t'as la fête du mimosa là dans tes mille raisons d'aimer la Côte d'Azur.
3: C'est une certitude.
1: Allez, ouvre-moi tout ça.
2: Raison 654, la fête du mimosa. Ah. Alors ce sont des petits soleils au cœur de l'hiver. Le mimosa est une fleur qui pousse massivement dans notre région. Chaque hiver, le massif de l'Estérel et des Tannerons se couvre d'un jaune flamboyant. Bref, c'est un véritable trésor et c'est en son honneur que la ville de Mandelieu organise chaque année la fête du mimosa.
1: Et parce que Mandelieu, c'est considéré comme la capitale du mimosa.
2: En effet, mais c'est plutôt récent, car le mimosa, désolé de vous décevoir, n'est pas originaire du sud de la France. Et oui, il a été importé d'Australie au 19e siècle. Alors cette fleur d'or décorait les jardins des somptueuses villas de la Riviera, mais ne supportant pas la captivité des enclos, la plante s'est enfuie pour coloniser les collines de la région. Bien aidée par le climat méditerranéen et des sols riches, le mimosa a conquis les paysages et nos esprits, car cette fleur couleur soleil est devenue un symbole de la Côte d'Azur.
1: Et c'est pour ça que Mandelieu organise la fête du mimosa.
2: Et oui, au début du XXe siècle, dis-toi que l'exportation du mimosa devient la principale activité de la commune. Des bouquets sont envoyés aux quatre coins de la France, voire de l'Europe, apportant un peu de notre soleil chez nos voisins au temps grisâtre. Et depuis 1931, Mandelieu organise chaque année une fête spectaculaire qui émerveille petits et grands. Cette tradition presque centenaire est devenue un moment phare de la ville, même si on se rappelle que malheureusement la fête a dû s'arrêter pendant une dizaine d'années à cause d'une mauvaise récolte et des incendies. C'est finalement en 1996 que Mandelieu a pu célébrer à nouveau le mimosa.
1: C'est assez récent et d'ailleurs cette fleur ne sert pas qu'à faire des bouquets ou à décorer les chars de la fête.
2: Et on peut tout faire avec du mimosa. On le retrouve dans des parfums célèbres comme Givenchy, mais on le retrouve aussi dans nos assiettes. Vous connaissez tous l'œuf mimosa.
1: Oui.
2: Bon, là, c'est un mauvais exemple parce que là, c'est vraiment un œuf maillot saupoudré avec du jaune qui évoque un œuf mimosa. Par contre, vous pouvez vraiment en faire des beignets, voire des confiseries.
1: C'est vrai.
2: Bref, c'est un plaisir pour les yeux et les papilles. Et si vous voulez tout savoir sur cette fleur emblématique, ne loupez pas la fête du mimosa à Mandelieu, car c'est bien évidemment
1: une bonne raison d'aimer la Côte d'Azur.
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4: Bonjour, je m'appelle Sébastien Liebus, j'ai 49 ans et j'ai créé le Gorafi. Et c'est un site satirique qui existe depuis 2012.
5: D'où est venue l'idée de créer ce site?
4: Alors, il y a plusieurs influences. Il y a les influences de Pierre Dac, par exemple, avec le Samoal. Il y a l'influence des Nuls. Il y a une influence américaine avec The Onion, qui est un peu l'équivalent du Gorafi aux États-Unis, qui existe depuis 1989. Et ce style d'écriture du Gorafi, c'est une écriture qui est très anglo-saxonne, un petit peu référencée, et qui n'est pas un humour, on va dire, potache, où la blague doit apparaître du premier coup, doit être visible. Moi, j'aime bien travailler une blague qui demande à être relue plusieurs fois, à être appréciée, et c'est un peu un jeu de clin d'œil avec le lecteur. Et on va reprendre le titre de presse, mais on va en garder la musicalité, et on va changer une lettre, on va changer un mot, on va inverser le sujet. Il y a toujours ce côté pompeux, solennel. Il faut que le côté sérieux écrase la blague. Il ne faut pas qu'elle soit visible. La réalité a toujours été déjà plus stupide que le Gorafi. Et nous, en fait, on se contente de surligner cette stupidité. Depuis 14 ans, on a fait quelque chose comme 9000 articles du Gorafi. Donc il faut réussir à chaque fois à surprendre les gens qui nous lisent et les gens qui nous ont découvert hier. Donc ça, c'est un gros challenge. On est une quinzaine d'auteurs au Gorafi. C'est surtout des gens qui ont une expérience en écriture, en comédie. Ils sont pour la plupart des stand-uppers. Ils écrivent des textes pour des comédiens. Donc ils ont vraiment une connaissance de cet univers-là. On fait 2 conférences de rédaction par semaine. On va traiter entre 200 et 250 idées par conférence de rédaction, dans lesquelles on va en choisir 10%. Notre but, c'est pas de piéger les gens, de mentir aux gens. L'article satirique Gorafi, il a le même principe que le dessin de presse. C'est faire rire réfléchir, réagir. Nous, on utilise très peu l'IA, par exemple pour les illustrations, parce qu'on s'est rendu compte que nos lecteurs avaient du mal à apprécier l'article avec une photo faite en IA. Donc nous, on a un regard très critique sur la question. Il faut faire aussi attention à la manière dont on utilise ces outils. De manière générale, on voit que les algorithmes sont manipulables à souhait. Les gens qui nous suivent sur les réseaux sociaux, des fois, notre page peuvent disparaître de leur timeline. C'est tout cet ensemble de causes et effets qui nous a contraints et même motivés à passer à une version papier. Parce que le papier ne ment jamais. Vous avez la vraie presse qui souffre. Je vous encourage à continuer à acheter des journaux papier. Soutenez votre presse locale, c'est important. Et paradoxalement, la presse satirique, elle a le vent en poupe.
3: Vous êtes avec nous aujourd'hui parce que vous êtes sud-landaise.
4: Oui, je suis né à Bordeaux, mais mes parents vivent dans les Landes depuis la fin des années 80. Donc j'ai vécu à Aunay-et-la-Harry, puis à Morsens, et j'ai fait mes études de lycée à Bayonne, avant de finir mes études de cinéma, après, à Bordeaux. Et entre-temps, j'ai fait aussi mon collège à Saint-Vincent-de-Paul. J'ai vraiment parcouru les Landes en long et en travers, et j'ai toujours écrit au collège, au lycée, je lançais des cahiers, mes professeurs ne comprenaient pas ce que je faisais. Ils étaient un peu accablés parce que je ne faisais pas mes devoirs, et j'étais plus passionné par l'écriture. Quand j'étais gamin, je m'amusais à découper des articles de Sud-Ouest, et à les mettre dans un petit cahier. Alors, aujourd'hui, quand je regarde ces cahiers, j'ai du mal à comprendre pourquoi j'ai sélectionné tel ou tel article, mais j'avais cet amour de la presse. Aucun d'entre nous, au Gorafi, ne savait comment on fait un journal.
3: Vous avez fait des études de cinéma, d'ailleurs.
4: Voilà, moi j'ai suivi des études de cinéma à Bayonne, à René Cassin, ensuite à Bordeaux 3, donc en art du spectacle, option cinéma et tout. Donc j'ai appris à raconter des histoires.
3: Sébastien, le fondateur du Gorafi, on a un petit défi, c'est que vous devez me donner le nom de la radio qui vous a passé le micro.
4: Ici, Gascogne. J'ai des souvenirs d'enfance bercés par cette radio.
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6: Je rêvais d'avoir une maison à la campagne. Cette maison, c'est comme si j'y étais née. C'est ma maison de famille.
7: Votre maison s'appelle l'Ostao de la Mar.
8: C'est une maison un peu envoûtante.
9: Eh bien, vous voyez, des livres et trois fenêtres qui me donnent le paysage du pays, comme si c'était trois tableaux.
10: Ils ont vécu ici.
0: Thibaut Gaudry.
11: Alain Delon, vous l'aviez rencontré sur un tournage ?
12: Non, je l'ai rencontré dans la rue. Mais on a fait un film ensemble qui était Jeff et qui était un film qu'Alain désirait faire avec moi, donc ça a été aussi une rencontre.
13: En 1968, deux stars du cinéma français sont réunies pour la première fois à l'affiche de Jeff, un film qui ne restera pas dans les mémoires, contrairement à la grande histoire d'amour qui est en train de naître depuis quelques semaines. Mireille Darc et Alain Delon ne se quittent plus.
14: Alain Delon enchaîne les films, dont Jeff et Madly, sur lesquels il a comme partenaire l'égérie de Georges Lautner, Mireille Darc. Ils tourneront 8 films ensemble. Nouveau coup de foudre qui scellera une histoire d'amour qui le marquera à jamais. Il dira de Mireille, près de 40 ans plus tard, lors de sa disparition, « Elle était la femme de ma vie, ma moitié ».
13: 2 ans plus tard, alors que Delon est à Marseille pour tourner Borsalino et que le couple cherche un coin de soleil et de tranquillité, l'ami et agent de l'acteur, Georges Baume, leur fait découvrir Aix-en-Provence où il habite. Ils sont sous le charme et ne tardent pas à s'installer dans un hôtel particulier du quartier Mazarin, le plus ancien de la ville.
15: Pourquoi tu t'en vas ?
16: Parce qu'on est deux.
15: Je comprends pas.
16: Facile à comprendre.
15: Je roule l'autre. Il n'en restera plus qu'un de nous deux. Faut mieux que je m'en aille avant. On finira par se tirer dessus.
13: Dans l'hôtel de Boisgelin, aux belles pierres ocre, construit en 1650 et classé monument historique, ils louent le vaste rez-de-chaussée qui leur permet de profiter de l'adorable jardin avec son imposante fontaine à vasque. Ils y font même percer une porte dans l'un des murs afin de pouvoir sortir discrètement et éviter les éventuels groupies ou paparazzi, et flâner dans les rues ou aller déjeuner aux Deux Garçons, la plus célèbre brasserie de la ville.
17: Tu sais où tu m'aimes ?
15: Sûr.
17: Même après que tu m'auras fait l'amour.
15: Ça dépend de toi.
13: Ils y mènent une vie paisible, en famille, dans cette ville qui est encore une belle endormie, qu'une polémique va réveiller un peu. Alain et Mireille aimeraient bien pouvoir se baigner au saut du lit et faire construire une piscine. Une faute de goût majeure pour les habitants du quartier et les défenseurs du patrimoine. Une polémique qui en créera une autre. Mireille Darc aime bronzer au bord de sa nouvelle piscine en tenue d'Ève, conduisant un voisin, dont la vue donne sur le jardin, à déposer une main courante pour offense aux bonnes mœurs. Une protestation qui n'empêche pas l'actrice de continuer à lézarder nue sous le soleil aixois.
17: Je voudrais encore un peu de champagne.
15: Sommelier ?
17: Parce que vous avez besoin du sommelier pour me servir. Et doucement, le champagne c'est fragile. C'est mon père qui m'a appris ça.
15: Ah oui ?
17: Tiens, vous n'avez pas besoin du sommelier pour me tenir la main ? Vous ne voulez pas coucher avec moi en plus, là, tout de suite sur la banquette ?
13: Ils passeront 5 ans dans ce lieu dont la beauté laisse interdit, comme le dit Mireille. Et aujourd'hui, il n'y a aucune plaque pour rappeler aux nombreux touristes qui se baladent sur la jolie place des Quatre Dauphins que cet hôtel particulier a abrité l'une des plus fameuses idylles.
18: C'est un mot qu'elle m'a écrit, il doit y avoir 40 ou 35 ans, ou 35 ou 40, peu importe, qui résume à lui seul tout ce qu'est Mireille. Et c'est un mot que j'ai toujours avec moi depuis ces 40 ans et qui m'aide à vivre. Mon amour, il est 3 heures du matin et je n'arrive pas à dormir. Je pense à toi qui as tellement de mal à vivre. Je t'ai donné tout. Et j'ai simplement besoin d'un peu de calme et de tendresse et d'un sourire le matin parce que la vie est là et qu'il faut remercier le ciel d'être l'un en face de l'autre et de s'aimer.
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1: Aujourd'hui, je suis au château d'Ars. Alors, il se trouve près de la Châtre. Ce château a connu de nombreux propriétaires, de nombreuses vies. Mais alors, c'était quoi avant ce château? Vous allez le savoir tout de suite.
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1: Ce château d'Ars a connu de nombreux propriétaires.
4: Oui, alors malheureusement, on ne connaît pas le premier. C'est-à-dire qu'on ne sait pas exactement qui a été le premier propriétaire qui a fait construire ce château d'Ars. Alors on espère toujours découvrir l'archive mystérieuse qui va répondre à cette question. Pour l'instant, non. On connaît quand même ensuite, à partir du 14e, 15e siècle, les autres propriétaires. C'est une famille qui s'appelait Perrin de Bourges qui ont fait construire ce château. Et on arrive à le lire sur la façade. En fait, toute l'évolution du château, c'est l'intérêt aussi de connaître un peu l'histoire de l'architecture. Donc on a une tour qui date du 15e siècle. On a un escalier qui date plutôt du 16e siècle, une façade du style Renaissance. Il a eu des propriétaires un petit peu prestigieux. On a Louis d'Ars, qui était le maître d'armes du chevalier Bayard.
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4: Et puis ce château va passer de main en main. On connaît d'autres propriétaires au 18e. Au 19e siècle, on a un propriétaire prestigieux, en tout cas pour les amis de Georges Sand, puisqu'il s'appelle le docteur Papé. C'est l'ami de Georges Sand qui va être propriétaire du château et qui va accueillir dans ses murs Georges Sand, un certain Frédéric Chopin, puisqu'ils sont voisins. Et puis au début du XXe siècle, la famille a vendu le château. Et c'est une autre histoire un peu étonnante. C'est la société Pont-à-Mousson qui est installée dans l'est de la France, qui achète le château pour en faire son lieu d'archivage. Parce que Pont-à-Mousson, eh bien, ils ont, entre les deux guerres mondiales, notamment après la Première Guerre mondiale, ils ont eu peur d'avoir leurs archives pillées. Ils se sont dit, on va chercher un lieu plutôt en sécurité au centre de la France. Alors, patrimonial, un beau lieu. Donc, ils achètent un château. Ils vont le revendre dans les années 90. Et c'est la ville de La Châtre qui l'achète à ce moment-là, qui fait des gros, gros travaux de restauration et qui en a fait un lieu culturel. Alors, on peut le louer aujourd'hui pour des soirées privées, lors des mariages ou autres. Mais il est surtout aussi le lieu qui accueille eh bien, des grandes festivités. Et principalement, celle qui est le plus connue aujourd'hui, c'est le Festival du Son Continu, qui, pendant le 14 juillet, eh bien, accueille plus de 20 000 festivaliers autour eh bien, de la musique traditionnelle.
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5: Les petits bonheurs, ce sont des rencontres improvisées, sans rendez-vous, sans se présenter, et avec bien sûr un micro ici à la main. Alors en voici un petit bonheur, je vous l'ai glané en Haute-Savoie, à Héry-sur-Albi, où je suis allé voir Isabelle. Je connais son prénom parce qu'Isabelle, elle est potière et qu'elle a mis des panneaux partout dans son village pour mener jusqu'à chez elle. C'est donc là que je suis et j'ai du pot. La potière m'a vu par la fenêtre et m'ouvre la porte de son atelier. Bonjour Isabelle.
6: Bonjour, bonjour, on se connaît?
5: Ah non, on se connaît pas.
6: Ah d'accord.
5: Mais c'est marqué partout dans le village.
6: Oui, presque. Pas suffisamment mon goût.
5: Ah ben, en tout cas, moi ça m'a suffi pour venir
6: on
5: vous voir.
6: Trouvé, voilà, d'accord. Et donc, pourquoi cette chose?
5: Ça s'appelle un micro. Vous connaissez la radio ici, Pays de Savoie?
6: Oui.
5: Ben
6: oui,
5: on
6: oui.
5: Y est.
6: Ah ok. Eh ben, entrez.
7: Alors, vous rentrez par les coulisses, mais...
5: Alors, il y a une grande maison, là, un peu à la périphérie du village. De l'autre côté, après, c'est des champs. Tout l'étage inférieur de la maison, c'est pour vous?
6: C'est d'ailleurs, j'ai un peu grignoté l'espace de la maison. Donc, j'ai quand même la boutique, l'atelier où je travaille et où je reçois mes élèves. Et ensuite, la partie outillage. Voilà.
5: On peut aller dans la boutique, là? Parce que là, ici, effectivement, là, c'est la partie production. On voit bien que c'est l'outil de travail. Il y a le four. Ouais, alors, je disais, j'avais plein de pots. Vous êtes loin de faire que de la poterie classique et que oui. De l'utilitaire.
6: Je fais surtout du modelage, de l'artistique, effectivement, avec des personnages. Et puis, après la Covid, je me suis mise à faire un peu de
5: utilitaire,
6: parce que j'étais vraiment que dans de la déco.
5: Comment on fait pour vendre des pièces comme ça et pour en vivre quand on est à Héry-sur-Albi? Même s'il y a une boutique, effectivement, il n'y a pas la queue, on ne vient pas vous acheter des céramiques tous les jours.
6: Déjà, j'ai la chance, ça fait 20 ans que j'exerce. J'ai une clientèle fidèle qui me retrouve là, souvent là où je vais. J'organise le marché des potiers d'Annecy qui est toujours le jour de l'Ascension. Je participe à des marchés de potiers. Je participe aussi à des salons d'art.
5: Et bon, venez quand même à Héry-sur-Albi, Isabelle, elle préfère.
6: Je préfère accueillir les gens, c'est plus intime. Puis ils voient surtout tout ce que je peux faire parce que quand je vais partir en exposition, je ne peux pas me promener.

0: Avec tout le magasin.
1: Avec un métier comme le vôtre et un four qui monte à 1000 degrés, vous devez être content de voir l'automne arriver, vous.
0: Ce que j'adore, c'est quand le four fonctionne et qu'il neige à l'extérieur. Ouais. Moi, je suis à 30 degrés dans la pièce.
1: Alors que fin juillet, quand il faisait 35 dehors...
0: Là, j'ai dégusté.
1: Allez, vivement la neige.
0: Presque.
1: Bon, et c'est ça qui m'amène finalement. C'est quoi le dernier petit bonheur d'Isabelle?
0: Le dernier petit bonheur que là, eh ben, venez voir, c'est ça. Je suis en train de faire des petits amoureux qui s'enlacent ou qui se donnent la main.
1: Votre bonheur, c'est votre métier.
0: Ah oui, j'ai vraiment eu un coup de foudre il y a 22 ans pour la Terre et je tournais une page et puis me suis lancée.
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3: Je suis sûr qu'il vous arrive dans la vie de ne pas être en forme et même d'être carrément chafouin, sans raison précise. Et là, ma grand-mère vous aurait dit « je sais pas ce que j'ai, mais je bâtirou et comme nombre ». Ça veut dire que je suis tellement de mauvaise humeur que je me disputerai avec mon reflet. J'ai pas toujours tout expliqué non plus, hein, c'est vrai. Hein, et puis c'est pas le jour, je vous préviens, je suis pas d'humeur. Et puis ça m'énerve et je sais pas ce que j'ai, de toute façon tout m'énerve. Ah, il n'y a jamais rien qui va, vous voyez ? C'est ça. Et pour illustrer mon propos, là, vous êtes dans un estaminet, tranquille, en famille, et la serveuse n'est pas des plus aimables. Ça arrive. Et avant de partir, vous entendez le patron lui dire « Tu vas faire chier les clients, force de faire un nez comme une bottine !» Ne paniquez pas, Wikizef est là pour vous aider. Le sens profond de cette phrase est évident, c'est la forme qui est troublante. Parce qu'une bottine, c'est fait pour aller sur les pieds. Et quelquefois, des précautions olfactives vous empêchent de les approcher de votre nez. Alors, comment est-ce possible ?
2: Traduction.
3: Eh bien, prenons notre serveuse, ce joli estaminet des Flandres, voyez, avec des assiettes pendues aux poutres et des fleurs de houblon qui pendoulent. Imaginez à cette serveuse son visage que si elle sourit, elle serait plus jolie. Sourire de mai, rendez-moi ma jeunesse, comme on dit. Ensuite, vous prenez une bottine à bourron, comme au temps où la mode était de mettre des Rangers de GI. Vous pliez la bottine, ça fait quoi ? Des fronces. Bah, faites pareil avec votre nez. Voyez, ça fait des fronces et vous avez un nez comme une bottine. Et on dirait que vous faites la gueule. Enfin, moi, je dis ça. Je dis rien. D'ailleurs, j'arrête.
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2: Louis Hachette, fondateur de l'un des plus grands groupes d'édition au monde. Mais saviez-vous que tout a commencé à Rethel? Louis, dès son plus jeune âge, se tourne vers la lecture. Un amour, d'ailleurs, qu'il ne quittera jamais. À peine adolescent, il quitte sa ville natale avec sa famille pour Paris, où sa mère travaille comme lingère dans un grand lycée. Et c'est à la capitale qu'il va faire ses études, notamment en droit. Mais c'est un autre domaine qui va capter son attention, l'édition. À 26 ans seulement, il fonde sa propre maison d'édition. Très vite, elle prend une ampleur considérable et en quelques années, elle devient le premier groupe d'édition en France. Et qu'est-ce qui explique un tel succès? Eh bien, c'est surtout son modèle commercial novateur. Louis Hachette comprend que pour toucher un large public, il faut adapter les livres aux besoins du public. Qu'il s'agisse de manuels scolaires, de dictionnaires ou d'ouvrages destinés aux jeunes lecteurs, son intuition est de créer des ouvrages pédagogiques, accessibles à tous à des prix raisonnables. Et le pari est réussi, car ses livres se retrouvent dans toutes les écoles et contribuent à l'émergence d'une véritable culture populaire. Loin de se cantonner à l'édition scolaire, il diversifie rapidement son catalogue en publiant des romans, des biographies, des récits de voyage ou des ouvrages scientifiques. Et c'est là toute la force de sa vision. Il parvient à offrir à la fois des livres éducatifs, mais aussi des œuvres littéraires qui font de sa maison un acteur incontournable du paysage éditorial français. Un autre point marquant du génie commercial de Louis Hachette, la distribution des livres. Il innove en installant des points de vente dans des gares, là où le public est nombreux. Des points de vente qui s'appellent aujourd'hui relais. Louis Hachette s'éteint à 64 ans, mais son nom et son œuvre perdurent toujours à travers l'énorme empire qu'il a créé. Le 9 février 1953, Henri Philippe Acquis, des éditions Hachette, publie les premiers titres d'une collection appelée « Un grand avenir, le livre de poche ». Un format qui séduit un public jeune car le prix est plus raisonnable. Aujourd'hui, les éditions Hachette sont parmi les plus grandes maisons d'édition au monde, mais tout a commencé à Rethel, grâce à ce jeune homme passionné par les livres et déterminé à démocratiser la culture. Louis Hachette, véritable pionnier de l'édition, c'est l'un des trésors de Champagne-Ardenne.
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3: La nature.
4: Aux gens qui habitent à côté.
5: Bah moi, je sais pas, mais il y a monsieur le maire. Dans son prénom, il y a le maire. Bah, il y a la mère. Du coup, bah moi, du coup, je pense que c'est Ali.
6: Ah, tu penses que monsieur le maire est le propriétaire de la mer?
5: Oui.
6: Et comment on appelle les habitants de la mer?
5: C'est ceux qui habitent dans les îles.
6: Et est-ce que vous savez